0: Suelos.
1: Bonsoir.
0: Bonsoir Lisa.
1: Bonsoir.
0: Comment ça va?
1: Ça va bien.
0: Alors ce qui est fou, c'est que vous sortez ce livre qui est un récit très personnel, à mi-chemin entre l'autobiographie et peut-être quelque part un peu romancé, mais il y aura forcément des correspondances évidentes avec le parcours que nous retraçons chaque soir, comme on le fait dans cette émission. On parlera évidemment de ce livre où vous parlez de votre enfance, de votre famille, de vos blessures, mais aussi de reconstruction à travers Saint-Tropez, qui est un vrai personnage, très clairement.
1: Ah, clairement, c'est vraiment un livre que j'ai voulu en miroir avec la ville de Saint-Tropez.
0: Ouais. Alors, je vous propose de revenir bien avant tout ça et de débuter par le commencement. Vous êtes né à Neuilly-sur-Seine. Je sais que c'est pas forcément une carte postale que vous retenez. D'ailleurs, vous n'avez même pas y vivre. Enfin, c'est parce qu'il y avait, voilà, il fallait naître à ce moment-là quelque part et c'était ici, quoi.
1: C'était dans le 9-2, quoi. Voilà.
0: Bon, très rapidement, voilà, vous allez partir. Vos parents vont séparer. Hein. Je précise que vos parents se séparent, Marie Laforêt, et puis votre papa, qui est homme d'affaires juif marocain, Judas Azuelos.
1: Voilà.
0: Ils se séparent lorsque vous avez 2 ans. Dans un premier temps, vous partez en Suisse.
1: Oui.
0: Et ça encore, c'est pas un bon souvenir.
1: Non, c'est pas un bon souvenir. Il y avait beaucoup de lieux où on plaçait les enfants. Ça s'appelait des homes d'enfants.
0: Ouais.
1: Et ça faisait partie de ces lieux où il y avait pas mal de tortures sur les enfants, où on les maltraitait énormément. Et ce qui est bizarre, c'est que beaucoup de gens de la haute société mettaient leurs enfants là-bas. Et nous, on était un peu obligés de se taire. Enfin, on était complètement obligés de se taire. On était terrorisés à l'idée de dire qu'on était maltraités. Et du coup, les parents, quand ils venaient, on jouait la comédie comme si on était heureux. Et après, dès qu'ils partaient, c'était l'horreur, quoi.
0: On vous demandait de jouer la comédie?
1: Ah oui, on nous demandait clairement. On disait, si jamais vous bougez, vous serez punis, vous aurez plus à manger. Enfin bref, c'était...
0: Alors c'est une émission qui est résolument positive, et c'est vrai que j'ai pas forcément envie, et on va très vite accélérer, mais c'est important aussi d'en parler, de dire que ça a existé.
1: Bien sûr.
0: Que c'était aussi l'enfance des gens de votre génération, Lisa Azuelos.
1: Oui, beaucoup, on en a après beaucoup entendu parler, récemment avec Bétaram, avec des lieux comme ça. Enfin
0: évidemment.
1: Bon, maintenant on se rend compte qu'en fait on a été une génération... On a beaucoup dit de mal de notre génération qui a fait beaucoup de mal à la planète ou à je sais pas quoi, mais en fait on a été pas si bien traité que ça aussi nous, dans notre enfance.
0: Avec votre frère Jean-Médi, vous allez enfin partir dans une autre maison pour enfants, cette fois dans un petit village de la Sarthe. Comment il s'appelle ce petit village?
1: Les Aulnans.
0: Est-ce que c'est finalement votre naissance à ce moment-là?
1: Disons que c'est une renaissance dans le sens où je suis beaucoup plus libre. Ce qui était extraordinaire dans ce petit village, c'est que c'était un tout petit village, on était 300 habitants, on était 12 dans l'école, ça comprenait donc du CP au CM2. Et quand on est dans un lieu unique pour faire école ensemble, on voit tout de suite qu'en fait on connaît tous les enfants du village. 300 habitants, c'est vraiment très très peu. Et on faisait tout à pied, je pouvais me balader tranquillement, enfin c'était vraiment...
0: Qu'est-ce qui vous revient de cette école, visages?
1: Là, c'est la cour d'école. Alors, je suis retournée il n'y a pas très longtemps et j'ai été étonnée, comme souvent quand on est grand et qu'on revient sur un lieu où on a été petit. Je trouvais la salle de classe toute petite.
0: Exactement.
1: Alors que pour moi, c'était énorme.
0: Bien sûr.
1: On avait une maîtresse qui était extraordinaire, qui nous faisait cours, elle faisait cours des CP au CM2 dans la même journée. Donc moi, évidemment, j'avais les oreilles qui traînaient vers les grands, quoi.
0: Vous vous souvenez de son nom?
1: Non, je me rappelle pas de son nom. Je me rappelle de ses robes, de comment elle courait, de son visage, mais je me rappelle pas de son nom.
0: Dans ce petit village, vous vivez au cœur d'un environnement qui est extraordinaire. J'imagine que c'est au cœur de la nature, des forêts, d'un contexte très agréable pour vous.
1: Oui, en fait, depuis, je connais vraiment beaucoup le nom des fleurs. Je sais ce que c'est que de manger un poulet qu'on vient de tuer. Je sais ce que c'est aussi que d'enlever la peau du lapin. C'était
0: quand on vit à la campagne, généralement on apprend ça.
1: On apprend ça.
0: Ouais.
1: Et puis il y avait
0: le pyjama.
1: On enlève le. Ouais, c'est ça. On disait, on va enlever le.
0: On va enlever le pyjama.
1: Ouais. J'adore la part. C'était comme ça. Bon. Et bon, moi je détestais ça évidemment. Je l'ai mis dans mon film I Love America parce que c'est vrai que c'est moi qui donnais à manger aux bébés lapins quand ils naissaient, et puis quand il fallait les tuer, c'était beaucoup moins marrant. Et puis j'ai beaucoup parlé avec des vaches puisque c'était mes voisines de jardin. Elles broutaient dans le jardin d'à côté.
0: Mais là-bas, ce sont des endroits où la naissance de veaux, c'est un événement.
1: Ben, en fait, quand un petit veau est né, je m'en rappelle, j'étais tellement excitée que je suis partie courir parce que je voulais absolument voir le veau. J'attendais. Et puis, je suis tombée par terre et je me suis fait mal aux pieds. J'ai jamais pu aller voir le petit veau qui était en train de naître.
0: En tous les cas, c'est ce contexte-là où, pour ceux qui n'imaginent pas, le boucher vient avec son camion, la vie vient à vous en fait, la bibliothèque, il y a rien dans
1: la caisse d'épargne,
0: la banque donc.
1: Ouais.
0: Vous vous souvenez voilà de ces gens qui arrivent à vous.
1: Il y a une place du village et en fait les camions venaient nous apporter de quoi vivre en fait. Donc à part les légumes bien sûr, puisque ça tout le monde cultivait ses légumes, à part le lait, le beurre, etc. puisque ça on le faisait nous-mêmes. Et c'est vrai que je sais ce que c'est que la vie d'un tout petit village en France.
0: Vous allez vous balader en forêt,
1: ouais,
0: vous aimiez vous ressourcer peut-être et vous retrouver au cœur de cette renaissance.
1: Bah à l'époque, je savais pas que ça me ressourçait. Maintenant, quand je vais en forêt, je reprends tout de suite les souvenirs bien heureux de cette époque-là. Et c'est vrai que je remarque ce que je remarquais à hauteur d'enfant, c'est-à-dire les petites violettes ou les petites jonquilles ou les choses comme ça qui étaient vraiment des réjouissances du printemps. C'était assez magnifique en fait la nature.
0: Elle est où votre forêt aujourd'hui?
1: Bah c'est bien le problème. Je cherche ma forêt après avoir été la fille de la forêt. Je cherche ma forêt. J'y vais pas assez souvent, mais dès que je me retrouve dans un endroit où il y a une forêt, je suis apaisée.
0: Lisa, on est dans la Sarthe, on va continuer de se balader dans votre vie. On va rester un peu dans cette
1: forêt. Il faut préciser que c'est qu'il y a des rillettes dans la Sarthe et que moi j'ai été nourrie aux rillettes.
0: On va en parler. On va en parler parce qu'on s'intéresse aussi à la gastronomie, les régions, votre carte gastronomique à vous. On va parler d'un hérisson.
1: Oui,
0: parce que justement, dans la revue des merveilles, avec Benoît Prospero, vous allez nous présenter Benoît, une femme qui a un bac plus 8. Vous, Lisa, qui avez eu votre bac à 16 ans, précoce. Eh bien, cette dame, au bac plus 8, elle a décidé de consacrer sa thèse à un hérisson.
2: Et bac plus 8 est une thèse consacrée au hérisson. Avec ici Champagne-Ardenne, on vous présente Rose Delamar, doctorante au CERFEU, Centre de Recherche et de Formation en Éco-éthologie à Boult-au-Bois. C'est dans les Ardennes. Alors d'abord, petit rappel.
3: Donc l'écologie, c'est l'étude de l'écosystème et des interactions entre toutes les composantes de l'écosystème, donc à la fois la faune, la flore et l'environnement. Et puis l'éthologie, c'est l'étude des comportements des animaux. Et donc l'éco-éthologie, c'est l'étude du comportement des animaux dans leur milieu naturel.
2: Et là où ça devient marrant, c'est que quand on écrit une thèse sur le hérisson, il y a une petite particularité.
3: Le hérisson est strictement nocturne, donc je travaille la nuit. Donc ma journée, elle commence vers 15-16 heures et elle se termine vers 4-5 heures du matin. Donc l'été, je suis en rythme nocturne. Je vais faire beaucoup de terrain pour pouvoir suivre les hérissons. Et après, l'hiver, il n'y a plus de hérissons. Donc moi, je suis au bureau et j'analyse toutes mes données.
2: Et donc une nuit typique, ça peut ressembler à quoi? Juste un exemple.
3: Là, on a réussi à retrouver une femelle qu'on cherchait déjà depuis 2 semaines. Donc on était très contents. Je lui ai remettre une balise bien rechargée, vérifier qu'elle allait bien.
2: Donc voilà, ça c'est un exemple de nuit parmi tant d'autres. Et c'est d'autant plus important que c'est quoi le périmètre de vie d'un hérisson?
3: Un hérisson, ça peut parcourir sans problème 4-5 km par nuit. Et en général, si vous avez un hérisson dans votre jardin, en fait, il va dans tout le village.
2: Ici précisément.
3: Mon hypothèse, c'est que en zone bocagère, comme il y a des haies et des prairies entre les villages, les hérissons vont plus facilement pouvoir s'y circuler entre les villages, tandis qu'en plaine agricole, plutôt plaine champenoise, là, il y a beaucoup plus de monoculture, beaucoup moins de haies, donc un habitat qui est supposé moins favorable pour le hérisson. Et donc là, les déplacements entre les villages vont être plus compliqués.
2: Ah ben voilà, et finalement, l'objectif, c'est quoi?
3: L'objectif principal du chercheur, c'est d'apporter des connaissances, dans un objectif plus tard d'orienter les plans de conservation. Par exemple, des associations ou des collectivités territoriales, mais l'objectif principal du chercheur, c'est d'apporter des connaissances.
2: Et ainsi prendre les bonnes décisions pour le bien de la biodiversité, et ça, c'est une merveille. Merci Rose Delamar, doctorante au CERFEU, Centre de Recherche et de Formation en Éco-éthologie à Boult-au-Bois, c'est dans les Ardennes, et merci, ici Champagne-Ardennes.
0: Merci Benoît Prospero. Vous saviez, vous, Lisa Zouelos, qu'un hérisson faisait 5 km par nuit?
1: Non, il fait beaucoup plus que moi, un hérisson. Mais j'aime bien parce que les hérissons, en fait, quand ils naissent, ils n'ont pas de piquant, et c'est une belle métaphore fort par rapport à l'enfant et sa mère, parce qu'il doit être suffisamment proche pour pouvoir se nourrir, et suffisamment loin pour pas se faire piquer. Et c'est intéressant. Bah oui.
0: Bah bien sûr. C'est très mignon en tous les cas, un hérisson. Restez avec nous, on ira à Saint-Tropez, mais avant d'aller à Saint-Tropez, bah on passera peut-être par la Baule, par Saint-Gervais, par le Mont-Saint-Michel, qui sont aussi des lieux qui comptent dans votre vie, qu'on retrouve pour certains dans ce livre que vous publiez sur la plage abandonnée, qui est un récit publié donc chez Charleston, Paradis perdu. Lisa Azuelo, c'est votre invitée jusqu'à 21h.

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2: Ouais, avec mon invité Lisa Azuelos, réalisatrice, productrice, scénariste, femme de conviction, romancière, son récit sur la plage abandonnée est en librairie depuis le 24 septembre. On s'est baladé dans la Sarthe où elle a vécu une grande partie de son enfance, mais il y a plein d'autres lieux à découvrir ce soir. On pourrait parler du Mont-Saint-Michel. Oui. Je ne sais pas quand vous l'avez découvert, ce Mont-Saint-Michel, parce que je sais que récemment vous y êtes retourné. Ouais. C'est un souvenir d'enfant, d'adolescent, quand vous l'avez découvert la première fois?
3: Bah, la première fois, c'était assez extraordinaire. C'est même très émouvant d'en parler. Justement, j'étais avec cette dame qui nous gardait dans la Sarthe. Et puis, elle avait décidé de nous emmener faire un voyage pour qu'on connaisse autre chose, en fait. Puisque moi, je ne connaissais pas grand-chose quand j'étais petite.

0: on part au Mont-Saint-Michel, et je sais que c'est la première fois que je fais du camping. Et on arrive là, et je sais que j'ai été tellement émue par la beauté de ce lieu. Pour moi, c'est un des plus beaux lieux de France, vraiment. L'architecture est sublime, fantastique. C'est là où j'ai appris aussi que Saint-Michel avait terrassé le dragon. Alors, c'est intéressant de savoir que terrasser le dragon, c'est pas le tuer, c'est vraiment faire en sorte que la bête animale sauvage qui crache du feu soit calmée, on va dire, par Saint-Michel. Voilà.
1: Il y a plein de symboles dans votre vie.
0: Oui.
1: Vous y êtes retourné, je crois, il y a quelques années, faire un pèlerinage.
0: Absolument.
1: Vous avez marché pendant des heures à marée basse, j'imagine.
0: En fait, je me suis fait avoir par un copain à moi qui sait que j'aime pas trop marcher, même si en fait j'adore ça, mais bon. Et il me dit, écoute, à la fin du pèlerinage, on arrive au Mont-Saint-Michel et tu fais les deux dernières heures avec nous et on arrive à pied. Et je fais, mais c'est génial ça. Et je pars donc en pèlerinage avec tout le monde. Et puis on était dans les fameux prés salés, là où il y a les moutons qui mangent l'herbe salée qui leur donne cette texture si incroyable. Et puis je voyais toujours pas le Mont-Saint-Michel, ça faisait déjà deux heures de marche. Je dis, mais il est où? Il me dit, mais il est là-bas. Et là, je vois un point, mais un point ridicule. Je dis, mais on va y aller à pied? Je dis, mais c'est hyper loin. Il dit, mais non, t'inquiète pas. Et en fait, plus je marchais, plus j'avais l'impression qu'il ne se rapprochait pas. Et j'étais désespérée et j'ai eu tout un chemin comme ça de désespérance qui petit à petit m'a amenée à l'espoir. Et je crois que c'est ça le pèlerinage du Mont-Saint-Michel. Et en même temps, il y a cette peur parce que on marche sur le fond de la mer. Mmh. Donc je me disais, tiens, je marche sur le fond de la mer et aussi le fond de ma mère et le fond de la mer que je suis. Et c'est une autre impression que de marcher sur la terre, en fait.
1: Ouais.
0: Parce que c'est dangereux et à la fois c'est souple. Et c'était vraiment un moment magique. J'ai des images et des photos de ce moment hallucinant.
1: Autre image, la Haute-Savoie, Saint-Gervais-les-Bains.
0: Ouais.
1: Je crois que c'est une copine qui vous conduit un peu là-bas. Elle louait une maison ou des appartements, en tous les cas. Vous découvrez le ski.
0: Oui.
1: C'est un endroit.
0: En fait, je
1: ne
0: découvre pas le ski, puisque malheureusement, mon horrible pension en Suisse
1: oui, j'imagine aussi.
0: M'avait mis sur les skis très tôt. J'avais d'ailleurs failli mourir. Et donc je savais skier très bien et j'avais comme mes parents s'occupaient pas vraiment de moi pendant les vacances, j'étais tout le temps heureusement invitée par mon amie qui elle avait toujours besoin d'une copine avec elle, donc j'étais sa copine de vacances. Et on était à Saint-Gervais qui était en face de Méribel, je crois. Et puis bah c'était des vacances assez merveilleuses, c'était avec Bertrand Blier aussi, c'était l'époque où ils étaient ensemble et moi j'étais la copine de la belle fille, voilà.
1: Vous avez confié à Katharina qui a préparé cette émission que c'est là-bas que vous avez acheté votre premier soutien-gorge.
0: Ouais. En fait, c'est drôle parce que normalement ça devrait rester un lieu qui pour moi est synonyme de fondue, raclette et ski. Et je revois cette espèce de... À l'époque, il y avait des merceries, je crois que ça s'appelait. Ou des...
1: ouais.
0: Et on allait acheter... Je sentais que je commençais à avoir besoin, justement, parce que comme je faisais du ski, j'avais un peu les seins qui avaient poussé. Et je sentais que j'avais besoin d'un soutien-gorge. Et je n'osais pas en parler à ma maman, parce que j'étais vraiment pas assez intime avec elle. Ouais. Au contraire, la maman de mon amie, j'étais très intime. Et elle m'a dit, allez, je t'emmène acheter. Et c'était un soutien-gorge Chantel. Je ne sais même pas s'ils existent encore, mais...
1: Couleur claire.
0: Couleur chair, voilà. Je m'en rappelle encore de ce soutien-gorge.
1: Bon, je quitte le ski pour aller à la boule.
0: Oui.
1: Alors ça, la boule, vous allez en plus filmer. En tous les cas, on va retrouver la boule dans 15 août, dont vous avez signé le scénario. La boule, ça c'est le lieu de l'adolescence, c'est le lieu des premiers émois, peut-être, des premiers amours. C'est une baie extraordinaire, je crois que c'est la plus belle, plus grande baie d'Europe.
0: C'est la plus grande baie d'Europe.
1: Ouais.
0: Bah, il se trouve que le hasard a fait que mon premier petit copain, donc mes premières vacances autorisées, avec mon petit copain, mon père m'avait laissé partir avec lui. J'avais 16 ans. C'était à la boule. Mais c'était à la boule Les Pins.
1: Oui,
0: parce qu'il y a deux la boule. Il y a la boule Les Pins et la boule
1: Escoublac.
0: Voilà. Et du coup, j'ai rencontré la boule quand j'avais 16 ans. Et c'était vraiment c'est un lieu magnifique, la boule, quand on y va l'été. C'est une baie extraordinaire. C'est une plage extraordinaire. C'est vraiment... voilà, ils ont un petit peu abîmé le front de mer. Ils ont fait le choix de mettre les immeubles devant la mer et les maisons derrière.
1: Alors du coup, vous êtes team Pouliguen ou team Pornichet?
0: Je suis plutôt team Pouliguen. Moi, j'adore les vieilles maisons et tout ça. Mais bon, je peux comprendre que pour le tourisme, c'est pas forcément ce qu'il y a de plus intéressant. Mais ce qui est drôle, c'est que mon ex-mari était de la Baule et du coup, j'y suis retournée. Et la Baule est vraiment une ville d'ancrage pour moi. J'adore la Loire-Atlantique. Bon, c'est les mêmes initiales que moi, LA. et j'adore LA, donc voilà.
1: C'est vrai, donc vous faites partie de ceux qui défendent que c'est en Loire-Atlantique.
0: Bah, c'est la Loire-Atlantique, la Bowl, hein, ça, c'est le 44.
1: Ça, c'est le 44, mais enfin, il y en a certains qui vont vous dire que c'est la Bretagne. Alors, c'est la Bretagne historique.
0: Pour moi, c'est la Bretagne aussi, hein. C'est l'un n'empêche pas l'autre. Après, tout le monde a envie de se faire des guerres. Selon là où il se trouve, pour nous, c'est des guerres inutiles, mais bon, sûrement que ça doit signifier des choses.
1: Qu'est-ce qui vous revient ?
0: Bah, c'est la mer.
1: Ouais. Vous y alliez le soir, vous y alliez
0: à la boule, la mer le soir, déjà la journée, c'est pas facile parce qu'elle est souvent froide, mais la mer le soir, c'est plutôt quand il fait très chaud, c'est pas à la boule qu'on va à la mer le soir.
1: Non, le soir, vous alliez en boîte de nuit.
0: Oui.
1: À la Grange.
0: À la Grange, oui.
1: Elle existe toujours, cette boîte.
0: Et d'ailleurs, j'en profite, si jamais il écoute, de dire bonjour à mon ami José, qui en a fait un lieu extraordinaire. Ouais. Il a fait démarrer tous les plus grands DJ du monde là-bas.
1: Et elle existe toujours, hein, d'ailleurs.
0: Elle existe toujours, oui.
1: Ouais. Ça a servi de décor pour un film.
0: Ouais, pour 15 août, dans 15 août.
1: Dans 15 août. Ouais. Donc vous alliez là-bas, c'est vos années de boom, de fête.
0: C'est mes années de fête, oui, tout à fait.
1: Alors on parlait de la Bretagne, vous allez découvrir aussi la Bretagne, il y a Saint-Brieuc.
0: Oui.
1: Carnac ?
0: Ouais.
1: À quelle occasion vous découvrez la Bretagne ?
0: Toujours avec la même amie qui m'invitait tous les étés.
1: C'est sympa, parce vous avez une amie sympa.
0: Ah ben j'avais une amie qui était génialement organisée pour les vacances. Il louait toujours des grandes maisons. Et puis ouais. Pour qu'elle ne soit pas toute seule, j'étais là. J'étais toujours un peu... C'est drôle, j'ai toujours été un peu l'amie d'une autre famille. J'ai toujours été en famille adoptive, en fait. C'est assez drôle. Et même après, je suis souvent l'amie d'un couple. Ou je suis toujours un peu la pièce rapportée, mais qui fait que, du coup, c'est moins glauque que tout seul.
1: Lisa Azuelos, à quel moment vous arrivez...
2: Sur la plage abandonnée.
1: Titre de votre livre. À quel moment vous arrivez à Saint-Tropez ?
0: Ben, j'arrive à 15 ans. En fait, moi, j'avais fait le choix de partir vivre avec mon père. À l'âge de 12 ans, je quitte ma mère parce que je ne supportais plus de vivre avec elle. Et vice-versa, je crois. Et puis, il est invité à un mariage de son meilleur ami. Et son meilleur ami est le meilleur ami de Brigitte Bardot. Et du coup, il m'emmène à ce mariage. Je suis un peu son plus one de l'époque, hein, puisqu'il n'avait pas de femme attitrée. Et j'arrive au Club 55, puisque le mariage avait lieu au Club 55. Mmh. J'arrive sur cette plage avec ces gens qui étaient des adultes, mais qui se comportaient comme des ados, en fait, qui faisaient la fête. Il y avait évidemment les Gypsy Kings. Et je me suis dit, c'est ici que j'appartiens, les pieds dans le sable et en faisant la fête toute la nuit.
1: On va parler de Saint-Tropez dans un instant, parce que c'est un grand pan de votre livre, de votre vie,
0: de ma vie
1: encore
0: aussi.
1: Aujourd'hui. Je vous propose juste de partir un instant, parler de l'été. Lisa Azuelos, lutter contre la chaleur dans nos maisons a été compliqué. Catherine Quicandon, dans Ici, ça entreprend, vous nous proposez une idée pour éviter de repeindre ses fenêtres avec du blanc de Meudon ou de les recouvrir avec une couverture de survie à la prochaine canicule.
3: À Mont-sur-Gaine, à moins de 50 km au nord de Poitiers, les températures extrêmes ont trouvé un adversaire.
4: Que tribas, si je...
3: Alors non, ce n'est pas Godefroy Le Hardy, mais Valentin Lopé et ses réflecteurs isolants sur mesure pour fenêtres Sunstop. Deux matériaux au choix, un isolant réfléchissant à bulles d'air et un isolant réfléchissant multicouche.
5: C'est un réflecteur thermique donc avec 19 couches de réflecteurs à l'intérieur. Donc on a une couche en polyester aluminisé à l'extérieur. Et ensuite on a des couches de nylon et des couches réflectives à l'intérieur. Donc il fait à peu près 2,5 cm d'épaisseur et il est assez léger. Donc ce qui permet une pose facile puisqu'en plus il se pose avec des ventouses, donc ça permet de le mettre et de l'enlever assez rapidement.
3: Autre avantage, il est sur mesure. Ensuite, comment l'utiliser ?
5: On recommande la pose à l'extérieur, si les conditions le permettent bien évidemment, pour rester dans des conditions de sécurité correctes. Et sinon, en hiver, vous pouvez aussi le placer à l'intérieur pour conserver la chaleur. On a en fait une petite lame d'air entre le réflecteur et la vitre qui est donnée par l'épaisseur des ventouses, puisqu'il se fixe avec des ventouses. Et cette petite lame d'air plus l'aspect thermique du réflecteur permet vraiment d'isoler, que ce soit en hiver pour garder la chaleur à l'intérieur ou en été pour éviter qu'elle entre.
3: Au fait, avec ces réflecteurs, on est dans le noir. Ah bah oui, il faut choisir entre avoir trop chaud mais dans la lumière ou moins chaud mais dans l'obscurité. Et d'ailleurs, combien de degrés gagne-t-on ? Selon les tests effectués chez sa maman avec les différents prototypes, merci maman, entre 4 et 5 degrés, ce qui n'est pas négligeable. Pour l'instant, Valentin travaille seul Il découpe lui-même votre réflecteur à la bonne taille dans son atelier. Il a démarré son activité en juin dernier, mais les demandes se multiplient. 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
1: Merci beaucoup Catherine Quicandon, restez bien avec nous. D'ici 21h, on va continuer de se balader avec Lisa Azuelo sur la plage abandonnée. Le livre qui va nous conduire dans un instant dans un ancrage particulier pour elle, qu'est Saint-Tropez.

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15: Elle est actrice, elle est productrice de cinéma, elle est scénariste, écrivaine. Lisa Azuelos est votre invitée depuis 20h. Elle partage son enfance, son adolescence à travers les lieux qui l'ont marqué, les lieux de sa réussite, ses moments de doute aussi, une enfance parfois cabossée, qui retrouve de la douceur dans la Sarthe, dans le Var, ou aussi en Loire-Atlantique. Continuons donc de nous balader avec Lisa. Bon, à Saint-Tropez, il y a le mât ou le mas, c'est ça qu'on dit hein, généralement dans le sud, de l'horizon. Vous vous présentez dans le livre comme un lieu important de votre adolescence. Vous me parlez de votre Saint-Tropez, le Saint-Tropez que vous découvrez à l'époque, de ce mas, des plages, de ce que vous découvrez de Saint-Tropez, qu'on connaît tous, par image au moins.
16: Oui, alors mon père a eu envie d'acheter une maison à un moment, il a gagné un peu de sous. Et on nous a proposé ce mât de l'horizon qui appartenait avant à Sam Spiegel, qui était un très grand producteur de cinéma, qui a fait Docteur Jivago, Sur les quais, etc. Donc c'était vraiment une maison où je me disais, waouh, en plus c'est là où Hollywood a fait son chemin. Voilà, donc j'ai eu la chance d'avoir une maison à Saint-Tropez pendant près de 40 ans. Et donc c'était la maison de famille. Et bah, comme dans toutes les maisons, en fait, que ce soit à Saint-Tropez ou ailleurs, ce qui est important, c'est ce qui se passe à l'intérieur de la maison. En fait, c'est les dîners, les déjeuners, les disputes, quand on fait le mur, parce que j'ai évidemment fait le mur. Et
15: pour aller où?
16: Bah pour aller en boîte, évidemment, pour aller au Café du Roi. À l'époque, il y avait que cette boîte-là. Maintenant, ouais. Saint-Tropez est devenu une grande ouais. boîte de nuit géante. Mais et voilà. Et du coup, j'ai découvert à la fois la beauté du Var, parce que on n'a pas l'impression comme ça, mais Saint-Tropez, c'est un lieu très préservé qui ressemble un peu à tout le Var. C'est une région qui est extraordinaire. Et bah, y a tout ce qui est Lavandou, Canadelle, etc. Mais même
15: Grimaud,
16: la forêt du Don, etc. Enfin bon, il y a beaucoup de lieux. C'est très, très protégé, très préservé, en fait, contrairement justement à des lieux qui ont été beaucoup plus saccagés par l'urbanisme. Voilà, il y a une vraie connexion avec la nature. Et en même temps, il y a une connexion avec la nature de l'homme et des hommes en général, parce que Saint-Tropez, c'est un lieu où, eh ben, justement, de plus en plus de jeunes filles espèrent aller trouver un mari riche, et de plus en plus de riches essayent de choper des jeunes filles. Donc c'est à la fois un lieu qui est divin, magnifique, protégé par un saint qui est donc Tropez, le Saint-Tropez, et en même temps un lieu de débauche, de déperdition, etc. Et moi j'aime bien naviguer entre les eaux extrêmement translucides de la mer le matin au réveil, parce que souvent j'y allais le matin, et puis les eaux beaucoup plus troubles du soir avec des poissons un peu plus oui, requins, oui. On va dire. Voilà, à l'affût.
15: Et vous avez aussi des souvenirs sensoriels. Le nougat.
16: Oui.
15: Le nougat chez Sénéquier.
16: Oui. Ben, en fait, comme je vous disais, j'ai eu une enfance un petit peu trouble et moche, dans des lieux moches aussi, de pensions terrifiantes. Et la première fois que j'ai eu vraiment accès à quelque chose qui ressemblait à de la douceur, de la beauté, c'est avec les parents de mon beau-père, le nouveau mari de ma mère de l'époque. Et elle m'a offert ce nougat, parce qu'elle était folle de ce nougat, et c'est un nougat qui est particulier, parce qu'il n'est jamais dur. Il est tout mou, il est fait à base de miel, d'amandes, de pistaches, et il est entouré de pain azyme. Moi, pour moi, le pain azyme, c'était l'hostie, c'était ce qu'on mangeait dans les églises, ouais. Et c'était pas relié forcément à la fête et à la joie. Et là-bas, j'ai découvert... ce nougat qui symbolise pour moi, en fait, ce début de douceur dans ma vie.
15: C'est ce que j'allais vous dire. Tout est symbole, je vous l'ai déjà dit tout à l'heure.
16: Tout est symbole,
15: c'est
16: de toute façon.
15: Vous en avez conscience.
16: Oui, et vous avez conscience que ici c'est un palindrome.
15: Bien sûr.
16: Moi j'adore les palindromes, ça me rend folle.
15: Bon, alors c'est le Saint-Tropez de votre enfance, mais ce Saint-Tropez, vous l'avez dit, vous allez y passer voilà, de très nombreuses années, jusqu'à 40 ans, c'est ce que vous disiez tout à l'heure. Vous avez passé...
16: Non, jusqu'à là, jusqu'à oui, j'y retourne tous les ans, ouais. Hein, c'est mon lieu d'ancrage.
15: Passez votre bac à 16 ans, je l'ai dit tout à l'heure, vous inscrivez sciences de la gestion à Dauphine, à Paris. Je ne sais pas à quoi vous rêvez, mais bon, vous devenez gestionnaire de portefeuille avant de tout arrêter pour entamer la carrière que l'on connaît, qui est le cinéma. Il y a une rencontre qui est le déclencheur, c'est Yvan Motion, qui est décorateur. C'est lui qui donne l'impulse, quoi, qui vous offre un premier stage.
16: Bah en fait, c'est mon amie chez qui j'allais tout le temps en vacances.
15: Cette amie.
16: Oui, elle était très importante dans ma vie. Et du coup, elle me présente, parce qu'elle a été devenue photographe de plateau entre-temps, et elle me présente ce décorateur, et il avait besoin, à l'époque, il avait l'idée de créer des studios de cinéma à Bordeaux. Il me disait, tu sais pas, mais il va

0: y avoir le TGV, Bordeaux, ça va être à 2 heures de Paris, ça va être génial.
1: Il avait raison.
0: Il avait raison, mais il avait raison 30 ans trop tôt.
1: Exactement, ouais.
0: Et du coup, il m'a demandé de lui faire un business plan pour son studio. Bon, moi, j'étais incapable de faire un business plan, mais j'ai fait semblant de savoir de quoi il s'agissait. Et ça m'a permis de rentrer dans le cinéma, en fait. Bizarrement, je suis rentrée par cette porte-là.
1: Première pub à Lourdes, dans les Pyrénées, ouais. Le papier il y a quelques jours.
0: Ouais.
1: Vous vous souvenez de votre première pub, première réalisation donc ?
0: Ouais, c'était avec Jean-Marie Perrier pour un produit qui s'appelle Old Spice, qui est un espèce de parfum, et on devait tourner un loup dans les Pyrénées. C'était très très beau, mais évidemment ce qui m'a marqué, c'est Lourdes. Et c'est l'énergie que j'ai sentie là-bas qui était miraculeuse, vraiment. Je pense que c'est pas pour rien que les gens y vont énormément.
1: Le cinéma change votre vie, vous rencontrez Luc Besson, qui va vous acheter un scénario qui verra jamais le jour, si j'ai bien compris, mais il vous conforte dans votre envie de continuer le cinéma, et puis surtout, il va vous présenter celui qui deviendra le père de trois de vos enfants. C'est génial.
0: Enfin, de mes trois enfants.
1: De vos trois enfants, ouais. Oui, il n'y en a pas trop.
0: Il n'y en a pas eu d'autres, à ma connaissance.
1: C'est déjà beaucoup. Non, mais c'est... Parce qu'on est au début, là, la rencontre avec Besson, avec celui qui deviendra votre futur mari. Encore une fois, on a des choses qui vous changent totalement de carrière, même si vous avez à peine entamé la première, on est bien d'accord. Pour finalement un destin qui se déroule devant vous.
0: J'ai eu la chance qu'ils me disent que j'étais douée pour l'écriture. Et je crois que dans la vie, il faut pas plus que ça. Enfin, en tout cas, dans une vie, il faut que il y ait quelqu'un à un moment qui vous dise un petit mot magique qui vous permette de croire en vous. Et si c'est pas un prof à l'école, moi j'ai été très encouragée par mes professeurs à l'école, bien plus que par mes parents. En fait, mes parents arrêtaient pas de me dire tu fais de la merde, c'est nul. Bon, bref, mais mes profs à l'école et lui, au niveau du scénario qu'on avait commencé à écrire ensemble, ils m'ont dit « t'étais vraiment douée pour ça ». Et ça m'a confortée dans l'idée que ça allait être ma voie, ma décision, quoi. Mais au début, j'ai travaillé dans le cinéma parce que je savais pas trop quoi faire et j'ai vu qu'en fait, c'était pas si dur que ça de faire un film.
1: La suite, on la connaît, on va l'évoquer dans une poignée de secondes, avec quelques longs métrages que l'on connaît tous. Je vous invite à aller en Normandie, je ne sais pas si vous connaissez cette région, l'Alsace-Zouédos. Ça marche ici, qu'en pensez-vous? Notre rendez-vous avec Robin Bernot, là-bas ça marche, alors pourquoi pas ici? Chaque jour, on vous présente des solutions et des initiatives inspirantes qui viennent de nos régions, et aujourd'hui on vous emmène dans une ville qui expérimente un dispositif pour lutter contre la précarité menstruelle. Reportage Robin Bernot avec Philippe Thomas.
0: C'est quoi la précarité menstruelle ?
1: On va le découvrir.
0: Okay.
2: Dans l'Orne, plus précisément à Alençon, 6 lieux publics sont désormais équipés de distributeurs de protection périodique gratuite.
3: C'est vraiment une bonne initiative de mettre ça à disposition de tout le monde de la même façon.
2: La ville expérimente l'installation de 6 distributeurs en libre-service dans différents quartiers de la commune, comme par exemple à la Maison des Solidarités, dans les 2 médiathèques, au gymnase ou encore au centre social de la commune. Une initiative qui vise notamment les personnes qui rencontrent des difficultés pour acheter régulièrement ces protections périodiques. Alors ici à Alençon, ça marche, et vous, qu'en pensez-vous? Je suis allé en discuter avec 2 amies, Pauline et Hélène.
3: Bah, plutôt positif, ça permet aux femmes de tout âge, avec tout budget, entre guillemets, de pouvoir accéder à la même protection que toutes, donc plutôt positif.
2: Pour rappel, aujourd'hui en France, la précarité menstruelle concernerait environ 4 millions de personnes dans le pays.
3: Oui, concrètement, c'est vrai que c'est quelque chose que j'ai jamais chiffré, mais oui, c'est maintenant il y a de plus en plus de solutions plus durables comme les culottes menstruelles ou là ce genre de choses qui existent, mais c'est vrai que bon bah ça a quand même un coût, donc tout le monde franchit pas ce pas-là, et donc oui, c'est un budget que je pense certaines qui ont moins les moyens ont bien connaissance parce qu'elles ont dû chiffrer ça.
2: Mais alors, une fois ce dispositif installé dans des médiathèques ou encore des gymnases, comment pourrions-nous aller plus loin et peut-être aider encore un peu plus?
3: Sur le principe, je dirais forcément plus de disponibilité pour plus de femmes, donc dans plus d'environnement, d'endroits publics, dans tout ce qui va être les entreprises, les entreprises où il y a beaucoup d'employés concernés, ou tout ce qui va être les gares, les endroits publics un peu accessibles à tous. Moi, je pense que les gares, ça pourrait être intéressant. Les mairies, pourquoi pas, dans une entrée de mairie de façon assez discrète, parce qu'il y a toujours aussi ce problème qui est... Bon, c'est toujours un peu gênant, alors qu'en soi, ça devrait pas l'être, mais on en parle de plus en plus librement, bien heureusement, mais c'est vrai que c'est le genre de truc qu'on aime bien se cacher un peu pour... pour acheter ça, ou voilà.
2: Désormais, à Alençon, en Normandie, la commune souhaite mesurer et quantifier l'utilisation de ces 6 distributeurs avant une éventuelle extension du dispositif.
1: Vous connaissez votre engagement, votre côté militante, féministe aussi, Lisa Zouélos, vous avez envie de réagir? Et je le comprends.
0: Oui. Donc maintenant, je sais ce que c'est que la précarité menstruelle, parce que j'ai cru que vous aviez fait une erreur au début.
1: Non.
0: Et ouais, je suis toujours étonnée, j'entends cette jeune fille qui dit on a toujours honte, et c'est incroyable parce que dans tous les villages de France, on a des sublimes ornements pour parler de tous nos soldats qui sont tombés à la guerre, qui ont versé des monuments aux morts, qui ont versé leur sang pour la France. Et en fait, on pense jamais à que les femmes versent leur sang tous les mois pour la vie. Et c'est comme si le sang des morts avait plus de prix que le sang des vivants, en fait, et pour la vie. Donc j'aimerais bien qu'on change de regard sur les règles, tout simplement.
1: Lisa Zuelos, votre invitée sur la plage abandonnée, toutes les correspondances finalement entre ce livre et ce que l'on se raconte depuis 20h. On va continuer d'en parler sur ici, palindrome, d'ici 21h, à tout de suite.

0: jusqu'à 21h.
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2: La guerre de toi aura pas lieu, le bras blanc, mon journal intime chez Jean-Claude Lattès ou encore Laissez-moi danser chez Stock, notre invité aime l'écriture. Il partage avec vous ce nouveau récit sur la plage abandonnée aux éditions Charleston. Je reçois la réalisatrice, scénariste et productrice et autrice, Lisa Azuelos. Vous aimez qu'on dise autrice, je peux dire auteur.
3: Bon, moi, franchement, je m'en fous.
2: Vous m'en foutez de ce
3: voilà.
2: côté-là.
3: Alors là, je suis plus pour les distributeurs gratuits de serviettes hygiéniques, auteur ou autrice, vraiment rien à foutre.
2: Bon, on pourrait parler de tous les tournages, après on connaît la carrière que vous avez eue, on pourrait parler de Comme Thiébel en 2006, avec Michel Larocque, avec Oratica, avec Valérie Benguigui, 3 ans plus tard, l'important succès que vous connaissez avec LOL, avec Sophie Marceau, cette année il y a eu LOL 2.0. Je m'arrête juste sur la Chambre des Mères.

0: merveille. Parce que je trouve ça rigolo par rapport à l'émission. Je crois que ça, on est en plein Covid. Ça doit se passer en dehors de France. Vous pouvez pas vous déplacer.
1: Moi, j'accepte le tournage au départ parce que je me dis, je vais voyager.
0: Oui, c'est cool, parce que vous adorez ça aussi.
1: J'adore ça.
0: Bien sûr. Donc,
1: je me dis, oh, c'est super, je vais aller au Japon, je vais aller, je vais aller en Écosse. Enfin bon, j'étais hyper heureuse
0: avec Alexandra Lamy et Muriel Robin.
1: Ouais. J'étais hyper heureuse de voyager. Et comme c'est le Covid, on ne peut plus sortir de France.
0: Bon. Et alors, vous allez faire un truc extraordinaire, c'est que vous allez choisir des régions de France, je vous laisse nous le raconter, qui vont représenter ces pays-là. Mais par exemple, si je prends le Portugal, bah, comment, où est-ce que vous trouvez en France un endroit qui fasse un peu Portugal, quoi?
1: Bah, je suis allée justement dans le Var, hier, et je suis allée sur une plage abandonnée, en face du fort de Brégançon, d'ailleurs.
0: D'accord. Oui, je vois ce que c'est.
1: Ouais, et c'était magnifique, c'était complètement sauvage, mais en fait, vous savez, il suffit au cinéma, les gens sont pas regardants. Il suffit de dire on est là, puis ils nous croient. Quoi. Enfin, on peut, par exemple, comme tu es belle, j'ai filmé tout au Luxembourg, à part 5 jours à Paris, et on pense que tout le film a lieu à Paris. Donc,
0: dans ce film-là, La Chambre des Merveilles, l'Écosse, c'était en Bretagne.
1: Ouais, c'était en Bretagne.
0: C'est drôle. Dalida, vous l'avez tourné où? Un peu partout.
1: Ah, Dalida, j'ai tourné à Nice, j'ai tourné à Villefranche, qui était vraiment magnifique.
0: Côté de Monaco.
1: J'ai tourné à Auvray, San Remo, puisque il y avait beaucoup de choses qui se passaient à San Remo. Et puis j'ai tourné à Paris aussi. Quoi.
0: Comment on filme la France? Vous faites des repérages avant un film?
1: Bah, c'est le meilleur moment. Bon, le problème du repérage, c'est que moi, ce que j'aime, c'est repérer le meilleur resto du coin, évidemment.
0: Donc, c'est comme ça que vous déterminez les décors de vos films.
1: En fait, pour moi, la France, c'est un terroir où l'on mange tellement bien et tellement différemment. Ouais. C'est-à-dire, à Toulouse, on ne va pas manger ce qu'on mange à la Boule, on ne va pas manger ce qu'on mange dans les Pyrénées. On va pas... Enfin, c'est vraiment... magnifique. Moi, j'aime, comme un bébé qui met tout à la bouche, moi, j'aime comprendre la France parce qu'elle a à m'offrir de ses plats, quoi.
0: Bah, racontez-moi, elle est où, votre France gastronomique?
1: Malheureusement, elle est partout.
0: Elle est partout, d'accord.
1: Elle est partout.
0: Alors, il y a des choses que vous aimez bien.
1: Mon grand fantasme, là, que j'ai jamais accompli parce qu'on m'en a parlé, c'est en Aubrac. Il y a des grandes tablées au moment du printemps pour manger l'aligot. Dans les pâturages.
0: La truffade.
1: Ah non, mais ça, c'est mon rêve.
0: Voilà,
1: s'il y a des gens qui nous écoutent qui veulent bien m'inviter pour ça, c'est mon rêve. Voilà.
0: Bah, votre amie, elle n'a pas des connaissances là-bas, vu qu'elle connaît toutes les régions de France. Là.
1: Non, c'est vraiment très particulier.
0: Vous connaissez un peu le Massif Central, justement, parce que là, on est en Auvergne, en Corrèze, en Lozère.
1: Alors, je connais un peu, j'ai été tourner des petits spots vers la Corrèze, oui.
0: D'accord.
1: Et j'ai découvert, justement, plein de petits agriculteurs qui faisaient à la fois la crème de marron, qui faisaient à la fois une espèce de génépi local qui était sublime.
0: Mais parlez de la raclette tout à l'heure.
1: Ah bah la raclette, c'est...
0: Alors on va où?
1: La raclette, je ne sais pas, avant il y avait un super resto à Paris, maintenant je ne sais pas où manger de la bonne raclette à Paris.
0: Quand vous allez à la montagne, vous allez où?
1: Bah j'y vais plus parce que je skie plus en fait.
0: Ça vous manque?
1: Ça me manque, oui, c'est par manque de confiance dans mes jambes en fait.
0: Ça remue mieux vite, hein.
1: Hein?
0: Moi, je vais pas skier depuis 10 ans, c'est allé, mais je suis remonté tout de suite, je me suis inquiété quand même.
1: Voilà.
0: Bon, vous tournez dans toute la France des films, mais vous tournez aussi avec ces fameuses avant-premières.
1: Ah, ça c'est la merveille.
0: Je sais que vous adorez ça.
1: Ouais.
0: Des fois, les comédiens ont un peu marre parce qu'ils répètent toujours la même chose, l'exercice de l'interview, tout ça. Mais au-delà de ça, c'est la découverte des régions et des Français.
1: Ouais. C'est mon moment préféré quand je fais un film parce que sinon, un film, il n'existe pas. C'est de la lumière projetée dans une salle et moi, je ne suis pas dans toutes les salles où on projette le film et puis je ne peux pas parler aux gens après. Mm-hmm. Et quand je suis en avant-première, les gens restent et puis on peut parler, ils peuvent nous poser des questions. Moi, j'adore rencontrer des gens qui ont vu mon film. Et c'est très rare, en fait. Et quand on est en avant-première comme ça, on le fait, mais il paraît que c'est de moins en moins, en fait, les gens s'en foutent de plus en plus, quoi. Donc,
0: Est-ce que c'est pas l'occasion aussi de rencontrer des Français dont on parle peu, qu'on voit pas, hein, parce que c'est un peu la France d'en bas, comme certains disent, hein.
1: Moi, c'est ce qui m'intéresse le plus, en fait, dans ce que je fais, c'est d'aller rencontrer toutes sortes de gens et de voir... par exemple, je me rappellerai toute ma vie, j'avais été présentée comme t'es belle à Rennes, je crois. Et bon, comme t'es belle, ça se passe quand même dans Paris, dans un milieu juif séfarade, où on parle des fêtes juives, etc. Enfin bon. Et puis je vois une femme qui était très mode des travaux de l'époque, avec un espèce de petit pull en mohair, vraiment une femme de là-bas, qui avait environ 65 ans, enfin qui avait vraiment aucun rapport avec le film. Et elle vient me voir, elle me dit « c'est incroyable, on dirait que vous avez filmé dans mon salon ». Et ça m'a tellement touchée, je me suis dit, mais en fait, on croit qu'on fait des choses particulières, et en fait, en étant particulier, on est universel, c'est ce que j'essaie aussi de faire avec le livre. En racontant ma vie, c'est pas pour raconter ma vie, c'est pour raconter la vie de tout le monde, en fait.
0: Alors justement, ce livre, bon, on l'a dit,

0: Et les correspondances sont nombreuses. Vous y évoquez des conflits de famille, presque qualifiés comme des guerres, hein, d'ailleurs, ouais. dans ce que vous vivez très clairement. Et vous dites que vous vous autorisez aujourd'hui enfin à rire, je vous cite, hein, et à danser dans la lumière de cette Méditerranée qu'on a largement évoquée avec Saint-Tropez. C'est salvateur, ce livre.
1: Oui, c'est aussi parce que je me suis guérie de beaucoup de choses, parce que aussi mes parents sont morts et je peux dire un peu ce que je veux sur eux. Je ne sais pas si j'aurais eu le courage de le faire de leur vivant, ouais. J'avoue. En tout cas, j'ai mis ce que j'avais sur le cœur, mais c'est plus pour dire à quel point je les remercie de m'avoir donné la vie, plutôt que de dire « gnan gnan gnan, tu m'as fait mal ». Quoi.
0: Sur la plage, à un moment donné, une vie à Saint-Tropez, est-ce que ce n'est pas le début d'un film ?
1: J'adorerais que ce soit. En fait, je l'ai écrit parce que je me suis dit, bon, je ne vais jamais réussir à faire le film que je veux faire sur Saint-Tropez.
0: Il est pensé un peu aussi comme ça, non ?
1: Pas du tout. Pas du tout. Et en fait, oui.
0: Parce que quand vous le lisez, il y a quelque chose de très cinématographique.
1: Oui, parce qu'en fait, Saint-Tropez est le personnage principal.
0: Oui, voilà, on a des images tout de suite immédiatement.
1: Il y a un lieu qui reste le même et autour, ça va de 1980 à 2026. Puisque ça a fini avec mon petit-fils, puisque je suis devenue grand-mère cette année.
0: Vous faites plein d'allers-retours en ce moment, je crois, du côté de Marseille.
1: Ouais, parce que ma fille habite à Marseille, donc mon petit-fils habite à Marseille.
0: Ouais. On se parle de Marseille ?
1: Ah ouais, on se parle de Marseille.
0: Allez. Qu'est-ce qu'on mange à Marseille ? Des bonnes choses là-bas à Marseille.
1: Je suis allée chez Michel manger la meilleure bouillabaisse du monde. Hein. Qu'est-ce que vous voulez que je vous dise ?
0: Normal.
1: Ouais. C'était vraiment la meilleure bouillabaisse du monde. Et puis, bon, c'est drôle parce que Marseille, il y a un petit côté que je retrouve de Los Angeles. Alors peut-être que ça énerve les Marseillais purs et durs.
0: Vous allez loin là.
1: Mais il y a beaucoup là-bas de petits cafés très chichi, très matcha latte. Alors tout le monde se fout du matcha latte parce que c'est devenu la référence du truc un petit peu snob du matin. Mais c'est vrai qu'il y a beaucoup de yoga, les gens ils s'organisent ensemble pour aller nager. Moi j'adore nager même quand la mer est froide.
0: Vous allez où ? Les Stacks, Côte Bleue
1: Alors je suis jamais allée sur la Côte Bleue, mais paraît que c'est ce qu'il y a de plus beau. Moi j'adore le Cercle des Nageurs parce que c'est hyper à l'ancienne et que les piscines sont incroyables et sont à l'eau de mer. J'adore la plage des Casalambes, c'est super pratique même si c'est vraiment pas la plus
0: David là.
1: Voilà, et puis j'ai été récemment sur la plage des Prophètes, c'était super, et puis il y a mon ami qui a fait le Tuba Club tout au bout. Et ça c'est vraiment un lieu magique.
0: Issa Zouilo, c'est votre invité. C'est quoi ce festival, Vertival? Vous en êtes cofondatrice.
1: Oui.
0: On s'en dit un mot, parce que je crois que les inscriptions, c'est jusqu'au 15 octobre.
1: Absolument.
0: Donc là encore pour quelques jours. Remise des prix fin novembre, 27 novembre.
1: Je crois que c'est jusqu'au 15 novembre. Hein. On peut envoyer des films jusqu'au 15 novembre.
0: On va aller sur Internet, on va aller vérifier.
1: Mais, ouais.
0: C'est un festival.
1: En fait,
0: voilà,
1: c'est un peu la nouvelle mode en Chine, aux États-Unis. C'est les séries sur téléphone. C'est un peu comme il y avait les romans photos dans ici Paris ou dans des vieux journaux de l'époque. Donc c'est des séries qui sont très rom-com ou très violentes. Bon, moi je préfère celle de la rom-com et ça se regarde sur le téléphone en format vertical. Et j'avais envie de créer un petit festival. Ce sera pour l'instant on n'a pas encore le lieu, mais je pense que ce sera dans l'école à l'écart.
0: D'accord. Voilà. Allez regarder sur Internet.
1: Sponsorisé par eux.
0: Si vous avez envie de regarder et de participer, surtout, vous pouvez encore le faire. Tiens, puisqu'on parle de festival, il y a eu le festival de l'Alpe d'Huez, on parlait de ski tout à l'heure. Festival de la comédie, c'était pour mon bébé. Hein.
1: Ouais.
0: Il y a eu
1: j'avais gagné le prix.
0: Ben oui, grand prix du festival de l'Alpe d'Huez. C'est sympa aussi. Voilà, une ville agréable. Le festival est très agréable, le festival de la comédie, mais vous n'avez pas skié là-bas à l'Alpe d'Huez en 2019?
1: Si, j'ai skié. En fait, le problème, c'est que la dernière fois que j'ai skié, j'avais le Covid et je le savais pas. Donc, je me suis trouvée extrêmement fatiguée. Je me suis dit, je ne skierai plus jamais. Donc maintenant, bon, je suis un peu réticente à retourner skier, mais c'est pas grave, je peux retourner à la montagne, manger des raclettes et puis c'est tout.
0: Et oui, vous l'avez dit, vous aimez la raclette, vous aimez le cassoulet, du côté de Castelnaudary, la fondue savoyarde, l'Alsace aussi, la flamencus.
1: Oh là là.
0: Et oui.
1: Bah ça, c'est quand on va à Strasbourg, hein. Qu'est-ce qu'on mange bien, et puis à Lyon aussi, enfin bon, c'est...
0: Quel est le plus beau plan que vous ayez fait dans votre carrière, Issa Zouilo, puisqu'on parle des lieux?
1: Ben, un plan cul.
0: Meilleur van.
1: Non mais vous me l'avez. Vous me l'avez.
0: Elle est merveilleuse. J'ai jamais pensé à ça, mais je pense que on est en train de terminer l'émission. Je ne vais rien ajouter, si ce n'est magnifique, magnifique. Une vie à Saint-Tropez, à Zouilos, sur la plage abandonnée. Le récit qu'on l'a quand même évoqué hein, depuis 20 heures. Je vous invite à le découvrir parce qu'il raconte vraiment de très belles choses. Puis je trouve qu'il est résolument positif. Très bonne van. Merci Lisa d'être venue.
1: Merci.
0: Vous reviendrez quand vous voulez.

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2: Salut à toutes, salut à tous et bienvenue sur votre radio. Ici, c'est Décibel. Rendez-vous musique en direct et jusqu'à 20h. Ce soir, l'anniversaire d'un petit nouveau chez AC/DC. Bon, il est nouveau depuis 1980, mais vous savez ce que sont les fans hardcore. Ils ne pardonnent pas au petit nouveau d'être le petit nouveau. Donc voilà, Brian Johnson sera à l'honneur, donc AC/DC, à la fin de l'émission dans la séquence anniversaire. On se fera aussi un joli blind test de chanteuse pianiste. Si c'est un thème qui vous inspire, n'hésitez pas à vous inscrire dès maintenant. Il faut appeler le standard où vous attend Sadika. Le numéro 0810 055 056 à gagner ce soir au Blind Test. C'est l'album en version vinyle de notre invité de ce soir, Icar. Icar qui sort sa musique évidemment, mais est aussi aux manettes pour une chanson de Céline Dion que vous adorez. C'est définitivement Icar, l'auteur-compositeur des grandes voix francophones. Il a été choisi par Céline Dion. Donc pour ce bonjour, pardon, merci. On parlera de ça avec Icar, de sa tournée Résilience Tour et puis évidemment de son album Brel, où il rend hommage à Jacques Brel, car l'album est bien nommé. Avant d'accueillir Icar et avant de vous présenter notre coup de cœur du jour, on prend des nouvelles de Rod Stewart. Et je dois vous le dire, les amis, c'est l'heure

de la retraite pour Rod. Eh bah oui, 81 ans. Alors il a annoncé sur ses réseaux, le moment est venu de dire adieu à la vie sur la route. Après mûre réflexion et avec une grande tristesse, je dois annoncer que l'année prochaine sera ma dernière tournée. Alors dommage, hein, Rod Stewart ne passera pas par la France, mais il nous reste les tubes. Ça pour le coup, c'est pour toujours. Un bon morceau de rock disco, Do You Think I'm Sexy, pour vous souhaiter la bienvenue dans Décibels.

0: petit murmure à la fin. C'est tellement sexy. Rod Stewart, Do You Think I'm Sexy? Bien sûr, baby, même à la retraite et même à 81 ans, il y a des choses qui ne changent pas.
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0: C'est l'heure du coup de cœur. Alors aujourd'hui, c'est vraiment une production indépendante, la Fanette Production, qui nous propose Fanny. Fanny, c'est une artiste qui est originaire du sud de la France. Elle est née à Marseille, elle a grandi à Nice, dans une famille de musiciens. Et elle a été, suite à une rencontre à Nice, la chanteuse et claviériste du groupe La Femme. Un peu les mêmes débuts que Clara Luciani, vous voyez. La Femme, ils ont toujours fait ça. En fait, il y avait les deux garçons qui étaient vraiment le pilier du groupe. Et puis après, des voix de chanteuses, des filles pour les accompagner sur scène. Il y en a plusieurs qui y sont passées, dont Fanny. Donc, ce qui lui a permis évidemment de faire des grandes salles, des scènes internationales d'ailleurs, avec La Femme. Et voilà que Fanny écrit ses propres chansons, en français s'il vous plaît. Et il y en a déjà trois qui sont sorties. Il y a la chanson des Cigales, Monstre du soir, et puis celle que j'ai envie de vous faire découvrir ce soir, qui s'appelle Amour d'été. On est donc au tout début de la carrière de Fanny, mais je pense qu'elle va vous plaire, que vous soyez fan de Françoise Hardy, Lana Del Rey, même un petit côté Beatles. Elle est excellente, elle s'appelle Fanny.

on est d'accord, elle a quelque chose, hein, cette jeune femme. Elle s'appelle Fanny. Et donc, trois chansons disponibles pour le moment. Amour d'été, que vous venez d'entendre, La chanson des cigales et Monstre du soir. Vivement, la suite. Et la suite, dans Décibel, ça se passe avec un garçon que vous connaissez bien, que vous aimez beaucoup. Sur tous les fronts, puisque en plus de signer le nouveau tube de Céline Dion, Bonjour, pardon, merci, il sort un album hommage à Jacques Brel. Il va tout vous raconter dans Décibel. À tout de suite.

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1: Je vous l'ai dit les amis, le garçon que nous recevons ce soir a beaucoup, beaucoup de choses sur le feu, de bonnes choses. Bonsoir Ricard.
2: Sur le feu, sur le cœur, bonsoir.
1: Comment ça va?
2: Bien, très très bien.
1: J'étais sûre que ce sur le feu allait pas passer direct.
2: Ouais, non, on les éteint les feux là, il faut les éteindre.
1: Les mots ont un sens avec Ricard et c'est ça qui est très agréable. On parlera tout à l'heure de cette magnifique chanson pour Céline Dion, Bonjour, pardon, merci, qui est un énorme succès. Mais parlons d'abord de ça.

0: Icar rend hommage à Jacques Brel dans le nouvel album sobrement intitulé Icar. Brel, tu dis Icar, Brel m'a appris à écrire. C'est à ce point-là.
1: Ouais, mais il ne sait pas.
0: Ah bah non.
1: Ouais, j'ai
0: c'est
1: commencé
0: à ce point-là.
1: Ah oui, moi, c'est parce que j'écoutais beaucoup de chansons françaises. Et il y avait Aznavour, il y avait Brassens, il y en avait tant d'autres, voilà, qu'on connaît, des légendes. Et lui, il avait, voilà, j'étais jeune, et cette passion-là, qu'il avait d'exprimer les mots avec des consonnes et d'appuyer tout. Ah, je trouvais que, genre, lui, il voulait qu'on le comprenne. Il voulait qu'on le plaigne. Il voulait pas être brillé. Il voulait, c'est l'enfant qui veut être compris par-dessus tout. Donc, je recopiais toutes ses paroles pour voir comment on conçoit une chanson. Parce que s'il y en avait un qui pouvait, moi, je voulais juste un enfant qui voulait être compris. C'est toujours le cas quand je fais une chanson. Je le fais, je fais ce métier pour être compris.
0: Pour être compris.
1: Pour être compris. Pas pour briller. Ça, c'est, ça s'en va, ça. Mais être compris, ça reste dans ton cœur quand t'es compris. Et ça compte. Et
0: Donc tu recopiais ses paroles.
1: Oui, tout. Et Amsterdam.
0: Et pour essayer de comprendre un système.
1: Dans le port d'Amsterdam, si il y a des marins qui chantent, des rimes embrassées, j'ai vu qu'ils faisaient A B B A puis A B B A et dans d'autres ils faisaient A B A B. J'ai dit ah, c'est comme ça qu'on fait une chanson. Ouais, y a pas la Starac au Sénégal dans les années 90.
0: Mais c'est comme ça qu'on fait une chanson, c'est surtout comme ça qu'on fait un poème.
1: Oui.
0: Compter les pieds, voir les rimes.
1: Absolument. Donc parce qu'il y a une métrique à respecter et le carcan des notes que qu'impose une chanson. Voilà, donc lui, il faisait des poèmes qu'il mettait en chanson et c'est pour ça que j'ai été très vite un vieux chanteur. C'est que j'ai fait des poèmes. À 20 ans, je faisais des poèmes qui étaient des mises en chanson.
0: Et justement, là, tu as 15 ans de carrière maintenant, un paquet de tubes pour toi ou pour les autres d'ailleurs. Tu as sorti 8 albums. T'as écrit ton bouquin, t'as fait plein de choses. C'est maintenant que tu déclares ta flamme à Brel en t'attaquant aux chansons les plus connues de son répertoire. Donc t'es vraiment pas un trouillard, hein. C'est que les chansons qu'on connaît.
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1: avec des guitares électriques, bien sûr.
0: Pourquoi maintenant?
1: Parce que j'ai estimé avoir assez vécu, j'ai estimé assez avoir cassé mes dents pour avoir le droit de raconter les siennes.
0: Ouais.
1: Parce que il fallait une légitimité pour dire quand on n'a que l'amour, pour dire ne me quitte pas à son propre miroir et pas qu'à une personne qui nous a quitté. Parce qu'il y a plusieurs lectures d'une seule chanson. On a vu souvent rejaillir le feu, c'est le feu que j'essaie d'avoir à l'intérieur aussi. Cette flamme-là qui s'en allait par moments, cette confiance. Quand on a le temps d'avoir perdu des amis pour chanter Jojo, tu reprends Saint-Nazaire, je refais l'Olympia au fond du cimetière, nous parlons en silence d'une jeunesse vieille. Je peux pas le chanter à 20 ans.
0: Non.
1: Donc j'ai attendu, je l'ai jamais chanté nulle part, ni dans les télécrochets que j'ai fait. Alors que je suis plié et je remercie aujourd'hui les directeurs musicaux de l'époque qui m'avaient dit non, je n'avais pas cette maturité. Il fallait que je morde la poussière avant.
0: Que tu prennes aussi de l'épaisseur et que tu comprennes exactement ce qu'il voulait dire.
1: Et j'ai pris la peine et j'ai demandé un entretien qui a été merveilleux avec
0: France Brel.
1: Oui, à la Fondation.
0: Elle est incroyable, sa fille. Elle est venue dans l'émission.
1: T'as pleuré quand tu l'as vue?
0: Non, mais elle m'a collé des frissons parce que la manière dont elle parle de son père, d'ailleurs, elle l'appelle Jacques.
1: Oui.
0: Elle dit pas papa.
1: Non.
0: Tu sens que c'était un drôle de personnage.
1: Mais elle, quand tu arrives et que tu vois son œil clair, son petit nez, ses dents, je l'ai vu, lui, s'il avait vécu, elle a 72 ans.
0: T'as raison.
1: Et je suis arrivé, je lui ai serré la main et ça m'a saisi. J'étais en larmes, elle a dit, apportez-lui des mouchoirs. Avec, tu vois, franche comme elle était. Tu vois, apportez-lui du mot. Ouais, ça fait tout le temps ça. Ouais, ça fait pleurer quand on me voit. Et elle était exceptionnelle. Elle était exceptionnelle. Et moi, je pleurais, je l'ai vu, j'ai pleuré parce que oui, lui c'était la mer du Nord, moi c'était l'Atlantique au Sénégal et je rêvais d'Olympia. Il a construit mes rêves, Jacques. Hein, il m'a fait boire de la bière dans l'ivrogne. En vrai, j'ai bu de la bière parce que Jacques Brel. J'ai fumé des clopes aussi parce que Jacques Brel. Erreur. Mais c'est rien compte tenu de tout ce que j'ai appris auprès de lui, d'humanité, de regarder l'autre, de la loyauté, même s'il avait un rapport aux femmes qui était d'époque, il avait de ses trahisons. Voilà, on va pas déboulonner les statuts et changer les statuts des gens, ça appartient à des époques, mais c'est quelqu'un qui avait cette fureur et aujourd'hui je pense que cette fureur plutôt que de la terre, dans les accordéons, comme il allait dire, il murmurait l'ombre de ton chien, dont ne me quitte pas, je le hurle, je mets les guitares électriques de Sébastien Chouard, on fait taper les batteries de Romain Sarron, on a mis des instruments de dingue, on a tout joué, ça veut dire qu'il n'y a pas une goutte d'IA, il n'y a pas une goutte de prog, si le Wurlitzer n'était pas disponible, on attendait le lendemain qu'on nous l'amène au studio, on a fait à l'ancienne.
0: Mais ça s'entend. Icar Brel est disponible.
1: Ah ouais.
0: Et ça c'est Vesoul.
1: Un petit ref à Take 5, tu entends.
0: On la basse.
1: J'ai voulu voir Vierzon et on a vu Vierzon.

0: guitare chante Brel. Et alors, pendant qu'on écoutait la chanson, il me disait « Oh là là, faut que j'attende un an pour faire ça en tournée. » Bah ouais.
1: Ah, bah, ça donne, ouais. Non, moi, j'ai très très envie d'aller sur scène, le faire, de le transpirer, d'aller au bout de mon souffle. Parce que là, tout est enregistré live. Hein, ouais. Et quand on me disait, non, fais une phrase sur deux et on collera, je dis non.
0: Tu voulais chanter comme lui dans les mêmes conditions que lui.
1: Parce qu'il en a marre dans la chanson. Il raconte cette forme-là. Voilà, il est à bout de souffle parce qu'il ne sait pas quoi faire pour la rendre heureuse. Ouais. T'as voulu voir ça, ça t'a plu. C'est cher et ça fait mal. À la fin, j'ai plus d'air. Il est à bout de souffle et c'est la réalité de cette chanson, quoi. Il vivait ses chansons.
0: 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Alors, Icar, l'année prochaine, la tournée qui passera donc notamment 4 fois par l'Olympia à Paris, un Olympia par mois, le 25 septembre, le 17 octobre, le 5 novembre et le 3 décembre 2027. Et puis évidemment, tu joues absolument partout en France hein, à l'automne 2027. Cette tournée porte un nom, c'est le Résilience Tour. Et pour le coup, tu as travaillé avec une artiste qui est un modèle de résilience très récemment.

0: écrit un sacré tube pour Céline Dion. Ton album s'appelle Résilience. Oh mon Dieu, tu t'es fait tatouer le prénom de Céline sur le bras.
1: Ouais.
0: Tu es en train de me montrer.
1: Ouais, et les 300 km en Vendée aussi. En fait, c'est mon premier Olympia.
0: Je sais qu'il y a beaucoup de choses.
1: J'ai
0: sur
1: des
0: ton
1: moments
0: bras.
1: Qui sont des marqueurs de temps
0: Céline,
1: et ça m'a marqué.
0: Céline, elle est dans ta peau.
1: Ouais, ça m'a marqué. Parce que je suis pas un fan hystérique de Céline depuis toujours. Je sais qu'elle a chanté pour moi une des plus grandes chansons d'amour qui soit. C'est Pour que tu m'aimes encore. Et au fur et à mesure que j'avançais en travaillant, je réfléchissais, je me disais, en fait, elle a marqué tous les temps de ma vie, de nos vies. Et c'est pour ça que finalement, ce retour sur scène était important. Et c'était important qu'il soit réussi parce que finalement, elle était garante, elle était gardienne des clés de beaucoup de nos souvenirs. Donc quand elle est montée la première fois sur scène, j'avais demandé à être tout devant, j'étais tout devant et c'était comme l'albatros de Baudelaire qui ouvrait ses ailes et qui reprenait sa place et dans nos cœurs et sur scène et ça m'a assis. J'étais soulagé, on était tous soulagés et elle chante de mieux en mieux chaque soir, c'est merveilleux. Oui, cette collaboration, elle est dingue. Donc oui,
0: est-ce
1: je l'ai sur la peau.
0: Est-ce qu'elle te rend fière?
1: Honnêtement, j'aime
0: cette
1: pas
0: cette collaboration. Je sais que c'est pas un truc
1: c'est
0: de.
1: Pas
0: un...
1: Je peux pas m'enorgueillir de choses. J'ai du mal avec ça. Je dis pas que ça me rend fier. Je dis que j'ai beaucoup de chance d'être à ce moment, à cet endroit, et que parmi les milliers de chansons qui ont été envoyées, elle ait compris ce message. Parce que plus que Icar qui écrit une chanson pour Céline et qui va faire le malin sur un plateau radio, c'est pas le sujet. C'était quel message? C'était le message de résilience, le message de dire aux gens, à vos auditeurs ce soir, que quel que soit le mal qui vous entrave, quel que soit le mal du siècle que nous traversons, quel que soit ce que ce pays, les autres pays traversent, il y a un chemin, il y a une route de sortie. Ce n'est pas un puits, c'est qu'un tunnel. Et je vous le dis du fond de mon cœur, pour moi, être passé par mes propres nuits, parce que il y a des millions de gens, il n'y a pas que Céline, il n'y a pas que moi qui ai eu ma nuit. Chacun traverse sa nuit. Bien sûr. Il y a des gens dans leur voiture qui rentrent du taf, qui se demandent comment ils vont joindre les deux bouts. Il y a une sortie. Et cette sortie passe par l'amour. Et c'est pour ça, il manque un vers à ce poème. Les mots sont simples, hein. Bonjour, pardon, merci, il manque un vers à ce poème, un mot qui nous unit, bonjour, pardon, merci, je t'aime. Elle était là, ma conviction. Et donc, oui, peut-être, je vais te confesser que je suis fier que ce soit ce message-là. Voilà.
0: Icar est l'invité de Décibel, à tout de suite.

Lola Baye est une chanteuse, autrice, compositrice qui mêle douceur, humour et spontanéité. Si vous avez pu la voir dans l'émission The Voice, ce qu'elle affectionne aujourd'hui, c'est sillonner le monde rural pour chanter dans les tout petits villages.

0: m'ennuyer, Lola Baye. Un coup de cœur ici même.
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2: Icare est notre invité et ce soir, on peut le dire, hein, l'auteur-compositeur des grandes voix francophones, parce qu'il y a Céline Dion, mais il n'y a pas que, hein, tu as écrit aussi pour beaucoup d'autres artistes. Et donc, tu as cette passion pour Jacques Brel que tu révèles dans cet album Brel, où tu lui rends hommage, tu reprends ses chansons qui sont parfois de vraies pièces de théâtre. Et

0: vous. Ces gens-là chantaient Jacques Brel, enregistraient Jacques Brel tout en live, tu l'as dit. On n'a pas parlé de Pascal Obispo qui a une place dans cet album. T'as voulu voir avec lui justement comment arranger les chansons. Certaines sont très guitare électrique, on l'a entendu tout à l'heure. D'autres sont très jazz, comme on vient d'entendre ces gens-là. Ça, c'est des décisions que tu as prises avec Pascal Obispo ?
1: En fait, nous avons partagé un duo récemment sur son album Héritage qui s'appelle Viens. Et pendant qu'on a enregistré ce duo-là, j'ai trouvé ça tellement délicieux dans la musique et je lui ai dit j'aimerais rendre hommage à Brel. Je lui ai dit s'il te plaît constitue-moi une team. Il a fait le sélectionneur, il a fait le Zinedine Zidane.
0: Oh, c'est Zizou.
1: C'est le Zizou. Il a fait Zizou. Il m'a dit alors là est-ce que tu veux plutôt jazz, plutôt rock. Et on a choisi chaque gars et on a eu des musiciens formidables. Max Pinto aux arrangements et au cuivre, Fred Nardin aux arrangements et au piano et au clavier, Romain Saron batterie, Zizou Satki à la basse, contrebasse, Seb Chouard guitare, Yuri Benaïs au son. C'est une équipe de dingue que je n'aurais jamais débusqué moi-même. Ouais. Donc voilà, et c'est un bonheur de jouer ça. C'est de la vraie musique. C'est l'album de ma vie où j'ai fait de la vraie musique. Ça fait 20 ans que je fais bientôt ce métier. J'ai jamais eu autant de plaisir et de pression. Mais comme c'est tous des mecs qui lisent la musique et qui sont des jazzman, genre voilà, j'ai voulu faire l'air alors que j'avais pas l'air du tout. Tu vois, comme faut pas jouer les ceux qui savent lire les partitions
0: quand
1: alors que je ne sais pas lire les partitions. Donc j'ai dû niveler par le haut, quoi. J'avais une pression monstrueuse dans ce disque.
0: Icar, Brel est disponible. Franchement, allez l'écouter, vous allez être surpris et charmé. Mon cher Icar, c'est l'heure des choix cornéliens. Questions bêtes et réponses courtes. Si je te propose de faire revenir Brel contre 6 mois de ta vie, tu dis OK ou pas?
1: Oui. Pour l'éternité qu'il offrira à celle des autres.
0: Quand tu sais pas où aller, tu vas au nord, au sud, à l'est ou à l'ouest?
1: Ne bouge surtout pas.
0: Sport
1: quand tu sais pas où aller.
0: Solo ou sport collectif?
1: Sport collectif.
0: Tu préfères qu'on te coupe l'eau ou Internet?
1: Couper Internet tous les jours, en fait.
0: Bah
1: oui, avec l'eau, tu subsistes quand même. Sans Internet, sans Internet, tu subsistes, sans eau, non.
0: Oui. Tu as fait cette aventure incroyable hein, sur les chemins de Vendée où tu marchais 25 à 30 km par jour. Je te demande donc aujourd'hui, en connaissance de cause,
1: on avait besoin d'eau d'ailleurs.
0: En tong, randonnée en tong ou randonnée en moonwalk?
1: Randonnée en tong. Bah oui, comme les gens qui font les marathons à l'époque avec les sandales grecques. Ouais, c'est jouable, randonnée en tong.
0: Tu préfères faire Koh-Lanta ou Fort Boyard?
1: Koh-Lanta.
0: Koh-Lanta, tu vois?
1: Ouais, Koh-Lanta. Même
0: t'es taillé pour ça, toi.
1: Ouais, moi j'aime bien, mais j'aime pas le côté faut faire des magouilles pour pas être éliminé. Il y a un autre, c'est The Island, là.
0: Oui.
1: Genre ça, on te lâche sur une île et tu te démerdes. Moi, si vous me lâchez 6 mois, vous revenez, j'ai fait un tennis, j'ai fait un petit padel. Je suis tranquille.
0: Il y a un resto.
1: Je me débrouille. Voilà, j'ai pas de problème avec la solitude et avec les intempéries. Voilà, à bon entendeur.
0: Icar, régime ou dessert?
1: Un régime qui te permet de prendre des desserts. Ça veut dire avec une hygiène de vie qui, voilà, tout effort mérite une récréation. Faut pas se priver trop. Tu vois, là, je viens de courir 10 bornes avant de venir ici.
0: Ouais.
1: Je suis venu, je vais dîner léger et à la fin de la semaine, j'aurai droit à quelque chose que j'aime manger de qui fait pas du bien au corps, quoi. Un burger, quoi.
0: Pas mal, pas mal. Amour, passion ou amitié tranquille?
1: Oh là là, amour tranquille. Ça veut dire que... forcément. Ça veut dire que les amours, passion, c'est bien quand t'as ta carte 12-25.
0: Ouais. Hein,
1: 12-29, tu peux prolonger si tu veux, si t'as le cœur. Et après, en fait, la paix du cœur, c'est d'être avec quelqu'un qui est ton ami et de l'aimer. C'est pas, la passion, ça va pas très très loin. Ça fait des bonnes chansons, c'est tout.
0: Parlant de bonnes chansons, on t'écoute. Amsterdam, Icar. C'est parti, c'est sur ton album.
1: Une petite rêve aussi, ouais, quand après. Ça part. Une petite rêve que je te dirai.

0: Oh là là ! Il faut oser, Icar, quand même, c'est fou. Je disais tout à l'heure que t'étais pas un trouillard. Parce que si t'avais été un peu trouillard, ce que t'aurais fait, c'est que t'aurais pris des chansons plus obscures de Brel, moins connues, en déclarant quand même ton amour à Brel, en allant chanter des textes magnifiques, mais que tout le monde ne connaissait pas par cœur, pour éviter la comparaison. Là, tu ne peux pas. Quand tu chantes Amsterdam, Les vieux amants, Quand on a que l'amour, Ces gens-là ne me quittent pas, tout le monde a la voix de Brel dans l'oreille. Est-ce que ça t'a fait peur à un moment?
1: Ce qui m'a fait pas peur, mais c'est je savais que j'allais être confronté à ça. D'ailleurs, quand vous allez sur Instagram, j'ai fait une petite vidéo sur Ne me quitte pas, où j'exulte et je suis dans l'orage et je ne surjoue pas. C'est un jeu d'acteur. Je suis à fond dans le mec qui disjoncte complètement un peu. Il y a le Joker de Batman dans l'histoire. Okay. Tu vois, il est possédé. Et les gens, ça a fait beaucoup de discussions. Ah non, c'est insupportable. Ah non, c'est génial. Ah non, c'est insupportable. Et ça se discute et c'est bien.
0: C'est bien, t'es content.
1: Oui, mais il n'y a rien de pire que la tiédeur d'une reprise qui soit celle d'un karaoké. Tu vois, genre. Donc là, c'est un parti pris. Oui, ça peut plaire. Oui, les gens ne peuvent pas y adhérer et c'est pas grave. Mais c'était ma vision. Oui. En fait, moi, quand il dit l'ombre de ton ombre, l'ombre de ton chien, il le murmurait. Je l'aurais hurlé sous une fenêtre 14 boulevard Saint-Michel il y a 10 ans. Tu vois ce que je veux dire? De mon propre vécu. Oui. Donc, c'est des choses que j'ai vécues. Et c'était ma vision des choses. Bah, évidemment, si tu chantes Brel comme Brel, t'es mort. Il n'y a que lui qui chante Brel comme Brel. C'est Brel.
0: C'est Brel. T'es fan aussi de Johnny?
1: Oui.
0: Et je trouve que dans ce disque, il y a des clins d'œil dans justement quand il y a les guitares électriques et même dans ta façon de chanter. Et alors je t'ai posé la question hors antenne, mais je te la repose à l'antenne parce que la question, enfin ta réponse est intéressante. C'est déjà pas du tout incompatible l'amour de Johnny et l'amour de Brel, et qu'en plus ils se sont croisés et qu'ils s'aimaient bien.
1: Oui, il n'y a aucun amour incompatible de toute manière. Et oui, j'ai vu des interviews où il parlait de Brel avec le plus grand respect. Il disait qu'il l'adorait et qu'il l'aimait et il avait chanté Ne me quitte pas à genoux dans un zénith. J'ai pas la date donc je vais pas me tromper auprès des fans de Johnny dont je fais partie.
0: Bisous les fans. Bah oui, les fans de Céline, les fans de Johnny, les meilleurs du monde quoi.
1: Mais Johnny nous manque. Johnny me manque beaucoup. Johnny me manque sur le regard qu'il aurait porté sur notre société, sur sa capacité qu'il avait à unir les gens, alors que je ne l'ai jamais rencontré. Mais moi, il me rendait heureux, ce monsieur. Et sa version de La Quête au Trianon.
0: De La Quête.
1: Donc voilà, donc je la chante à la fin en m'époumonant. Je ne sais pas si ce participe est.
0: Il est validé.
1: En m'époumonant à la fin. Ouais. Parce que voilà, il y a deux, trois références à une vision que Johnny aurait pu avoir. Le Ne me quitte pas, quand je le hurle, je pense à Johnny avec les guitares électriques.
0: Ouais, ça s'entend.
1: Et La Quête aussi. Oui, à fond, non, je suis fan de Johnny Hallyday.
0: Donc voilà, c'est un album à tiroir, un album avec plein de surprises, un album avec, vous savez, les petits œufs de Pâques, comme ça, on fait, mais ça me fait penser à quelque chose. Mmh. Mais ça aussi, il est comme ça, Icar, il vous laisse des petites références qui ne sont pas envahissantes, mais qui sont là et voilà, qui vous plairont si vous allez écouter ce disque, ce que je vous recommande. Donc, on a parlé de ta chanson pour Céline Dion, bonjour, pardon, merci, je t'aime, n'oublions pas le je t'aime. Mmh. On a parlé de cet album qui est disponible. Le Résilience Tour, c'est pour l'année prochaine. Entre-temps, alors, qu'est-ce qui va se passer, mon cher Icar? Parce qu'on te connaît, toi qui as la bougeotte, tu es parti sur les routes de Vendée, marcher pendant des kilomètres et rencontrer des gens. Tu as écrit un livre, Tout le monde naît avec des ailes. Est-ce que là, tu as un projet artistique sur lequel tu es et que tu as envie de nous dévoiler?
1: Je vais prendre je sais même pas si c'est un risque, mais je parle avec mon cœur comme à chaque fois. En Vendée, j'ai vécu quelque chose d'exceptionnel. C'est-à-dire que j'étais parti faire une espèce de Forest Gump de Compostelle. Moi, marcher, ça a sauvé ma vie, la course à pied, et je voulais remercier ce pays qui m'a accueilli ici quand je faisais mes études, quand je suis arrivé très jeune, à 17 ans. Et je pensais qu'on serait trois à marcher.
0: Non, vous étiez super nombreux.
1: On était des centaines et à la fin des milliers sur le dernier concert.
0: Très Forrest Gump, vraiment.
1: Ouais, et c'était exceptionnel. On a fait 300 kilomètres en Vendée.
0: À pied.
1: Et il y a ce chemin d'amour, là, encore dans notre pays est merveilleux. On est un formidable roseau. Et je suis pas très Eurovision, je suis pas très à aller chanter de la dance et tout, voilà. Mais j'ai envie de dire merci à mon pays. J'ai écrit une chanson qui est à moitié en anglais, qui est à moitié en français, parce que je veux que le reste de l'Europe aussi comprenne ce que j'ai à dire. Et là, je vous le dis, hein, je vous le dis comme c'est sorti de mon cœur. Je ne sais pas où ça va aller, ce que je viens de faire, et si je vais me faire engueuler derrière, parce que j'en ai parlé à personne, nulle part. J'ai écrit cette chanson, donc si les personnes qui s'occupe de l'Eurovision veulent bien me recevoir en entretien. voilà, moi je veux juste y aller avec une guitare et donner un message de paix et dire merci à notre pays et que je l'aime, ce pays. Voilà.
0: Très très beau projet, Icare, les amis de France Télévisions, évidemment, qui écoutent régulièrement Décibel, et on leur enverra l'extrait, on leur fera savoir, et voilà. J'espère qu'on te portera bonheur.
1: Bah, c'est un message discret de paix et d'amour, tout simple.
0: C'est ce qu'on aime.
1: Ce Portugais qui avait fait un guitare-voix et qui avait gagné l'Eurovision, il y a des choses, on n'a pas besoin de les crier.
0: Non.
1: Il y a des messages qui sont forts juste dans le mot, dans le verbe. Tout n'est pas bon à être hurlé. Et dans un monde où il y a beaucoup de bruit, c'est bien d'apaiser un peu. Donc je viens humblement proposer ça.
0: Merci beaucoup.
1: Merci. À
0: très très bientôt.
1: Merci.
0: Le Résilience Tour, c'est l'année prochaine avec notamment 4 Olympias à Paris en septembre, octobre, novembre, décembre et puis des concerts partout en France, justement entre septembre et décembre 2027. Vous pouvez d'ores et déjà réserver. À très bientôt mon cher Icare.
1: Merci de m'avoir reçu.
0: Merci.
1: Merci du fond du cœur.

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1: 19h47, mon Dieu, mais il est grand temps de jouer au Blind Test. Ce soir, notre petit jeu nous emmène écouter des chanteuses pianistes qu'il va falloir reconnaître juste en écoutant les premières notes de leur chanson. À gagner, l'album d'Icard, son album dédié à Jacques Brel. Et je crois que j'ai Eric au téléphone. Bonsoir Eric.
2: Bonsoir Émilie. Bonsoir. Exactement, tu as Eric au téléphone. Ouais.
1: Et Eric, tu es un grand fan d'Icard. Et alors tu partages la vie d'une grande fan d'Icard, c'est ça hein?
2: Une grande fan d'Icard et on a nos places pour l'an prochain, donc à Tours. Justement, ça doit être en novembre ou décembre. Donc, et d'ailleurs, je fais des gros bisous à ma petite chérie.
1: Ah ben nous aussi on l'embrasse, Tours c'est le 16 décembre, le concert de, de Icard, 16 décembre 2027, voilà.
2: Voilà, il va falloir être patient.
1: Oui, mais alors on va patienter en écoutant cet album de Icard. Alors c'est la version vinyle que nous vous offrons, parce que voilà, la vie est belle. Et pour gagner ce disque, il y a aussi Laurette qui est avec nous, bonsoir Laurette.
3: Oui, bonsoir.
1: Bienvenue, c'est la première fois qu'on joue ensemble, Laurette.
3: Oui, Émilie, c'est toute la toute première fois.
1: Ah, ça me fait tellement plaisir. Eh bien, on va commencer avec une bonne nouvelle. Pour celles et ceux qui n'étaient pas encore au courant, je vous l'annonce, quand on joue au Blind Test de Décibel, on gagne au Blind Test de Décibel et vous tombez une très bonne semaine. Parce que non seulement vous avez gagné chacun un vinyle de Icard, Brel, donc, dont nous avons parlé avec lui, mais vous avez aussi gagné chacun deux places pour aller au cinéma voir le nouveau film dont ici est le fier partenaire, c'est La Maison de nos rêves avec Chantal Latsou et Kev Adams. Voilà, Chantal Latsou qui sera d'ailleurs en fin de semaine invitée de la playlist de Décibel, c'est elle qui choisira les chansons samedi. Et donc voilà, vous avez gagné chacun un album et deux places de ciné. Pas mal, non? Pour démarrer la semaine.
3: Merci.
1: On est là pour vous chouchouter. Voyez, on sait que le monde est compliqué en ce moment, donc quand vous venez ici, sachez qu'on vous aime et qu'on vous le montre et en vous gâtant. Laurette et Eric, le disque c'est fait, le ciné c'est fait. On peut maintenant passer au jeu. Je vais vous passer des chansons et il va falloir retrouver le plus rapidement possible le nom des interprètes de ces chansons. Est-ce que vous êtes prêts à jouer?
3: Je suis prête.
2: Ready to go.
1: Ready to go. Prête, Laurette. On y va. Première chanson. Dites-moi, qui chante ça? Et c'est des chanteuses pianistes, donc forcément, ça commence par un peu de piano.
2: Eric.
3: Chanta.
1: Ah bah Laurette,
2: Juliette Armanet.
1: Alors c'est pas Juliette Armanet, Laurette me propose
3: Santa.
1: Santa, gagné. Allez viens.
2: Ah oui.

0: chanteuse et pianiste. Mais alors, elle fait des trucs dingues avec son piano. Elle le fait voler dans les airs. C'est incroyable ce qu'elle fait. Santa, c'est effectivement la bonne réponse donnée par Laurette. Bravo. On continue avec nos chanteuses pianistes.
1: Eric.
0: Eric.
1: Véronique Sanson.
0: Oui.

0: quel suspense. Eric a un point, Laurette a un point. Donc même si tout le monde gagne à la fin, on ne sait quand même pas qui a gagné. C'est ça que j'adore. Dernière chanson, voici une chanteuse, alors qui sur scène ne joue pas forcément du piano, mais est une pianiste. On le voit très régulièrement dans les vidéos qu'elle partage sur Instagram.
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0: qu'il faut, mais je
2: suis
0: plus qu'un animal.
2: J'ai vu Angèle.
0: Oui, bravo.
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0: Chanteuse et pianiste. Eh ben j'aime bien, ça s'était bien réparti cette affaire. Laurette a trouvé, Eric a trouvé, et tout le monde a gagné. Et je vous remercie d'être venu jouer avec nous. Vraiment, merci beaucoup à tous les deux.
3: Merci à vous, merci beaucoup.
0: Vous revenez quand vous voulez, vous le savez, le Blind Test de Décibel, c'est tous les soirs du lundi au vendredi. L'album d'Icar, c'est gagné. Les places de ciné pour aller voir La Maison de nos rêves, c'est très drôle, avec Chantal Latsou et Kev Adams, avec votre radio ici. Et avant ça, avant d'aller au cinéma, il faut écouter une autre chanteuse pianiste. Oui, c'est important. C'était le thème de notre Blind Test. Eric l'a cité d'ailleurs tout à l'heure. Elle n'était pas dans le jeu, elle était à la fin. C'est la merveilleuse Juliette Armanet. Seule.

0: Ça, c'était sur le premier album de Juliette Armanet, Petite Amie. Ensuite, il y a eu Brûler le feu. Et je nous souhaite, pour 2027, un troisième album de Juliette Armanet. Ce serait trop bien.
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0: La chanson anniversaire du jour est pour Brian Johnson, le petit nouveau d'AC/DC. Alors oui, il est arrivé dans AC/DC en 1980. Suite à la mort de Bon Scott, mais voilà, pour tout un tas de gens, et notamment les fans de Bon Scott, il reste le petit nouveau, le chanteur remplaçant. Moi je l'adore, Brian Johnson a 79 ans aujourd'hui, bon anniversaire!

0: 6 ans, 1980, Brian Johnson rejoignait AC/DC. C'est son premier album avec eux, Back in Black. Avouez quand même que le petit nouveau, il avait du coffre. Allez, c'est terminé pour ce soir. Décibel, merci beaucoup d'avoir écouté l'émission. Merci à l'équipe, Diana Alcide, Sadika Raou, Iris Guitoni, Thierry Boffa et Mélodie Chaïb. Demain, on parlera de Ringo, un Beatle sympathique mais discret, avec Hervé Bourris, qui a écrit un bouquin sur lui. À demain, les amis.
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2: Et bonjour à tous, bienvenue dans votre nouveau rendez-vous quotidien entre 12 et 13 heures. Ça s'appelle On vous doit bien ça, on est là pour vous rendre service. Ici on parle bon plan, on parle de comment éviter les arnaques, on parle santé animaux. On est là encore une fois pour vous rendre service et je ne suis pas toute seule pour faire cette émission. Moi je m'appelle Enora Malagré, je suis avec, oh là là, mon capitaine dans la tempête, Aude Razo, Madame Anti-Arnaque. Coucou Aude.
3: Coucou, coucou tout le monde.
2: Vous avez passé un bon week-end, Aude?
3: Oui, vous aussi je crois.
2: Oh. J'ai guinché, je dois bien vous le dire. J'ai tournoyé la jupette. Voilà, ça c'est dit. Gérald Kirzek, notre
4: bonjour.
2: Médecin.
4: Bonjour Gérald. Qui ouvre les yeux tout ronds comme ça, ça veut dire quoi?
2: Non, j'ai guinché, j'ai dansé le swing, etc. Faut pas parler de moi, on s'en fiche, mais enfin j'ai dansé. Et vous, vous avez dansé Gérald Kirzek ce week-end?
4: Non, mais j'aurais pu danser parce que je suis allé parler santé mentale et santé physique à Valenciennes. Et finalement, la danse, c'est un excellent moyen de préserver tout ça.
2: Il est reparti à peine à midi 6. Et vous allez d'ailleurs nous parler santé mentale aussi un peu plus tard dans l'émission.
4: Oui, on démarre les semaines de la santé mentale.
2: Exactement, docteur. Ma chère et tendre amie, notre merveilleuse journaliste Elsa Wolinski, coucou.
5: Bonjour tout le monde.
2: Elsa, vous allez nous parler de la santé mentale des jeunes.
5: Chez les jeunes,
2: tout à l'heure.
5: Tout à fait.
2: Et je dirais le meilleur pour la fin. Oh. Valère Coréard, monsieur Bonplan, coucou.
6: Salut
2: Valère.
6: Salut Enora, bonjour à toutes et tous.
2: Vous avez passé un bon week-end?
6: J'ai passé un aussi bon week-end que vous, mais j'ai pas dansé.
2: Non, vous avez fait beaucoup de sport. Vous.
6: Exactement.
2: C'est un malade du sport. Alors, nous allons parler d'un gros dossier aujourd'hui, entre autres, hein, vous l'avez compris, le démarchage téléphonique. Ça continue, ça nous empoisonne la vie. Et pour cela, nous allons recevoir, je vous le présente dans un instant, un éminent collègue de 60 millions de consommateurs. 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Ah oui, et pardon, c'est vrai, ma chère réalisatrice.

0: Céline qui me disait ça dans l'oreille. Et vous pouvez aussi nous laisser des messages vocaux et nous appeler tout au long de l'émission. 0810 055 056. C'est lundi, ça sent, je suis désolée. Et comme l'a fait d'ailleurs, qui nous a laissé un message vocal aujourd'hui, eh bien c'est Siam, on l'écoute.
1: Bonjour, c'est Siam de Gironde. Je voulais savoir si l'endométriose est héréditaire. Merci.
0: Alors là, vaste sujet que malheureusement je ne connais que trop bien. On va vous répondre, cher Siam, dans une trentaine de minutes. Juste petite parenthèse, l'hystérectomie, quand on se fait retirer l'utérus, c'est pas un remède à l'endométriose. On en parlera avec le docteur Kierzek dans un instant. Allez, on y va, on démarre l'émission. Il est midi 8 sur ICI. Dit en préambule, gros dossier aujourd'hui sur le démarchage téléphonique, c'est insupportable. Moi-même, j'en subis les conséquences. On va recevoir notre ami journaliste Adriane des 100 Isidoro. Bonjour Adriane.
2: Bonjour Enora.
0: Vous y consacrez un large chapitre dans 60 millions de consommateurs. C'est insupportable. Il y a des lois pourtant et ça continue.
2: Et oui, une loi est entrée en vigueur là cet été tout juste, qui est censée interdire le démarchage, mais ça continue et ça hérite vraiment nos lecteurs. Alors ça continue parce que il y a un certain nombre de démarcheurs qui continuent à appeler de manière totalement illégale. Et puis il y a aussi des exceptions. Donc si vous avez un contrat en cours avec une société, donc si vous êtes abonné à un forfait téléphonique, pendant la durée du contrat, vous pouvez être appelé par le professionnel. Ça, c'est totalement normal. Il peut démarcher dès lors que son appel a un lien avec l'objet du contrat. Il peut pas vous parler de porte ou de fenêtre, quoi. Si c'est un opérateur téléphonique. Et puis autre exception, et elle est bonne à donner aussi, si vous achetez un objet en neuf dans une enseigne. Pendant la durée de la garantie commerciale, ce professionnel pourra vous appeler pour vous démarcher. Mais ce sont les seules exceptions à laquelle, quand même, s'en ajoute une toute dernière. Il y a certaines entités qui profitent d'un régime d'exception, la presse, pour des questions de pluralisme, et puis les associations aussi qui peuvent vous démarcher pour des causes caritatives.
0: D'accord, Audrazo.
3: Alors ça, effectivement, ce sont pour les exceptions, mais il y a tout le reste. Ah, pourquoi les appels indésirables continuent? J'ai vérifié, c'est l'article qui est le plus lu encore ce matin sur votre site internet 60 millions de consommateurs. Vous dites que vous avez eu une avalanche de témoignages et de réactions, c'est ce qui est écrit dans
2: l'article.
3: Ils disent quoi les gens?
2: Les gens sont dépassés, ils sont irrités. Je peux vous citer un mail qu'on a reçu.
0: Si vous êtes irrité, dépassé, je reprends les mots de notre invité. 0810 055 056, posez-nous des questions, on a les réponses.
2: Ah oui, on a lancé un appel à témoignage. Plus de 500 personnes ont écrit à la rédac, c'est quand même assez conséquent. Et en fait, ces gens-là dénoncent un harcèlement, jusqu'à 10 appels par jour.
4: Oh là là.
2: Alors, si vous voulez, je peux vous donner un exemple. C'est abominable, nous écrit Vincent. Depuis des mois, je reçois des appels intempestifs, quotidiens, automatisé, à chaque fois, je fais une déclaration dans signal.conso.gouv.fr, mais je n'ai pas de retour. Cette semaine, je me suis fait appeler 10 fois depuis X numéro, aidez-moi. Les gens n'en peuvent plus, quoi.
0: Valère Coréa.
5: Cette semaine, donc, ce lecteur a été appelé 10 fois. Démarchages intempestifs, on en reçoit encore tous. Mais qu'est-ce qui se passe, en fait? Les entreprises n'appliquent pas la loi, elles s'en fichent?
2: Alors, je pense que la majorité des entreprises l'appliquent, mais vous savez, il y a toujours quelques récalcitrants, ils font beaucoup de bruit, ils sont très embêtants, et donc, au mépris de la loi, ils continuent à harceler les gens au téléphone.
3: Il y a eu quand même des tentatives successives pour limiter le démarchage. On a eu Bloctel en 2016, vous vous souvenez, Bloctel?
0: Oui, bien sûr.
3: Une liste d'opposition au démarchage.
0: Est-ce que vous pouvez redire ce que c'est Bloctel?
3: Bloctel, liste d'opposition au démarchage,
0: oui.
3: Ça n'a pas marché du tout.
0: Ouais.
3: Je pense qu'on est tous d'accord là-dessus. 2020, démarchage pour la rénovation énergétique a été interdit. LOL, qui n'a pas reçu, dernièrement des appels, isolation, pompe à chaleur, panneaux solaires, etc. 2022, interdiction du démarchage pour le CPF, le compte personnel de formation. Vous vous souvenez, celui-là, ça a été un cauchemar. On recevait des appels tout le temps. 2023, interdiction du démarchage les week-ends et jours fériés. Bon, en fait, on peut faire une liste très longue de toutes les tentatives. Donc là, énième tentative, là, cet été, avec interdiction du démarchage sans notre consentement. Mais il faut faire quoi, en fait, Adriane de San Isidoro? Il faut taper plus dur au portefeuille de ceux qui ne respectent pas la loi.
2: Bien, très bonne question. Alors en 2020, comme vous le dites, les amendes ont été relevées considérablement, donc à 375 000 euros d'amende. Ça peut aller jusqu'à même 500 000 en cas de démarchage sur des personnes en situation de faiblesse. Et ça s'accompagne de 5 ans de prison. Donc, j'allais dire, les sanctions, elles sont là. Maintenant, il faut les faire appliquer.
3: C'est pas appliqué, en fait.
2: Et c'est là où le bât blesse, en fait, parce que on a l'impression que l'État est un petit peu dépassé. En tout cas, c'est ce qui revient dans les commentaires qu'on revient. Les gens déplorent un manque de moyens crucial, quoi. C'est-à-dire qu'en fait, il faudrait pouvoir tracer tous les appels, les adosser à des noms, des personnes physiques, et ouais, ensuite mettre en place des sanctions. Et ouais. Là, pour l'instant,
0: c'est
2: on est
0: nébuleux,
2: loin du compte.
0: Hein. Ouais. Gérald Kierzek, vous aviez une question, je crois.
4: C'est insupportable, on l'a tous vécu, mais j'ai quand même l'impression que ça va mieux. C'est-à-dire que depuis quelques mois, je ne reçois
0: pas. Ah bon ?
4: Ah, j'en reçois beaucoup moins. Avant, c'était de l'ordre de 2 ou 3 par jour, à tel point que dès qu'il y avait un numéro fixe, en fait, on répondait plus, quoi. Un 02, un 03 ou même un 09.
0: Oui,
4: moi, je répondais même plus. Et j'ai l'impression, enfin, en tout cas, c'est pas qu'une impression, c'est ça s'est calmé.
0: On va d'ailleurs vous donner des solutions après pour éviter tout ça.
2: Alors, parfois, il y a une solution technologique qui s'impose elle-même. C'est-à-dire que si vous avez certains téléphones, ça peut être le cas des Google Pixel, de certains Samsung Galaxy ou de certains téléphones Apple, en fait, par défaut, ils vont réussir à filtrer tout un tas d'appels. Mmh. Et ça, c'est grâce aux constructeurs.
4: Donc c'est eux qui filtrent, en fait,
2: c'est
4: pour ça que je les vois plus.
2: En identifiant la récurrence des préfixes invasifs et qui vont tout simplement filtrer les appels et ce qui permet de réduire le nombre d'appels. Il y a d'autres leviers, on y reviendra peut-être.
0: Ah bah j'espère qu'on va y revenir, évidemment, qu'on va y revenir dans un instant. Merci beaucoup à vous, en tout cas, Adriane, d'être avec nous pour parler du démarchage téléphonique. On va vous dire comment se protéger, quelles erreurs, en gros, à éviter juste après. Abba, Waterloo. Ouh, ça va me réveiller un peu, ça va pas faire de mal. En ce lundi, on vous doit bien ça sur ici.

0: Waterloo sur votre radio ici, il est midi 16.
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0: 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Et oui, c'est votre nouveau rendez-vous quotidien depuis la rentrée. On est ensemble jusqu'à 13h. On vous rend service dans cette émission, du moins on essaye. Là, on est en plein cœur du dossier des démarchages téléphoniques qui nous enquiquinent la vie, qu'on a envie de tabasser son téléphone tellement on n'en peut plus. Et grâce à notre collègue de 60 millions de consommateurs, Adrian San Isidoro, on est en train de détricoter tout ça. Et on va accueillir une auditrice qui fait un peu les frais, je crois, tout ça, Nathalie, qui nous appelle de Guichen, je crois, c'est ça. Bonjour Nathalie.
2: Oui, bonjour Enora.
0: Bonjour, vous êtes inscrite sur Bloctel et malgré la nouvelle législation, vous continuez de recevoir ces satanés appels publicitaires,
2: oui.
0: Nathalie.
2: Oui, tout à fait, oui. Tout à fait, et je ne sais pas trop vers quoi me tourner en fait,
0: parce je me doute
2: que c'est
0: bien.
2: Vrai que c'est insistant quoi.
0: Mais c'est-à-dire, vous en avez combien par jour ou par semaine?
2: Ça m'arrive surtout période de midi et le soir quoi.
0: Oh là là. Bon alors, comment on peut l'aider Nathalie là, très concrètement?
3: En fait, il existe des applications de blocage, donc vous avez Truecaller par exemple, vous avez Orange.
0: Truecaller
3: Truecaller, C-A-2-L-E-R.
0: Ouais, comme, attendez, vous pouvez réappeler distinctement?
3: Oui, bien sûr, Truecaller. T-R-U-C-A-2-L-E-R. Vous avez Orange Téléphone Anti-Spam, qui fonctionne aussi chez les autres opérateurs, hein, c'est quand même bon à savoir.
0: Ouais.
3: Ou encore le fameux Ça Raccroche.
0: Ah, bah ça, c'est notre passion, c'est grâce à Audrazo qu'on a découvert Ça Raccroche. Non, mais, pardon, ça fonctionne très bien ce Ça Raccroche.
3: Ouais, paraît-il, en tout cas, selon les témoignages qu'on a reçus à la rédaction.
4: Je confirme aussi que ça marche quand même très très
0: moi,
4: bien.
0: J'en ai
4: ça,
0: pratiquement
4: ça filtre pas tout, mais ça filtre très bien.
3: Ah, ouais. Alors, en plus, c'est une appli qui a été développée par un Français indépendant, donc bon, ça veut. Voilà.
0: Cocorico, ça veut, voilà.
3: Et puis, dans le même genre, vous avez aussi le préfixe bloqueur qui connaît un certain succès, donc à télécharger. Alors, les choses qu'on peut faire aussi pour éviter que nos numéros se retrouvent dans les internets, si je puis dire, c'est il faut vraiment éviter de le laisser quand on le peut dans les formulaires web, parce qu'en fait, vous savez, vous voulez émettre un devis, vous voulez faire ci, vous voulez faire là. Ces informations, elles sont aspirées et réutilisées par des courtiers en données. Ouais. Qui vont en fait les revendre à des sociétés qui vont vous démarcher sans prendre la peine de prendre votre consentement.
0: Valère.
5: Adrien, pour bien être clair quand même sur ce que vous nous dites depuis tout à l'heure, c'est que l'État est sinon impuissant, en tout cas il n'a pas les moyens de faire appliquer correctement la loi, et c'est donc aux citoyens, aux consommatrices, aux consommateurs, de trouver des solutions par nous-mêmes, avec des applications, en filtrant, etc. Ah oui. C'est
3: ça ? Est-ce qu'on appelle une emplâtre sur une jambe de bois cette critique qui a été formulée à l'encontre de l'État, elle a été faite par l'ex-sénateur Jean-Pierre Verzelaine, qui lui-même a porté le texte de démarchage et mis en question la capacité de l'État à faire appliquer la loi. Vous voyez, donc, même au plus haut niveau, on se pose cette question. Donc, on attend quand même avec une certaine
0: impatience.
3: Une certaine impatience, les annonces des futures sanctions qui vont tomber, et on espère qu'elles seront nombreuses.
0: Et qu'elles soient vraiment dissuasives. Audrazo.
4: Oui. Vous avez parlé des applis pour bloquer ces appels intempestifs. Il y a aussi le premier coup d'œil, aussi l'appel de démarchage. C'est un 01-62, c'est un 03-77, c'est un 09-48. Il y a la liste sur Internet. Si vous tapez les premiers chiffres des appels de démarchage, je ne dis pas que des fois on vous appelle avec un 06 et on vous démarche, et ça, ils n'ont pas le droit, c'est interdit. Mais en tout cas, si vous avez un 01-62, 03-77, 0378, 0948, 0949, tout ça c'est du démarchage. Vous le savez.
6: Mais c'est pour ça que je réponds.
4: J'ai pas fait tout.
0: Attention, pas tous en même temps. Excusez-moi.
4: Vous allez sur Internet et vous tapez numéro de démarchage, les premiers chiffres, etc. Vous allez avoir toute la liste en fait. Elle se trouve
0: 07,
4: très facilement.
0: On se dit que c'est un nouveau numéro de portable.
6: Et puis la conséquence, c'est que c'est rare maintenant qu'on appelle avec un fixe, mais du coup, tous les gens qui appellent avec un fixe, on les prend plus. Quoi. C'est des conséquences très concrètes.
0: Exactement.
4: Et Adrien de San Isidoro, vous parliez de formulaire web sur lequel il ne faut pas laisser nos numéros. C'est quoi ces formulaires web exactement? Exactement, de quoi vous parlez?
3: En fait, quand on vous demande de laisser votre numéro de portable, si vous avez le choix de...
4: Quand on achète quelque chose?
3: Quand on achète quelque chose, quand on demande des informations, vous voulez télécharger un livre blanc, n'importe quoi sur Internet, et que vous avez la possibilité de ne pas le laisser, parce que parfois, malheureusement, c'est une obligation, et c'est embêtant, mais parfois on n'a pas le choix, mais parfois on l'a, et dans ce cas-là, il faut éviter de le donner. Parce
6: quand c'est facultatif, effectivement, il ne faut pas le donner.
4: Mais ça ne l'est pas toujours.
6: Moi, je fais ça en soirée aussi. Qu'est-ce que je ne donne pas toujours. Je ne donne pas toujours. Ou je dis appeler le 15.
0: Ouais, c'est ça. Aude Razo.
4: Qu'est-ce qu'on doit faire si on reçoit un appel de démarchage illégal? Vous en avez déjà un petit peu parlé. Est-ce qu'il faut le signaler? Mais est-ce que ça sert vraiment à quelque chose de signaler ces numéros?
3: Oui, alors, en fait, ce qui est important, c'est de conserver les preuves. Donc, le numéro de téléphone, les dates, les heures des appels, et signaler sur signal.conso.gouv.fr. Alors, est-ce que ça sert à quelque chose? Oui, parce que ça aide quand même à documenter la fraude, puisque quand on fait ce signalement, c'est immédiatement envoyé à la répression des fraudes, et donc qui va agréger toutes ces plaintes, produire des dossiers touffus, et peut-être remonter les centres d'appels frauduleux, les filières qui vous enquiquinent toute la journée, pour enfin être à la hauteur et coller les amendes qui correspondent, en fait.
0: Adriane, vous restez avec nous. Si vous avez des questions, chers amis, ça se passe au 0810 055 056. Un peu plus tard dans l'émission, on parlera santé mentale et endométriose, mais pour l'heure, on écoute Indochine avec Victoria. Il est midi 22 sur votre radio ici, on est ensemble jusqu'à 13h.

0: Indochine, Victoria sur votre radio ici. On est ensemble jusqu'à 13h les amis.
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0: On vous doit bien ça. Et oui, on vous doit bien ça, on est là pour vous rendre service. Je le rappelle, on est ensemble jusqu'à 13h et c'est votre nouveau rendez-vous quotidien sur votre radio. Ici, on va parler santé mentale dans un court instant. On va parler aussi un petit peu endométriose, cette maladie qui touche une femme sur 10. Mais pour l'instant, on parle toujours du démarchage téléphonique, parce que malgré la loi, on continue d'être saoulés, enquiquinés par ces gens qui nous appellent plusieurs fois par jour. Et nous recevons d'ailleurs Itelvina, qui nous appelle de Bayonne. Coucou d'ailleurs les amis de Ici, Pays Basque.
2: Bonjour toute l'équipe.
0: Bonjour, vous allez bien?
2: Oui, je tenais à vous remercier parce que votre émission elle est géniale.
0: Oh, merci.
2: Pleine de bonne humeur et ça fait du bien.
0: On espère en tout cas parce que les temps sont durs, la rentrée est vraiment voilà, pas simple. Donc si on peut vous apporter un peu d'infos et de la bonne humeur, et ben voilà, enfin en tout cas on estime qu'on vous doit bien ça. Alors, Itelvina, on vous appelle sur le fixe et sur le portable. Vous c'est les deux mon colonel.
2: Alors, hein. Voilà, c'est ça. Alors quand je suis à la maison et quand je suis au travail aussi, c'est pareil.
0: Oh là là.
2: Alors si je réponds pas à la maison et que je suis pas loin, on va dire, on m'appelle en suivant sur le fixe. Et au travail, c'est exactement pareil, parce que je regarde des numéros, parce qu'ils s'affichent. Et donc, j'ai beau leur dire que les démarcheurs, c'est interdit et compagnie, ils n'en ont rien à faire. Alors, comment on fait pour pas qu'ils appellent à la maison?
0: Eh oui, c'est ce qu'on était en train d'ailleurs de vous proposer, hein, des solutions. Adriane, qui est avec nous, notre collègue de 60 millions de consommateurs, qui y consacre d'ailleurs un large dossier. Hein, procurez-vous ce merveilleux magazine, parce qu'il y a des vraies solutions. Adriane.
3: Oui, bah, écoutez, là, dans ce cas-là, il faut absolument installer des applications de blocage. Mais la question, c'est finalement comment ces appels qui vous arrivent sur le fixe arrivent aussi sur le portable.
0: Et c'est ça.
3: Et oui, c'est-à-dire que quand ils ne rentrent pas par la porte, ils essayent de rentrer par la fenêtre, tout simplement. Et ça, c'est possible parce qu'en fait, ils récupèrent les données issues de fuites de données.
0: Ouais.
3: Partout, malheureusement, aujourd'hui, sur les sites gouvernementaux, sur les sites commerciaux. Et donc, ils récupèrent ces données sur le dark web. Et dedans, bah, vous avez le fixe, vous avez le portable. Et bah, pourquoi se priver de l'un ou de l'autre quand on a les deux?
4: Et alors, on a Marie qui témoigne sur le WhatsApp de l'émission et qui dit, elle, c'est l'inverse. Elle dit que, en fait, elle reçoit l'appel sur le téléphone portable et qu'elle bloque et ensuite elle reçoit l'appel sur le téléphone fixe. Donc, ça montre bien qu'ils ont les deux, en fait, hein, tout simplement. C'est exactement ce que nous dit Itelvina.
0: Valère Coréard.
5: Oui, chère Enora.
6: Comment ça va, vous?
5: Non, mais.
6: Moi, j'avais une question. Sinon, pour vous, Aude. Aude, en fait, vous qui nous dites tout le temps, justement, faut faire très attention à pas donner son téléphone, enfin tout ça, c'est comme ça que c'est qu'ils réussissent finalement.
4: C'est ça. En fait, c'est les fuites de données dont parle Adriane.
6: Oui,
4: effectivement, en fait, dès que vous laissez votre numéro de téléphone quelque part, quelqu'un peut le récupérer. Il faut le dire, il peut y avoir un escroc derrière qui va siphonner un site, le pirater, c'est comme ça qu'on dit,
6: c'est
4: les piratages informatiques,
6: en fait.
4: Et ils vont récupérer ces données. Et effectivement, c'est une des manières qu'ils ont de récupérer les numéros, et c'est pour ça qu'ils ont les appels, les téléphones fixes. Et portable, ils ont les deux, ils ont votre
6: mais
4: nom aussi, ils ont plein de choses.
6: Mais ouais.
0: Gérard Kierzeg.
7: Question bête, mais à chaque fois je me demande si c'est un vrai humain ou si c'est un faux humain, un disque ou je ne sais quoi.
0: Ça, c'est la grande question que tout le monde se pose.
3: Oui. Alors, parfois,
4: ça dépend.
3: Parfois, c'est des bots, malheureusement, c'est des robots en fait, qui vont automatiser des appels à
7: des bots,
3: à l'infini.
7: Des robots, oui.
3: Ouais,
7: pas des bots.
3: Non, pas en croco.
7: Robot.
3: En robot. Et donc, ils vont automatiser des appels et à un moment, ça va tomber sur vous et voilà. Mais ça ne veut pas forcément dire qu'ils auront récupéré votre numéro. C'est simplement qu'ils passent des milliers et des milliers et des milliers d'appels.

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1: Eh oui, bonjour, midi 32. On est en direct jusqu'à 13h. Vous l'avez compris, c'est votre nouveau rendez-vous quotidien. On essaye de vous rendre service avec sérieux et bonne humeur et on espère qu'on y parvient. C'est votre antenne. Appelez-nous 0810 055 056. Vous avez des questions, ça tombe bien. On a les réponses. Surtout Valère Correa aujourd'hui.
3: Surtout aujourd'hui, oui, c'est vrai.
1: En très grande forme. Et puis vous pouvez aussi nous laisser des messages vocaux encore sur ce numéro WhatsApp 0810 055 056. C'est gratuit comme l'a fait Siam aujourd'hui.
4: Bonjour, c'est Siam de Gironde. Atteinte d'endométriose et adénomyose, je me suis fait opérer d'une hystérectomie totale. Ma fille a 14 ans et je m'inquiète pour elle. Je voulais savoir si l'endométriose est héréditaire. Merci.
1: Alors, un vaste sujet et je serai évidemment accompagnée pour y répondre du docteur Kierzek. Moi, c'est une maladie que je connais bien. J'en ai beaucoup parlé dans les médias. J'ai écrit un livre à ce sujet. La seule chose que je peux vous dire, Siam, c'est qu'on ne sait pas grand-chose sur l'endométriose. Il y a autant d'endométriose que de femmes. Et ce qu'on ne sait pas, c'est qu'on ne sait pas si c'est héréditaire ou pas. Pourquoi ? Parce qu'il n'y a pas assez de sous pour la recherche. On commence à s'y atteler. Il y a quelques chercheuses et quelques chercheurs, notamment à l'Institut Pasteur que je salue chaleureusement, qui essaye de comprendre l'endométriose qui existe depuis la nuit des temps, qui touche une femme sur 10 et qui est la première cause d'infertilité. Vous parlez d'ailleurs d'hystérectomie. Je vais juste faire un petit rappel. L'hystérectomie, c'est quand on se fait retirer l'utérus. Ça n'est pas un remède à l'endométriose, n'est-ce pas, docteur Kierzek ? Ça ne veut pas dire que l'endométriose va faire dodo pour autant.
5: Ah ben non, surtout l'endométriose, par définition, elle est souvent en dehors de l'utérus aussi. C'est du tissu utérin, mais qui est ailleurs, qui peut être dans les poumons, dans le tube digestif. Donc on voit bien que si on enlève l'utérus, ben on enlève une partie, mais on peut pas enlever les morceaux d'utérus qui sont ailleurs, ou de tissu utérin qui sont inflammatoires.
1: Et pour répondre... qu'en gros, l'endométriose, docteur, pour très vraiment simplifier pour nos auditrices, nos auditeurs, c'est cette membrane autour de l'utérus qui se liquéfie au moment des règles. Et sauf que chez nous, au lieu de se liquéfier vraiment, ça devient un peu comme de la glu qui va se coller sur les ligaments utérosacrés, sur la vessie, parfois même dans des cas très
5: extrêmes,
1: dans le poumon,
5: il peut y avoir des décollements
1: dans le cerveau
5: à cause de l'endométriose.
1: Et c'est pour ça que ça inflamme tout le corps et que ça donne
5: des crises douloureuses
1: folles. Voilà, en gros, c'était pour refaire
5: et
1: un petit schéma.
5: Pour répondre à la question, est-ce que c'est génétique ? J'allais dire non et oui. Alors non, parce qu'il n'y a pas un gène de l'endométriose, voilà. Mais il y a des gènes de l'endométriose. Et surtout, quand on regarde les familles, si votre maman a été atteinte d'endométriose, bah, la fille a 4 à 8 fois plus de risques d'avoir de l'endométriose. Donc on voit bien qu'il y a un terrain génétique. On ne comprend pas tout, effectivement, dans cette maladie. Il y a une prédisposition génétique, probablement. Et il y a plusieurs gènes impliqués, certains commencent déjà à être identifiés et ça sera une des voies de recherche, hein, aussi bien pour diagnostiquer, dépister, mais aussi pour traiter éventuellement. Et l'hystérectomie, donc non, c'est pas la solution. Et le message à passer, c'est notamment aux jeunes filles qui ont des règles très douloureuses, ou moins jeunes filles d'ailleurs, qui ont des règles très douloureuses, qui les empêchent d'aller au travail, à l'école, etc. Non, c'est pas que les règles, il faut aller chercher plus loin,
1: ouais.
5: Faire l'échographie,
1: l'IRM,
5: aller voir un centre spécialisé.
1: Exactement.
5: Et ne pas s'arrêter, il y a une errance diagnostique et ne pas s'arrêter à « Ah ben non, si t'as mal, c'est parce que c'est tes règles. »
1: Exactement. Et n'hésitez pas à vous tourner vers les associations de patientes. 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Elles sont là pour vous. Merci beaucoup, Siam. On y consacrera aussi, évidemment, beaucoup plus de temps dans une autre émission grâce à notre ami, le docteur Kierzek, qui nous fait la joie et l'avantage d'être là tous les jours ou presque.
5: N'en faites pas trop.
1: J'en ai fait un peu des caisses, c'est pas faux. Je retire. Alors, je voudrais remercier surtout notre cher ami de 60 millions de consommateurs, le grand journaliste Adrian San Isidoro, parce qu'on a parlé démarchage téléphonique. Si vous avez des questions, ça se passe au 0810 055 056. Une dernière chose, un dernier conseil à prodiguer à nos auditrices et nos auditeurs.
6: Mais écoutez, ne donnez pas vos données quand vous avez la possibilité de ne pas le faire. Surtout, installez les applications pour bloquer.
1: On peut rappeler 3-4 applis.
6: Mais oui, absolument. On va avoir ça raccroche. 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
1: Valère Correa qui cette fois-ci a quelque chose à dire.
3: Non, si vous me permettez de rappeler une chose, c'est que les gens qui nous appellent quand c'est pas de l'IA, hein, quand c'est des vrais gens, en fait ils y sont un peu pour rien. Et c'est vrai que
1: faut
3: souvent,
1: pas les insulter, les
3: exactement, on peut leur expliquer gentiment, les éconduire comme on dit gentiment, mais en restant dans le respect parce que ces gens-là sont en train de faire un métier qui est, je pense, assez difficile.
1: Très ingrat et très désagréable. Merci beaucoup Adriane, prenez grand soin de vous, revenez quand vous voulez, vous êtes éminemment sympathique. Il est 12h37, on va écouter Julien Doré avec Paris Séchelles sur votre radio ici. On est ensemble jusqu'à 13h, ça s'appelle On vous doit bien ça.

0: Julien Doré, Paris Seychelles, sur votre radio ici. 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
0: Et oui, on vous doit bien ça. On est là pour vous rendre service. Et si vous avez des questions, c'est au 0810 055 056. Cette semaine, c'est la semaine d'information autour de la santé mentale. Mon cher confrère, pardon, j'avais envie de dire ça, c'était mon rêve. Le docteur Gérald Kirzek.
2: Docteur Malagré.
0: Oh là là, ça m'émeut, j'en ai les poils. Je ne suis malheureusement pas médecin. Vous, oui, et vous allez nous parler de la santé mentale. Elsa Wolinski aussi, dans un instant, qui nous parlera de la santé mentale chez les jeunes.
2: Grande cause nationale, ouais, 2026, pour la deuxième année consécutive. Ouais. C'est dire qu'il y a du boulot, ou alors qu'il ne s'est rien passé la première année. C'est peut-être aussi une solution, c'est pas faux. Ouais. En tout cas, c'est un sujet majeur, on le voit après le Covid. Il y a vraiment eu, avant et après le Covid, un adulte sur cinq qui a dans sa vie, au cours de sa vie, un problème de troubles psychiques. 53% des gens qu'on interroge, en leur demandant est-ce que vous avez eu de l'anxiété, des symptômes un peu dépressifs dans les 12 derniers mois, répondent oui. Ça veut dire une personne sur deux dans l'année qui a précédé a un problème de santé mentale. Et le problème, c'est que la majorité n'ont pas consulté, ne veulent pas consulter. Il y a un grand tabou autour de la santé mentale.
0: On parle si de quoi ? Et si je peux me permettre, plus les hommes qui me consultent encore, oui, moins que les femmes, parce qu'ils ont peur et qu'ils ont... Oui,
2: et puis il y a l'image, il faut être fort.
0: C'est ça.
2: C'est un signe de faiblesse. En fait,
0: exactement,
2: non, c'est pas un signe
0: pauvres,
2: de faiblesse. D'abord, quand on voit que tout le monde est concerné, parce que forcément, quand on voit des chiffres comme ça, ça veut dire que tout le monde est concerné, de manière réactionnelle ou pas, de manière avec une composante génétique ou pas. Il y a plein de circonstances dans la vie, il y a plein de facteurs, y compris des maladies physiques aussi, qui peuvent générer des troubles de santé mentale, et les troubles de santé mentale qui génèrent des maladies physiques. C'est-à-dire qu'on ne peut pas déconnecter le corps et l'esprit. Et ça, c'est vraiment quelque chose d'extrêmement important, parce que quand on a une maladie physique, on va consulter. Ben, quand on a une maladie mentale, pourquoi on ne va pas consulter? Surtout que les choses peuvent être imbriquées. Alors, après, la question, c'est de quoi on parle? On peut parler tout simplement de petits troubles, parfois du sommeil, de troubles un peu de l'humeur, des choses qui sont un peu anodines ou qu'on passe sous silence. On peut aller jusqu'à la maladie psychique, la bipolarité par exemple, la schizophrénie, qui sont des maladies beaucoup plus lourdes, et puis la dépression nerveuse, bien sûr, qui est quelque chose d'extrêmement répandu.
3: J'avais juste une petite question. En fait, quand vous dites il faut consulter, mais on consulte qui? Qu'est-ce qu'on peut dire aux gens justement?
2: Généraliste. Le premier interlocuteur, ça doit être son médecin généraliste, bien sûr, parce que il va éliminer d'abord un problème physique, parce que des troubles du sommeil, un trouble de l'humeur, des maux de tête, une irritabilité, un changement de comportement, ça peut être quelque chose de physique. On va vérifier votre taux de sucre, on va faire un scanner cérébral, on va faire une prise de sang, parce que ça peut être un problème qu'on appelle somatique. Et puis après, lui va vous orienter vers un psychiatre, un psychologue, les deux n'étant pas pareil. Le psychiatre, c'est un médecin qui va pouvoir vous prescrire des médicaments, qui va faire aussi, pourquoi pas, une thérapie sur le plus long terme. Le psychologue n'est pas médecin, ne vous prescrira pas de médicaments, mais peut bien sûr vous aider. Ce qui est important, c'est de repérer les signes d'alerte. De l'insomnie, un changement de comportement, une baisse d'énergie, une perte d'envie, tout ça, un isolement, tout ça, ça peut être individuellement pas très grave, et c'est pas pour ça que vous avez un trouble de santé mentale.
0: Pardon, en revanche, je me permets, vous n'êtes pas fou. Vous savez, ce mot qu'on met
2: bien
0: un peu n'importe comment.
2: Et c'est pas parce qu'on va voir un psy qu'on est fou.
0: Voilà, ça peut être un problème chimique. Et puis vous n'êtes pas seul. Continuez après, Valère Correa aura une question.
2: Des troubles du comportement, une consommation d'alcool, de tabac plus que d'habitude, ou comportemental avec les écrans, les jeux, etc. Alors individuellement, c'est pas très grave, mais quand il commence à y avoir une accumulation de petits signes comme ça dans l'entourage, ça doit vraiment être un signe d'alerte et engager la conversation. Parce que là, on n'ose pas là aussi parler à quelqu'un. On n'ose pas aborder le sujet sans culpabiliser, sans juger, mais juste tendre une main.
0: Valère.
4: Oui, je voulais juste rappeler la définition de la santé mentale, parce que ça permet de se situer, c'est celle de l'OMS. C'est un état de bien-être qui nous permet de faire face aux sources de stress de la vie, de réaliser notre potentiel, de bien apprendre et de bien travailler, et de contribuer à la vie de la communauté. Et c'est important de la rappeler, cette définition, parce qu'elle permet de se situer, est-ce que je suis là-dedans ou
0: absolument
4: en dehors, et donc sinon j'ai un problème.
2: Après, c'est normal d'avoir tous des petits coups de mou, hein. C'est l'automne, il y a moins de lumière, on a repris le boulot, etc. Mais quand ça a un impact sur votre vie sociale, vous n'arrivez plus à y travailler, ou vous travaillez la boule au ventre, ou quand il y a vos relations sociales, il y a un repli, etc. Effectivement, ça devient problématique, et c'est là où il ne faut pas hésiter à consulter. Alors après, on peut prévenir les troubles de santé mentale aussi. Et quand je disais que le physique et le mental, ils sont indissociables, un bon sommeil, par exemple, une bonne alimentation, moins de produits ultra transformés. Il y a des études assez fascinantes qui montrent que les gamins qui boivent des sodas ont plus de syndromes anxio-dépressifs.
0: Okay.
2: On diminue les sodas, eh bien on diminue leurs troubles anxio-dépressifs. Or, chez un ado, qu'est-ce qu'il va faire? Il va s'enfermer dans sa chambre, il va se mettre devant les écrans, il va se gaver de soda en disant bah, ça ira mieux. Et généralement, on lui dit bah oui, fais-toi plaisir. Tiens, bah non, c'est pas lui faire plaisir, au contraire. Il y a, en termes d'hygiène de vie, l'activité physique, bouger, le sport, c'est fondamental. Parce que tout ça, ça va générer des changements physiques dans le bon sens du terme et sécréter de la sérotonine qui est l'hormone du bonheur.
0: Vous avez des questions à poser au docteur Kierzek, ça se passe au 0810 055 056, hein, vous le savez, on est là pour vous. On va continuer de parler santé mentale. En attendant, on va écouter Johnny Hallyday, Gabriel, sur votre radio ici. Il est midi 45, dis donc, ça passe vite.
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0: Johnny Hallyday, Gabriel sur votre radio. Ici, on est ensemble jusqu'à 13h.
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0: Et ça s'appelle On vous doit bien ça, c'est votre nouveau rendez-vous quotidien. On parlait santé mentale avec le docteur Kierzek, qui a encore une petite chose à nous dire, et pas des moindres.
3: Premier secours en santé mentale. On connaît tous les gestes d'urgence, le massage cardiaque, la méthode Emlich, etc. Bien, il existe des formations PSSM, Premier secours en santé mentale, délivrées par des associations. Ben là, c'est de vous donner un peu les gestes, les choses à faire, les choses à dire, pour pouvoir venir en aide à quelqu'un qui ne va pas bien. Détecter, orienter, c'est vraiment l'objectif. Et puis un numéro, je voudrais vous donner, le 3114, qui est le numéro d'information 24 heures sur 24, de prévention du suicide. Donc ça peut être important. Évidemment, il y a toujours les numéros d'urgence, le 15, mais le 3114, c'est un numéro important à connaître.
0: Merci docteur Kierzek. Et puis on a parlé en début d'émission du démarchage téléphonique qui nous empoisonne la vie. On a développé plein de solutions pour vous que vous pourrez retrouver dans le podcast, évidemment sur ici.fr. On vous doit bien ça. Nous avons un auditeur aussi qui avait une dernière question à nous poser, Benoît, qui appelle via Ici Pays Basque. Bonjour Benoît.
4: Oui, bonjour Enora, bonjour à tous.
0: Ça va, Benoît ?
5: Bonjour.
4: Ça va, merci, ça va très bien.
0: Alors vous avez des appels tous les jours aussi, hein ? On n'en peut plus.
4: Ah oui, mais tous les jours, là, j'ai eu encore un 07 ce matin. Cet après-midi, je pense que je vais avoir un 02 ou un 04 qui va m'appeler. Hein. Maintenant, je vais faire les pronostics parce que c'est tout le temps, c'est horrible. J'entendais dire qu'il ne fallait pas laisser son numéro de téléphone sur certains sites quand on faisait des devis, des choses comme ça, mais ce n'est pas toujours évident. Mm-hmm. Moi, ce que je ne trouve pas normal, c'est que parfois, on nous dit « Voulez-vous laisser votre numéro de téléphone, être contacté, etc. ?» Mais ce n'est pas toujours le cas. Et ce qui m'inquiète le plus, c'est que le président Macron voulait faire interdire le téléphone au moins de 15 ans. Franchement, je ne sais pas comment il va pouvoir protéger les jeunes, alors que rien que ça, déjà, le gouvernement n'est pas capable
5: les réseaux sociaux, Benoît.
0: Ouais, c'est encore un autre système.
6: Benoît, on peut peut-être faire un petit rappel de toutes les applications qui existent pour bloquer ces appels intempestifs. Comme ça, peut-être vous n'auriez pas reçu, Benoît, ce petit 07 de ce matin. Dans le WhatsApp de l'émission, très plébiscité, c'est Sarah Croche, toujours. Alors, visiblement, vous êtes fan de Sarah Croche. Marie-Christine l'a installé, a dit que c'est super. On a aussi, c'est Pascal aussi qui l'a installé. Alors, vous en avez d'autres. Alors ça, c'est chouette. Merci beaucoup. On a Céline qui nous dit que son fils lui a installé l'application Blockcall, donc BLOCA2L. Ouais. Elle dit que ça marche très bien. On a aussi, alors attendez, parce qu'il y a beaucoup de messages. Je remonte le fil. Isabelle qui elle a installé Skipple Shield et elle est très contente aussi visiblement. On va mettre une petite liste sur ici.fr. Génial. Comme ça, vous aurez ça à disposition et on espère que vous en recevrez moins.
0: Ce qui est formidable, hein, c'est la communauté qu'on est en train de créer parce que vous donnez aussi des conseils via notre WhatsApp 0810 055 056. Merci, vous aussi, vous nous rendez service. Juste après une petite pause, Elsa Wolinski nous parlera santé mentale chez les jeunes. A tout de suite.
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0: On est encore ensemble pour quelques minutes, ça passe tellement vite sur votre radio ici, ça s'appelle On vous doit bien ça. Il y a énormément de questions sur le 0810 055 056, sur le démarchage, on continue d'y répondre en antenne, ne vous inquiétez pas. Et aussi sur l'endométriose, je vous le rappelle, nous consacrerons une large émission à cette maladie qui touche une femme sur 10 avec le concours du docteur Kierzek. Mais pour l'heure, on parle encore de santé mentale avec notre journaliste Elsa Wolinski.
7: Alors oui, quand on parle de santé mentale des jeunes, ça peut nous paraître un peu abstrait. D'ailleurs, Gérald l'a dit, c'est vrai que c'est depuis le Covid qu'on parle de santé mentale. Avant, nous, quand on était plus jeunes, personne n'en parlait. Donc on a aussi un peu tendance à se dire, avant on faisait 100, alors pourquoi ? Et puis on s'en est bien sorti. Alors moi, j'ai envie de vous dire, non, en fait, on s'en est pas très bien sorti, vu le nombre de gens qui sont chez le psy aujourd'hui, justement. Alors, il serait bon d'ouvrir les yeux sur nos adolescents qui sont autour de nous, et les chiffres, vraiment, témoignent de leur malaise. Près d'un lycéen sur 5 présente aujourd'hui un risque important de dépression et 15% déclarent avoir déjà fait une tentative de suicide. Les filles sont particulièrement touchées. Alors pourquoi ? Parce qu'évidemment, il n'y a pas qu'une seule explication. La pression sur le corps, les réseaux sociaux, les violences, le harcèlement. Mais au milieu de tous ces chiffres un peu voilà, qui font peur, qui sont désagréables, il y a une jeune femme dont moi je souhaitais absolument vous parler. Elle s'appelle Miel Abitbol. Elle a 19 ans. Près de 3 millions de personnes la suivent sur les réseaux sociaux. Et elle est devenue l'une des voix de la santé mentale des jeunes, justement.
0: Absolument.
7: Miel, elle sait de quoi elle parle. À 13 ans, après du harcèlement à l'école, elle est violée par le meilleur ami de son grand frère, qui était majeur. Elle n'en parle pas à sa famille. Et sa santé mentale s'effondre. Dépression, chute des résultats scolaires, troubles alimentaires, automutilation. En mars 2021, elle fait une tentative de suicide par médicament. Et c'est à l'hôpital que ses parents prennent conscience de ce qu'il se passe. À cette époque, Miel, elle va écrire à Emmanuel Macron. Elle va pas obtenir de réponse du président. Quelques années plus tard, elle va décider de transformer ce qu'elle a vécu, de transcender en fait son malheur, en engagement. Avec son père et la psychiatre Claire Morin, elle va créer Link. Alors Link, c'est L-Y-Y-N-K. Une application de prévention autour de la santé mentale des jeunes. Alors, c'est pas la seule, évidemment, application à exister. Il existe aussi Jardin Mental ou encore Mind Day, qui propose d'autres outils pour prendre soin de sa santé mentale. Mais quand Link est lancé par Miel et son papa et la psychiatre, en septembre 2024, en moins de 24 heures, 150 000 téléchargements, 100 000 comptes sont créés. Énorme. Link devient numéro 1 de l'Apple Store en France devant ChatGPT. C'est vous dire quand même ce qui se passe. Donc aujourd'hui, l'application compte plus de 400 000 utilisateurs. Ça décrit l'immense besoin des jeunes de trouver un endroit où déposer ce qu'ils ressentent. Sur Link, c'est justement ce qu'ils peuvent faire. C'est-à-dire, on dit, parce qu'il y a un espèce de kit de secours, si je vous explique un peu, pour les moments où ça ne va pas vraiment, avec des stratégies justement pour traverser une crise émotionnelle, des exercices de bien-être et des ressources. Mais surtout, le jeune peut choisir, c'est-à-dire qu'il peut aller, il peut choisir un adulte avec lequel il a du mal à discuter, il peut là dire, là sur cette appli, on peut échanger sans que ça soit en face à face. Mais Miel, qui n'est pas du genre à oublier non plus, à se faire oublier, qui avait donc écrit cette fameuse lettre au président de la République qui ne lui avait pas répondu, a décidé de lui réécrire. Et cette fois-ci, il lui a répondu, il s'est excusé et il l'a invité à l'Élysée. Elle y a passé plus de 2 heures pour parler de la santé mentale et de sa génération. Et pourtant, aujourd'hui, Miel dit encore, rien n'a changé. Alors, qu'est-ce qu'on peut faire? Ce qu'on peut faire, c'est déjà en parler. Parce que quand je vous parle, moi, de santé mentale, ça peut paraître, pour les jeunes, ça peut paraître abstrait. Mais en fait, on parle de qui? On parle de nos jeunes. C'est peut-être votre fille, c'est peut-être votre fils, votre neveu, votre petite-fille. Alors peut-être même, d'ailleurs en ce moment, ils sont en train d'écouter. Enfin, j'étais en train de vous regarder, du coup je bafouille, pardon.
0: C'est pas grave.
7: Non, mais en tout cas, si vous êtes en train de nous écouter, c'est peut-être quelqu'un qui est proche de vous. Donc en tout cas, faites attention. Je vous rappelle juste plusieurs numéros que vous pouvez avoir. Il y a Fil Santé Jeune au 0800 235 236. Un numéro gratuit et anonyme pour les 12-25 ans qui ont besoin de parler. En cas de harcèlement et de cyberviolence, il y a le 30-18. Et pour les étudiants en difficulté, le 30-40, un nouveau numéro national lancé cet été.
0: Merci beaucoup Elsa Wolinski. Et si vous êtes grand-mère, si vous êtes maman, n'hésitez pas à parler de Miel, si vous êtes papa et grand-père aussi. Elle est formidable cette jeune fille. 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Bonjour Thomas.
8: Bonjour Nora, bonjour l'équipe.
0: Vous appelez de Valence, bonjour. Ici Drôme, Ardèche, et c'est gagné Thomas.
9: Bravo, ouais, super.
0: Eh oui. On est là pour booster votre pouvoir d'achat tous les jours et tout au long de l'année, et on est ravis de le faire. Vous le méritez, et en plus, on vous doit bien ça. Gros bisous.

0: Les Roxettes, c'est sur ici à 4h58 de bonne heure. C'est une nouvelle semaine qui commence lundi 12 octobre. Bon réveil, soyez les bienvenus sur ici.
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0: C'est pas chaud. Bonjour Valentine.
3: Bonjour Louis, bonjour à tous.
0: Vous avez passé un bon week-end?
3: Autant que le vôtre, j'espère.
0: Oui, boulot, qu'est-ce que j'ai fait moi? Boulot et ici, emménagement. Rapide, mais efficace.
3: Super.
0: J'espère que vous aussi, vous avez passé un excellent week-end. On est ravis de vous retrouver ce matin, lundi 12 octobre. Figurez-vous que le goût est à l'honneur aujourd'hui, partout en France. Ce sont 650 activités qui sont prévues. Il y a tout, il y a des dégustations, des rencontres avec les producteurs, découvertes aussi, des produits de saison, nos produits locaux, et on va en parler avec vous ce matin, puisque tous les matins, avant 6h, on vous donne la parole.
3: On recherche un auditeur qui est incapable de résister à son repas préféré, un plat ou un aliment d'ailleurs.
0: Comme la tablette de chocolat, vous savez, le soir, là, en face de la télé, elle est bien celle-ci. Ça peut être une recette de famille, un plat de votre enfance qui vous rappelle de bons souvenirs. Venez nous le raconter ce matin au 0810 055 056.
3: Et à la une de l'actu, une nouvelle semaine de mobilisation lycéenne, on en parle dès 5h. Mais l'info du jour, c'est l'avenir de nos tickets resto. Payés avec en supermarché, jusqu'à combien? Les députés en débattent à l'Assemblée. Reportage dans une demi-heure.
0: Avec vous jusqu'à 6h, Basile à la réalisation aujourd'hui. Nous avons Sarah, la rédaction en chef, et Saveria qui vous accueille au standard.
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0: Lundi 12 octobre, excellent réveil, il est 5h. L'actualité tout de suite avec vous, Valentine. Une nouvelle semaine de blocage des lycées commence.
3: Mais avec quel élan et combien de manifestants? C'est toute la question avant une nouvelle journée de mobilisation nationale demain. Il y a une semaine des vacances de la Toussaint. Alors pour tenir, les jeunes s'organisent comme dans la Drôme, Alexandre Berthaud, où les élèves ont tenu la première réunion de l'Union lycéenne départementale.
4: Ils se sont réunis pour se rencontrer, se donner des idées autour de canettes d'oasis, de cakes marbrés, savanes. On parle donc de la suite du mouvement à Valence.
5: Ça a perdu de l'intensité, il y a beaucoup moins de gens qui sont motivés pour faire les blocus.
4: Adi.
6: Je pense qu'il s'essouffle un peu quand même.
4: Mais ce n'est pas le cas partout, par exemple à Cray, dit Vadim.
7: Il ne faut surtout pas se dire que parce qu'on a entamé des processus de discussion, de débat, que l'élan va s'essouffler. Au contraire, je pense que les gens, après avoir discuté, après avoir débattu, proposé des choses, ils vont encore plus attendre des avancées concrètes.
4: Dans son établissement, le mouvement a même pris de l'ampleur au fil des réunions et s'organise, raconte Gisèle.
8: Là, on va essayer de mettre en place une sorte de changement avec des sous-groupes pour qu'on puisse se mobiliser chaque son tour, pour que ce soit moins lourd, parce que se lever à 5h du matin, 3 fois par semaine, je pense qu'on ne tiendra pas sur la durée.
4: De quoi donner des idées aux autres, a dit.
9: Il y a des jours où on va faire des pauses, ou alors que quand même il y a des gens qui aillent en cours, d'autres qui viennent.
4: Et donner de l'espoir à Nathanaël qui nous disait en début de reportage que le mouvement s'essoufflait à Valence.
5: C'est bien de s'organiser, au moins ça donne confiance aux autres, au moins ça me donne une idée de ce qui peut se passer.
4: En sortant de la salle, plusieurs disent déjà vouloir faire durer le mouvement jusqu'après les vacances.
3: Mouvement qui risque aussi de perturber les épreuves du concours à l'internat de médecine. Elle commence à partir d'aujourd'hui dans 37 facultés de France. Et si une seule d'entre elles est perturbée, eh bien elles seront toutes stoppées. Pour les députés, une équation complexe à résoudre. Diviser par deux le déficit de la sécurité sociale, actuellement chiffré à 21 milliards 800 millions d'euros. C'est le premier examen du texte aujourd'hui en commission. Et les discussions s'annoncent longues et électriques, vu les divergences sur le moyen d'atteindre l'objectif. Le projet de loi du gouvernement propose par exemple le gel des prestations sociales comme une majorité des pensions de retraite. En clair, plus de revalorisation en fonction de l'inflation. Dans ce contexte de hausse de prix et d'économie, l'alerte des CCAS, les centres

0: centres communaux d'action sociale chargés dans votre commune de répertorier les sans-abri, d'accompagner les chômeurs dans leur réinsertion professionnelle ou de veiller sur les plus âgés pendant les canicules. Avec pour seul financement les subventions publiques, eh bien ils ne s'en sortent plus et lancent carrément un fonds de dotation privée. Guillemette sous cachet, c'est une information ici.
1: Nous avons besoin de moyens supplémentaires, assument les centres communaux d'action sociale qui appellent à travers leur nouveau fonds de dotation à la solidarité privée. Car selon eux, il y a urgence d'abord vis-à-vis du dérèglement climatique dont l'impact sur les communes et leurs habitants est déjà énorme. Logements inondés, brûlés ou étouffants, personnes déplacées ou très affectées. Dans ces situations, les CCAS sont en première ligne, surtout auprès de publics déjà vulnérables dont les profils en parallèle évoluent. Les travailleurs pauvres sont plus nombreux qu'avant dans 2/3 des CCAS, tandis que 30% des centres rencontrent un nombre croissant de personnes âgées en grande difficulté financière. Parmi les demandes récurrentes, le logement et l'hébergement en première position, puis la souffrance psychique rarement prise en charge. Des défis immenses pour les CCAS qui entendent continuer à lutter au quotidien contre les inégalités face à ces diverses crises.
0: Et le président de l'Union des CCAS de France est l'invité en direct du 13h de nos régions avec Marine Logény.
2: 5h04 sur ICI, la gauche a désigné son candidat.
0: Raphaël Glucksmann remporte la primaire dès le premier tour avec un peu plus de 66% des suffrages, 14% pour le candidat en seconde position, le patron du PS, Olivier Faure. C'est dire à quel point sa victoire est large et pour le leader de place publique, c'est aussi la preuve qu'il faut une vraie rupture.
3: C'est la victoire de tous ceux qui croient qu'il faut une gauche démocratique dans notre pays. Que la gauche doit rompre avec cette hégémonie de Jean-Luc Mélenchon sur elle, qu'elle doit proposer un projet qui renforce la République, qui renforce la démocratie, qui renforce la justice sociale, qui renforce l'impératif écologique. Vous savez, moi je suis convaincu qu'il y a des millions de Françaises et de Français qui attendent ce moment, qui attendent de pouvoir voter sans sacrifier une partie d'eux-mêmes, sans se dire que simplement ils votent contre, mais qu'ils veulent pour ce qu'ils croient. Pour ce qui constitue leur identité politique, moi c'est à eux que je m'adresse, votre temps est venu, cette élection va être notre élection.
0: Raphaël Glucksmann aux 20h de France 2, le candidat à la présidentielle enfariné hier soir à la sortie de sa fête de victoire. Pour l'heure, Emmanuel Macron est toujours aux commandes et le chef de l'État inaugure à Paris ce matin le 91e mondial de l'auto, au cours duquel les constructeurs européens ont bien l'intention de faire de la résistance face à la concurrence chinoise. La météo, Louis.
2: Avec un ciel chargé ce lundi, des nuages et des averses, notamment le long de la côte atlantique, du côté de la région Grand Est et même plus globalement à l'Est. Le ciel, lui, sera bien dégagé ce lundi matin pour les températures à 5h. De la fraîcheur en Auvergne, nous dit Didier, avec 7 degrés. On en gagne quelques-uns dans la Vienne avec Marie-Laure, 13 degrés au petit matin à 5h06. Et puis en milieu de matinée, à Lille et Rouen, 12 degrés. Pour Bordeaux, 15 degrés. À Toulon, 17 degrés. Puis cet après-midi, les averses, elles, se feront de moins en moins nombreuses et les températures qui vont légèrement progresser ce lundi après-midi. Dans le nord, 19 degrés à Auxerre, dans le sud 25 à Perpignan.
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2: On fête les Wilfried ce lundi. Bonne fête à tous les Wilfried qui se réveillent avec nous. Et une question, tiens, pour vous, Valentine. Une petite question sur le sommeil. Je sais que vous dormez peu, mais là, ce matin, par exemple.
0: 2h30.
2: 2h30. Je dois être aux alentours de 3-4, moi, vous voyez. Et il y a une autre catégorie de personnes qui dorment peu. Ce sont les jeunes parents avec des nuits agitées plus courtes. Et là, toutes les solutions, vous allez me dire ce matin, sont bonnes à prendre si on peut grappiller justement quelques minutes, quelques heures de sommeil. Et ça tombe bien, puisque Catherine Quicandon a une idée à vous partager dans quelques instants. Et vous allez voir, cette idée, elle est toute douce pour commencer la journée. Restez avec nous, c'est à découvrir juste après la musique d'ici, ce lundi. Sur ces quelques notes joyeuses, voici Stéphane Escher. En vous souhaitant un bon réveil, peut-être même déjà un bon café, voici Combien de temps ?

0: Stéphane Echer.
1: Sur ICI, 5h10, excellent réveil. Avec combien de temps? Tiens, Valentine, combien de temps pour boire un café?
2: Oh, peu de temps.
1: 2 minutes, on est d'accord.
2: À peine.
1: Ah, c'est bien, je vous rejoins à 100%.
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1: 2 minutes pour boire un café, 5h10, et figurez-vous qu'il va y avoir de l'or ce matin dans la chronique de Stéphane Bern.
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2: De l'or bleu ce matin, direction les Champs du Sud-Ouest à 5h25. Stéphane Bern nous raconte l'histoire du pays de Cocagne sur ICI.
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1: Et dans Ici, ça entreprend, on découvre chaque matin des idées pour nous simplifier la vie. Et en voici une pour les jeunes parents qui passent en moyenne, tenez-vous bien, une 60aine de nuits blanches la première année, Valentine.
2: Alors pour aider bébé à dormir, et vous aussi, Catherine Quicandon, vous nous avez déniché une nouvelle technique d'emmaillotage venue du Loiret.
6: À Châteaudun, en Eure-et-Loir, à une 50aine de kilomètres d'Orléans, les bébés dorment la nuit. Et du coup, les parents aussi. Pour cela, nous pouvons dire merci à Agathe Verrier et Olivia Guyard qui ont fondé Ma Petite Laine, un cocon ergonomique qui apaise bébé et qui diminue les réveils nocturnes. Mais pas seulement, comme nous l'explique Agathe.
7: Être en position fœtale, ça a plein de vertus, dont la digestion et dont l'accès aux mains aussi, par exemple, pour se rendormir entre les micro-réveils.
6: Selon les retours, les parents dorment en moyenne 2 à 3 heures de plus chaque nuit. Dingue, non ?
8: Ah bah ouais, c'est dingue !
6: Ces cocons sont en laine mérinos, donc hypoallergéniques, adaptés aux peaux les plus fragiles, et ils régulent la température de bébé hiver comme été. La laine provient d'élevages de moutons de la vallée de Chevreuse, d'Australie et d'Afrique du Sud. Elle est filée en France et en Italie. Les cocons sont tricotés près de Châteaudun et de Roanne. C'est à la naissance de sa troisième fille, Agathe, kinésithérapeute pédiatrique, a eu le déclic et a décidé de se lancer avec Olivia.
7: C'était ma voisine et mon amie qui était venue me voir à la maternité pour mon troisième enfant. Et elle est ingénieure, mais aussi une casquette de commerciale. Je me suis dit, c'est l'acolyte parfait pour démarrer. Moi, j'avais encore mon cabinet à temps plein, 3 enfants en bas âge. Il fallait forcément être à deux pour se lancer dans une aventure comme ça, un peu folle.
6: Un peu folle, mais ô combien bonne ! Très vite, Ma Petite Laine reçoit entre 30 et 50 commandes par jour, et cela n'a fait qu'augmenter après leur passage dans l'émission Qui veut être mon associé, pendant laquelle Agathe et Olivia ont eu une proposition d'investissement. Ma Petite Laine grandit.
7: Le fait qu'il y ait Jean-Michel Caram, qui est en plus un investisseur hyper humain, en vrai, pas que à la télé, c'est quelque chose qui est porteur, et voilà, il est de très bons conseils.
6: Depuis, Ma Petite Laine s'est diversifiée et propose par exemple un cocon en coton, une gigoteuse, une couverture et même un kit pour tricoter soi-même son cocon. Plus d'infos sur mapetitelaine.com. Merci à Nathanaël Bruni d'ICI Orléans pour cette idée qui préserve les nuits des bébés et de leurs parents. ICI ça entreprend à Châteaudun avec Ma Petite Laine pour un sommeil sans réveil. Ou presque.
1: C'est une super idée. Je pense d'ailleurs à celles et ceux qui nous écoutent là encore sous la couette après vous avoir entendu. Catherine, normalement, si tout se passe bien, je crois que personne ne sort du lit ce matin.
2: Dans un instant, toujours sans sortir de lit, on vous emmène à Belfort où le boulanger, la serveuse du bistrot ou encore la jeune apprentie du quartier encourage toute la ville à donner son sang avec une toute nouvelle opération.
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1: 5h15, toujours à vos côtés. Et tout de suite, place à votre reportage, Valentine, quand toute une ville se mobilise pour le don du sang.
2: C'est l'esprit de ces opérations de l'établissement français du sang. Tout Besançon donne, tout Dijon donne. Et la dernière a démarré depuis ce week-end. Tout Belfort donne. Voici le principe. 1 mois pour récolter 1 millier de dons grâce, Stéphane Paris, à des ambassadeurs.
12: Ils sont boulangers, restaurateurs, barman et barwoman. 10 ambassadeurs choisis par la Maison du Don. Certains
0: atteintes, comme Margot, ont une histoire particulière avec le don du sang.
11: Nous, on a une petite fille qui est née prématurément il y a 9 ans. Donc à 6 mois de grossesse, j'ai accouché d'un bébé de 800 grammes qui a eu besoin de sang. Et là, grâce à toutes les personnes qui ont donné à cette époque, eh ben, elles ont probablement sauvé notre bébé. Donc forcément, aujourd'hui, on est plus que touchés par tout ça.
0: Avec Jérôme, son compagnon boulanger, Margot a créé un dessert à la framboise en forme de goutte de sang. Parler du don, motiver les futurs donneurs, encore faut-il trouver les bons mots. Pour Mathia, qui tient le mandala à Belfort, l'argument, c'est les chiffres.
12: C'est hyper impressionnant de se dire qu'avec un don, on sauve 3 vies. Donc moi, ça me touche. Il faut trouver une façon ludique d'attirer les gens. Parce qu'en fait, c'est pas juste, on va, on donne le sang et il n'y a pas de résultat derrière.
0: L'objectif de Tout Belfort Donne, c'est aussi de trouver de nouveaux donneurs sur le territoire de Belfort. Il en faudrait 1500 chaque mois pour répondre aux besoins. Les jeunes sont particulièrement visés. En reconversion au CFA de Belfort, Jessica, autre ambassadrice, est tous les jours entourée de jeunes apprentis, loin d'être insensibles au don du sang.
13: Déjà, je leur en parle et puis je leur explique comment ça se passe et que qu'il faut avoir 18 ans effectivement. Donc j'essaye aussi de les motiver et de les rassurer surtout. Et puis ceux qui ne peuvent pas encore donner, et bien c'est un petit projet qu'ils ont du coup et ils sont vraiment fiers de se dire mes 18 ans ou un peu dans l'année de mes 18 ans, je donnerai et puis c'est une fierté pour eux.
0: Avec des opérations du même type menées à Dijon et Besançon autour de Belfort, de donner dans une période où après l'été les dons diminuent. Fanny Delettre, directrice de l'établissement français du sang en Bourgogne-Franche-Comté.
14: Ces actions un peu flash permettent quand même de, à travers des ambassadeurs, alors là on voit beaucoup de restaurateurs, de nous aider à mobiliser d'une autre façon peut-être que notre façon de faire habituellement. Et c'est souvent grâce à ces événementiels qu'on arrive justement à passer outre les périodes difficiles.
0: Pour donner son sang, rendez-vous à la Maison du Don et sur toutes les collectes organisées par les 10 associations de donneurs qui ont pignon sur rue à Belfort.
2: Et pour savoir où donner près de chez vous, rendez-vous sur le site internet de l'établissement français du sang, don200.efs.santé.fr.
1: Dans 3 minutes, c'est la télé avec Patrice Gascoigne. Ce matin, place au retour des 4-6 pour une nouvelle saison spectaculaire. C'est à voir ce soir sur TF1, 5h17. Si ce n'est pas déjà fait, tiens, je vous invite à sortir du lit. Et en plus, ce matin, accrochez-vous puisque tout ça va se faire sous des applaudissements. Ça n'arrive pas tous les jours tout de même. Bon lundi, belle semaine sur ICI avec le groupe Opus. Soyez les bienvenus si vous nous rejoignez à l'instant.

0: Le groupe Opus sur ici avec Life is Life à 5h21. Maintenant que vous êtes bien réveillé, eh bien je vous invite à nous appeler tout de suite au 0810 055 056. Venez participer et commencer la semaine en jouant avec nous au duel des auditeurs autour de l'actu. Le principe, il est tout simple. C'est une question autour de l'actualité avec un chiffre pour vous à trouver. Et le plus proche de la bonne réponse remporte sa radio ici, Valentine.
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0: 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C'est Saveria qui attend vos appels. Bonne chance à tous.
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0: Patrice Gascoin est avec nous ce matin. Bonjour Patrice. Aujourd'hui, impossible de manquer le retour sur TF1 de la très spectaculaire série Cat Says. Pour nous en parler, vous êtes avec les trois héroïnes à votre micro.
4: Vous allez en prendre plein les yeux. La saison 2 de Cat Says est encore plus spectaculaire que la première.
5: Ça fait des mois qu'on n'a rien fait. Sur ce coup-là, je vous propose qu'on y aille en mode infiltré. Je sens bien ces petits vols.
4: Les sœurs Chamade sont de retour ce soir sur TF1. Tam, jouée par Camille Lou, Scylla par Constance Labbé et Alexia par Claire Romain, les sœurs reprennent du service avec des scènes d'action qui nous emmènent au Mont-Saint-Michel, mais aussi au musée d'Orsay ou sur un train en marche. C'est peu de dire que les trois comédiennes sont devenues hyper complices sur ce tournage de Cat Size. La preuve, à mon micro, j'ai essayé de les piéger avec une interview express. Allez, quelle est la plus casse-cou des trois? Camille Lou, Constance Labbé et Claire Romain.
6: On devient toutes les trois à travers nos personnages.
7: On galère à répondre parce qu'on a chacune une zone de casse-cou.
6: Moi, je vais être casse-cou dans l'eau. Toi, tu vas être casse-cou dans l'air. Claire, elle va être casse-cou
8: sur le sol.
6: Non, mais en vrai, par exemple, je vais pas du tout être casse-cou sur un cheval.
8: Alors autant dans la vie, moi, je le suis pas du tout. Mais c'est vrai qu'en tournage, on m'a dit, Camille, tu vas conduire un sidecar d'époque. Ouais, vas-y, c'est bon, vas-y, on y va. Alors que dans la vie, je le ferai pas.
4: Quelle est la plus coquette des trois?
8: J'aurais presque envie de dire toi. T'as ton style, t'as ton truc. Constance, elle déroge pas de son look et.
6: Ouais, mais coquette, c'est quoi, coquette?
8: Ouais.
6: Moi, je sais quoi, je connais pas la division de coquette.
8: C'est clair.
9: Non, mais moi, je sais que j'aime bien mettre ma skincare, mes trucs comme ça.
6: C'est clair, elle utilise des mots comme skincare, donc c'est clair.
8: C'est elle, oui, mais non, c'est clair.
4: La plus râleuse des trois.
9: Ah, genre, regarde Camille. Ouais. Non, mais pas en mode râleuse, mais plus expressive dans sa réalité.
8: On est pareil là-dessus.
6: Franchement, vu ce qu'on a traversé, aucune de nous trois.
4: Celle qui était la plus triste à la fin du tournage.
8: Ouais. Toutes les trois.
4: Celle qui a organisé les retrouvailles après.
6: On a tout essayé. Cela dit, toi, t'as essayé le dîner, on a essayé.
4: Ça s'est pas fait.
6: On a toutes des emplois du temps un peu chargés, donc les retrouvailles sont souvent difficiles, mais on lâche pas, quoi.
4: Allez, dernière question. Celle qui aurait rêvé d'avoir le rôle d'une autre.
6: Moi, quand j'ai dit, je me suis dit, ah bon, d'accord, je suis la grande sœur un peu chiante, ok, très bien. Et en fait, c'est hyper bien casté.
4: Donc, Claire Romain ne suit absolument pas ce que dit ça. Constance.
6: Elle était sur sa skincare.
4: Camille,
8: un dernier mot. Je ne suis pas râleuse.
4: Camille Lou n'est pas râleuse. Claire Romain prend soin de sa peau et Constance Labbé aime jouer dans l'eau. Toutes les trois sont les super héroïnes de Cat Size de retour ce soir sur TF1.
0: J'ai hâte, merci beaucoup Patrice. 5h25, je vous propose tout de suite d'accueillir notre duo du moment, composé de Marc Lavoine et Patrick Fiori, pour vous chanter leur nouveau single. Voici Occupé, ce lundi matin sur ICI. Avant, oui, de retrouver la chronique de Stéphane Bern dans quelques instants. Bon réveil avec nous.

0: faire plaisir.
1: Marc Lavoine avec Patrick Fiori sur ICI à 5h27, comme d'habitude, de juste avant les infos de 5h30, un petit peu d'histoire avant l'actu aux côtés de Stéphane Bern. Ce matin, on voyage au temps où le sud-ouest français passait pour une sorte d'Eldorado grâce, vous allez voir, à une plante qui servait à fabriquer du bleu.
2: Au Moyen-Âge, le pays de Cocagne est un paradis imaginaire où les gens mangent, boivent et ne travaillent jamais. Au XVIe siècle, autour de Toulouse, certains commencent à se demander si ce paradis n'existe pas vraiment. Direction le Lauragais, entre Toulouse, Albi et Carcassonne. Ici pousse le pastel, une plante dont on tire une teinture bleue très recherchée dans toute l'Europe. Pour la transformer, on écrase les feuilles et on les façonne en boules appelées des cocagnes. Et c'est là que l'histoire devient intéressante. Car ces petites boules bleues rapportent des fortunes immenses. Comme quoi les boules qui rendent riches ne sortent pas toutes de l'euro-million. Les marchands s'enrichissent à une vitesse folle. Comme dirait Abba, monnaie, monnaie, monnaie. Toulouse se couvre de somptueux hôtels particuliers. On achète des terres, on prête de l'argent au roi, on affiche sa réussite sur les façades. Le pastel, c'est un peu la start-up de la Renaissance. Le bitcoin qui poussait dans les champs.
3: Ce rêve bleu.
2: Depuis le Moyen-Âge, les Européens rêvent d'un mystérieux pays de cocagne. Une terre imaginaire où les rivières coulent de vin, où les oies arrivent déjà rôties. Et où plus on dort et plus on gagne. Ça y est, ce pays imaginaire a enfin une adresse postale. Mais comme souvent avec les fortunes trop faciles, l'histoire finit mal. À la fin du XVIe siècle, l'indigo venu d'outre-mer coûte moins cher et produit un bleu plus intense. Le pastel s'effondre.
4: Game over.
2: Le pays de cocaïne n'aura duré qu'un temps. Cinq siècles plus tard, Toulouse continue pourtant d'attirer les foules. Preuve qu'on peut perdre son bleu et devenir la reine des villes roses.
1: Merci Stéphane, restez avec nous après les infos. Je vais vous raconter une autre histoire incroyable, celle de Simon Royer, un jeune violoniste breton qui jouait dans la rue. Et aujourd'hui, il partage la scène avec Céline Dion. Son histoire est folle, je vous en parle juste après les infos, puisque tout de suite, il est 5h30. Voici l'actualité en France et dans le monde en 90 secondes. C'est avec vous, Valentine Letès.
5: À la veille d'un nouvel appel à manifester dans toute la France, les lycéens entament une nouvelle semaine de blocus. Des rassemblements sont déjà prévus ce matin, en Dordogne notamment. La question c'est combien seront-ils après une mobilisation en baisse en fin de semaine. La gauche a son candidat pour la présidentielle. Raphaël Glucksmann remporte la primaire en ligne avec 66% des suffrages, quand le second candidat n'en cumule que 14%. Il s'agit d'Olivier Faure, le patron des socialistes qui appelle à l'unité. Nous avons désormais un candidat à nous tous de forger ensemble cet esprit de victoire. Comment diviser par deux le déficit de la Sécu? Le projet de budget du gouvernement arrive en commission avec 1600 amendements. Preuve de la différence de point de vue pour y parvenir. Le texte prévoit pour l'instant de ne pas revaloriser les pensions de retraite en fonction de l'inflation à partir de janvier. Le corps d'un homme criblé de balles retrouvé à Nîmes hier dans sa voiture. Un homme d'une quarantaine d'années déjà connu de la justice pour stupéfiants, précise le parquet. La piste du règlement de compte est étudiée. C'est l'histoire d'un ostéopathe qui se vantait de soigner des célébrités, de traiter des tumeurs à distance et de traverser des êtres. Antonino Mercuri est jugé à partir d'aujourd'hui à Paris pour abus de faiblesse, soupçonné d'avoir soutiré 13 millions d'euros à ses clients. La fin d'une série noire pour l'Olympique de Marseille. Après 5 défaites consécutives, l'OM a conclu hier soir la 6e journée de Ligue 1 de foot sur une victoire à 3, 2 buts à 0.
1: L'info du jour avec nos tickets resto au menu des députés.
5: Après plusieurs lois successives pour prolonger leur utilisation ou la modifier, une proposition de loi vise à tout clarifier, à graver dans le marbre la possibilité de payer avec en supermarché. Mais jusqu'à combien? C'est toute la question. Plusieurs députés réclament un plafond à 10 euros contre 25 aujourd'hui. Incompréhensible pour beaucoup de salariés, Pierre Coquelin, en pleine inflation.
0: Pour Maxime, salarié dans l'industrie, le ticket resto, c'est un geste presque automatique à l'heure du déjeuner.
3: Tous les jours, tous les midis pour manger. Principalement en boulangerie et les week-ends pour faire des courses.
0: Pas forcément donc pour aller à la table d'un restaurant, même constat pour Amanda qui travaille dans le nucléaire.
6: Avant c'était les restos, mais avec les augmentations des prix, du coup on est bloqué uniquement à 25 euros. Payer 25 euros au resto et après complété par la carte bleue, donc parfois je le fais, parfois j'ai la flemme.
0: Chaque mois, Cyril a 150 euros de tickets restaurant. Il ne les consomme pas tous. Selon lui, passer de 25 euros à seulement 10 en grande surface chaque jour, ce serait un mauvais signal au vu de l'inflation.
7: Sur un caddie de course, retirer 25 euros, c'est quand même pas mal. De toute façon, on peut l'utiliser que pour l'alimentaire, donc il n'y a aucune justification.
8: C'est pas un ticket caddie, c'est un ticket restaurant.
0: Sandrine Poulain tient le restaurant, le Café du Port à Cherbourg.
8: Le midi, les gens, ils mangent le menu du jour. 25 euros, on est pile poil dans le montant. Il y a des frais dessus, donc c'est pour ça qu'il y a beaucoup de restaurants qui ne les prennent pas, mais il faut que les restaurateurs fassent l'effort de les prendre pour pas qu'ils finissent dans les supermarchés.
0: Selon une étude pour l'entreprise OpenEat, en 2026, 44% des tickets restaurants sont utilisés dans les grandes surfaces en France, contre 31% en restaurant et 25% dans les commerces alimentaires.
5: Le texte examiné à partir d'aujourd'hui propose également d'acter une fois pour toutes le don de tickets resto à des associations d'aide alimentaire, mais aussi leur dématérialisation complète.
1: 5h34, tout de suite, la météo de ce lundi 12 octobre avec un ciel chargé, des nuages et des averses hein, ce matin le long de la côte atlantique. Pour les régions à l'est, en revanche, le ciel, lui, sera plus dégagé dès ce début de journée avec du soleil pour les températures de bonne heure. Nous avons 7 degrés en Auvergne, nous dit Didier. 13 dans la Vienne, nous dit Marie-Laure. Et puis en milieu de matinée, ça grimpe doucement à Lille et Rouen. 12 degrés pour Bordeaux, 15 degrés à Toulon, 17 degrés. Cet après-midi, on aura toujours un ciel plus perturbé à l'ouest. À l'est, un ciel, lui, qui restera encore une fois dégagé. Des températures qui vont légèrement progresser ce lundi. Dans le nord, 19 degrés à Auxerre. Dans le sud, 25 aujourd'hui à Perpignan.
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1: Dans 3 minutes, c'est le duel des auditeurs autour de l'actu avec à gagner aujourd'hui votre radio ici. Elle est pour vous tout de suite au 0810 055 056. Et on va parler d'un instrument. Valentine, si je vous parle d'instrument de musique, vous me dites...
5: Ça dépend, les cuivres, les bois, les cordes, il y en a pléthore.
1: Eh bien, on va être sur les cordes, si je ne me trompe pas, puisqu'on va parler du violon ce matin. Je ne suis pas assez réveillé pour faire la distinction. Mais normalement, on va faire la dérive. C'est bon ?
5: C'est bon.
1: Ok, merci. C'est le violon qui est à l'honneur. Juste après Francis Cabrel, voici Sarbacane sur ICI. Excellent réveil avec nous et bon lundi.

0: Francis Cabrel avec Sarbacane sur ICI. C'est une nouvelle semaine qui commence. Excellent lundi et bon réveil à 5h38.
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0: C'est votre rendez-vous pour bien commencer la journée, le duel des auditeurs autour de l'actu. Le principe, il est tout simple, c'est une question autour d'une actu avec un chiffre pour vous à trouver et encore une fois pour gagner un très joli cadeau.
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0: Magnifique, et puis on dit bonjour ce matin à Jean-Claude dans la Drôme qui est avec nous.
3: Bonjour Jean-Claude.
4: Bonjour à toute la radio, bonjour.
0: Jean-Claude, il a le sourire. Il a passé un excellent week-end, ça s'entend. C'est ça, Jean-Claude ?
4: Exactement. Vous avez raison.
0: Eh bien, gardez-moi ce joli sourire, puisqu'avant, on va dire bonjour à Françoise, qui est avec nous des Landes. Bonjour, Françoise.
5: Bonjour
4: Françoise.
0: Tout le monde se dit bonjour. J'adore. On va jouer ensemble. Françoise, ça va aussi ?
5: Trop bien.
0: Alors écoutez, cette histoire incroyable qui sera notre question ce lundi. C'est l'histoire de Simon Royer, un Breton de 24 ans. À 16 ans, il commence à jouer du violon dans les rues à Vannes pour gagner un petit peu d'argent de poche. Il va poursuivre ses études, ensuite à Rennes, puis à Paris, toujours en continuant de jouer dehors. Ses vidéos vont circuler sur les réseaux sociaux jusqu'au jour où l'équipe de Céline Dion le contacte. Il va passer une audition, il va décrocher une place, tenez-vous bien ensuite, parmi les musiciens de Céline Dion, jusqu'à ses dates, en ce moment même, ici, à Paris, où Céline Dion lui réserve un show un petit peu particulier. Écoutez.

0: C'est du violon, mais du violon rock'n'roll. Hein.
1: Ouais, mais il l'interprète super bien, il a une prestance et c'est une histoire quand même assez dingue. Il est passé en quelques temps, voilà, de jouer dans la rue à en concert avec Céline Dion, plusieurs dates. Et la question que je vous pose ce matin, elle a un lien avec le violon. Est-ce que vous connaissez combien il y a de cordes, combien compte de cordes plutôt, un violon classique? Jean-Claude, il me faut un chiffre.
2: 6.
1: 6 pour Jean-Claude. Françoise, vous en pensez quoi?
3: 5.
1: J'ai pas compris.
0: 5.
1: Ah, 5. Pardonnez-moi, Françoise. Nous avons la réponse à vos côtés, Valentine.
0: 4 cordes. Sol, ré, la, mi.
1: Hop. Eh bien. Ah! Allez, on la refait. On a notre petit 5 là. Quand même, petit tour joué. Ah!
0: Et c'est Françoise qui gagne.
1: C'est Françoise qui gagne ce matin. Son poste radio.
2: Bonne chance Françoise et puis bonne continuation à vous.
1: Jean-Claude, merci d'avoir joué avec nous.
0: Vous êtes bon joueur,
1: Jean-Claude. Belle semaine, ouais. Franchement, hyper fair play. Françoise, on vous envoie votre poste ici directement chez vous. Vous avez une petite passion hyper sympa, c'est la peinture. Qu'est-ce que vous peignez en ce moment?
3: J'ai peint la forêt autour de ma maison.
1: Ah, c'est chouette. Eh bien, n'hésitez pas à nous mettre une petite photo directement sur notre page Facebook. On les relaie quotidiennement et on adore lire vos messages. Merci Françoise, je vous souhaite une belle journée.
3: Bonne journée à vous.
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1: Avant les infos de 6h, notre initiative du jour avec Robin Bernot. Si vous deviez repasser votre permis de conduire demain, vous pensez que vous l'auriez, oui ou non, vous, Valentine?
0: Vous me posez la question à moi?
1: Ouais.
0: Moi, je l'ai eu du premier coup, hein. Évidemment. Ouais. Et justement, si, comme Louis, vous n'auriez pas à nouveau votre permis de conduire, les Comices du Nord proposent aux automobilistes de réviser leur conduite. On découvre ça avec Robin Bernot à 6h05 sur Ici.
1: Vous savez combien de fois je l'ai loupé?
0: Allez, 3 fois.
1: Eh bien, je vous le dirai tout à l'heure. Restez avec nous. Suivi de votre rendez-vous dans quelques instants, je recherche un auditeur qui, c'est juste avant les infos de 6h. Et aujourd'hui, tenez-vous bien, puisqu'on repasse à table.
0: Oui, pour la journée, du coup, on passe à table. Hein. Sauf si vous avez déjà mangé 3 repas, Louis, je ne sais pas. Mais
1: pas
0: en général, c'est le premier, le petit déjeuner. On recherche un auditeur qui veut nous dire quel est son plat préféré et surtout pourquoi.
1: 0810 055 056, appelez-nous. Faites-nous rêver, j'ai envie de connaître, on a envie de connaître votre plat préféré ce matin. Et c'est Saveria qui vous accueille au standard. Pour l'heure, je vous laisse vous réveiller tranquillement, en douceur.
0: Avec peut-être une bonne tartiflette.
1: Ah, ouais, une bonne tartiflette dès le matin, il faut être solide quand même. Ça peut se tenter, hein,
0: c'est possible.
1: Voici les poèmes de Michel sur Ici.

0: Terrible, Moïse. Avec les problèmes de Michel à 5h47, c'est sûr ici, tout de suite, votre rendez-vous anti-arnaque.
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0: Votre rendez-vous quotidien aux côtés de Aude Razo. Aude, bonjour. Focus ce lundi matin, encore une fois, sur nos réseaux sociaux. Vous nous alertez aujourd'hui sur les faux appels aux dons.
2: Oui, imaginez, vous surfez là tranquillement sur votre smartphone depuis votre canapé et vous tombez soudain sur une vidéo de vous. Oui, de vous, avec votre visage, une musique triste et un appel à donner de l'argent. C'est ce qui est arrivé, figurez-vous, au fils d'une collègue. Elle m'a raconté, son ado est influenceur, donc il poste pas mal sur les réseaux sociaux, il est très suivi. Et il découvre un jour ce compte qui n'est pas le sien, qui reprend ses vidéos et où il est écrit que c'est un drame. Il a perdu toute sa famille, ses parents, son frère, qu'il a été viré de son logement et qu'il dort à la rue. Problème numéro un, tout est faux. Et gros problème. Problème numéro 2, des internautes ont versé de l'argent. L'usurpateur a mis en fait dans les vidéos un identifiant PayPal et certains ont donné pour aider 150 euros, 300 euros. Il y a des captures d'écran, des versements en commentaire.
0: Mais Aude, comment est-ce qu'on évite le piège justement d'un appel aux dons mensongers ?
2: Déjà, prenez du recul toujours quand vous voyez s'afficher des images ou des histoires touchantes depuis des comptes Facebook, Instagram, un peu anonymes, des gens que vous ne connaissez pas. Je comprends que vous ayez envie d'aider spontanément, c'est normal, mais avant, faites quand même un petit travail d'enquête. Je prends un autre exemple, les cagnottes pour un enfant malade. On en voit passer régulièrement sur nos réseaux sociaux. Là, c'est pareil, on peut vérifier avant de donner. Regardez par exemple si des médias ont relayé cet appel ou alors des associations reconnues. C'est souvent le cas quand c'est un appel aux dons sérieux. Je sais, c'est triste de devoir se méfier de tout alors qu'une histoire nous touche, qu'on a envie d'être généreux, mais c'est encore plus triste ensuite et douloureux d'ailleurs de se rendre compte qu'on a donné à un menteur.
0: Exactement, merci beaucoup Aude pour ces conseils précieux à garder en tête, et si vous voulez en savoir plus, je vous invite à aller écouter la chronique de Aude Razo directement sur notre site internet ici.fr. Dans 3 minutes, on va retrouver Robin Bernot. Seriez-vous capable de repasser votre permis de conduire en ce moment? Après plusieurs années, une nouvelle initiative s'est développée, on en parle à ses côtés. Et tout à l'heure, Valentine, vous me posiez la question, combien de fois j'ai
3: Vous aviez passé le permis de conduire?
0: Eh bien, il me semble, parce que du coup, j'ai pris quelques instants pour réfléchir. Je crois que je l'ai eu la troisième fois.
3: Ah, quand même.
0: J'ai loupé deux fois, ouais, quand même.
3: Ça écoutez, va, trois ça fois. Va, vous êtes va. Dans la moyenne.
0: Ça, c'est, ouais, bon, bah, écoutez, oui, c'est bien.
3: Je crois que c'est la moyenne des échecs.
0: Vous savez me rassurer, vous savez. Vous savez le faire. 5h49, tout de suite, voici One Republic sur ICI.

0: c'est One Republic sur ici lundi. Merci à vous de nous avoir confié votre réveil. Soyez les bienvenus si vous arrivez tout de suite. On va découvrir une nouvelle initiative ensemble. C'est dans Ça marche ici, une nouvelle initiative. On parle ce matin de conduite. Seriez-vous capable de repasser votre permis de conduire ? Dans le Nord, une commune propose justement des stages de remise à niveau pour les automobilistes, Romain Bernot.
1: Tout près de Dunkerque, des seniors profitent de cours de conduite gratuits.
2: C'est une très très bonne chose de suivre une formation.
1: La mairie d'Esquelbecq proposait il y a quelques jours des cours de conduite à destination des seniors et des personnes porteuses d'un handicap de plus de 55 ans. Ce jour-là, trois personnes ont pu en profiter pour mettre à jour leurs connaissances et reprendre confiance. Notre journaliste Paola Guzzo est montée avec Brigitte, 72 ans, qui n'a pas touché un volant depuis 4 ans.
3: J'ai eu des problèmes au pied, donc. Et puis ça me disait. Je n'ai plus tenté. Je fais beaucoup de vélo et de marche. Et comme mon mari, il était chauffeur, c'est lui qui conduit tout le temps. Les personnes âgées, on conduit déjà moins vite. Beau-père de ma fille, il a 90 ans. Il prend encore son volant. Mais il est des fois dangereux sur la route parce qu'il roule tout doucement. Et puis. Bah le monde, il faut faire attention à tout. Il y a des piétons de tous les côtés.
4: Pourquoi vous vous y remettez ?
3: Bah parce que j'ai mes filles qui disent, mais maman, papa, le jour qu'il y a un problème, tu vas faire comment ? Alors je me suis dit, maintenant, il faut absolument que je m'y mette. Quoi.
1: Alors ici, dans les Hauts-de-France, ça marche. Et vous, qu'en pensez-vous ?
2: Alors personnellement, je vais participer aussi à un cours il y a une dizaine d'années. Je pense que c'est super parce qu'il y a beaucoup de choses qui changent. Dans la conduite.
1: Bernard aime beaucoup l'idée.
2: Ça permet de nouveau de se dire, ben voilà, il y a des nouveaux panneaux, ben il faut qu'on y accède à reconnaître tout ça.
1: Une initiative séduisante à une condition.
2: Si c'est bien présenté dans cette réunion, que ça soit convivial, que ça soit avec une personne qui a du sourire, qui ne prend pas les gens en négatif.
1: Ah, le passage du permis. Est-ce que vous vous en souvenez ? Pour Bernard, par exemple, ça n'a pas vraiment été simple.
2: Oh là là, oui, oui. J'étais hyper stressé. C'était encore dans une voiture, une R4. Je l'ai loupé. Hein. Je l'ai eu qu'à la troisième fois parce que j'étais trop nerveux. Quelqu'un m'a dit, ben, si tu veux te calmer, mange du sucre. Donc j'ai mangé du sucre et la quatrième fois, j'ai eu mon permis.
1: Ces cours de conduite gratuits permettent donc à nos aînés de reprendre confiance au volant, de se reconnecter à la route d'aujourd'hui et surtout de préserver leur autonomie quand la voiture reste parfois le seul moyen de se déplacer. Et vous alors, le permis, est-ce que vous l'avez eu du premier coup ?
0: Ah ben la réponse... Malheureusement, c'est non. Romain Bernot et Paola Guzzo qui étaient avec nous. 5h54, appelez-nous. Journée du goût ce lundi. 0810 055 056. Quel est votre plat préféré ? C'est à vous, juste après Thierry Hazard. Voici le Jerk sur ici.

0: Le Cherk avec Thierry Hazard, c'est sur ICI ce matin, une nouvelle semaine qui commence. Auditeur qui, journée mondiale du goût, le goût est à l'honneur avec Gérald ce matin, alias Jeannot. Bonjour Jeannot.
1: Bonjour monsieur.
2: Bonjour Gérald, bonjour Jeannot. Alors comme ça, vous avez une super recette.

0: un cuisinier de l'Élysée en 66.
1: C'est pas vrai.
0: Charles Daubry s'appelait. Il est en Pologne avec le général de Gaulle. C'était un cuisinier de l'Élysée.
2: Et vous le connaissez?
1: C'est quoi cette histoire?
0: Ah bah oui, il faisait des grandes chasses où fait que mon père était garde.
1: C'est incroyable.
2: Et c'est lui qui lui a appris à cuisiner le lapin que vous chassiez alors.
0: Le lapin au courbouillon, vous pouvez faire un garenne si vous voulez.
2: Hein. Excellent.
0: En Sologne. Vous pouvez faire du garenne ou le lapin commun au courbouillon avec un bouquet garni et les arômes.
1: Et Jeannot, il va falloir venir nous le faire, hein, ce lapin. Je compte sur vous. Franchement, merci. Vous avez été juste incroyable. Merci à tous d'avoir été là. À 6h, rendez-vous avec l'actualité de votre région. 6h30, vous retrouvez Valentine Lettès.
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1: Et tout de suite, voici les équipes d'ici matin, ce lundi. Belle semaine sur ICI.
3: Et bienvenue à vous. Nouvelle semaine sur ICI matin. Avec toute l'équipe, Lucas Nitsch, une nouveauté. Bonjour.
4: Bonjour, Charlène. Bonjour à tous.
3: Thomas Chonner également à mes côtés.
5: Une vieillerie. Bonjour, Charlène.
3: Bonjour, Thomas. Timothée réalise l'émission et Alex vous accueille. Ce matin.
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3: Je vous souhaite un excellent réveil à l'écoute d'Ici Nord. Il est 6h.
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2: Charlène Villemer.
3: Le premier journal de Lucas Nitsch, pardon. 5 ans après le drame de Libercourt, le procès approche enfin.
4: Autant d'années à attendre des réponses après ce run, une course automobile sauvage qui a viré au drame. C'était en septembre 2021, dans la zone industrielle des portes du nord de Libercourt. Un jeune conducteur perd le contrôle de sa voiture qu'il avait trafiquée et débridée. Il fait alors une sortie de route et percute 6 personnes. Dorian, jeune homme de 19 ans, y perd la vie. Léa, 18 ans, est très grièvement blessée. Le procès se tiendra dans un mois, jour pour jour. Mais pour les familles qui ont témoigné à votre micro, Romane Porcon, aucune compensation ne sera suffisante.
2: Ce soir-là, des amis proposent à Léa de venir assister à une course automobile.
7: Quand j'ai vu que les voitures roulaient comme des malades, j'ai dit c'est normal, ils roulent comme des fous. La voiture, je l'ai vue venir en tête à queue vers nous. Un gros dérapage avec en freinant et après trou noir et je me suis réveillée à l'hôpital.
2: Léa est restée 2 mois et demi dans le coma, 2 ans et demi d'hospitalisation. Elle est aujourd'hui en fauteuil roulant et n'a plus l'usage de son bras gauche. Dorian, qui était à ses côtés lors du rodéo sauvage, est décédé. Son papa, Laurent, a longtemps attendu un mot du conducteur.
8: Là, on n'a jamais eu un coup de fil, une lettre, 5 ans, pas un mot.
2: Pour Séverine, la maman de Dorian, la peine prononcée ne sera jamais suffisante.
9: Pour moi, ce n'est pas un homicide involontaire, parce qu'il savait très bien comment il avait modifié son véhicule. En faisant cette course entre les ronds-points, ça pouvait provoquer.
2: Selon l'expert en accidentologie, le véhicule était au minimum à 111 km/h au moment du choc. Jean-Christophe Coubry est l'avocat des parents de Dorian et de Léa.
10: Bien sûr qu'il a agi volontairement à rouler excessivement vite, à modifier son véhicule. L'expert nous dit que sans les modifications apportées, probablement que sur son freinage, il aurait peut-être pu éviter le tête-à-queue et percuter tous ces jeunes.
2: Il risque jusqu'à 7 ans d'emprisonnement. L'organisateur du rodéo sauvage, lui, n'a jamais été interpellé.
4: Le procès se tiendra le 12 novembre devant le tribunal judiciaire de Béthune. Le conducteur sera jugé pour homicide involontaire avec circonstances aggravantes. Hier après-midi, c'est une moto qui a renversé un piéton à Lic sur la place de la Croix-Courte-Bourne. Le piéton, une femme de 30 ans, a été gravement blessé. Le conducteur, âgé de 30 ans également, est lui légèrement blessé. Ils ont tous deux été pris en charge par les secours et transportés au centre hospitalier de Calais. À Maubeuge, une habitante était-elle impliquée dans un trafic d'animaux sauvages? C'est ce que doit déterminer le tribunal d'Avesnes. Sur Elbe ce matin. En février dernier, l'association de protection des animaux Stéphane Lamar, sollicitée par cette habitante, récupère chez elle 2 jeunes servales, des félins âgés de 5 mois qui vivent normalement à l'état sauvage en Afrique subsaharienne et qu'elle confie alors à l'association dans un état très préoccupant. L'un d'eux succombera à ses blessures. La femme dénonce un marché clandestin qui concernerait plusieurs villes de France et même plusieurs pays européens, l'Allemagne, la Belgique, la Pologne. Selon elle, d'autres animaux comme des pumas, des crocodiles ou encore des singes seraient aussi concernés.
3: C'est une semaine décisive qui commence pour les lycéens.
4: Le mouvement va-t-il ralentir aujourd'hui dans le Nord et le Pas-de-Calais après la pause du week-end ou prendre de l'ampleur alors qu'une nouvelle journée de mobilisation est prévue demain? Hier soir, Sébastien Lecornu a présenté un premier bilan de la plateforme de concertation lancée par le gouvernement. Près de 3/4 des messages postés concernent l'organisation du temps scolaire. Journée trop longue, emploi du temps déséquilibré. C'est ce que dénoncent aussi ces lycéens rencontrés dans le dernier rassemblement à Lille jeudi dernier.
11: J'ai énormément d'heures de trou, genre le jeudi, j'ai 4 heures de trou. Et après, quand t'es pas forcément proche du lycée, tu fais quoi? Tu restes 4 heures en perme, quoi. Et au final, à la fin de la journée, tu termines à 18 heures. Dans le bas du temps, j'ai mal réparti, en fait. Il y a plein d'élèves qui ont ça.
12: Moi, je viens de Belgique à la base. Et en Belgique, je faisais du 8h30, 15h45. Je peux

0: dire, en étant maintenant en France et en pouvant comparer, que 8h-18h, c'est intenable. Les journées ne sont pas du tout régulières. C'est vraiment du temps perdu qu'on pourrait passer dehors à peut-être travailler tout en pouvant prendre du temps pour nous.
1: Bah moi, déjà, mon plus petit horaire, je finis à 17h. Il n'y a pas un jour, je finis plus tôt. Et enfin, c'est très chiant quand j'habite à 1h de route du lycée. Je rentre chez moi, il est 19h quand il n'y a pas d'embouteillage. Je me lève tous les jours à 6h au plus tard. C'est pas des conditions de vie. Je suis pas rémunérée, moi. Il y a des gens qui ont choisi cette vie, mais pas moi. Je vois plus mes profs que ma propre mère. Faut peut-être réfléchir à nos conditions de travail. Voilà, on fait de la merde, en fait, techniquement.
2: Propos recueillis par Sophie Morland. Plus d'un artisan sur cinq des Hauts-de-France s'inquiète de la pérennité de son entreprise. Bilan dressé par la Chambre des métiers et de l'artisanat, alors que la moitié des artisans de la région ont enregistré une baisse de leur chiffre d'affaires au troisième trimestre. En juillet, les défaillances d'entreprises ont augmenté de 4% par rapport à l'an dernier. Là aussi, la pérennité de l'entreprise est menacée, mais c'est à cause d'un incendie qui a ravagé dans la nuit de vendredi à samedi le glacier La Charlotte à Wimereux. Une dizaine d'habitants se sont rassemblés hier sur la digue nord de la ville. En soutien aux deux propriétaires, une cagnotte en ligne a été lancée pour espérer relancer leur commerce. Elle cumule ce matin déjà près de 800 euros.
3: Renouer avec son image malgré la maladie.
2: À l'occasion du mois d'octobre rose et des actions de sensibilisation au cancer du sein, les associations se mobilisent dans la région pour accompagner les patientes, pas seulement d'un point de vue médical, mais aussi pour soigner le moral, alors que 8 femmes sur 10 atteintes d'un cancer du sein se disent très affectées par le changement de leur apparence, par exemple. La perte de cheveux est particulièrement dure pour Nassera, habitante de la métropole lilloise atteinte d'un cancer du sein.
4: On voit des personnes qui ont perdu des cheveux, qui mettent des perruques, mais on s'y attend jamais. En fait, si vous voulez, en tout cas pour ma part, on reste un peu dans le déni. On se dit, ben non, moi ils sont encore là, moi ils sont... on espère toujours. Et au moment, ben, arrivé un moment, c'est pratiquement comme tout le monde, y a la chute de cheveux. Donc à ce moment-là... tous les cheveux partent, donc c'est très difficile. Ensuite, les sourcils et les cils. Et c'est vrai qu'on va forcément, déjà, le visage change. On a beau essayer de se maquiller, d'être bien, d'être forte. On a toujours l'impression, cette sensation d'avoir un visage triste. Parce que, ben, forcément, les cheveux, les cils, les sourcils, c'est ce qui apporte, c'est le minimum qu'on voit sur le visage.
2: Pour apprendre aux patientes à maquiller ces changements de l'apparence, des ateliers sont organisés chaque mois à l'hôpital privé de Villeneuve-d'Ascq. On vous le fait découvrir dans l'info d'ici, dans une demi-heure. En handball, les Dunkerquois ont vaincu les Alsaciens hier soir 23-21 contre Célestat pour la 6e journée de Star League. Pas suffisant pour remonter puisque Dunkerque est toujours 16e et dernière position au classement général. Célestat est à la 11e place. Enfin, un petit poussé qui en élimine un autre. Les joueurs de foot de Violaine, club de D2 dans le Béthunois, ont éliminé hier en Coupe de France Saint-Lizépie, club de 3e division, jusque-là considéré comme le petit poussé de la compétition. A noter aussi ce carton samedi de Valenciennes, club de Ligue 3, qui a gagné facilement, c'est peu de le dire, 13-0 contre Abarc, club de D1 près d'Arras. Arras, où se tiendra le tirage au sort du 6e tour jeudi au siège du Crédit Agricole.
3: La météo, c'est un ciel mitigé ce matin. Voilà, cet après-midi, on devrait avoir des éclaircies. Les températures, elles restent douces pour la saison, entre 16 et 19 degrés. Dans le détail, ça donnera 16 degrés du côté du Queulier, 16 degrés également à Bapaume, 17 pour Gravelines et Calais cet après-midi, 18 pour Tourcoing. Ce lundi matin, donc, où est-ce que vous êtes? Puisque vous n'êtes pas sur la route, je suis en train de regarder en même temps que vous, hein, la carte en direct. Pas de bouchon à cette heure-ci, donc c'est peut-être l'heure d'aller au boulot pour arriver en avance, je ne sais pas. Le carburant, en tout cas, où le trouver, où le payer le moins cher, eh bien, ça sera sur notre carte interactive qu'on a mis à votre disposition sur ici.fr.
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3: Un premier titre de la semaine pour vous réveiller. Calogero, je joue de la musique.

0: Calogero, actuellement en tournée, il était à Roubaix au printemps dernier et il va immortaliser sa tournée à travers un album live qui sortira le 27 novembre prochain.
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0: Et bonjour à tous, c'est lundi, c'est la reprise. J'espère que vous avez passé un bon week-end. Vous étiez à la fête des Louches de Comines. Racontez-nous un petit peu ce que vous avez fait ce samedi, ce dimanche au 03 20 55 89 489. Pardon, je suis arrivée ce matin. Vous pouvez nous écrire sur WhatsApp. Vous pouvez nous envoyer aussi des vocaux. Moi, je vais aller peut-être prendre des petits cours de diction en attendant. Bonne fête en tout cas à Wilfried ce matin. Lucas Nietzsche est à mes côtés, Thomas Schoner également. Au menu, eh bien, des gens du Nord avec de bons tuyaux. Ce matin, vous entendrez Olivier dans une dizaine de minutes. Et puis, chaque matin également, on part à la recherche des trésors du Nord et du Pas-de-Calais. On a trouvé un théâtre unique en France. Il est ici, chez nous. À tout de suite.
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0: Le Nord-Pas-de-Calais fait la taille de l'Irlande. Autant vous dire que Martin Moulier n'a pas fini de venir à votre rencontre. Mais d'abord, où est-ce qu'on en est ce matin? Mais est-ce que je suis réveillée, moi? C'est les trésors du Nord et du Pas-de-Calais dans un instant, donc c'est avec Agnès Delbar, évidemment.
4: C'est le seul théâtre de ce genre en France et on peut en être fier.
1: Le théâtre.
4: Situé dans le Pas-de-Calais, sur la commune de Condette, juste à côté du château d'Ardelot, se dresse un théâtre tout en bois. Un théâtre élisabétain, présenté par David Vercampinck, qui fait partie de l'équipe du théâtre.
5: Ça a commencé en 2016 avec l'inauguration du théâtre néo-élisabétain dont l'architecte est Andrew Todd, un sujet de sa majesté, a été pensé dans l'esprit du théâtre élisabétain, c'est-à-dire, rappelons-nous, les théâtres élisabétains se jouaient dans les cours d'auberge et ont des formes très particulières, octogonales. Avec alors nous on a un toit, mais normalement il n'y a pas de toit dans les théâtres élisabétains. Il y a une cour au milieu qu'on appelle le parterre, et ça donne une relation au public tout à fait particulière, puisque les comédiens, les artistes jouent au cœur du public. Ça donne une relation un peu comme on trouverait dans le spectacle de rue, une relation en interaction avec le public.
6: Il était une fois un jeune berger qui gardait tous les moutons de son village.
7: Alors, il nous faut un berger. Qui veut venir faire le berger?
5: Qui donne, on appelle ça le théâtre pauvre. Il n'y a pas de décor. Il y a souvent des costumes joyeux et précieux. Et c'est le talent et la qualité de l'écriture dramaturgique qui fait le transport dans la fiction et dans l'histoire.
6: Un soir d'hiver, un loup terrifiant sorti du bois.
4: Paris, qu'il nous faut un loup. Le théâtre fait partie du centre culturel de l'Entente Cordiale qui réunit le château d'Ardelot, qui évoque les rapports franco-anglais tout au long de l'histoire, depuis le Moyen-Âge. Le théâtre élisabétain, mais aussi un très beau jardin d'hiver et un parc. Le château d'Ardelot fait partie de l'histoire de ce territoire de la Côte d'Opale. Mais ça, c'est un autre trésor du Nord-Pas-de-Calais.
0: Et samedi, il y aura une représentation du Songe d'une nuit d'été de William Shakespeare à 20h dans ce théâtre pas comme les autres.

0: Voilà ce qu'on écoutait en 1980 à la radio. It's good to be the king, Mel Brooks. Aujourd'hui dans les gens du Nord, une salopette et une clé de 12.
1: Mon invité a toujours de bons tuyaux. Et pourtant sa voix, c'est le destin qu'il a choisi pour lui.
2: Je m'appelle Olivier, donc 45 ans, de Lille. Et je suis plombier depuis 30 ans. Ouais. C'est tout, regarde, j'ai les cheveux gris.
1: L'humour, le sourire, l'énergie communicative. Ce n'était pourtant pas forcément voué à être une histoire d'amour, la plomberie et lui, mais à la fin du collège, pas le choix. Hein.
2: Cancre à l'école, personne n'y voulait de moi au lycée. Donc c'est mon proviseur qui rentrait dans la classe en me disant « Fierce, jamais monsieur. Fierce, tu seras plombier. » Bon, ok, je serai plombier. Et j'adore mon métier en fait.

0: J'ai été lui dire merci. Un rendez-vous avec mon petit frère, j'y suis allé. Puis voilà, le cancre a dit moi j'ai des tables d'honneur, félicitations, et je suis plombier depuis autant.
1: Avec une petite pause quand même.
0: J'ai voulu changer pour la restauration, mais j'aime bien mes week-ends.
1: Alors, n'allez pas croire qu'Olivier a trouvé une planque, hein. Vous en doutez, être plombier, c'est un boulot de jour, de nuit, debout, assis, couché, bref. Pardonnez-moi l'expression de chien, mais lui ne s'arrête jamais.
0: Je suis un acharné du boulot. J'ai une petite société le soir de dépannage astreinte où je fais encore du boulot après ma journée.
1: Du boulot, encore, toujours. Les journées passent, mais elles ne se ressemblent pas tant il y a de chantiers différents.
0: Très, très variés. Nous, on fait surtout de la réhabilitation. Hein, donc, les anciens plombs, les anciennes tuyauteries, on remet tout à neuf.
1: Remettre à neuf, c'est ça là. Satisfaction de la fin de journée pour Olivier?
0: C'est de la plomberie, c'est sale, c'est pas. Mais j'adore, je sais pas. Ouais. La satisfaction du client quand je m'en vais, qu'il voilà, y a plus ses problèmes, ou alors il y a une nouvelle douche, ou. Vous voyez? Ça n'a pas de prix, ça. Le regard des gens à la fin, ça n'a pas de prix. Moi, c'est ici, à Lille, où je continuerai ma plomberie.
2: Et qui sait, peut-être que c'est chez vous qu'Olivier viendra réparer les canalisations la prochaine fois. En tout cas, les bonnes rubriques, c'est comme les bons tuyaux, ça se partage. 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Retour en musique dans Ici Matin avec Vianney, D'or et d'étain, c'est une nouveauté.

0: D'or et d'étain, c'était Vianney qui est sorti de sa cabane avec de nouvelles chansons. Tiens, quel temps fait-il chez vous ce matin? Vous nous écrivez sous la photo de Douai sur Facebook. David nous écrit depuis Denain où il fait 11 degrés actuellement. Bonjour à vous David. Sabine nous écrit depuis Brion où il fait 9 degrés. Puis on a aussi Arnaud qui nous écrit depuis LM où il fait 8 degrés ce matin. Ça ressemble de plus en plus à des températures automnales tout ça.
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0: L'horoscope en jeté avec José Ambre, bonjour.
7: Bonjour mes gens, bonjour terre tous. Battez-vous pour finir, Bélier. Le rendez-vous que t'as voulu hier, il s'est bien terminé. Alors forchez main, je t'ai redonné confiance et puis je vois grand mieux d'inquiète. Taureau, il y a grammat d'affaires et que t'es obligé de faire.
8: Petite pièce de l'hôpital, on apprend à prendre soin de son corps et ça commence donc par les mains.
9: Alors, de faire d'abord le dessus. Allez-y. Et après, seulement après. On vient travailler sur l'ensemble. Donc c'est une crème à mettre, si possible, tous les jours. Ça évite en fait la déshydratation et ça évite les petites crevasses.
8: Les crevasses, symptômes récurrents du traitement contre le cancer. Durant les 2 heures d'atelier, Anne Dufermont donne des conseils pour chaque partie du corps.
9: Nous allons passer après au sérum. Un petit sérum pour les ongles.
8: En face, Marie et Nacera, toutes deux atteintes du cancer du sein, notent soigneusement dans leur calepin toutes les indications.
10: Pour mettre du mascara, on met celui qu'on veut. La marque qu'on veut ou c'est aussi un produit spécifique.
8: À 50 ans, Marie vient tout juste d'être diagnostiquée. Elle n'a pas encore commencé sa chimiothérapie. Pourtant, en se regardant dans le miroir, elle est déjà...
10: terrorisée, terrifiée. Déjà de l'inconnu, de savoir qu'en fait, on vous injecte du poison. Je ne sais pas à quoi je vais ressembler sans cheveux, sans cils, sans sourcils. La plupart des gens avec qui je parle disent qu'effectivement, on ne se reconnaît absolument pas.
8: Alors cet atelier permet un peu de la rassurer, surtout sur sa principale inquiétude, la disparition de ses sourcils. Nacera, elle, n'en a plus après 14 séances de chimio.
11: Surtout par rapport au regard, c'est vrai qu'on le voit tout de suite. Forcément, ça change de regard, on a un regard plus triste et forcément, parce que là, ça change tout, vraiment.
8: Grâce à cet atelier, elle vient d'apprendre à maquiller avec un crayon l'absence de ses sourcils, ce qui lui remonte un peu le moral.
11: Malheureusement, on n'a pas toujours, on n'est pas 100% de sa forme. Et c'est vrai que ces derniers temps, j'étais un peu, on baisse un peu les bras, on est triste. Et là, ça m'a reboosté avec le maquillage, ça m'a

0: remise un peu en forme et ça me rassure.
1: Marie Abonde, comme plus de 9 Françaises sur 10, considère que le cancer affecte son rapport au corps alors qu'elle tient à continuer à se sentir belle.
2: Parce que ça reflète une image de nous-mêmes et puis même pour nous, ça nous fait du bien pour le moral, quoi. Pour prendre soin de soi.
1: Et c'est justement l'objectif d'Anne Dufermont, l'esthéticienne bénévole de l'association Bel et Bien. C'est elle qui anime l'atelier une fois par mois.
3: Quand je vois des dames qui ont du mal à se regarder dans le miroir et qu'au fur et à mesure des séances, elles retrouvent tout doucement leur image et qu'après elles se regardent de nouveau dans le miroir, c'est une victoire en fait.
1: Avec ces ateliers, l'association Bel et Bien espère aussi aider à mieux reconnaître l'impact du cancer sur l'apparence physique. Impact insuffisamment reconnu par la société, selon 2/3 des femmes concernées.
4: D'autant plus que le cancer du sein concerne près d'un million de femmes à l'échelle nationale. Chaque année, elles sont 60 000 à être diagnostiquées avec cette maladie.
5: Dans le prochain journal de 7h, Luga,
4: vous entendrez la colère de la mère de Dorian, jeune homme de 19 ans, mort il y a 5 ans à Libercourt, renversé par une voiture alors qu'il assistait à un run, une course de voiture non autorisée. Le procès s'ouvre dans un mois, jour pour jour.
5: La météo, c'est un ciel plutôt mitigé ce matin avec beaucoup de nuages, c'est bien opaque. Cet après-midi, on aura quand même de belles éclaircies sur la région, pas d'averses ou de pluie prévues en tout cas pour l'heure. Les températures, elles restent douces pour la saison. 16 degrés du côté de Berck, 16 degrés également attendus à Bapaume cet après-midi, 17 du côté de Calais ou encore de Lille, 18 à Tourcoing. L'infotrafic à 6h36, pas grand-chose à vous signaler sur la route. En revanche, il y a un mouvement social qui est en cours sur le TER transfrontalier. Ça concerne les axes Lille, Courtrai, Maubeuge, Charleroi ou encore Lille, Tournai. Voilà. Si vous cherchez également du carburant, le moins cher, c'est sur la carte interactive sur ici.fr qu'il faut aller voir. On vous a mis ça à disposition en ces temps plutôt difficiles.
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5: Suzanne Vega arrive à 6h37 pour vous souhaiter un bon réveil avec Luca.

0: Bon réveil à l'écoute d'Ici Nord et de Suzanne Vega.
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0: Lundi 12 octobre, et ça va vous faire la journée. Toutes ces petites infos dénichées par la bande d'Ici Matin. Et d'abord, le Tourcoing Jazz Festival. Il est de retour et il fête ses 40 ans cette année. 40 ans que le jazz côtoie le patrimoine tourquenois. L'objectif, c'est de montrer que le jazz, en fait, c'est pour tout le monde. Et cette année, la nouveauté, c'est un spectacle qui mêle de la musique, du vin et du fromage avec des artisans locaux. Tout à l'heure, à 8h50, je vais recevoir deux musiciens habitués de ce festival. Vincent Perani, accordéoniste et clarinettiste, et puis Émile Parisien qu'on entend, saxophoniste. Ils seront en concert ce mercredi au théâtre Raymond Devos. Avec vous Thomas, on continue en musique.
3: En musique et en football, ouais. Puisque ce week-end se jouait partout dans la région le 5e tour de la Coupe de France. Alors j'ai déjà eu l'occasion de vous présenter les joueurs du Racing Club de Calais, qui chantent oui. Du tal à chaque victoire. Autre club ce matin, le club de Violaine, qui a éliminé ce week-end le club de Saint-Lézépi. Violaine qui joue en D2 et qui est donc considéré désormais comme le petit poussé de la compétition, en tout cas dans notre région. Et alors attention, futurs adversaires de Violaine, vous êtes prévenus, puisque quand ils gagnent, les joueurs chantent du Michel Delpech.

0: Jérôme Calais qui chante du Tal, Violaine qui chante du Michel Delpech. Peut-être que le LOS va choisir Philippe Laville. Qui sait?
1: Qui sait?
0: En tout cas, le cinquième tour de la Coupe de France est terminé en musique. Le sixième tour se jouera à Louis-sur Musique le week-end des 24 et 25 octobre. Tirage au sort jeudi à Arras.
1: Merci Thomas. Et puis Lucas, vous nous parlez de la mère du Christ ce matin.
2: Oui, alors on ne parle pas de religion, mais du nom de l'équipage qui a remporté hier la joute à Canotte d'étape sur mer. On dit bien Canotte, c'est pas Canot. Et qui se réveille donc cet équipage ce matin, probablement avec quelques courbatures. Ils ont donc remporté la course après un départ dans la cohue, comme le veut la tradition, avec des membres d'équipage déguisés, des fumigènes et pas mal de bruit. Les quatre rameurs et le barreur de la mère du Christ ont été les plus rapides à parcourir les 3 km sur les eaux de la Canche. Ils ont devancé les 27 autres canottes et les 7 caravelles qui participaient aussi à la course. Et le nouveau maire d'étape, Sébastien Baillet, n'a pas échappé à la tradition. Il a pris part, lui, pour la première fois à cette course.
1: Ouais, ça doit être, ils doivent être courbaturés ce matin.
2: Oui, je pense que ça.
1: Merci,
2: ça
1: Lucas.
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1: Si vous avez un animal, vous vous posez peut-être cette question. Faut-il lui prendre une assurance santé? Parce que c'est vrai que ça devient populaire. Mais est-ce que c'est un vrai filet de sécurité ou bien un gadget hors de prix? Docteur Pierre Fabin, faut-il franchir le pas?
6: Alors pour moi, c'est devenu une vraie nécessité médicale pour éviter de se retrouver au pied du mur financièrement. La médecine vétérinaire a fait des bonds de géant ces dernières années. Aujourd'hui, on fait des scanners, des IRM, des chirurgies orthopédiques complexes. Résultat, soigner une patte cassée peut vite coûter 1500 euros. Une grosse chirurgie de l'estomac suite à l'ingestion d'un jouet dépasse souvent le millier d'euros. Sans assurance, on a beaucoup de familles qui sont obligées de se poser la question de l'euthanasie de leur animal par manque de moyens, ce qui est un drame absolu. L'assurance santé fonctionne comme notre mutuelle pour humains. Vous payez une cotisation, on vous rembourse une grande partie des frais imprévus liés aux maladies lourdes ou aux accidents.
1: Alors, on trouve une dizaine d'offres, des dizaines d'offres sur Internet avec des prix qui vont du simple au triple. Sur quels critères concrets doit-on choisir le bon contrat ?
6: Et bien justement, le prix mensuel ne doit absolument jamais être votre seul critère. Une assurance à 10 euros par mois ne vous couvrira qu'en cas d'accident de la route, mais pas si votre chien déclare un diabète chronique. Donc le premier point vital à vérifier, c'est le plafond annuel de remboursement. S'il est bloqué à 500 euros par an, c'est inutile en cas de grosse chirurgie. Optez pour un plafond d'au moins 1500 à 2000 euros. Et ensuite, lisez scrupuleusement les petites lignes sur le délai de carence. C'est la période après la signature où vous payez, mais vous n'êtes pas encore couvert. Ça peut aller de 48 heures pour un accident jusqu'à 6 mois pour une maladie. Et enfin, vous regardez le système de franchise, la petite somme qui reste à votre charge à chaque visite.
1: Et alors, est-ce qu'il y a un âge limite pour souscrire? Est-ce que je peux simplement attendre que mon chien vieillisse et ait des problèmes pour l'assurer?
6: Alors surtout pas, c'est la pire des stratégies. Aucune assurance ne prendra en charge une maladie qui s'est déclarée avant la signature du contrat. Si vous attendez qu'il ait de l'arthrose pour l'assurer, les frais liés à son arthrose seront juste exclus des remboursements. L'assurance, ça s'anticipe totalement. Il faut assurer l'animal quand il est encore jeune et en parfaite santé, idéalement vers l'âge de 3 mois. Et en plus, beaucoup de compagnies refusent les nouvelles adhésions passées 7 ans. Donc si vous décidez de ne pas prendre d'assurance santé, la seule vraie option, c'est d'ouvrir un livret d'épargne dès son adoption et d'y verser 30 euros tous les mois.
1: Merci beaucoup, docteur Pierre Fabin. Ben, grâce à vous, on prend soin de nos animaux tous les jours. Et puis sans modération sur ici.fr. Retour en musique à 6h46. Vous avez reconnu? Ouais, les premières notes de Michel Berger. Il n'y a pas de honte. Bon réveil à vous, bon début de semaine.

0: Il n'y a pas de honte avec Michel Berger. L'infotrafic à 6h49, c'est avec Sébastien, un auditeur qui nous appelle. Bonjour.
1: Oui, bonjour Charlène.
0: Sébastien, vous êtes sur la 1?
1: C'est ça.
0: Ok, vous allez en direction de Dourges, c'est ça?
1: De Lille, oui.
0: D'accord, ok. Qu'est-ce qui se passe? Qu'est-ce que vous voyez?
1: Il y a un accident au niveau de Dourges, à l'embranchement avec la 21.
0: Oui.
1: Donc tous ceux qui viennent de la 21, ils sont ralentis. Et ça ralentit aussi sur la 1, de fait. Et c'est un accident entre un poids lourd et deux voitures légères.
0: D'accord, ok. Ouais, donc ça commence à... Ça...

0: commence à bien ralentir dans le secteur.
1: Oui.
0: Ok. Vous vous êtes arrêté là pour l'instant ou pas?
1: Non, non, moi j'ai réussi à passer.
0: Ok,
1: vous êtes sur place.
0: Bon, bah pour vous, ouf, Sébastien. En tout cas, ouais. Merci beaucoup d'avoir pris le temps de nous appeler. Vous allez où au travail? Vous faites quoi?
1: Technicien d'exploitation sur la pilaterie à Marcq-en-Barœul.
0: D'accord, bah on vous souhaite une très bonne journée, Sébastien. Bon début de semaine.
1: Merci,
0: à vous.
1: À vous aussi.
0: Merci beaucoup. Le pense pas si bête, ce sont des conseils pratiques pour vous tous les jours.
2: Au programme aujourd'hui, comment mensualiser la taxe foncière, le changement d'heure et on parlera du pass culture. Vous venez de payer la taxe foncière et le trou dans le budget d'octobre, vous le sentez encore. Alors bonne nouvelle, on peut étaler la mensualisation, c'est 10 prélèvements de janvier à octobre, chacun d'un dixième de ce que vous avez payé cette année. Zéro frais, ça se fait depuis votre espace sur impots.gouv.fr. Le calendrier compte, si vous adhérez avant le 15 décembre, ça démarre dès janvier. Entre le 15 et le 31, ça démarre en février, avec la mensualité de janvier rattrapée. Après, c'est reparti pour un automne douloureux. 10 minutes aujourd'hui et l'addition de l'an prochain ne fera plus mal. Vous le savez, dans la nuit de samedi 24 au dimanche 25 octobre, on recule les montres. À 3h du matin, il sera 2h. Une heure de sommeil offerte, profitez-en. Alors, le revers de la médaille, vous le connaissez, dès le lundi, il fait nuit vers 10h30 sur l'île comme sur Arras. Alors, je vous propose de faire un week-end pour se bête. Deux gestes qui ne coûtent rien. Vous changez la pile du détecteur de fumée, vous ressortez les éclairages du vélo et les bandes réfléchissantes pour les enfants. C'est le meilleur appel de l'année, il tombe à pic. Votre téléphone, lui, il se débrouillera tout seul. On s'entretient avec Violaine Collard du Centre Régional d'Information Jeunesse, le CRIJ, et on va évoquer le pass culture qui propose un bonus, visiblement, pour certains jeunes.
3: Ce bonus s'adresse aux jeunes de 18 ans qui ont reçu leur crédit pass culture de 150€ depuis le 1er mars 2025. Pour en bénéficier, il faut également remplir l'une de ces deux conditions. Percevoir l'allocation d'éducation de l'enfant handicapé ou l'allocation aux adultes handicapés. Ou avoir été rattaché à un foyer dont le quotient familial était inférieur ou égal à 700 pendant au moins un mois entre son 17e et son 18e anniversaire. Ce bonus de 50€ vient s'ajouter au crédit habituel de 150€. Le montant disponible à 18 ans peut donc atteindre 200€. Et si le jeune n'a pas encore utilisé les 50€ reçus à 17 ans, sa cagnotte totale peut atteindre 250€.
2: Comment atteindre ce bonus? Il est versé automatiquement?
3: Cela dépend de votre situation. Si vous percevez l'allocation d'éducation de l'enfant handicapé ou l'allocation aux adultes handicapés, aucune démarche n'est normalement nécessaire. Votre éligibilité est vérifiée lors de l'activation de votre crédit et le bonus est ajouté automatiquement. En revanche, pour le bonus accordé sous condition de ressources, vous devez déposer une demande depuis l'application ou le site du Pass Culture. Pour rappel, les crédits obtenus à 17 et 18 ans sont cumulables et peuvent être utilisés jusqu'à la veille de votre 21e anniversaire. Toutes ces informations sont à retrouver sur le site du Pass Culture. 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
2: Merci beaucoup Violaine.
4: Léa, elle n'est pas terroriste, elle n'est pas antiterroriste, elle n'est pas...

Elle est pas créditeur, elle est pas méchante, mais putain qu'est-ce qu'elle est chiante. Léa, elle est pas intérimaire, ou elle est pas comme ma mère, elle est pas stagiaire.

0: Louise attaque avec Léa et le Zef dans un instant.
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0: Et bon lundi avec le philosophe. Bonjour Zef.
9: Bonjour.
0: Tous les jours un événement historique ou pas, ça dépend.
9: Oui.
0: On va où en vacances ce matin ?
9: Eh ben, on est à 1620 et je ne date pas.
0: D'hier.
9: Et vous là ? Rien. Non, il est trop tard. On est en 1620 et je ne date pas.
0: Soyez gentil.
9: Ben voilà, non, mais comme ça, ils s'entraînent.
0: C'est vrai.
9: Oui. Et on est du côté de Dunkerque. Alors, ouais. Je le répète pour les sosses qui ne le savent pas encore. Mmh. Hein, là-bas, il y a une église, elle est au Dunkerque des Dunes.
0: Oui.
9: Le lieu, elle l'a appelé l'église des Dunes en flamand, Dunkerque,
0: et
9: voilà.
0: Et vous êtes sûr à 100% de ça ?
9: Non, mais ça fait bio comme début de chronique, je trouve, ça fait pas mal. Puis en plus, je crois que c'est ça. Ça veut dire église des dunes, en tout cas. En tout cas, au XVIIe siècle, autour de Dunkerque et de la frontière belge, il y a tout un bazar que terre tout ce qui reste là-bas, ils voudront se débarrasser.
0: Mm-hmm.
9: Les mohairs. Chez Nadellen qui gratte hein, pour faire des pulls en mohairs.
0: Ouais.
9: Non. Les mohairs, chez Enflahutte, les marais.
0: Mm.
9: Voilà. Et si t'imagines un bazar bucolique comme à Saint-Omer où te promène dans un barque avec une baguette en crinoline, non, l'esquerchio. Non, les mohairs, c'est tellement marécageux que même les guernoules, elles veulent pas y aller.
0: Mais c'est pour ça qu'on veut enlever les mohairs ?
9: Non, c'est parce que dans les mohairs, elle raconte qu'il y a des démons.
0: D'accord.
9: Et ça, c'est rien que pour toi. Parce
0: j'adore.
9: Que t'as qu'air Halloween et tout chez Bazar
0: j'adore,
9: de Glaouche. Donc
0: voilà.
9: Je dis, tiens, je vais sortir un histoire de diable, elle va être contente.
0: Ah ouais, carrément.
9: Alors, chez toi, un immense cuvette marécageuse située sous le niveau de la mer.
0: Mm-hmm.
9: Hein, les pays Bas, en fait, hein, en gros. Hein. Et là-dedans, ils vivent des gens complètement à part de la société. À les appeler les mohairiens. Je sais pas, mais bon,
0: oui,
9: bref,
0: j'ai trouvé
9: que j'étais pas mal. Mais ils étaient un petit peu caractériels, vous voyez, ils pas qu'ils venaient les emmerder, hein, comme des punkakiens, mais 108-6. Et pas de carouf non plus, parce qu'ils n'avaient pas. Donc, et

0: C'est pas la peine de retenir ça, non, on s'en fout. Hein. Il est venu en 1617 et il fait construire des canaux, des digues et des moulins à vent. Pas pour faire du grain, non, pour diriger l'eau vers où ? Vers la mer. Voilà, des moulins à vent. Décidément, entre le gaz du marais et le vent des moulins, on est dans le thème quand même. Hein. Bref, en tout cas, il arrive à détourner l'eau du marais dans la mer avec ce qu'on appelle encore d'un chouala, et d'ailleurs on l'appelle comme ça, des vatringues. On l'appelle le pays des vatringues, du côté de Calais, etc. Sans eux, elles seront tous sous l'eau. Déjà qu'on a une réputation de sous l'eau, on ne va pas en rajouter non plus.
1: Oh.
0: Donc en 1620, quasiment à toute chose, il y a Arséqué et les demandes des Mohères, elle les a plus revues. Comme quoi, c'était peut-être des vrais démons. Mais c'est sans compter sur chez les Espagnols. En 1646, les Français, comme nous on était Espagnols, les Français, ils veulent la récupérer. Ils y reviennent du coup. Et hop, les Espagnols, qu'est-ce qu'ils font ? Ils ouvrent les robinets. Allez, voilà tout le travail devant ces slas sous l'eau. Ça doit dégoûter. Hein.
1: Ah bah oui.
0: C'est comme si t'as vomi des années à faire un parti socialiste tout bio tout neuf et t'as Glucksmann qui arrive et qui déverse un camion de brin. T'es Michelon socialiste, je frôle la gueule hein, quand même.
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1: Très bon petit déjeuner à l'écoute d'Ici Nord. Il est 7h.
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1: Et le nouveau journal de Thomas Schoner. Le mouvement de protestation des lycéens entre dans sa troisième semaine.
4: Oui, avec demain mardi une nouvelle journée de manifestation annoncée pour l'acte 5 de cette mobilisation. Le ministre de l'Éducation nationale est lui attendu cet après-midi dans la métropole lilloise pour annoncer quoi ? En fin de semaine, Édouard Geffray a promis le déploiement de 3000 remplaçants partout en France. Le ministère a également lancé une plateforme pour recueillir les doléances des lycéens. Et sur ce site, plus de 70% des contributions concernent l'organisation du temps scolaire. En d'autres termes, les journées trop longues, les emplois du temps déséquilibrés ou encore la charge de travail trop importante, tout cela serait lié à la dernière réforme du bac qui a instauré les enseignements de spécialité. C'est en tout cas ce que vous ont dit, Sophie Morland, les enseignants et les élèves que vous avez rencontrés dans la dernière manifestation lilloise.
5: Elles sont toutes les deux élèves au lycée Raymond Queneau de Villeneuve-d'Ascq. Juliette et Zélie n'aiment pas du tout leur emploi du temps.
6: Bah, la pire journée, c'est le mardi parce qu'on fait 8h-18h et on a 5h avant de manger. On mange à 13h, c'est trop dur pour tenir le rythme. On se lève tous les jours à 6h du matin, on finit à 18h, on rentre à 19h.
5: Des grosses journées avec aussi des heures de trou, car il y a dans cet établissement une soixantaine de combinaisons possibles entre les enseignements de tronc commun, les spécialités et les options choisies par chacun. Et c'est un casse-tête pour les chefs d'établissement qui doivent construire ces emplois du temps, expliquent Samantha et Mélanie, toutes deux enseignantes.
7: En général, ils y passent une bonne partie de leurs vacances d'été, entre 3 semaines et 1 mois. En tout cas, nous, c'est les retours qu'on a.
8: Les parents et les élèves sont toujours très déçus. Et ça crée tout de suite des tensions, en fait, au sein de l'établissement, avec les équipes. Ils ne comprennent pas.
5: Alors certes, les élèves essaient de profiter de ces moments de trou pour s'avancer dans leurs devoirs, mais ce rythme fragmenté est très fatigant.
7: Quand on les a de 17h à 18h, ils sont plus concentrés, mais c'est normal. Je pense que vous mettriez n'importe qui dans cette même situation. Ce serait aussi difficile d'apprendre et de rester concentré.
5: L'an dernier, la Convention citoyenne sur les temps de l'enfant avait proposé une réforme du rythme scolaire. Proposition restée lettre morte jusqu'ici.
4: Nous reviendrons sur cette réforme du bac tout à l'heure avec l'un de ceux qui l'ont imaginé, à savoir Pierre Mathieu, ancien directeur de Sciences Po Lille. Il sera notre invité à 8h moins le quart. Nous l'interrogerons aussi sur une autre revendication des lycéens. Elle concerne Parcoursup, plateforme où les élèves entrent leurs vœux de formation pour l'enseignement supérieur.
1: 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Le maire PS de Lille appelle au rassemblement derrière Raphaël Glucksmann.
4: Oui, le leader de Place Publique a remporté hier la primaire de la gauche social-démocrate dès le premier tour avec plus de 66% des voix. Félicitations à lui, écrit le maire Arnaud Deslandes sur les réseaux sociaux en appelant les autres candidats à créer une nouvelle unité en vue de l'élection présidentielle. Pour cette primaire, Arnaud Deslandes soutenait la candidature d'Olivier Faure, premier secrétaire du PS, qui a récolté 14% des suffrages. Sur l'autoroute A16, 2 blessés graves dans un carambolage hier à hauteur de Le Bringan. Au début d'après-midi, 3 véhicules se sont percutés. Un choc très violent, puisqu'une voiture est passée par-dessus la glissière de sécurité de l'autoroute. Les blessés, qui sont une quinquagénaire et un homme de 27 ans, ont été transportés en urgence à l'hôpital. Le casino d'Arras, évacué hier après-midi en raison d'une odeur suspecte. Finalement, il ne s'agissait pas d'une fuite de gaz. Les pompiers sont intervenus. Les relevés n'ont rien relevé, justement, d'anormal, malgré le déclenchement, par ailleurs, d'un détecteur de fumée. Par mesure de précaution, ce sont quand même 700 personnes qui ont dû être évacuées. C'est un procès que les victimes et leurs proches attendent depuis maintenant 5 ans. Le procès du run de Libercourt, qui a fait 1 mort et 5 blessés dans la nuit du 10 au 11 septembre 2021. Le 12 novembre prochain, donc dans 1 mois tout pile, un jeune homme sera jugé pour avoir participé à cette

0: courses non autorisées en pleine zone industrielle et pour avoir percuté les victimes présentes dans le public. Séverine Vanhard est la mère de Dorian, le jeune homme originaire de Sizouin qui a perdu la vie cette nuit-là. Il avait 19 ans. Elle a du mal à comprendre pourquoi il a fallu attendre autant de temps avant d'avoir un procès.
1: 5 ans, c'est énormément long. Trop long. J'ai pas lâché l'affaire. J'ai fait des courriers au procureur, j'ai fait des courriers à la juge d'instruction qui sont restés sans réponse. J'ai rencontré Monsieur Darmanin. Il m'a dit que c'était insensé de ne pas avoir de nouvelles plus rapidement pour ce procès. Rien n'a été fait. J'ai refait des courriers, tout est resté sans réponse. Nous qui avons perdu notre fils, on a l'impression d'être mis à l'écart, oubliés. Pourquoi la justice est si lente? Pourquoi on ne tient pas les familles au courant de l'avancée? Alors oui, j'en veux à cette personne qui conduisait cette voiture. J'en veux à l'organisateur de ce rassemblement et de cette course. J'en veux aux participants, mais j'en veux plus à la justice.
0: Le conducteur convoqué devant la justice sera notamment jugé pour homicide involontaire avec circonstances aggravantes puisque l'homicide routier n'existait pas en 2021. L'organisateur du rodéo sauvage à Libercourt, lui, n'a jamais été interpellé. Sur la côte d'Opale, à Wimereux, une dizaine d'habitants sont rassemblés hier après-midi sur la digue pour soutenir les propriétaires de la Charlotte, un glacier qui a été détruit lors d'un incendie dans la nuit de vendredi à samedi. Les propriétaires, depuis le sinistre, reçoivent de nombreux messages de soutien. Une cagnotte lancée pour les aider a déjà récolté près de 700 euros. Comment se portent les entreprises de la région? La Banque de France, il y a quelques jours, avec la Chambre de commerce et la Chambre des métiers, a présenté son bilan de l'été, bilan qui confirme un ralentissement de l'activité économique régionale. La production a diminué dans l'industrie. Les artisans enregistrent une baisse au troisième trimestre de leur activité de l'ordre de 50%. Et puis, il y a les agriculteurs touchés par la sécheresse et par la canicule, deux choses qui ne sont qu'une conséquence du dérèglement climatique qui amène des phénomènes plus intense et surtout plus dur à anticiper. Voilà pourquoi il va désormais falloir s'adapter à tous ces phénomènes, selon Pascal Nampon de la Chambre d'agriculture des Hauts-de-France.
2: Ça, c'est particulièrement difficile à anticiper, parce qu'un agriculteur produit sur un cycle d'un an, et on ne connaît pas quand on sème la météo qu'on aura pendant la croissance des plantes et à la récolte. Donc c'est assez difficile d'anticiper des aléas, mais pour autant on accompagne les éleveurs depuis au moins une dizaine d'années à adapter leurs bâtiments d'élevage pour que on ait les conditions pour les animaux qui leur permettent de résister mieux à la chaleur. Il y a encore des travaux à faire, mais on a quand même déjà des éleveurs qui ont anticipé. Pour la culture qui, elle, est à ciel ouvert, les gens cherchent des pistes. Par exemple, du lin de printemps qui est plus sensible à la sécheresse, on va essayer de semer des lins d'hiver. Mais c'est toute la filière qui doit anticiper. Ça veut dire qu'on doit avoir les semences à disposition à leur proposer. Les industriels adaptent leur process de transformation des produits qu'on peut leur fournir. Donc on voit que c'est toute la filière qui doit s'adapter.
0: Pascal Nampon, qui est à la Chambre régionale d'agriculture, la chef du pôle innovation, stratégie et prospective. Une victoire qui fait du bien pour les handballeurs de Dunkerque. L'USDK, dernier de Star League, s'est imposé hier face à Célestat dans le cadre de la 6e journée de championnat. Une victoire 23-21 pour les nordistes. Et puis le foot avec vos émissions Ici Lens et Ici Lille ce soir à partir de 19h. Sylvain Charlet et ses invités reviendront sur les deux victoires ce week-end du LOSC et du Racing Club de Lens. Il sera aussi question des matchs de Ligue des Champions qui se prépare hier soir en Ligue 1 pour le match de clôture de cette journée de championnat. Marseille l'a emporté 2-0 face à 3.
3: La météo, c'est avec notre prévisionniste Patrick Marlière. Bonjour.
4: Bonjour Chardin.
3: Alors pour commencer la semaine, une lunette de soleil ou petit parapluie?
4: Il vaut mieux garder les deux à proximité. Ah. Alors ce matin, le ciel est assez changeant sur le Nord-Pas-de-Calais. Mmh. Quelques nuages, mais aussi des éclaircies. Cet après-midi, les éclaircies vont devenir beaucoup plus nombreuses sur une très grande partie de la région, sauf peut-être sur le bord de mer où là, les nuages vont envahir le ciel et quelques averses pourraient se déclencher. Là, le parapluie sera peut-être nécessaire. Les maximales, elles, seront comprises entre 16 et 19 degrés. On est un peu au-dessus des normales de saison. Le vent, lui, reste modéré. Bonne nouvelle, alors aucune vigilance n'est annoncée aujourd'hui sur nos régions.
3: Alors, comment s'annonce la semaine?
4: Alors, plutôt sympa la semaine, Charlène. Effectivement, on va garder un temps assez ensoleillé quasiment toute la semaine, hein, de mardi à jeudi, où il fera plus de 20 à 22 degrés sur le Nord et le Pas-de-Calais. Vendredi, ça restera sec et agréable, mais retour peut-être d'un vent qui va souffler autour de 60 km à l'heure et qui devrait se maintenir une grande partie du prochain week-end.
3: Et sur la côte d'Opale, alors, la mer, elle s'est calmée?
4: Un peu, oui, parce que effectivement, les jours précédents et ce week-end, on a eu des vents assez soutenus. Aucun avis de vent fort n'est en cours ni prévu sur le littoral de nos régions. Le vent de sud, force 4 à 5, qui fraîchit un peu. Donc, il va avoir des rafales entre 50 et 60 km à l'heure. La mer deviendra peu agitée, une petite houle et des vagues à pas plus d'un mètre. Le ciel, lui, sera couvert avec donc l'arrivée de cette pluie en fin d'après-midi. Donc, des conditions nautiques qui redeviennent assez favorables.
3: Merci beaucoup Patrick, très bonne journée à vous.
4: Bonne journée.
3: Et à demain. Vous continuez de nous écrire aussi vous à la maison sur Facebook pour savoir quelle température il fait chez vous. Puis n'hésitez pas à rajouter une petite photo de votre petit déjeuner ou bien une photo de votre jardin. On accueille également Cédric qui nous appelle depuis Fenin. Bonjour Cédric.
5: Oui, bonjour.
3: Cédric, vous étiez sur la 23, vous avez du mal à accéder au CRT, c'est ça?
5: Oui, tout à fait, là ça fait un quart d'heure... Moi, j'ai réussi à passer parce qu'il y a une bretelle de dégagement pour le CRT 3.
3: D'accord.
5: Mais le CRT 2, CRT 1, c'est complètement bloqué. J'ai mis plus d'un quart d'heure pour y accéder, en fait.
3: Ok, d'accord. Ouais. Et vous, vous allez où?
5: Moi, je vais sur le CRT 3, les quins.
3: D'accord.
5: Pour travailler.
3: Ok. Et bon courage à vous à 7h10.
5: Merci. Merci à vous aussi.
3: Très bonne journée. Vous continuez de nous appeler au 03 20 55 89 89. Vous êtes nos yeux sur la route. Donc, si vous êtes témoin d'un événement, vous n'hésitez pas. Il y a un accident aussi sur la 1 dans le sens Paris-Lille. C'est un poids lourd et un véhicule léger qui sont impliqués et qui impactent notamment la voie de droite dans le secteur de Dourges. Et puis, sur la 25, cette fois-ci, pour rejoindre la métropole lilloise, une voiture est en panne dans le secteur de Sequedin.
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3: Ouais, c'est vrai que c'est difficile, c'est lundi matin, ça commence mal, ça circule pas bien sur la route. Nous, on vous accompagne dans la joie et la bonne humeur jusqu'à 9h. Et puis en musique aussi, avec des classiques comme celui-ci. En rouge et noir, c'est Jeanne Masse.

0: On démarre la semaine avec Jeanne Masse en rouge et noir.
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0: 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Il s'est échappé, ouais, et on n'arrive pas à le retrouver. C'est quoi ce bruit qui court ? Oui, qu'est-ce que c'est ? On a eu plusieurs propositions la semaine dernière. On a eu une photocopieuse, une imprimante, on a eu également un flipper ou une machine à coudre. Ce n'est pas ça. Je me tourne vers Lucas parce que Lucas, on l'accueille ce matin, le petit nouveau de la matinale. Et donc, tu connaissais pas encore le bruit qui court ?
3: Non, et j'ai même essayé vendredi dernier de deviner aussi.
0: Et alors ?
3: Ben, en fait, j'étais aussi parti sur une photocopieuse.
0: Eh ben non, et c'est donc, pas ça. Ouais. C'est à vos propositions. 03 20 55 89 89. Bonne chance à vous.
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0: Il est 7h17 sur Ici Nord.
15: C'est l'heure de Mon œil, l'édito de David Ossiou. Et ce matin, David, le Salon de l'Auto, qui débute aujourd'hui à Paris avec en tête d'affiche la nouvelle de chevaux.
16: Enfin, pour l'instant, c'est un concept car, mais la nouvelle Dodge est annoncée pour 2028. Et les premières images diffusées ce week-end montrent une sorte de jouet, un doudou, électrique bien sûr. Il va falloir oublier le bruit mythique du moteur de son ancêtre. C'était beau. Le prix, autour de 15 000 euros, voire autour de 10 000 si les aides de l'État existent encore. Et là, ce serait un vrai soulagement. Parce qu'aujourd'hui, une voiture neuve coûte en moyenne plus de 36 000 euros et les 10% des ménages les plus aisés réalisent près d'un tiers des achats. La voiture neuve est un produit de luxe. Il faut dire que les constructeurs ont transformé nos voitures en véritable ordinateur sur roues. Il y a toujours plus d'écrans, d'électronique, d'intelligence artificielle et les prix qui grimpent avec. Mais est-ce que c'est vraiment ce qu'on demande ? Selon un sondage Ipsos BVA, seuls 36% des Français interrogés sont séduits par exemple par la possibilité de garer leur voiture depuis leur smartphone. Alors Citroën revient à ses fondamentaux, parce que la 2 chevaux c'était précisément ça, une voiture populaire, sans superflu, accessible au plus grand nombre. D'ailleurs, est-ce que vous savez ce qu'avait exigé le patron de Citroën dans les années 30 ? Que ses ingénieurs conçoivent une voiture capable de traverser un champ labouré avec un panier 2 sans en casser un seul. D'ailleurs, sur la nouvelle 2 chevaux qui est présentée au Mondial tout à l'heure, Citroën a même prévu un rangement spécialement conçu pour transporter des œufs dans les portières. Près de 90 ans plus tard, le défi est presque le même. Sauf qu'aujourd'hui, ce ne sont plus les œufs qu'il faut éviter de casser, c'est la tirelire des Français. Reviens 2 chevaux, vite, les Français sont fauchés.
15: David Ossiou.
0: L'info trafic à 7h19, c'est avec nos amis de la préfecture du Nord. Bonjour Antoine.
17: Bonjour Charlène, bonjour à tous.
0: Pas mal de difficultés sur la route ce matin.
17: Oui, en effet. Alors, tout d'abord, sur l'autoroute A1, dans le sens Paris vers Lille, à hauteur de Dourges, un accident impliquant un véhicule léger et un poids lourd. On est juste au niveau de la bretelle d'insertion de l'A21 sur l'autoroute.

0: d'État. Donc ce qui cause des bouchons, donc dans un premier temps sur l'A1 évidemment, donc on est depuis le secteur de Noyelles-Godault jusque Dourges qui fait à peu près 5 km de ralentissement, et donc un impact sur l'A21 directement puisqu'on est sur cette bretelle d'insertion, et donc dans le sens de Douai vers Lens, on a environ 5 km depuis Courcelles-lès-Lens jusque l'insertion de Dourges, et depuis Lens jusque Dourges, depuis Fouquier-lès-Lens, donc là on est quasiment à 7-8 km de ralentissement jusque l'insertion de l'autoroute A1. Donc prudence sur ce secteur, c'est déjà très chargé pour ce début de matinée. Ensuite, sur l'autoroute A25, on a un véhicule qui est tombé en panne à hauteur de Sequedin tout à l'heure, c'est terminé, mais ça a déjà causé des gros ralentissements sur l'A25, donc depuis La Chapelle d'Armentières jusque Sequedin dans le sens de Dunkerque vers Lille, et avec une répercussion sur la Nationale 41 depuis Fourmont-Wep jusque le secteur d'Anglo. Donc prudence et patience déjà à cette heure-ci, c'est très très chargé. Ensuite, on est sur l'autoroute A23. Sur l'autoroute A23, les bretelles de sortie, que ce soit dans le sens Valenciennes-Lille ou Lille-Valenciennes, pour le CRT de Léquin, sont fermées pour cause de manifestations en cours. Donc, si vous devez sortir sur le CRT de Léquin, vous devrez faire une déviation donc pour passer par Léquin directement, donc en reprenant soit par le sud, en sortant sur Péronne en Mélantois et reprenant sur le secteur sud du CRT de Léquin, ou en repassant par au-dessus, donc avec le TCA 22, le tronc commun de la 22, pardon, passer par Ronchin et reprendre par l'A1. Voilà, ça va faire des déviations et très certainement des ralentissements. Le reste du réseau roule plutôt bien. La 22 pour l'an, c'est pas trop chargé. La rocade nord-ouest non plus, que ce soit, enfin surtout dans le sens de Anglo vers Ouascal. Et le secteur de Valenciennes et Côtiers roule très bien également.
1: Merci voilà. Beaucoup Antoine, très bonne journée. On se retrouve tout à l'heure.
0: À tout à l'heure.
1: Ne me reste plus qu'à vous souhaiter une très bonne journée, le meilleur.

0: Il s'appelle Lewis Capaldi et il chante au Wish You the Best.
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3: Et dans l'écho d'ici ce matin, Nicole Buise, on parle de l'enseigne de bricolage discount Technomat, qui n'est autre que le nouveau nom de Bricoman. L'enseigne, elle, est toujours basée à Villeneuve-d'Ascq.
4: Oui, depuis cet été, les 37 magasins Bricoman déployés en France ont pris le nom de Technomat. Alors, Bricoman a été effectivement lancé il y a 27 ans sur ce créneau du hard discount dans le secteur du bricolage. Mais dès 2013, la chaîne a pris le virage plutôt des artisans. Et avec cette nouvelle enseigne, aujourd'hui, elle conforte cette cible, me veut élargir sa clientèle, comme l'explique Dimitri Lecoq, directeur général de Technomat.
5: On change de nom pour s'appeler Technomat pour signifier deux choses. Pour signifier que nos cibles clients sont les artisans et les rénovateurs, c'est-à-dire les particuliers qui ont envie de rénover leur maison, voire des fois de la construire par eux-mêmes. Et ce changement de nom, il permet de passer du monde du bricolage au monde de la technique des matériaux.
4: Technique et matériaux qui, en abrégé, donnent Technomat. Alors cela n'empêche pas les bricoleurs du dimanche de pouvoir s'y approvisionner, mais ils ne trouveront peut-être pas tout ce qu'ils cherchent.
3: Et Nicole, l'enseigne qui appartient à Adéo, la maison mère de Leroy Merlin, en a profité pour réduire le nombre de produits proposés.
4: Oui, elle va effectivement passer progressivement d'ici 2 ans de 20 000 à 17 000 références et elle sélectionne désormais ses produits pour répondre aux usages les plus fréquents des artisans et des gros rénovateurs, justement.
5: On n'a pas forcément besoin de 5 marques de White Spirit pour bien faire le travail. Si on en a 2, ça suffit. Et puis les 2 places prises par les références de White Spirit que l'on supprime, on les met dans d'autres familles pour lesquelles c'est pertinent. Par exemple, de l'aménagement extérieur.
4: Ou encore de la plomberie. Mais l'idée, c'est que les produits soient aussi plus disponibles. La société a donc investi et recruté pour améliorer sa logistique.
5: Et la logistique, c'est nos entrepôts, mais c'est aussi la logistique de nos magasins. Afin de faire en sorte que la mise en rayon se fasse plus efficacement et plus rapidement, afin de faire en sorte que quand vous commandez un retrait 2 heures, en 2 heures, il soit prêt et en 5 minutes, vous puissiez récolter vos produits et partir le plus rapidement possible.
4: Enfin, dans chaque magasin, Technomat a créé ce que l'enseigne appelle un comptoir pro, un lieu de relation directe avec ses clients pour les aider à anticiper leur chantier, mais également ébaucher leur devis. Et là, ce sont 40 personnes qui ont été recrutées au total.
0: Et puis, je lance un appel, tiens, puisque j'ai du placo à faire chez moi en ce moment, si vous voulez venir m'aider.
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0: 60 euros de bons d'achat à vous offrir ce matin à condition de retrouver le bruit qui court. On accueille Muriel depuis Douchy-les-Mines. Bonjour Muriel.
12: Bonjour.
0: Comment ça va?
12: Très bien.
0: Ouais, très bien. Vous faites quoi dans la vie, Muriel?
12: Moi, je suis fonctionnaire territorial à la mairie de Douchy-les-Mines.
0: D'accord. Et là, je sens que vous êtes pressée, vous avez envie de jouer, Muriel, vous avez envie d'aller au travail. Vous êtes au travail déjà ou pas?
12: Non, on commence à 8h30.
0: Bon, ça va. Alors, on a le temps. Vous avez une idée du bruit qui court?
12: Alors, moi, je pense que c'est un portail électrique d'une station de métro.
0: Oh là là, oui, là, on est dans le dur, on est dans la routine. Est-ce que c'est ça, Lucas?
3: Ça me semble pas mal.
0: Ça semble bien? Non, c'est pas ça. C'est pas un portique.
12: Pas
0: désolé, Muriel. Bon.
12: Pas de rien. Au revoir.
0: On vous souhaite une très bonne journée. Muriel qui nous appelait depuis Douchy-les-Mines. Eric est avec nous depuis Somain. Bonjour, Eric.
13: Oui, bonjour.
0: Qu'est-ce que vous faites dans la vie, vous?
13: Eh bien, je suis technicien.
0: Technicien.
13: Ouais. Oui, technicien, oui, dans la robotique.
0: Dans la robotique. Oula, oui, oui, c'est très, très précis, très sérieux. Eric, vous avez une idée du bruit qui court ?
13: Eh bien, je pensais à un métier à tisser.
0: Ah, parce que vous en utilisez, vous ?
13: Non, pas du tout.
0: Mais je suis curieuse, pourquoi vous avez pensé à ça ?
13: Ben, parce qu'il y a un candidat qui avait... Ouais. Qui avait proposé la machine à coudre, et il me semble que vous avez dit « Ah, ça se rapproche ».
0: Je vous vois.
13: Donc,
0: je vous vois.
13: Sur le coup, j'ai dit « Qu'est-ce qui peut se rapprocher d'une machine à coudre ?»
0: Est-ce que c'est ça ? Voilà. Non plus. C'est pas un métier à tisser. Non, alors là, pour le coup, on se rapproche pas. C'est pas un métier à tisser.
13: D'accord.
0: Rien à voir.
13: D'accord. Okay.
0: En tout cas, on vous embrasse, Eric de Puissoma.
13: Merci. Au revoir.
0: Demain, ce sera 80 euros. Mais tout de suite, l'info dans le Nord et dans le Pas-de-Calais. Avec vous, Lucas Nitsch.
3: Le ministre de l'Éducation, Édouard Geffray, en déplacement dans la métropole lilloise aujourd'hui, alors qu'une nouvelle manifestation des lycéens se prépare demain pour l'acte 5 de la mobilisation. Les lycéens se mobilisent notamment contre leur emploi du temps trop chargé, trop désorganisé. C'est à cause de la réforme du bac, selon certains enseignants que vous entendrez dans l'info d'ici. L'actualité, c'est aussi une habitante de Maubeuge devant le tribunal d'Avesnes-sur-Helpe aujourd'hui soupçonnée d'avoir participé à un trafic d'animaux sauvages. En possession de deux cervales d'environ 5 mois, elle avait contacté l'association Stéphane Lamarre en février dernier. L'affaire est beaucoup plus vaste selon l'association qui soupçonne un marché clandestin dans plusieurs villes de France et dans plusieurs pays européens. Enfin, une dizaine d'habitants rassemblés hier à Wimereux sur la côte d'Opale pour soutenir les deux propriétaires du glacier La Charlotte ravagés par un incendie dans la nuit de vendredi à samedi.
0: Mais tout de suite, c'est l'info en France et partout dans le monde, le 90 secondes, présenté ce matin par Valentine Letès.
14: La gauche a son candidat pour la présidentielle. Raphaël Glucksmann remporte la primaire avec 66% des voix, quand le candidat en seconde position n'en cumule que 14%. Il s'agit d'Olivier Faure, le patron des socialistes, qui appelle à l'unité, à nous tous de forger ensemble un esprit de victoire. Manger ou rouler, manger ou payer le loyer, vous êtes 7 millions en France à manquer de nourriture pour raisons financières. Un quart des 18-24 ans sont même concernés selon ce nouveau rapport d'Action contre la faim. La quatrième semaine de mobilisation démarre pour le mouvement lycéen, avec à l'horizon les vacances de la Toussaint. Pour les syndicats, il faut donc marquer le coup demain avec ce nouvel appel à manifester dans toute la France. Comment diviser par deux le déficit de la Sécu ? Le projet de budget du gouvernement arrive en commission à l'Assemblée avec 1600 amendements, preuve de la différence de point de vue pour parvenir à ces économies. Le texte prévoit pour l'instant de ne pas revaloriser les pensions de retraite en fonction de l'inflation en janvier. C'est l'histoire d'un ostéopathe qui se vantait de soigner des célébrités, de traiter des tumeurs à distance et de traverser des êtres. Antonino Mercuri est jugé à partir d'aujourd'hui à Paris pour abus de faiblesse, soupçonné d'avoir soutiré 13 millions d'euros à ses clients. Et puis la fin d'une série noire pour l'Olympique de Marseille. Après 5 défaites consécutives, l'OM a conclu la 6e journée de Ligue 1 de foot sur une victoire à 3, 2 buts à 0.
3: Dans l'info d'ici ce matin, les revendications des lycéens qui entament aujourd'hui une nouvelle semaine de mobilisation. Sur la plateforme de concertation lancée par le gouvernement, près de 3/4 des messages postés concernent les emplois du temps désorganisés depuis la réforme du bac en 2019 qui a mis fin aux filières L, E, S et S. Les lycéens peuvent désormais choisir leurs options à partir de la première, mais toutes ces combinaisons possibles coupent le groupe de classe avec des conséquences sur la santé mentale des élèves, selon Agathe, Mélanie et Samantha, des profs dans la métropole lilloise.
15: C'est quelque chose qu'on a observé depuis la mise en place de la réforme Blanquer, à savoir que comme les lycéens, à partir de la première, sont à la fois membres de classe dans le tronc commun et membres de groupe, notamment dans les enseignements de spécialité, ils ont du mal en fait à se raccrocher à un groupe de référence comme était la classe jusqu'à présent, et donc se retrouvent sensiblement isolés, ce qui n'alimente pas, à mon sens, le sens de la solidarité et du collectif, et qui peut aussi mener à des difficultés en fait d'ordre psychologique, puisque quand on est isolé, eh ben on est plus fragile et donc plus susceptible de connaître des symptômes de type burn-out, fatigue, manque de confiance en soi aussi.
16: Aujourd'hui, on parle beaucoup de santé mentale pour les élèves et en fait, ça a coupé aussi tous les relais de solidarité, tout l'esprit un petit peu de corps que nous, on a pu connaître quand on était au lycée, par exemple, et qui est quand même quelque chose d'important.
17: Ça m'est déjà arrivé de voir des élèves qui étaient très sociables avant en seconde, se retrouver tout seuls dans les couloirs et se sentir vraiment désemparés. Le début d'année est parfois très problématique.
3: Elle répondait aux questions de Sophie Morlan et on en reparle justement avec notre invité à 7h45, Pierre Mathiot, ancien directeur de Sciences Po Lille. Il est à l'origine de cette réforme portée ensuite par le ministre de l'Éducation nationale, Jean-Michel Blanquer. Nous l'interrogerons aussi sur les critiques des lycéens envers Parcoursup, la plateforme d'accès à l'enseignement supérieur.
0: La météo, c'est un ciel plutôt mitigé ce matin, voire quelques averses, notamment sur le littoral. Cet après-midi, on devrait avoir un ciel beaucoup plus clair, mais vous aurez encore de la pluie. Donc prenez le parapluie, notamment du côté de Dunkerque. Les températures, elles restent douces pour la saison, entre 16 et 19 degrés. Dans le détail, vous aurez 17 du côté de Gravelines cet après-midi. On aura 17 également à Bailleul et à Valenciennes, 18 à Tourcoing. Sur la route, à 7h37, c'est encore compliqué. On a cet accident d'abord sur la 21. En direction de Courcelles-lès-Lens, deux voitures sont impliquées et la voie de droite est totalement neutralisée. Notez que l'accident sur la 1 dans le sens Paris-Lille entre un poids lourd et une voiture est désormais terminé. Ça circule mieux. Et puis, on a aussi cet accès au CRT de l'Équin qui est totalement fermé lorsque vous venez de la 23, puisqu'il y en a des manifestations en cours. Donc, prévoyez un autre itinéraire. Partout ailleurs, ça circule bien. En revanche, si vous prenez le train également, il y a un mouvement social CNCB qui est en cours sur le TER, notamment transfrontalier. Donc les axes Lille-Courtrai, Maubeuge-Charleroi ou encore Lille-Tournai sont fortement perturbés ce matin.
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2: Et bonjour à tous, bienvenue à vous dans Ici Matin. On est ensemble jusqu'à 9h en ce lundi 12 octobre. Et comme tous les jours, on va prendre le pouls du côté de l'actualité en Belgique avec notre correspondant Benjamin Maréchal. Bonjour.
3: Bonjour la France.
2: Alors c'est une semaine sous haute tension qui démarre en Belgique. Non seulement le gouvernement doit trouver 10 milliards d'économies d'ici demain, mais il y a aussi la protestation des étudiants et des citoyens. Vendredi, les incidents à Bruxelles étaient très violents d'ailleurs.
3: Oui, beaucoup de citoyens belges se demandent du coup à quoi ressemblera cette semaine. Avec, si vous devez fréquenter la Belgique aujourd'hui, un petit point d'attention puisqu'il y a aujourd'hui une grève dans les services publics. Ça impactera les trains par exemple si vous devez vous déplacer en Belgique. Une grève pour dénoncer les économies du gouvernement. Alors il n'y a pas de manifestation prévue comme vendredi, mais effectivement les images de vendredi ont laissé des traces puisqu'en marge de la manifestation syndicale qui avait réuni entre 30 et 50 000 personnes, on a très vite constaté des incidents. Plusieurs centaines de jeunes vendredi matin, pour la plupart habillés de noir et visage dissimulé, se sont rassemblés aux abords de la Grand Place de Bruxelles et ça a dégénéré avec des affrontements face aux policiers. La police qui dit avoir été bombardée de projectiles comme des pavés, des briques, des engins pyrotechniques. On aurait vraiment dit des images de guerre civile, c'était assez impressionnant. Et les incidents, les émeutes ont encore monté d'un cran dans le quartier de la Gare du Midi où un bus a été complètement saccagé, sans compter les trottinettes et les poubelles incendiées, le mobilier urbain qui a été dévasté. Plusieurs mineurs d'ailleurs impliqués dans les incidents ont été arrêtés vendredi par les autorités.
2: Et alors l'autre source d'inquiétude pour les Belges, c'est le budget. Le gouvernement fédéral belge est censé aboutir dans quelques heures.
3: Oui, alors était censé aboutir, puisque pour trouver ces 10 milliards d'économies, ce qui est énorme pour la Belgique, le rendez-vous était fixé à demain avec la déclaration de politique générale du Premier ministre. Eh bien, on a appris hier soir que ce rendez-vous, qui était vraiment la boussole pour tout le gouvernement, a été reporté de quelques jours. On est au bord de la crise politique, car le gouvernement fédéral est composé de 5 partis aux visions très différentes, et cela coince sur la hausse de la TVA. La plupart des partis, sauf un, voudraient une hausse de la TVA de 21 à 22%. Et on se demande même si le gouvernement, en fin de semaine, faute d'accord, ne pourrait pas tomber. Alors, entre la colère des étudiants exprimée la semaine dernière dans les rues, les images révoltantes de vendredi à Bruxelles, la grève dans les secteurs publics aujourd'hui et la menace de ces économies qui planent, eh bien, vous l'aurez compris, c'est un début de semaine particulièrement difficile pour les Belges.
2: Merci beaucoup Benjamin Maréchal et à demain.
3: À demain la France.
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2: À 7h42, c'est l'invité d'Ici Matin. Alors que le mouvement de protestation des lycéens entre dans sa troisième semaine, comment répondre aux critiques sur les heures de cours, sur les emplois du temps ou sur Parcoursup? Nous recevons Thomas Pierre Mathiot, dont le rapport a été l'origine de la dernière réforme du bac.
5: Bonjour Pierre Mathiot.
6: Bonjour.
5: C'est vous qui, en 2018, avez été chargé de réfléchir à cette réforme du bac. Vous êtes ancien directeur de Sciences Po Lille. Cette réforme qui a introduit les enseignements de spécialité. On entendait ce matin des élèves, des enseignants dire que cette réforme avait abouti à des emplois du temps à trous, à des journées parfois à rallonge. Est-ce que c'est le cas aujourd'hui?
7: Alors, d'abord, il y a toujours eu des trous dans les emplois du temps. Mmh. Je me rappelle en tant qu'élève, ou je me rappelle mes propres enfants, les emplois du temps n'ont, à ma connaissance, dans l'histoire du lycée, jamais été de 8h à midi et de 14h à 17h tous les jours pour tout le monde. Il y a toujours eu des trous. Ce qu'on peut dire, c'est que la réforme, c'est vrai, a conduit à ce qu'il y ait plus d'emplois du temps à trous, je reprends l'expression, et parfois les emplois du temps plus longs, jusque 18h, pour une raison peut-être qu'on a oublié, c'est que la réforme a permis beaucoup plus de choix aux élèves.
5: Avec différentes
7: spécialités. Par rapport à un menu de restaurant qui était plus contraint avant, lorsque c'était les 3 séries qui existaient, et donc cette possibilité plus grande de choix, plus aussi les options, parce qu'on est un lycée qui est quand même assez généreux en spécialité et en options, pas partout, mais en moyenne quand même, et aussi par rapport aux pays, à nos pays partenaires et comparables. Donc oui, ça a cette conséquence-là, c'est que pour pour pouvoir répondre à des choix d'options et de spécialités des élèves. Il y a parfois des emplois du temps qui sont assez longs dans la journée, mais avec en effet des trous.
5: Parce qu'on ne l'avait pas prévu, est-ce qu'on pouvait prévoir qu'en multipliant justement les spécialités, les options dans un lycée, encore une fois, qui est une structure finie avec un nombre de professeurs limité, est-ce que mécaniquement ça n'allait pas aboutir à cela?
7: C'est-à-dire qu'en fait, il y a en moyenne 9 spécialités proposées par lycée, et c'est vrai que dans un certain nombre de lycées, les proviseurs ont embrassé la réforme dans toutes ses dimensions et laissent les élèves choisir ce qu'on appelle des triplettes de spécialités en première, très large, au risque que certains de ces élèves aient des triplettes vraiment très originales qui posent des problèmes d'emploi du temps. Nous, il y a quelques années, quand je m'occupais du suivi de la mise en place de la

0: réforme, on avait suggéré de s'en tenir par exemple à 16, 18 triplettes et pas laisser passez-moi l'expression open bar pour les élèves. Bon, il y a certains lycées qui ne le font pas et ça a probablement ce type de conséquences.
1: Et est-ce que ça a pu casser aussi la notion de classe unique, c'est-à-dire que vous faites référence à ce qui se passait avant, quand on était dans une filière, on avait sa classe, on pouvait prendre des options, bien évidemment, le latin qui est probablement la plus connue, mais on avait sa classe qui restait. Là, on peut avoir plusieurs classes selon les spécialités qu'on a prises. Est-ce que ça casse aussi cette notion de groupe?
0: Oui, alors, disons qu'il y a ce qu'on appelle le tronc commun, hein, qui quand même représente 60% du volume horaire. En général, pas toujours, mais en général, les élèves dans le tronc commun sont ensemble. Ils sont dans la même classe, mais pas dans toutes les situations. Puis après, effectivement, vous avez les spécialités. Alors, certains blocs de spécialités assez connus, maths physique, par exemple, en général, les élèves sont ensemble. Mais oui, effectivement, le groupe classe a disparu pour une partie du volume horaire chaque semaine pour les élèves, c'est vrai.
1: Est-ce que vous la défendez encore, cette réforme, aujourd'hui? Comment fait-on pour répondre à ces revendications sur les emplois du temps, où il peut y avoir des trous, parfois, ils sont assez conséquents, sur les horaires à rallonge? Comment fait-on pour améliorer tout cela?
0: Oui, alors moi, je la défends parce que quand même, ça permet aux élèves, la contrepartie ou la mauvaise nouvelle, c'est que par certains des élèves, parce qu'on entend ceux qui disent que leurs emplois du temps sont incohérents, ce qu'on n'entend pas, en général, ne se plaignent pas de leurs emplois du temps, bien entendu, c'est logique. Mais je pense que la contrepartie de cela, c'est le fait que les élèves ont la possibilité, ont un menu de restaurant qui est très très large, ils peuvent choisir beaucoup de choses différentes. Et puis je pense aussi que ça renvoie à autre chose, c'est que les lycées sont mal conçus, parce que c'est une autre critique des lycéens par rapport au fonctionnement des lycées, les lycées sont mal organisés pour les bien accueillir lorsqu'ils n'ont pas cours. Parce qu'après tout, ne pas avoir cours de 11h à midi le lundi ou le mercredi...
1: On peut avoir une heure de perte, mais faut-il avoir les salles,
0: catastrophe, on doit pouvoir aller au CDI, on doit pouvoir bosser à quelques élèves qu'on a un exposé à faire ensemble, on doit pouvoir rencontrer un prof. Et les lycées, en règle générale, pas tous, sont conçus surtout pour les cours et pas conçus pour ce que les élèves pourraient faire en dehors des cours dans le lycée. Donc ça, c'est une autre revendication des lycéens de ce que j'ai entendu et qui vont peut-être, j'espère que ça va s'accompagner de changements dans l'organisation des lycées.
2: 7h46 sur Ici Nord. Nous sommes en direct avec Pierre Mathieu, ancien directeur de Sciences Po Lille et auteur du rapport sur la dernière réforme du bac.
1: Pierre Mathieu, on entend dans les manifestations s'exprimer des inquiétudes également sur l'orientation, sur Parcoursup, notamment plateforme sur laquelle les élèves renseignent leurs vœux pour l'enseignement supérieur. Vous n'êtes pas à l'origine de Parcoursup, mais vous défendez en revanche la plateforme. Pourquoi? Alors qu'elle est critiquée encore une fois dans les cortèges aujourd'hui.
0: Alors, d'abord, je vais commencer par là. On a raison les lycéens, les lycéennes, leurs parents, les profs ont raison de mettre en avant un certain nombre de lacunes ou de faiblesses de cette plateforme. En particulier, je dirais alors c'est une plateforme qui est extrêmement transparente. Hein. Je crois qu'il suffit de l'utiliser pour se rendre compte qu'elle est quand même extrêmement transparente, qu'il y a énormément d'informations. Il n'empêche que...
1: Même si on a toujours des doutes sur les algorithmes, sur comment, pourquoi moi je n'ai pas ce vœu-là alors que quelqu'un d'autre peut l'avoir.
0: D'où effectivement le besoin d'informations. Je pense que ce qu'on appelle les attendus, donc une partie de l'enseignement supérieur, il y a 20 000 formations sur Parcoursup. Hein. Donc c'est un outil quand même très démocratique puisqu'on peut accéder à toutes les formations. Un certain nombre de ces formations ne sont pas très précises sur les attendus, qu'est-ce qu'on attend d'un élève qui sort du lycée, et aussi ne sont pas précises sur ce que vous venez d'appeler les algorithmes, c'est-à-dire à quelles conditions j'accepte un élève ou je n'accepte pas un élève. Là, il y a des efforts à réaliser. En revanche, effectivement, moi je pose juste la question ici, il y a en moyenne chaque année à peu près 900 000 jeunes qui sont sur Parcoursup, entre les bacheliers et ceux qui reprennent Parcoursup parce qu'ils sont déjà dans le sup et ils veulent changer. 900 000, 7, 8 millions de vœux, 20 000 formations. Comment on fait si on n'a pas ce type d'outil? Donc moi, je suis favorable. Enfin, en tout cas, je dis que si on veut supprimer cet outil, par quoi le remplace-t-on? Et je pense qu'on ne peut pas le remplacer. Je crois que moi, il n'y a pas d'alternative, comme on disait à une époque. Je crois que par contre, il y a de quoi améliorer l'outil, le faire évoluer en répondant à beaucoup des questions qui sont posées aujourd'hui.
1: Parce que Parcoursup, ce qui est cité également dans les critiques qu'on peut entendre avec le système des vœux, les lettres de motivation, les CV, est-ce que finalement ça ne favorise pas de fait ceux qui savent comment ça marche? Vous parlez d'information,
0: oui.
1: Ceux qui mettent en place des stratégies bien en amont pour être sûr d'obtenir les vœux, ça existe. Ça,
0: oui,
1: il y a des familles qui comprennent mieux, qui sont peut-être plus favorisées.
0: Oui, les familles d'enseignants notamment. Oui. Mais ce que là où vous avez complètement raison, et je n'arrête pas de le dire en fait depuis les années 2020, c'est que ce qui ne va pas dans la réforme, c'est bien quelque chose qui ne va pas dans la réforme du bac et du lycée, c'est tout ce qui est l'accompagnement à l'orientation des élèves dès la seconde ou la première et la terminale. Je le redis ce matin, 54 heures ont été prévues dans les emplois du temps de première et de terminale pour accompagner les élèves dans l'orientation, et donc ça veut dire les accompagner à bien lire le Parcoursup, comprendre comment ça marche. Ces 54 heures, elles ne sont pas financées, elles n'ont jamais été, ce qui fait que les lycées le font pas, etc., etc. Et que ça crée, vous avez complètement raison, des inégalités d'accès à la plateforme et à la formation entre les élèves, inégalités sociales et culturelles. Et pour moi, c'est, je pense, une source de frustration très importante par rapport à la réforme que j'avais un peu inspirée. Oui.
1: Comment jugez-vous, de manière générale, les lycéens qui manifestent aujourd'hui? Comment répond-on à leurs revendications?
0: Alors, je pense, d'abord, les lycéens ne sont pas toute la jeunesse française. Oui. Il y a des jeunes qui ne sont
1: pas
0: plus en études.
1: Non plus. Effectivement, qui manifestent.
0: Voilà, moi je pense que il y a à la fois le déclencheur, l'élément déclencheur, c'est très probablement ce qui se passe dans le lycée, donc on vient de l'évoquer, mais je crois que c'est aussi un mouvement de jeunesse, qui est un mouvement de crainte de la jeunesse et de crainte fondée, hein, de la jeunesse par rapport à l'avenir qui se prépare et qui déjà impacte aujourd'hui le réchauffement climatique, les guerres, l'intelligence artificielle, parce que pour les jeunes, évidemment, ils utilisent l'intelligence artificielle, bon, parfois de manière un peu discutable pour travailler plus vite et pour rendre plus vite leurs copies, mais il se pose beaucoup de questions sur le métier que j'aspire à faire demain. Est-ce qu'il existera encore du fait de l'IA?
1: Il ne sera pas détruit.
0: Oui, donc on est quand même dans un moment où objectivement le stress qui pèse sur les jeunes et sur donc leurs parents par extension est un stress à mon avis qu'on a très rarement vu dans l'histoire et donc ça participe de cette montée en tension. Donc moi je pense que ce qui se passe dans les lycées est un peu une espèce de révélateur d'une situation de stress ou de mécontentement, d'inquiétude qui est beaucoup plus importante.
1: Voilà. Situation à laquelle doit répondre ou essaye de répondre le gouvernement, puisque le ministre de l'Éducation nationale a annoncé plusieurs choses. Édouard Geffray, qui est également attendu, je le signale, cet après-midi dans la métropole lilloise. Merci beaucoup, Pierre-Mathieu, d'avoir accepté notre invitation.
0: Merci à vous.
1: Merci à vous. Sur Issineur. Bonne journée.
2: Émission spéciale, tiens, sur le mouvement des lycéens, tout à l'heure de 9h à 10h. En studio, on aura Sophie Bejean, rectrice de l'Académie de Lille. Et puis sur le terrain, Emmanuel Bordeaux sera auprès des lycéens. Il y aura également vous, Thomas Chonnerre, en studio. Vous avez un ado concerné, vous faites partie du corps enseignant. Vous pouvez déjà vous inscrire 03 20 55 89 89. Et cette question qu'on vous pose ce matin, Glucksmann peut-il remporter la présidentielle ?
1: Raphaël Glucksmann, leader de Place Publique, qui a été élu hier soir lors de la primaire social-démocrate, il a remporté plus de 66% des voix. Est-ce que vous y croyez ?

0: Earth, Wind and Fire, Boogie Wonderland. L'infotrafic à 7h54. C'est d'abord cet accident sur la 21 en direction de Courcelles-lès-Lens. Deux voitures sont impactées et neutralisent la voie de droite. Également aussi, toujours sur la 21, dans le sens Aix-Noulette, cette fois-ci vers Lens. C'est vers la sortie Los-Anguel. Il y a encore un accident. Trois voitures, cette fois-ci, impactent la voie de gauche. Accident également sur l'A2 en direction de Bruxelles, dans le secteur d'Olchin. Deux voitures sont sur la bande d'arrêt d'urgence. Il y a 3 km de bouchon actuellement. On remercie Jean-Claude qui nous a appelé pour nous avertir. Et puis c'est toujours très compliqué d'accéder au CRT de l'Équin en venant de la 23 parce qu'il y a des manifestations en cours, donc c'est totalement fermé dans le secteur. On apprend des mots tous les jours avec vous.
1: Oui,
0: c'est Zef qui est là. Le mange-ti, c'est quoi aujourd'hui?
1: Alors, je vous ai trouvé une expression que même Mich ne connaissait pas. C'est splemelvat.
0: Splemelvat.
1: Alors, si je traduis en bon François, pour Lucas surtout, hein, parce que Charlène, ça fait 3 mois que je la déforme.
0: C'est vrai.
1: Hommage à capter. Hein. Ce splemelvat, c'est se plumer le ventre.
0: Ah.
1: Comme chez Glenn, vous voyez, comme des poules, les Glenn chez des poules.
0: Oui, oui.
1: Et dit comme ça, se plumer le ventre, ça n'a aucun sens.
0: Non.
1: Vu qu'on n'a pas de plume à son ventre, normalement. Après, s'il n'a qu'une non, moi je ne veux surtout pas les connaître. Donc, se plumer le ventre, ça veut dire en gros s'ennuyer.
0: Ah.
1: Vous voyez. Et même s'ennuyer à 15 francs de l'heure, on disait. Je m'ennuie à 15 francs de l'heure. Ça veut dire que tu t'ennuies tellement que tu devrais être payé pour ça.
0: Ah, et ça vous arrive souvent, vous, de plumer le ventre?
1: Tu vois, Lucas, t'as quelques mois, te parle comme ça.
0: Ouais.
1: C'est... Je crois, me fie, que je me suis jamais autant plumé le ventre que dans un endroit, chez toi, l'école.
0: Ah ouais?
1: Vin de juice. Ah là là, je pinceau pendant que l'autre machin, comment que ça s'appelle? Le prof.
0: Un prof.
1: Il baragouino des trucs qui m'intéressent pas, à toucher des trucs plus intéressants que j'aurais pu faire si j'étais pas assis sur une cahier tellement dure que ma tchouille, ça rappelle corps. Dans l'ordre, chez Bazar, que j'aurais pu s'aimer faire. Manger.
0: Oui.
1: Ouais, déjà à l'école, je pinceau qu'à la bouffe.
0: Ça, on savait.
1: Ouais, c'est une naissance, hein. En deux, jouer au baby-foot.
0: Ouais.
1: Et en trop, à faire comme à l'école, mais pas à l'école.
0: Ouais, du coup, les journées, elles devaient être longues, hein.
1: Ah ouais. Je sais pas, je m'en rends pas compte, j'ai tout dit dans la lune. Et de toute façon, même si j'avais au cours 2 heures, en ressenti, j'étais une journée de mineur.
0: Hein.
1: Mais j'en pouvais plus. Et imagine. Et comme j'étais dans le public, j'étais un élève que les professeurs, ils préfèrent revir ses talons que ses pointes, mes parents m'ont vomi chez les curés.
0: Voilà. Oui, aïe.
1: Parce qu'il paraît que c'est au mieux. Et c'est vrai qu'on a vu qu'après, que chez curé, ils avaient de care, tout ce qui touchait aux enfants. Bref. Et me voilà dans le privé. J'allais à l'école, attention, hein. De 8h20 à 12h20.
0: Oui.
1: De 13h20 à 17h20. 8 heures par jour. 6 jours par semaine, 48 heures. Ils ont pensé à un moment à nous faire les 3-8, mais se sont rendus compte qu'ils avaient pas le droit.
0: Bah, ça vous a fait progresser ces longues journées d'études, non?
1: Journée d'études, j'ai pensé, on peut appeler ça comme ça. des journées, quoi. En plus, un avant à prof d'allemand. Par exemple, un avant à prof d'allemand, elle a vous surnommé Babache. Donc, comment te veux en sortir avec ça? Le cours d'allemand, chez tôt, ils nous mettent au dalle noire pour aviser des films en allemand.
0: Oh là là.
1: Qu'on ne comprenait pas. Donc, du coup, qu'est-ce qu'on faisait, nous? Un sauveau par la fenêtre, voilà. Chez tôt, déjà, un peu de l'éducation Montessori, vous voyez. Ouais. Laisser à l'enfant prendre ses propres initiatives,
0: tu vois. Voilà.
1: Chez Lucas, ils faisaient le Jacques à l'école, par exemple, en Mondizot, il est en plein apprentissage autonome. Hein, ou des bazars assis. Mais je peux te dire que Montessori, mais je l'aurais mis en burn-out. Hein. Alors, elle finit sa carrière, mais des tarnioles à tout ce qui bouge. Après, mais je dis ça, chez toi, une autre époque.
0: Hein. Bien sûr.
1: Je voudrais pas me mettre les jeunes ados.
0: Non.
1: Et puis, quand je me plume au levat, je ne vaux pas un téléphone pour m'occuper. Je me plume au vrai malvat. Tu sais, t'as jamais frotté une moquette en couleur dans les deux sens pour qu'elle change de couleur? Eh bien, je l'ai fait. Et c'est ça, se plumer le levat. Vraiment.
0: Merci, Zef, les bons souvenirs.
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0: Tous les jours, on voyage dans le temps avec Stéphane Bern.
4: Au Moyen-Âge, le pays de Cocagne est un paradis imaginaire où les gens mangent, boivent et ne travaillent jamais. Au XVIe siècle, autour de Toulouse, certains commencent à se demander si ce paradis n'existe pas vraiment. Direction le Lauragais, entre Toulouse, Albi et Carcassonne. Ici pousse le pastel, une plante dont on tire une teinture bleue très recherchée dans toute l'Europe. Pour la transformer, on écrase les feuilles et on les façonne en boules appelées des cocagnes. Et c'est là que l'histoire devient intéressante. Car ces petites boules bleues rapportent des fortunes immenses. 100 millions. Comme quoi les boules qui rendent riches ne sortent pas toutes de l'euro-million. Les marchands s'enrichissent à une vitesse folle. Comme dirait Abba, monnaie, monnaie, monnaie. Toulouse se couvre de somptueux hôtels particuliers. On achète des terres, on prête de l'argent au roi, on affiche sa réussite sur les façades. Le pastel, c'est un peu la start-up de la Renaissance. Le bitcoin qui poussait dans les champs. Ce rêve bleu. Depuis le Moyen-Âge,

0: continue pourtant d'attirer les foules. Preuve qu'on peut perdre son bleu et devenir la reine des villes roses.
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2: Un très bon lundi, très bon début de semaine à l'écoute d'Ici Nord. Il est 8h.
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2: Le journal avec Lucas Nitsch. 5 ans après le drame de Libercourt, les victimes vont enfin être entendues.
4: En septembre 2021, la sortie de route d'une voiture trafiquée faisait 1 mort et 5 blessés lors d'un run, une course automobile non autorisée. Un jeune homme de 19 ans, Dorian, meurt des suites de ses blessures. Une jeune femme de 18 ans, Léa, survit mais très grièvement blessée. Le conducteur sera lui jugé devant le tribunal judiciaire de Béthune le 12 novembre prochain. 5 ans ont passé, mais le souvenir des victimes qui ont survécu ne s'efface pas. Cette nuit-là les hante encore, Romane Porcon.
5: Ce soir-là, des amis proposent à Léa de venir assister à une course automobile.
6: Quand j'ai vu que les voitures roulaient comme des malades, j'ai dit c'est normal, ils roulent comme des fous. La voiture, je l'ai vu venir en tête à queue vers nous. Un gros dérapage avec en freinant et après trou noir et je me suis réveillée à l'hôpital.
5: Léa est restée 2 mois et demi dans le coma, 2 ans et demi d'hospitalisation. Elle est aujourd'hui en fauteuil roulant et n'a plus l'usage de son bras gauche. Dorian, qui était à ses côtés lors du rodéo sauvage, est décédé. Son papa, Laurent, a longtemps attendu un mot du conducteur.
7: Là, on n'a jamais eu un coup de fil, une lettre, 5 ans, pas un mot.
5: Pour Séverine, la maman de Dorian, la peine prononcée ne sera jamais suffisante.
8: Pour moi, ce n'est pas un homicide involontaire, parce qu'il savait très bien comment il avait modifié son véhicule. En faisant cette course entre les ronds-points, ça pouvait provoquer.
5: Selon l'expert en accidentologie, le véhicule était au minimum à 111 km/h au moment du choc. Jean-Christophe Coubry est l'avocat des parents de Dorian et de Léa.
9: Bien sûr qu'il a agi volontairement à rouler excessivement vite, à modifier son véhicule. L'expert nous dit que sans les modifications apportées, probablement que sur son freinage, il aurait peut-être pu éviter le tête-à-queue et percuter tous ces jeunes.
5: Il risque jusqu'à 7 ans d'emprisonnement. L'organisateur du rodéo sauvage, lui, n'a jamais été interpellé.
4: En reportage, Romane Porcon, le conducteur sera jugé pour homicide involontaire avec circonstances aggravantes.
2: Créer une nouvelle unité au sein des socialistes.
4: L'appel lancé hier soir par le maire de Lille, Arnaud Deslandes, appelle au rassemblement derrière Raphaël Glucksmann après sa victoire à la primaire de la gauche social-démocrate. C'est la première fois de son histoire que le Parti socialiste soutiendra un candidat qui n'est pas issu de son rang. Raphaël Glucksmann, désigné dès le premier tour avec 66% des voix, un score sans appel, se félicite Patrick Kanner, le sénateur du Nord et président du groupe socialiste au Sénat. Il avait appelé à voter pour Raphaël Glucksmann.
10: Les 2/3 des votants ont validé sa ligne politique. Le vote a été sincère et surtout il est très clair. Je n'étais pas persuadé qu'il arriverait à passer la barre du premier tour. Hein. Et puis non seulement il la passe, mais avec, encore une fois, un écart de voix qui amène tout le monde à du respect pour sa campagne et surtout à une responsabilité en termes de rassemblement pour nous permettre d'aller le plus loin possible. Dans cette campagne présidentielle, il y a d'abord un objectif pour pouvoir se qualifier au second tour et espérer battre Mme Le Pen, qui malheureusement est déjà qualifiée quasiment d'office pour le second tour, eh bien, c'est d'être devant Jean-Luc Mélenchon et devant tous les autres candidats de droite. Donc oui, un nouvel espoir se lève à lui, parce qu'il est maintenant porteur d'une sacrée responsabilité, à lui de l'incarner totalement.
4: Raphaël Glucksmann qui se félicite hier soir que des Français vont pouvoir voter sans se sacrifier eux-mêmes. Le candidat à la présidentielle promet par ailleurs avoir les réponses à la mobilisation des lycéens, alors que la mobilisation entre dans une nouvelle semaine aujourd'hui. Hier soir, Sébastien Lecornu a présenté un premier bilan de la plateforme de concertation lancée par le gouvernement. Près des 3/4 des messages postés concernent les journées trop longues, les emplois du temps déséquilibré. C'est une des conséquences de la réforme du bac de 2019, admet Pierre Mathiot, ancien directeur de Sciences Po Lille, à l'origine de cette réforme. Réforme qui a permis plus de choix pour les élèves, défend-il. Il était notre invité à 8h moins le quart. L'interview est à réécouter en intégralité sur notre site et notre application ici. Et à 9h, Ici Nord vous propose une émission spéciale consacrée au mouvement lycéen pour débattre avec vous jusque 10h. La rectrice de l'Académie de Lille, Sophie Béjean, un enseignant ainsi que des lycéens.
2: Un carambolage hier sur l'autoroute A16.
4: Dans un carambolage hier en début d'après-midi, samedi à hauteur de Le Bringan. Accident qui a impliqué 3 véhicules. Une voiture est passée par-dessus la glissière de sécurité. Bilan 2 blessés graves, une quinquagénaire et un homme de 27 ans. Ils ont été transportés en urgence à l'hôpital.
2: Plus de 800 euros ont déjà été récoltés ce matin.
4: Sur la cagnotte en ligne mise en place à Wimereux sur la côte d'Opale après l'incendie qui a ravagé le glacier La Charlotte dans la nuit de vendredi à samedi. Une dizaine d'habitants se sont rassemblés.

0: rassemblés sur la digue nord de la ville hier après-midi pour soutenir les deux propriétaires du glacier. L'activité économique des Hauts-de-France qui est par ailleurs en difficulté. La Banque de France, la Chambre de commerce et la Chambre des métiers ont présenté leur bilan de l'été il y a quelques jours et il n'est pas bon. La production a diminué alors qu'en parallèle les coûts des matières premières et de l'énergie explosent. Résultat d'une accumulation de crises, le Covid, la guerre en Ukraine et désormais le conflit au Moyen-Orient. Les artisans souffrent tout particulièrement de ce contexte. Le chiffre d'affaires a baissé de 54% au troisième trimestre par rapport à l'an dernier. Et les artisans de l'alimentaire, les boulangers, bouchers, fromagers sont particulièrement touchés, Sophie Morland.
1: Les artisans n'en sont pourtant pas à leur première crise. C'est une succession depuis 6 ans. Mais ces derniers mois ont été particulièrement difficiles. Émilie Defer, responsable du service études et prospectives à la Chambre des métiers.
2: Sur ce trimestre, ce que l'on retiendra, c'est le nombre d'artisans alimentaires qui se déclarent en grande difficulté au niveau de leur trésorerie. Ils sont 70% à nous signaler ce problème. Trimestre après trimestre, ce chiffre est de plus en plus édifiant. Qui dit problème de trésorerie dit difficulté à investir. Or, c'est précisément ces investissements qui permettraient aux artisans de sortir la tête de l'eau.
1: Première cause de ces difficultés, le coût des matières premières pour 3 artisans sur 4. Viennent ensuite le coût de l'énergie et puis une baisse de la clientèle, notamment dans les restaurants. Elle est due à la chute du pouvoir d'achat, mais aussi au changement d'habitude des consommateurs. Aujourd'hui, les entreprises doivent être extrêmement réactives pour s'adapter. Stéphane Martina, directeur régional de la Banque de France.
3: Il ne suffit pas de faire des prévisions, il faut être en capacité de changer un peu ses habitudes, son modèle, non pas du jour au lendemain, mais en tout cas de façon rapide.
1: La Banque de France propose d'ailleurs des formations aux jeunes chefs d'entreprise sur tous les dispositifs existants afin de faire la bonne démarche avant qu'il ne soit trop tard.
0: Sophie Morland. En handball, une victoire bienvenue pour les Dunkerquois. Ils ont vaincu les Alsaciens hier soir, 23-21 contre Célestat pour la 6e journée de Star League, mais ce n'est pas suffisant pour remonter puisque Dunkerque est toujours en 16e et dernière position au classement général. Célestat est à la 11e place. Et puis en foot et vos émissions ici Lens et ici Lille, vous retrouvez ce soir à partir de 19h Sylvain Charlet et ses invités qui reviendront sur les 2 victoires du LOSC et du Racing Club de Lens ce week-end avec notamment cette question, le LOSC peut-il réaliser un nouvel exploit face aux Anglais d'Arsenal en Ligue des Champions demain?
4: La météo aujourd'hui, c'est un ciel assez changeant ce matin dans le nord et dans le Pas-de-Calais avec quelques nuages. Mais cet après-midi, on aura quand même un ciel plutôt lumineux, de belles éclaircies, beaucoup plus nombreuses dans les terres et des averses qui peuvent se déclencher en bord de mer. Les maximales, elles sont comprises aujourd'hui entre 16 et 19 degrés, donc c'est encore assez doux pour la saison. Demain, c'est un temps plus ensoleillé qui nous attend avec des températures encore en hausse, 20 à 22 degrés. Puis on aura du vent aussi qui va se renforcer. Forcer des rafales qui pourraient atteindre les 50 km/h, notamment près de Watt ou encore de Dunkerque. L'infotrafic à 8h08, c'est avec nos amis de la préfecture du Nord. Rebonjour Antoine.
5: Rebonjour Charlène, bonjour à tous.
4: Bon, c'est quand même très compliqué ce matin sur la route.
5: Oui, effectivement, encore beaucoup d'incidents. Alors, on va commencer par l'autoroute A2 à hauteur de Olchin. On est dans le sens d'Ouchy-les-Mines vers Valenciennes. Donc, pour là-bas, ce sont 2 véhicules légers en voie de droite, ce qui cause 3 km de ralentissement depuis Douchy-les-Mines jusque Olchin. Ensuite, sur l'autoroute A21, 2 accidents. Le premier, 2 véhicules impliqués. On est à Courcelles-lès-Lens dans le sens de Douai vers Lens. C'est en voie de droite. Peu de perturbations pour le moment. On a entre guillemets que 2,5 km de ralentissement depuis Flers-en-Escambrieux jusque Courcelles-lès-Lens. Ensuite, de l'autre côté, nous sommes à Losangoël. 3 véhicules légers dans le sens de Aix-Noulette vers Lens. Là, c'est 8 km de ralentissement depuis quasiment Aix-Noulette jusque Losangoël. Donc, prudence et patience sur ce secteur. Ensuite, on se retrouve sur la rocade nord-ouest. C'est arrivé il y a à peu près 15 minutes. On est dans le sens Ouascal vers Anglo à Vambrochy. Un véhicule a perdu le contrôle. Visiblement, il est sur le flanc en voie de gauche. Donc là actuellement nous avons déjà quasiment 4 km de retenue depuis... On est à Marc-en-Barœul jusque ce lieu d'accident. Donc là, si vous avez la possibilité de contourner la rocade nord-ouest, faites-le rapidement pour éviter d'arriver sur le secteur. Ensuite, la 22 est assez chargée depuis Neuville-en-Ferrin jusque Mouveau. On est dans le sens Belgique vers Lille. Pas d'incident sur ce secteur-là.

0: Déjà une bonne nouvelle, l'autoroute A, pas d'incident non plus à vous donner pour le moment. L'autoroute A23, on a toujours cette fermeture de la sortie pour le CRT Léquin dans les deux sens, donc dans le sens montant comme le sens descendant. Voilà, ensuite le secteur de Valenciennes roule plutôt bien, le secteur côtier aussi, et on refait un point dans une heure.
1: Merci beaucoup Antoine, on sent que c'est bien difficile ce matin, que c'est chargé. Merci à vous.
0: Tout à fait, bon courage.
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1: Antoine, Lucas, Thomas, Timothée, Alex, ou that girl, hein, j'ai envie de dire, il y en a une seule.

0: Eh bien, c'est Madonna, That Girl, à 8h13.
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0: Lundi 12 octobre, bonjour à tous, comment allez-vous en ce début de semaine? Il était comment votre week-end? C'est ce qu'on vous a demandé ce matin. Eh bien, il n'était pas de tout repos pour Stéphane qui nous écrit sur WhatsApp 03 20 55 89 89. Il y a eu un spectacle ce week-end, un spectacle qui s'appelle Carmina Burana, c'était à Roubaix au Colisée. Et visiblement ça a commencé avec une alarme de sécurité qui s'est déclenchée, puis ensuite ils ont dû évacuer tout le monde, les musiciens, les chanteurs et les spectateurs sur la place des héros. Enfin bref, compliqué pour notre ami Stéphane qui nous écrit, mais je crois que ça s'est bien fini au final. On vous posait aussi cette question. Raphaël Glucksmann, c'est le vainqueur de la primaire à gauche hier soir à 66%, Thomas.
3: Effectivement, la primaire de la gauche social-démocrate qui avait été lancée il y a quelques temps, dont le premier tour se déroulait ce week-end. Alors, ils ont eu 2-3 soucis a priori au début aussi. Ce qui fait que le vote s'est terminé hier. Et bien, il n'y aura pas de deuxième tour puisque Raphaël Glucksmann a remporté plus de 66% des suffrages, ce qui fait qu'il est automatiquement qualifié. C'est lui qui représentera donc le PS et les autres partis alliés au PS pour l'élection présidentielle. Avec cette question, est-ce qu'il a une chance selon vous de remporter l'élection présidentielle, puisque même s'il remporte la primaire, le nombre de votants était aux alentours de 140 000 votants. Et puis remporter une primaire, ce n'est pas non plus l'assurance de remporter une élection. Remember François Fillon. Souvenez-vous aussi de Benoît Hamon qui, à l'époque, avait récolté 60% quasiment des voix sur un corps électoral de 2 millions de personnes et qui avait terminé avec 6% des voix à la présidentielle.
0: Un Glucksmann peut-il remporter la présidentielle? 03 20 55 89 89, vos réactions.
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0: Tous les jours dans Ici Matin, c'est votre rendez-vous anti-arnaque avec Aude Razo. Aude Razo, ce matin, on va parler des dons, focus sur nos réseaux sociaux. Vous nous alertez sur les faux appels aux dons.
9: Oui, imaginez, vous surfez là tranquillement sur votre smartphone depuis votre canapé et vous tombez soudain sur une vidéo de vous. Oui, de vous, avec votre visage, une musique triste et un appel à donner de l'argent. C'est ce qui est arrivé, figurez-vous, au fils d'une collègue. Elle m'a raconté, son ado est influenceur, donc il poste pas mal sur les réseaux sociaux, il est très suivi. Et il découvre un jour ce compte, qui n'est pas le sien, qui reprend ses vidéos et où il est écrit que c'est un drame. Il a perdu toute sa famille, ses parents, son frère, qu'il a été viré de son logement et qu'il dort à la rue. Problème numéro 1, tout est faux. Et gros problème. Problème numéro 2, des internautes ont versé de l'argent. L'usurpateur a mis en fait dans les vidéos un identifiant PayPal et certains ont donné pour aider, 150€, 300€. Il y a des captures d'écran, des versements en commentaire.
0: Et alors Aude, comment on évite le piège d'un appel aux dons mensongers?
9: Déjà, prenez du recul toujours quand vous voyez s'afficher des images ou des histoires touchantes depuis des comptes Facebook, Instagram, un peu anonymes, des gens que vous ne connaissez pas. Je comprends que vous ayez envie d'aider spontanément, c'est normal, mais avant, faites quand même un petit travail d'enquête. Je prends un autre exemple, les cagnottes pour un enfant malade. On en voit passer régulièrement sur nos réseaux sociaux. Là, c'est pareil, on peut vérifier avant de donner. Regardez par exemple si des médias ont relayé cet appel ou alors des associations reconnues. C'est souvent le cas quand c'est un appel aux dons sérieux. Je sais, c'est triste de devoir se méfier de tout alors qu'une histoire nous touche, qu'on a envie d'être généreux, mais c'est encore plus triste ensuite et douloureux d'ailleurs de se rendre compte qu'on a donné à un menteur.
0: Merci beaucoup Aude Razo. Bon, sur la route, c'est quand même très chargé ce matin. C'est compliqué, c'est assez rouge, notamment dans la métropole lilloise. Alors, on a d'abord cet accident sur la 21 dans le sens Douai-Lens. C'est à Courcelles-lès-Lens. Il y a deux véhicules qui sont impliqués. Et c'est la voie de droite qui est totalement neutralisée. Autre accident sur la 21, cette fois-ci, dans le sens Aix-Noulette vers Lens. C'est le secteur de Lens-Angoël qui est perturbé avec trois véhicules impliqués sur la voie de gauche. On a aussi un autre accident sur l'A2 dans le sens Paris-Bruxelles dans le secteur d'Aulchin. Deux véhicules légers sont arrêtés et sont impliqués sur la bande d'arrêt d'urgence. On a également des complications sur la rocade nord-ouest dans le sens Wascal vers le secteur d'Anglo. C'est dans le secteur de Vambrechy qu'on a un véhicule qui est retourné sur le flanc. Ce que nous disait tout à l'heure la préfecture du Nord, on est à 5 km de bouchon. Et puis enfin, c'est compliqué d'accéder au CRT de Léquin ce matin quand vous venez de la 23. Il y a des manifestations qui sont en cours et donc c'est fermé. Retour en musique sur Ici Nord pour vous faire patienter.

0: C'est l'histoire d'un baiser inattendu sur la plage de Malo-les-Bains, une plage donc le long de la mer du Nord près de la frontière belge, et c'est raconté par Alain Souchon. Le Nord-Pas-de-Calais fait la taille de l'Irlande. Autant vous dire que Martin Moulier n'en a pas fini de venir à votre rencontre. Et aujourd'hui, dans les gens du Nord, une salopette et une clé de 12.
1: Mon invité a toujours de bons tuyaux. Et pourtant, sa voix, c'est le destin qu'il a choisi pour lui.
2: Je m'appelle Olivier, donc 45 ans, de Lille. Et je suis plombier depuis 30 ans. Ouais. C'est tout, hein. Regarde, j'ai les cheveux gris.
1: L'humour, le sourire, l'énergie communicative. Ce n'était pourtant pas forcément voué à être une histoire d'amour, la plomberie et lui, mais... À la fin du collège, pas le choix. Hein.
2: Cancre à l'école, personne n'y voulait de moi au lycée, donc c'est mon proviseur qui rentrait dans la classe en me disant « Fierce, jamais monsieur. Fierce, tu seras plombier. » Bon, ok, je serai plombier. Et j'adore mon métier en fait. Je...

0: J'ai été lui dire merci. Un rendez-vous avec mon petit frère, j'y suis allé. Puis voilà, le cancre a dit moi j'ai des tables d'honneur, félicitations, et je suis plombier depuis autant.
1: Avec une petite pause quand même.
0: J'ai voulu changer pour la restauration, mais j'aime bien mes week-ends.
1: Alors n'allez pas croire qu'Olivier a trouvé une planque, hein, vous en doutez, être plombier, c'est un boulot de jour, de nuit, debout, assis, couché, bref. Pardonnez-moi l'expression de chien, mais lui ne s'arrête jamais.
0: Je suis un acharné du boulot, j'ai une petite société le soir de dépannage astreinte, où je fais encore du boulot après ma journée.
1: Du boulot, encore, toujours, les journées passent, mais elles ne se ressemblent pas, tant il y a de chantiers différents.
0: Très très variés. Nous on fait surtout de la réhabilitation, hein, donc les anciens plombs, les anciennes tuyauteries, on remet tout à neuf.
1: Remettre à neuf, c'est ça la satisfaction de la fin de journée pour Olivier.
0: C'est de la plomberie, c'est sale, c'est pas, mais j'adore, je sais pas. Ouais. La satisfaction du client quand je m'en vais, qui voilà, y a plus ses problèmes, ou alors y a une nouvelle douche, ou vous voyez, ça a pas de prix ça. Le regard des gens à la fin, ça a pas de prix. Moi, c'est ici, à Lille, où je continuerai ma plomberie.
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9: Ça va être quoi la tendance de notre journée ? L'horoscope en ch'tiste avec José Arme, comme tous les jours. Bonjour.
10: Bonjour mes gens, bonjour terre tous. Battez-vous pour finir, bélier. Le rendez-vous que t'as voulu hier, il s'est bien terminé. Alors forcément, je t'ai redonné confiance et puis je vois grand mieux d'être quiète. Taureau, il y a grand mal d'affaires et que t'es obligé de faire et puis qu'il reste. Mais toujours, je n'empêche pas les invictos de faire des gros câlins. Alors, à mon avis, que les obligations urgentes, elles vont atteindre. Eh ben, Gémeaux, je suis pas trop mal pour ti. À dire qu'il y a de la vingt chemin à vue. Ou à l'heure, tu vas changer de secteur de travail. Mais il y a un guil sous roche. Cancer, je suis au cours d'une discussion qui a peut-être une petite lueur de clarté au long qui va te faire vire clair dans une relation qui reste vraiment dans le noir jusqu'ici. Faut qu'il faut pas grand cause pour éclaircir une situation. Chaillé, Lion, te v'là fin prêt pour avancer à grand pas de ta travail. Tu vas ici nous faire un bond en avant, ma camarade, qui va ne dépoter quelques-uns. Bien joué, m'tieu de vierge. Tu as réussi à faire bonne figure, et puis rien lécher peut arrêter. T'as pourtant pris un coup derrière les oreilles qu'il n'a plus d'un qui sont mis à brère. Alors, t'y balanges, t'es à route à tout canger, hein. Et de façon de vivre, et de manière à t'habiller, et même de tout chou que te mange. T'as envie d'air comme un chien zéro ou quoi, là ? Ah, Scorpion, te vient de régulariser une situation, mais chez toi vraiment du tout juste, hein. Je viens décaper de peu à une rude punition. Sagittaire, t'as une bosse d'occupation supplémentaire en vue et je crois bien que ça va t'obliger à changer d'organisation. Hein. Sinon, tu vas aller droit dans le mur. Capricorne, t'as à route à prendre quelques initiatives qui vont vraiment changer complètement de vie, tiens. Et ne t'affole point, hein. J'ai du changement du clignoc du bon en vue. Verseau, tu te rends compte qu'on a de plus en plus confiance en ti et ça te donne un allant du fut du dieu du bon dieu. Tu vas en faire grammin plus que t'es te sento capable d'en faire. Te va t'étonner t'imam. Et pour en finir, pigeon, les sentiments que t'as ressent en ce moment, ça te rapproche de plus en plus de ch'tic-tac-hier. À mon avis, qu'il n'a plus pour longtemps pour que t'arrives à tes fins. Allez, au revoir mes gens, puis à demain.
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9: Avant de faire un point sur la météo, le trafic et puis l'actualité dans le Nord et dans le Pas-de-Calais, on voudrait vous faire un petit coucou comme tous les jours vous nous écrivez sur Facebook. Aujourd'hui, c'est sous la photo de Douai. On a Guy qui nous écrit justement depuis Douai où il fait 12 degrés ce matin. On a Chat qui nous écrit depuis Auchy où il fait 7 degrés. Ça s'est quand même un petit peu rafraîchi. Hein. Ah oui. On sent le matin qu'on a besoin de mettre un petit pull, non ?
11: Ouais.
9: Hein, Lucas ?
11: Un petit peu, il y a un gros pull même.
9: Voilà, on est d'accord. Bruno nous écrit depuis Comines où il fait 5 degrés. Bah, je crois qu'il remporte peut-être la minimale de ce matin. 5 degrés, ça pique. Olive nous écrit où il nous dit ben il y a pas vous êtes pas à la télé. Non, c'est vrai. Alors il y a un petit problème technique. J'ai l'impression ce matin. On a eu Nathalie également sur WhatsApp qui nous a dit mais je ne vous vois pas. Je suis triste sans vous. Mais rassurez-vous, vous pouvez nous retrouver aussi à la radio comme tous les jours. On est là, on est présent. En tout cas. Nous, on adore vous écouter. Vous pouvez nous envoyer aussi des vocaux parce que, vous savez, c'est la modernité. Vous pouvez nous parler en direct sur WhatsApp 03 20 55 89 89. On aura toujours un plaisir, évidemment, à vous écouter et à vous réécouter. On va faire un petit point, tiens, sur l'actualité dans le Nord et dans le Pas-de-Calais. C'est avec vous, Luc Anich.
11: Et avec cette alerte lancée par la Chambre des métiers et de l'artisanat des Hauts-de-France, les entreprises du Nord et du Pas-de-Calais sont en difficulté. C'est particulièrement vrai pour les artisans. 61% d'entre eux ont des niveaux de trésorerie faibles. Plus d'un artisan sur 5 dans les Hauts-de-France s'inquiète de la pérennité de son entreprise. Les secteurs du BTP et de l'industrie sont aussi touchés. Dans l'actualité aussi, le casino d'Arras évacué hier après-midi à cause d'une odeur suspecte et du déclenchement d'un détecteur de fumée. Mais les pompiers n'ont finalement rien relevé d'anormal, pas de fuite de gaz. 700 personnes avaient dû quitter les lieux par mesure de précaution. Enfin, un atelier pour maquiller les effets de la chimiothérapie. À l'occasion du mois d'octobre rose, des associations apprennent à des patientes atteintes du cancer du sein à prendre soin de leur corps. Ce sera dans l'info d'ici et ce sera dans 2 minutes.
9: Ouais, et attention aussi hein, sur la route puisque c'est quand même assez compliqué, notamment sur la 21, c'est compliqué sur la 2 et puis sur la rocade nord-ouest dans le secteur de Lille. On verra ça dans un instant, mais d'abord l'actualité en France et partout dans le monde, c'est le 90 secondes à 8h31 comme tous les jours, présenté par Valentine Lettès.
12: Des poubelles et des chaises bloquent à nouveau l'entrée des lycées ce matin. Une quatrième semaine de mobilisation commence et à une semaine des vacances, les syndicats veulent frapper fort avec une nouvelle journée d'action demain dans toute la France. Investi d'une responsabilité immense, Raphaël Glucksmann s'engage à rassembler la gauche. Le leader de Place Publique, largement désigné hier candidat de la gauche à la présidentielle, puisqu'il obtient 66% des votes de cette primaire, loin devant le second, le patron des socialistes avec 14%. Combien de tickets resto pourrez-vous donner à la caisse ? Les députés en débattent aujourd'hui à l'Assemblée. La proposition de loi vise à autoriser une fois pour toutes ce moyen de paiement en supermarché. Mais pour 10 euros maximum, réclament certains députés, contre 25 euros aujourd'hui. Et pourtant, remplir son frigo, c'est de plus en plus difficile pour les Français. Vous êtes 7 millions à souvent manquer de nourriture, faute d'argent. Un quart des jeunes de 18-24 ans concernés. C'est le rapport présenté ce matin par Action contre la faim. Un monument historique réduit en cendres, le marché des Enfants Rouges dans le 3e arrondissement de Paris, ravagé cette nuit par un incendie. De ce marché couvert de 1615, le plus ancien de la capitale, il ne reste plus rien, confirment les pompiers. Le 91e mondial de l'auto ouvre ses portes à Paris ce matin. Les constructeurs européens ont l'intention de frapper fort face à la concurrence chinoise, avec ce retour notamment d'un modèle mythique, la 2 chevaux de chez Citroën, ressuscité version électrique.
11: Dans l'info d'ici ce matin, on parle du mois d'octobre rose, mois de sensibilisation au cancer du sein et l'hôpital privé de Villeneuve-d'Ascq qui se mobilise pour que le cancer ne vole pas le plaisir de se sentir belle. Car aujourd'hui, près de 8 femmes sur 10 atteintes de la maladie évitent de sortir ou de voir du monde, gênées par leur apparence. Conclusion d'un sondage Opinionway. L'association Bel et Bien organise donc une fois par mois un atelier pour apprendre aux patientes comment prendre soin de leur corps. Reportage à l'hôpital de Villeneuve-d'Ascq, Léa Oudoir.
13: Une petite trousse de toilette pour combattre non pas la maladie, mais les changements du corps attaqués par la chimiothérapie.
14: Dans votre trousse, vous avez une crème pour les mains et pour les pieds.
13: Dans cette petite pièce de l'hôpital, on apprend à prendre soin de son corps et ça commence donc par les mains.
14: Alors, de faire d'abord le dessus. Allez-y. Et après, seulement après, on vient travailler sur l'ensemble. Donc c'est une crème à mettre, si possible, tous les jours. Ça évite en fait la déshydratation et ça évite les petites crevasses.
13: Les crevasses, symptômes récurrents du traitement contre le cancer. Durant les 2 heures d'atelier, Anne Dufermont donne des conseils pour chaque partie du corps.
14: Nous allons passer après au sérum. Un petit sérum pour les ongles.
13: En face, Marie et Nacera, toutes deux atteintes du cancer du sein, notent soigneusement dans leur calepin toutes les indications.
15: Pour mettre du mascara, on met celui qu'on veut. la marque qu'on veut ou c'est aussi un produit spécifique ?
13: À 50 ans, Marie vient tout juste d'être diagnostiquée. Elle n'a pas encore commencé sa chimiothérapie. Pourtant, en se regardant dans le miroir, elle est déjà...
15: terrorisée, terrifiée. Bah, déjà de l'inconnu, de savoir qu'en fait, on vous injecte du poison. Je ne sais pas à quoi je vais ressembler, sans cheveux, sans cils, sans sourcils. La plupart des gens avec qui je parle disent qu'effectivement, on ne se reconnaît absolument pas. Quoi.
13: Alors cet atelier permet un peu de la rassurer, surtout sur sa principale inquiétude, la disparition de ses sourcils. Nacera, elle, n'en a plus après 14 séances de chimio.
16: Bah, surtout par rapport au regard, c'est vrai qu'on le voit tout de suite. Forcément, ça change le regard. On a un regard plus triste et forcément... Parce que là, ça change tout, vraiment.
13: Grâce à cet atelier, elle vient d'apprendre à maquiller avec un crayon l'absence de ses sourcils, ce qui lui remonte un peu le moral.
16: Malheureusement, on n'a pas toujours... On n'est pas 100% de sa forme. Et c'est vrai que ces derniers temps, j'étais un peu, on baisse un peu les bras, on est triste. Et là, ça m'a reboosté avec le maquillage, ça m'a remise un peu en forme et ça me rassure.
13: Marie Abonde, comme plus de 9 Françaises sur 10, considère que le cancer affecte son rapport au corps alors qu'elle tient à continuer à se sentir belle.
15: Parce que ça reflète une image de nous-mêmes et puis même pour nous, ça nous fait du bien pour le moral, quoi. Pour prendre soin de soi.
13: Et c'est justement l'objectif d'Anne Dufermont, l'esthéticienne bénévole de l'association Bel et Bien. C'est elle qui anime l'atelier une fois par mois.
17: Quand je vois des dames qui ont du mal à se regarder dans le miroir et qu'au fur et à mesure des séances, elles retrouvent tout doucement leur image et qu'après elles se regardent de nouveau dans le miroir, c'est une victoire en fait.
13: Avec ces ateliers, l'association Bel et Bien espère aussi aider à mieux reconnaître l'impact du cancer sur l'apparence physique. Impact insuffisamment reconnu par la société selon 2/3 des femmes concernées.
11: D'autant plus que le cancer du sein concerne près d'un million de femmes à l'échelle nationale. Chaque année, elles sont 60 000 à être diagnostiquées avec cette maladie.
9: On vous explique dans une dizaine de minutes.
11: Le bilan économique de la région, dressé notamment par la Chambre du commerce et de l'industrie. Bilan compliqué avec un ralentissement de l'activité économique pour le troisième trimestre de l'année. Thomas Schoner vous expliquera pourquoi.
9: La météo, c'est un ciel chargé, un ciel nuageux ce matin avec quelques averses, notamment près du littoral. Cet après-midi, vous verrez quand même des éclaircies, on aura un temps assez lumineux, sauf toujours près de la côte, près du littoral avec des averses qui sont à prévoir. Les températures, elles restent douces pour la saison. 16 degrés cet après-midi du côté de Berck ou encore Duquelier, 17 pour Gravelines, 17 à Bailleul et à Valenciennes, 17 également du côté de Maubeuge ou encore d'Arras. La maximale, ce sera pour Tourcoing aujourd'hui, avec 18 degrés. L'infotrafic à 8h36. Bon, alors c'est quand même assez chargé sur la route. C'est même très compliqué ce matin. On a 2 accidents encore en cours sur la 21. Premier accident dans direction de Lens à Courcelles-lès-Lens. 2 véhicules sont impliqués et la voie de droite est totalement neutralisée. Deuxième accident sur la 21, cette fois-ci pour rejoindre Lens dans le secteur de Lens-Angouël. On a 3 véhicules qui sont impliqués sur la voie de gauche. Et puis, on a cet accident encore en cours également sur l'A2 pour rejoindre Bruxelles, c'est dans le secteur d'Auchin. 2 véhicules impliqués sur la bande d'arrêt d'urgence. Et puis, un peu plus au nord de Lille, sur la rocade nord-ouest, dans le sens Wascal, vers le secteur d'Anglo. À Vambrechy, on a un véhicule qui est retourné sur le flanc et vous ralentit encore pendant 4 km.
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0: Un début de semaine en musique avec Ici Nord et France Gall.
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0: Lundi 12 octobre, et ça va vous faire la journée, les amis, ces petites infos dénichées par la bande d'Ici Matin. Et d'abord, le Tourcoing Jazz Festival. Ouais, il est de retour. Il fête ses 40 ans cette année. 40 ans que le jazz côtoie le patrimoine tourquenois. L'objectif, en fait, c'est de montrer que le jazz, c'est pour tout le monde. Voilà, cette année, avec des nouveautés encore, un spectacle qui mêle musique, vin et fromage avec des artisans locaux. Et puis, dans une vingtaine de minutes, je vais recevoir deux musiciens habitués de ce festival. Vincent Perani, accordéoniste et clarinettiste. C'est lui qui a composé ce qu'on entend à l'instant. Ça s'appelle Time's Reflection. Il va nous en parler justement avec Émile Parisien, le saxophoniste. Ils seront en concert ce mercredi. Ce sera au théâtre Raymond Devos. C'est trop joli, moi j'adore. Avec vous Thomas, on continue en musique.
3: Oui, en musique et en football. Ah. Puisque ce week-end se jouait partout dans la région le 5e tour de la Coupe de France. J'ai déjà eu l'occasion de vous présenter les joueurs du Racing Club de Calais qui chantent du tal à chaque victoire. Ils l'ont encore fait là, lors de la dernière victoire. Vous pouvez voir les vidéos sur TikTok. Autre club ce matin, le club de Violaine, qui a éliminé ce week-end le club de Saint-Les-Épis, qui est donc qualifié pour le prochain tour. Violaine qui joue en D2, qui est donc considéré désormais comme le petit poussé de la compétition dans notre région. Et alors attention, futurs adversaires de Violaine, soyez prévenus, puisque quand ils gagnent, les joueurs chantent du Michel Delpech. En témoigne cette vidéo tournée par La Voix du Nord ce week-end.

0: jusqu'où ira-t-on?
1: Ah ouais, mais c'est
0: Violaine
1: clair.
0: Qui chante du Michel Delpech, Calais qui chante du Tal, le LOSC, ce sera peut-être Thierry Hazard.
1: Peut-être.
0: Vous savez pas. Ou Philippe Laville, elle fait l'amour en mer. Le cinquième tour de la Coupe de France s'est terminé. En tout cas, le sixième tour se jouera le week-end des 24 et 25 octobre. Donc pas ce week-end, le week-end d'après. Tirage au sort jeudi à Arras pour connaître les affiches.
1: Merci beaucoup Thomas. Et puis Lucas, vous nous parlez de la mère du Christ
2: Moi je ne viens pas vous parler de religion, mais plutôt d'une compétition. Et plus précisément du nom de l'équipage qui a remporté hier la joute à Canotte d'Étaples sur mer. Équipage qui se réveille donc ce matin probablement avec quelques courbatures. Mmh. Ils ont remporté la course après un départ un petit peu dans la cohue, comme le veut la tradition, des membres d'équipage déguisés, des fumigènes et pas mal de bruit, il faut le dire. Les quatre rameurs et le barreur de la mère du Christ donc ont été les plus rapides à parcourir les 3 km sur les eaux de la Canche. Ils ont devancé les 27 autres canottes et les 7 caravelles qui participaient aussi à la course. Et dans les participants, il y avait aussi le nouveau maire d'Étaples, Sébastien Baillet. C'était la première fois qu'il participait à cette course.
1: Eh bah, bravo à eux hein.
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1: À 8h44, on vous explique. Et ce matin, Thomas, nous revenons sur le bilan de l'activité économique régionale présenté il y a quelques jours.
0: Oui, un bilan qui a été présenté conjointement par la CCI, par la Banque de France, par la Chambre des métiers et par la Chambre régionale d'agriculture, autrement dit tout l'écosystème économique de la région, avec un constat, un ralentissement de l'activité économique lors du troisième trimestre de l'année.

0: année.
1: Et comment mesure-t-on, Thomas, ce ralentissement ?
0: Alors, plusieurs chiffres ont été présentés dans le cadre de ce bilan qui montre ce qui est en train de se passer. Premier chiffre, celui des défaillances d'entreprises qui ont augmenté de 4% au mois de juillet comparé à l'an dernier. Et parallèlement, le nombre de créations d'entreprises a baissé de 2%. Autre indicateur qui nous a été fourni, nous avons une production en baisse. Peu de visibilité pour le secteur du BTP, pour l'agriculture, en raison de la sécheresse et de la canicule. On attend des baisses de rendement de 20 à 30% sur les cultures de printemps, à savoir les betteraves, la pomme de terre, le maïs. Tout ça pèse également sur l'activité régionale. Mais dans ce bilan, les professions les plus en difficulté semblent être les artisans, et notamment dans le secteur de l'alimentaire, puisqu'au troisième trimestre, leur activité et leur chiffre d'affaires a baissé de moitié, une baisse de 50% comparée à 2025. 70% des boulangers et des bouchers font état de niveaux faibles de trésorerie, ce qui empêche l'investissement.
1: Et alors, comment expliquer cette situation ?
0: Plusieurs choses, mais ce que répètent les milieux économiques régionaux, c'est que nous sommes dans une crise en fait, qui dure depuis 6 ans, qui a débuté avec le coronavirus. Depuis le Covid, par exemple, les restaurants n'ont toujours pas retrouvé le niveau qu'ils avaient avant les confinements. Ensuite, la guerre en Ukraine, la guerre aujourd'hui au Moyen-Orient, là ce sont les prix de l'énergie qui ont explosé, on le voit toujours avec les carburants, l'énergie qui se répercute ensuite sur les matières premières, dont les prix augmentent également, tout cela se répercute sur la production, et on pourrait y ajouter l'instabilité politique et le dérèglement climatique. Là, ce sont les agriculteurs qui doivent toujours s'adapter, avec en plus des prix de l'énergie qui augmentent, c'est-à-dire que quand il faut réfrigérer un bâtiment avec de la ventilation, mais que l'électricité coûte plus cher, eh bien voilà, ça pèse aussi sur l'activité. Tout cela explique aussi pourquoi le mois dernier, la Banque de France a abaissé sa prévision de croissance pour 2026 à 0,4%.
1: Merci beaucoup, Thomas. L'infotrafic à 8h46. Ce sont toujours ces deux accidents en cours sur la 21. D'abord, dans le sens Douai-Lens, l'accident est à Courcelles-lès-Lens. On a deux véhicules qui sont impliqués et la voie de droite est totalement neutralisée. Mais on vient de me dire dans l'oreillette que ça termine à l'instant. Donc ça devrait s'arranger dans le secteur. On a un accident aussi sur l'A2 dans le sens Paris-Bruxelles, dans le secteur d'Aulchin. Deux véhicules impliqués là aussi, mais ils sont sur la bande d'arrêt d'urgence. Et puis, sur la rocade Nord-Ouest, dans le sens Ouascal vers Anglo, dans le secteur de Vambrechy, on a un véhicule retourné sur la voie de gauche.
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0: Know It All, signé Teddy Swims. Un vent de jazz souffle à Tourcoing en ce moment, oui. Parce que le plus ancien et emblématique festival des Hauts-de-France dédié au jazz est de retour. Le Tourcoing Jazz Festival, c'est jusqu'au 17 octobre prochain. 40 ans de concerts, de rencontres, et ce mercredi, concert au théâtre Raymond Devos. Émile Parisien et Vincent Perani, bonjour.
1: Bonjour. Bonjour.
0: Émile Parisien, vous êtes saxophoniste, vous jouez donc ce mercredi à 20h. Vincent Perani, vous êtes accordéoniste et clarinettiste. Vous jouez avec votre quintette au même endroit juste après Émile Parisien, qui reste sur le plateau puisque vous faites partie donc du quintette. Ça représente quoi pour vous un festival comme celui-ci qui fait vivre le jazz au-delà en fait d'un public où on se dit peut-être initialement que ça s'adresse à un public de niche?
1: Alors ça, c'est vrai que le jazz, c'est un peu l'impression que beaucoup de gens ont, que c'est une musique pour les musiciens, etc. Bon, ça a peut-être été le cas à une époque. Mais en tout cas, en fait, le jazz depuis le départ, en fait, s'imprègne en fait des musiques actuelles. Moi, je sais que quand on me dit ah, ben moi j'aime pas le jazz, je dis ouais, mais quoi le jazz en fait? C'est quoi le jazz? Et ils me chantent certaines choses. Je dis oui, mais le jazz c'est pas que ça en fait. Mm-hmm. Moi, je considère qu'on fait de la musique. En fait, j'ai pas trop de frontières ou de barrières. Par contre, je suis animé par une vraie curiosité. Donc que ça soit jazz, classique ou autre, je sais pas. Moi, j'ai juste cette curiosité parce que je sais que la musique en fait me fait du bien, quelle qu'elle soit. Et c'est vrai que la région ici et le festival se bouge beaucoup en fait, fait beaucoup de choses à la fois pour le public, sur le territoire, et en même temps nous engage aussi là-dedans, et c'est une super aventure. Et c'est Émile, lors d'une précédente interview, disait en fait il y a une vraie fidélité aussi de la part de Tourcoing Jazz de nous avoir invités. C'est un vrai cadeau pour nous, en fait.
2: C'est un privilège. On est super super content. Et puis moi je dis force à ce genre d'événement d'exister, surtout dans un contexte, j'ai envie de dire contexte actuel, politique compliqué, vive la culture, oui. Vive des gens qui se bougent pour proposer des musiques. Et je rejoins tout à fait le discours de Vincent pour dire que ce n'est absolument pas une musique de niche. Nous, ce qu'on fait, on vient proposer à un public une musique de cœur et de partager un moment ensemble, se libérer de toutes nos contraintes quotidiennes et de toutes ces choses compliquées. Et
0: on vient flotter un petit peu avec vous.
2: Voilà, venez flotter.
0: Émile, donc votre nouvel album s'appelle Floating. Il est sorti le 25 septembre dernier. On y entend des sonorités venues d'ici, mais aussi venues d'ailleurs. Ouais, notamment sur ce titre qu'on écoute en ce moment, Badra. Qu'est-ce que vous avez envie de raconter dans cet album, vous ?
2: Eh bien, je pense que j'avais envie et besoin de flotter,
0: ouais.
2: de ralentir un peu et de jouer une musique avec un peu plus d'espace et de légèreté. Je savais pas trop quoi faire et donc j'ai réfléchi à monter ce projet avec une musique un peu plus douce.
0: Vous avez collaboré sur le projet de Vincent Perani, ça s'appelle Time Reflections.
1: Oui.
0: Donc est-ce que vous pouvez nous parler un petit peu de comment il est né ce projet, donc pendant le Covid, qu'est-ce qui s'est passé vous dans votre tête?
1: Bah justement, j'ai eu du temps.
0: Oui, c'est
1: j'ai
0: ça.
1: Eu beaucoup de temps, ouais. J'ai eu 40 ans, le temps de la remise en question, en tout cas de faire le point. Sans parler de crise de la quarantaine, hein. La crise de la quarantaine, elle arrive maintenant. Mais à l'époque du Covid, en fait, c'était plus une réflexion sur tout s'est arrêté. Qu'est-ce que j'ai fait ces 20 dernières années? C'était assez très différent en fait de tout ce que j'avais pu faire avant. En tout cas, la méthodologie. Enfin, c'est vivant, quoi, en tout cas.
0: Depuis cette période-là, vous sentez complètement différent ou vous êtes retrouvé un petit peu? Votre ancien vous?
1: C'est une bonne... Ouais, Émile.
2: On va vous laisser.
0: Je vous laisse 3 heures. Non, mais ça m'intrigue.
1: Non, mais c'est... je pense qu'on est toujours quand même en perpétuelle évolution. Après, je pense le métier de musicien, je pense qu'on est très souvent en remise en question. Pour le coup, ça, c'est un très beau projet. Le projet de se découvrir. Et c'est un projet qui va durer jusqu'à la fin de ma vie. Donc, ouais, c'est pas mal.
0: On viendra donc flotter au Tourcoing Jazz Festival. C'est donc jusqu'au 17 octobre prochain. Et vous, on vous verra ce mercredi 14. C'est au théâtre. Raymond Devos Théâtre. Et donc, on aura joie de vous écouter. Merci beaucoup d'avoir été avec nous.
1: Merci à vous.
2: Merci à vous.
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0: Alors ce week-end, beaucoup d'entre nous ont couru, pédalé, randonné. Et lundi matin, c'est vrai que ça tire un peu dans les jambes et dans les bras. Docteur, comment bien récupérer après l'effort? Bonjour.
5: Bonjour à toutes et à tous et bravo à ceux qui se sont bougés ce week-end et après l'effort, le réconfort. Mais je vais vous dire un secret que connaissent tous les sportifs de haut niveau. Bon, ok, on progresse pendant l'effort, mais on progresse aussi pendant la récupération. L'effort, c'est le stimulus. En fait, on abîme un peu ses muscles et on vide ses réserves d'énergie. Et c'est pendant le repos que le corps se répare, se reconstruit et devient plus fort. Autrement dit, la récupération fait partie de l'entraînement et c'est pas de la paresse. Alors ces fameuses courbatures, déjà il y a une idée reçue qu'on va balayer, ce n'est pas l'accumulation d'acide lactique. En fait, ce sont des petites lésions des fibres musculaires, une inflammation locale. Ça apparaît 12 à 24 heures après l'effort et c'est maximal vers 48 heures et ça va disparaître tranquillement. Et pour récupérer, il y a quatre piliers simples que les athlètes olympiques respectent scrupuleusement. Un, le sommeil, numéro 1 de la récupération. La nuit, un sommeil profond sécrète une hormone de croissance et même une sieste courte aussi, moins de 30 minutes en début d'après-midi, c'est un bonus. L'hydratation, deuxième pilier, c'est une astuce de sportif. Il faut se peser avant et après l'effort, d'ailleurs, et chaque kilo perdu, c'est de l'eau, en fait, qu'il faut compenser. Et c'est environ 1 litre par kilo en buvant progressivement. L'alimentation, troisième pilier, dans l'heure qui suit, des glucides pour faire le plein d'énergie. Un yaourt, une banane, une tartine, un verre de lait, ce que vous voulez. Lait chocolaté, c'est pas mal aussi. Et puis la récupération active, 10 à 20 minutes de marche ou de vélo, tout doux après l'effort ou le lendemain.
0: Et les étirements, les bains glacés à la mode sur les réseaux sociaux, les massages, ça sert vraiment à quelque chose?
5: Alors on va éviter d'être figé sur le canapé et on va faire le tri. Les étirements, oui, doux, ça détend, ça fait du bien, mais ça ne prévient pas les courbatures. Et il faut éviter les étirements forcés, hein, juste après un effort très intense sur des muscles qui sont déjà micro-abîmés. Le bain froid, c'est pourquoi pas 10 minutes dans une eau autour de 10 à 15 degrés, ça diminue la sensation de courbature, ça coupe un peu l'inflammation, donc pourquoi pas, mais attention si on a des problèmes cardiaques. Et puis le massage, j'allais dire, c'est le top, hein. Ça soulage, ça procure une sensation de bien-être réel et c'est déjà beaucoup. Et puis attention, il y a des signaux qui révèlent que la récupération se fait mal. D'abord, si vous courez trop tous les jours, etc., il faut faire attention. Si vous avez des douleurs anormales, un essoufflement anormal ou si vous vous blessez par exemple avec une tendinite, attention, ça c'est un signe que votre corps a besoin de repos. Allez, d'ici là, portez-vous bien.
0: Très bonne journée à vous, merci.
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0: Ici matin, c'est fini. J'aurais joie à vous retrouver demain dès 6h. Mais ici, c'est vous maintenant. Bonjour Martin Moulier.
7: Bonjour Charlène. Bonjour à toutes et tous. Effectivement, ici, c'est vous jusqu'à 10h avec une spéciale aujourd'hui concernant la mobilisation lycéenne. Troisième semaine de mobilisation. On en parle avec vous, bien sûr. Vous pouvez nous appeler et réagir à cette émission 03 20 55 89 89. Merci Charlène. À demain.
0: À demain. Bah, bonne journée.
7: C'est pas mal.
0: Ouais, c'est pas mal comme programme.
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7: Bienvenue dans le Nord, le Pas-de-Calais, il est 9h.

0: beaucoup de lycéens qui protestent serait lié à la dernière réforme du bac qui instaurait les enseignements de spécialité. C'est en tout cas ce que vous ont dit, Sophie Morland, les enseignants et les élèves que vous avez rencontrés lors de la dernière manifestation lilloise.
1: Elles sont toutes les deux élèves au lycée Raymond Queneau de Villeneuve-d'Ascq. Juliette et Zélie n'aiment pas du tout leur emploi du temps.
2: Bah, la pire journée, c'est le mardi parce qu'on fait 8h-18h et on a 5 heures avant de manger. On mange à 13h, c'est trop dur pour tenir le rythme. On se lève tous les jours à 6h du matin, on finit à 18h, on rentre à 19h.
1: Des grosses journées avec aussi des heures de trou, car il y a dans cet établissement une soixantaine de combinaisons possibles entre les enseignements de tronc commun, les spécialités et les options choisies par chacun. Et c'est un casse-tête pour les chefs d'établissement qui doivent construire ces emplois du temps, expliquent Samantha et Mélanie, toutes deux enseignantes.
3: En général, ils y passent une bonne partie de leurs vacances d'été, entre 3 semaines et 1 mois. En tout cas, nous, c'est les retours qu'on a.
4: Les parents et les élèves sont toujours très déçus. Et ça crée tout de suite des tensions, en fait, au sein de l'établissement, avec les équipes. Ils ne comprennent pas.
1: Alors certes, les élèves essaient de profiter de ces moments de trou pour s'avancer dans leurs devoirs, mais ce rythme fragmenté est très fatigant.
3: Quand on les a de 17h à 18h, ils sont plus concentrés, mais c'est normal. Je pense que vous mettriez n'importe qui dans cette même situation. Ce serait aussi difficile d'apprendre et de rester concentré.
1: L'an dernier, la Convention citoyenne sur les temps de l'enfant avait proposé une réforme du rythme scolaire. Proposition restée lettre morte jusqu'ici.
0: Mais invité d'ici Nord ce matin, Pierre Mathieu, dont le rapport a été à l'origine de la réforme du bac, a de nouveau défendu cette réforme. Selon lui, c'était une bonne chose. Il appelle néanmoins à davantage accompagner les élèves, notamment pour ce qui concerne l'orientation et Parcoursup. Une femme gravement blessée lors d'un accident hier à Lick. En fin de journée, cette trentenaire qui était à pied a été percutée par un homme à moto qui a lui été plus légèrement blessé. Tous les deux ont été emmenés au centre hospitalier de Calais. Le maire de Lille, Arnaud Deslandes, félicite Raphaël Glucksmann et appelle les autres candidats de la primaire à l'unité en vue de la présidentielle. Le leader de Place Publique a remporté hier la primaire de la gauche social-démocrate dès le premier tour avec plus de 66% des voix. Dans la région, Raphaël Glucksmann était soutenu par le chef de file des sénateurs PS Patrick Kanner. Arnaud Deslandes, le maire de Lille, soutenait lui la candidature d'Olivier Faure, premier secrétaire du PS qui a récolté 14% des suffrages. C'est un procès que les victimes et leurs proches attendent depuis maintenant 5 ans. Le procès du Rhône de Libercourt qui a fait 1 mort et 5 blessés. C'est dans la nuit du 10 au 11 septembre 2021. Le 12 novembre prochain, c'est-à-dire dans 1 mois, tout pile, un jeune homme sera jugé pour avoir participé à cette course non autorisée en pleine zone industrielle et pour avoir percuté à plus de 100 km/h les victimes présentes dans le public. Séverine Vanhard est la mère de Dorian, le jeune homme originaire de Cisoing, j'ai 19 ans, qui a perdu la vie cette nuit-là. Elle a du mal à comprendre encore aujourd'hui pourquoi il a fallu attendre autant de temps avant d'avoir un procès.
5: 5 ans, c'est énormément long. Trop long. J'ai pas lâché l'affaire. J'ai fait des courriers au procureur, j'ai fait des courriers à la juge d'instruction qui sont restés sans réponse. J'ai rencontré Monsieur Darmanin. Il m'a dit que c'était insensé de ne pas avoir de nouvelles plus rapidement pour ce procès. Rien n'a été fait. J'ai refait des courriers. Tout est resté sans réponse. Nous qui avons perdu notre fils, on a l'impression d'être mis à l'écart, oublié. Pourquoi la justice est si lente? Pourquoi on ne tient pas les familles au courant de l'avancée? Alors oui, j'en veux à cette personne qui conduisait cette voiture. J'en veux à l'organisateur de ce rassemblement et de cette course. J'en veux aux participants, mais j'en veux plus à la justice.
0: Le conducteur convoqué devant la justice sera notamment jugé pour homicide involontaire avec circonstances aggravantes puisque l'homicide routier n'existait pas en 2021. Ce procès se déroulera donc le 12 novembre devant le tribunal de Béthune. Le foot avec vos émissions, ici Lens et ici Lille, ce soir à partir de 19h, Sylvain Charlet et ses invités reviendront sur les deux victoires ce week-end du LOSC et du Racing Club de Lens. Il sera aussi question des matchs de Ligue des Champions qui se préparent pour cette semaine. Hier soir en Ligue 1, en clôture de la dernière journée de championnat, Marseille l'a emporté 2-0 face à 3. La météo, Martin, des nuages aujourd'hui.
6: Effectivement, jusqu'à 18 degrés cet après-midi du côté de Lens, Dunkerque. On aura également 18 à Arc ou encore à Valenciennes. 19 degrés à Lille, ce sera la maximale attendue cet après-midi sous les nuages. Quelques petites pluies sur la Côte d'Opale qui pourraient survenir notamment du côté d'Outreau-Boulogne-sur-Mer, nous indique Météo France dans une deuxième partie de journée. Avant ça, le temps est quand même relativement clair ce matin avec entre 13 et 14 degrés au compteur. 9h05. C'est très compliqué, Antoine de la préfecture, sur l'agglomération lilloise et sur la route.
7: Bonjour Martin, bonjour à tous. Oui, effectivement.

0: Alors là actuellement on a encore deux gros incidents en cours. Le premier sur l'autoroute A2, c'est un accident qui s'est produit à Marly impliquant deux véhicules légers. On est dans le sens de Valenciennes vers la Belgique et c'est quasiment 10 km de ralentissement sur cette autoroute A2. Donc les ralentissements vont commencer à hauteur de Holchin jusque Marly. Donc prudence en arrivant sur ce secteur, ça ralentit très fortement. Ensuite on a toujours cet accident qui en cours sur la rocade nord-ouest, on est dans le sens Ouascal vers Anglo à Vambrechy. Donc un véhicule qui a perdu le contrôle et qui s'est retrouvé sur le flanc. On était en voie de gauche, pour le moment on n'a pas d'infos complémentaires là-dessus, donc c'était une circulation qui était en bande d'arrêt d'urgence et voie de droite, ce qui crée des ralentissements depuis Ouascal jusque Vambrechy. Donc pareil, prudence et attention dans l'autre sens à l'effet de curiosité qui crée aussi des ralentissements. Ensuite on a encore quelques ralentissements sur l'autoroute A1, donc c'est tout à fait normal, j'ai pas d'incident sur tout ce secteur dans le sens de Paris vers Lille. On rappellera que la sortie pour le CRT de Léquin est fermée sur l'autoroute A23 uniquement dans le sens Lille vers Valenciennes. Dans l'autre sens a priori ça a été réouvert. Pas d'incidence pour le moment sur l'autoroute A23 sur ce secteur. Et donc si vous devez aller sur le CRT, bien évidemment, il faut reprendre l'autoroute A1 et sortir sur la sortie numéro 20 pour le CRT de Léquin à Léquin.
1: Merci voilà. Antoine, justement sur cette sortie, Michel avait des précisions, notamment quand on a un poids lourd. Bonjour Michel.
2: Oui, bonjour à tous. C'est pour reprendre les propos de Martin. En effet, le CRT de Léquin sur la 23 est fermé. Et du coup, on est obligé de remonter sur Orchy.
1: C'est ça.
2: Et alors là, c'est... Il y a beaucoup plus de monde que d'habitude et voilà, on est dans les bouchons.
1: Bon courage.
2: Je viens d'entendre que dans le sens Valenciennes-Lille, l'entrée au CRT serait ouverte. Donc,
1: Tant mieux.
2: Il faut patienter.
1: Voilà.
2: Il y a beaucoup de monde.
1: Merci Michel, merci Antoine de la préfecture. Prudence donc sur les routes dans le Nord et le Pas-de-Calais. On vous accompagne bien sûr.
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1: Billy Joel pour vous accompagner ce matin sur Ici Nord à 9h08. My Life.

0: Joel avec My Life, 9h12 minutes. 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
0: 3 semaines que la mobilisation lycéenne se poursuit sur l'ensemble du territoire français. Chez nous, tout naturellement, de Calais à Valenciennes, de Lens à Lille, avec des heurts, des drames même. On ne les élude pas, mais n'évitons pas non plus le cœur du sujet, à savoir les mots, les pancartes, et derrière les pancartes, la voix de ceux qui souhaitent se faire entendre. Emploi du temps surchargé, profs absents, locaux endommagés, orientation ratée, cantine trop chère, beaucoup de revendications. Quelle réponse pour ces questions posées par le soulèvement populaire, émission spéciale ce matin, avec Sophie Béjean, bonjour.
3: Bonjour.
0: Rectrice de l'Académie de Lille, à mes côtés pour vous interviewer, Thomas Schoener, journaliste d'Ici Nord. Bonjour Thomas.
4: Bonjour.
0: Vous qui nous écoutez aussi, au 03 21 55 89 89, vous avez la parole. Et puis enfin sur le terrain, Emmanuel Bordeaux, qui va nous rejoindre d'ici quelques instants en direct d'un établissement scolaire de la région. Justement, Thomas, pour commencer,
4: un petit tour des revendications. Vous les avez déjà énumérées, Martin. Je regardais, madame la rectrice, si la revendication principale qui remonte, une plateforme a été lancée pour recueillir les doléances des lycéens, a été lancée il y a quelques jours. Ce qui arrive en premier, à plus de 70%, ce sont justement l'organisation du temps de travail. Toute la question des emplois du temps, tels qu'ils sont faits aujourd'hui, on entend des lycéens dire on peut avoir des heures de trou, parfois d'une, deux heures en pleine journée, ce qui fait qu'on commence à 8h, on termine à 18h, tout ça avec un trou au milieu de l'emploi du temps parfois. Peut-être pour nous éclairer, comment sont faits les emplois du temps aujourd'hui? Il y a l'éducation nationale, il y a les établissements. À quel niveau est-ce que cela se fait? Comment peut-on expliquer encore une fois ces trous dans les emplois du temps qui sont une des revendications?
3: D'abord, vous l'avez dit, il y a eu beaucoup de réponses. C'est plutôt un succès, cette plateforme agora.gouv.fr qui a été lancée dans le cadre de ce mouvement lycéen pour que les lycéens puissent s'exprimer avec les outils qui sont les leurs habituellement, un téléphone, une tablette. Et plus de 75 000 contributions, on les a d'ailleurs au niveau de l'académie aussi. Et en effet, une des premières préoccupations citées le plus souvent, c'est l'organisation du temps, c'est la journée lycéenne. Alors, comment se passent les emplois du temps? En fait, les emplois du temps, ils sont définis à l'échelle de chacun des établissements. C'est un exercice difficile qui est fait par nos chefs d'établissement, et moi je leur rends hommage, notamment ce sont les adjoints dans les lycées généraux, technologiques ou professionnels qui s'en occupent le plus souvent. Ils ont la responsabilité à la fois d'organiser les enseignements obligatoires, quand il y a des options, de permettre que les grilles horaires soient accessibles pour les élèves qui choisissent ces options, et puis en même temps de répondre aux préoccupations des enseignants eux-mêmes qui peuvent souhaiter un petit peu concentrer leurs emplois du temps. Donc c'est un exercice extrêmement complexe qui est fait chaque année et qui est fait pour répondre à la diversité des filières, des enseignements de spécialité, des options qui sont proposées dans chacun des lycées. Donc un exercice difficile. Moi, ce que je pense, c'est que les élèves, en soulignant cette préoccupation, ont finalement exprimé ce qui les concerne très directement, ce qui est leur vie quotidienne. Ça, c'est une préoccupation

0: importante.
1: À quelle heure je commence, à quelle heure je termine, et comment j'occupe mon temps.
0: À quelle heure je termine ? Est-ce que je prends le bus pour venir ? Est-ce que j'ai du transport avant ou après ? Et si j'ai des trous, comment je les utilise ? Moi, je les invite, les lycéens, à se dire que une heure vide dans un emploi du temps d'une journée, en fait, c'est une heure utile. Une heure utile pour s'avancer dans ses devoirs, une heure utile pour réviser un cours, une heure utile pour participer à des activités dans l'établissement. Donc, il ne faut pas considérer que ce sont des heures perdues. Après, il y a un enjeu plus large, qui est celui du rythme de l'année, du rythme de la semaine, du rythme de l'année. Nous sommes dans un pays où les vacances scolaires sont importantes. C'est une des questions qui est évoquée parfois, notamment dans le cadre de la Convention citoyenne sur les rythmes de l'enfant.
1: Si on compare effectivement aux autres pays européens, il y a peut-être davantage de vacances scolaires en France. En revanche, il est également constaté que dans certains pays, on termine la journée plus tôt. C'est-à-dire que les cours se terminent en milieu d'après-midi, ce qui permet d'avoir ensuite des activités sportives, de pouvoir éventuellement travailler chez soi, d'avoir aussi une vie de famille, une vie comme tout le monde. C'est-à-dire qu'aujourd'hui, en France, on doit composer aussi avec le calendrier des vacances scolaires.
0: Oui, le calendrier des vacances scolaires, qui là aussi, c'est pas la responsabilité de l'éducation nationale seule, puisque c'est aussi un enjeu d'organisation du tourisme, des congés annuels, des congés aux petites vacances. Donc ce sujet-là a fait l'objet d'une convention citoyenne, je pense que ce sera un sujet de débat dans le cadre des élections présidentielles, un sujet qui prendra en compte aussi une des préoccupations des adolescents, qui est leur rythme à un âge particulier. Et par exemple, certains proposent que les élèves à l'adolescence puissent commencer à 9h plutôt qu'à 8h.
1: Parce qu'on avait eu ce débat sur la primaire, pour le coup, pour les enfants quand ils sont plus jeunes, où c'était tout le débat autour des activités périscolaires, justement, par prévoir absolument des activités périscolaires l'après-midi. Ce débat, est-ce qu'il a eu lieu à un moment pour les lycéens ?
0: Il a eu lieu dans le cadre de cette convention citoyenne. Et vraiment dans les contributions qui ont été faites, notamment par les jeunes ou les associations, c'est de prendre en compte la spécificité de l'adolescence, le fait que se couche peut-être trop tard, peut-être vraiment trop tard. D'ailleurs, je les invite à couper le téléphone à une certaine heure pour trouver un sommeil plus reposant. Donc voilà, une équation complexe, mais ce qu'il faut en retenir, c'est que c'est leur quotidien qui intéresse les élèves.
1: Et pour terminer sur cette question des emplois du temps, vous avez dit tout à l'heure qu'il fallait qu'une heure, par exemple, de trou dans un emploi du temps, il faudrait que ce soit une heure utile. Il faut que ce soit une heure utile. Nous avons Pierre Mathiot, ancien directeur de Sciences Po Lille, qui a été, avec son rapport, l'initiateur de la réforme du bac, lui défend cette réforme, disant que c'était pour le bien des élèves, qu'ils puissent avoir comme ça des enseignements de spécialité, des enseignements qui leur plaisaient. Et en même temps, quand on lui pose la question, est-ce que ça a complexifié aujourd'hui l'organisation des emplois du temps ? Il dit oui, de fait, puisqu'il y a un tronc commun, des enseignements de spécialité. Et il dit aussi, on reconnaît que dans certains lycées, on n'a pas forcément les salles pour faire une perme, pour faire une heure de permanence en bonne et due forme, des salles où les élèves peuvent se retrouver pour faire des travaux en groupe, qui a aussi des difficultés lycée par lycée. C'est-à-dire qu'il faut regarder lycée par lycée comment on peut faire.
0: Alors cette réforme, d'abord, il faut constater que ça a été plutôt un succès pour les élèves. Il y a un élève sur deux qui choisit une combinaison des enseignements de spécialité qui est différente des anciennes séries. Qui va par exemple associer les sciences économiques et sociales avec les sciences de la vie et de la terre. Et c'est très intéressant pour le supérieur parce qu'en fait ça va leur permettre d'accéder à des formations qui sont pluridisciplinaires et scientifiques et qui finalement vont apporter l'innovation dans la société, pour l'environnement, où c'est la même chose évidemment dans les sciences et les techniques. Donc un élève sur deux ont choisi des combinaisons différentes. Deuxième élément important, dans notre académie particulièrement, l'offre d'enseignement de spécialité dans chacun des lycées est particulièrement riche. On a voulu, c'était un choix politique, avoir cette offre suffisamment large. Aujourd'hui, dans la réflexion que nous pouvons avoir, et nous l'avons d'ailleurs initiée ici dans l'Académie de Lille avant les congés d'été, c'est de revoir notre carte des enseignements de spécialité, peut-être pour resserrer, garder une diversité des parcours, mais pas forcément une complexité trop grande non plus. Donc ce sujet-là, il est en cours. On va y travailler avec les organisations syndicales. Elles sont avec nous dans les groupes de travail. On va y travailler aussi, bien sûr, avec le conseil régional, parce qu'il faut avoir
1: les compétences des lycées, on rappelle, notamment pour
0: voilà,
1: le bâti.
0: Tout à fait.
2: Ici Nord, vous écoutez votre radio locale, Sophie Béjean à nos côtés pour parler de ces mobilisations lycéennes, 03 20 55 89 89. Et vous, votre ado, a-t-il son emploi du temps surchargé? Il parle de quoi au repas, au petit-déj avec vous? Qu'est-ce qu'il en pense de ces mobilisations? Et vous, qu'en pensez-vous? 03 20 55 89 89.

0: Le dernier Marine, Tricheur, 9h23 minutes.
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0: En studio et sur le terrain avec notre baladeur Emmanuel Bordeaux devant le lycée Fénelon.
3: Exactement, bonjour à tous.
0: Bonjour.
3: Lycée Fénelon, voilà, qui était ouvert ce matin. Et puis, il y a des lycéens qui sont venus d'un peu partout donner un coup de main aux autres lycéens pour finalement que personne rentre dans le lycée. C'est ce qui s'est passé ce matin. Bonjour, James.
4: Bonjour.
3: Parce que James, vous n'êtes pas de Fénelon. Hein.
4: Non, moi, je suis de Montebello.
3: Alors, qu'est-ce qui s'est passé ce matin?
4: Eh ben, vu que Fénelon, c'était le seul lycée ouvert, les lycéens se sont rassemblés pour venir soutenir les camarades de Fénelon pour les aider à bloquer leur lycée. Et donc c'est ça, le but c'était que personne rentre. Et là j'ai parlé à un professeur tout à l'heure qui m'a dit que c'était fort probable que ça passe en distanciel pour le reste de la journée.
3: Alors vous êtes de quel lycée?
4: Moi je suis de Montebello.
3: Alors quelles sont les problématiques à Montebello par rapport aux revendications des lycéens depuis le début du mouvement?
4: Bah à Montebello en vrai on n'est pas les plus mal logés, mais on a quand même des problèmes avec le chauffage, notamment en hiver où dans certaines salles il y fait très froid, et en été où dans les salles à l'étage il y fait très chaud parce que c'est un vieux bâtiment qui n'a pas été rénové depuis 92. Et on a aussi des problèmes de fuite d'eau, de la moisissure sur les plafonds et des murs de salles un peu décrépits où la peinture s'en va. Mais on est, encore une fois, on n'est pas les pires.
3: Et après, en termes d'emploi du temps, est-ce que vous estimez que vos journées sont relativement raisonnables?
4: À Montebello, on a des emplois du temps assez chargés, notamment tout le mercredi après-midi. Enfin, pour la plupart, on finit tous entre 16h et 18h le mercredi, contrairement à d'autres lycées où il n'y a pas cours le mercredi après-midi. C'est vrai que c'est un lycée qui charge beaucoup ses emplois du temps.
3: Voilà, il y a d'autres difficultés. Et pourquoi vous êtes rentré dans le mouvement, vous?
4: Après moi j'étais déjà dans le mouvement des années précédentes, mais c'est vrai que quand on voit un mouvement qui prend une telle ampleur, et après on rentre aussi dans le mouvement en soutien aux camarades des lycées de banlieue et des lycées plus populaires qui eux, et aussi des lycées professionnels qui eux sont un peu oubliés souvent du gouvernement. C'est vrai que quand ça se mobilise c'est plutôt les lycées généraux, et là on a une mobilisation des lycées pro, donc
3: voilà, vous il y a une forme de solidarité aussi avec d'autres lycées qui sont peut-être un peu moins bien dotés que le vôtre, qui je le rappelle est en centre-ville vraiment de Lille. La rectrice d'Académie est en studio. Est-ce que vous avez une question à lui poser?
4: Avec la rectrice, on s'est déjà rencontré, donc on avait déjà parlé un peu. Donc là, comme ça, j'aurais pas de questions qui viennent parce qu'on avait fait le tour, mais c'est vrai qu'on voit quand même. Après, de toute façon, le rectorat, c'est plutôt par rapport aux professeurs. Donc par rapport aux profs absents, il y a eu une déclaration qui disait qu'ils avaient trouvé 3000 profs. On se demande un peu d'où sortent ces 3000 professeurs qui sont apparus dans la nuit.
3: Ça peut être une question.
4: D'où sortent
3: si la rectrice nous entend.
4: D'où sortent les 3000 professeurs?
0: Merci Manu, merci James.
5: Effectivement, précisons, c'est le ministre de l'Éducation nationale, Édouard Geffray, qui jeudi soir a dit que 3000 professeurs remplaçants allaient être mobilisés partout en France, effectivement, pour répondre à cette problématique de professeurs qui parfois sont absents dans les lycées, qui ne sont pas remplacés. Sur les 3000 professeurs, est-ce que vous avez pour l'Académie de Lille, combien vous en avez reçu?
6: Alors, je vais vous expliquer comment ça se passe. Et je salue James, qu'en effet, j'ai reçu avec d'autres élèves et d'autres étudiants le jeudi 1er octobre. Et nous avons eu un dialogue tout à fait serein et clair, et où chacun a pu exprimer ses positions et j'ai pu répondre autant que possible. Alors, sur la question des emplois ou des postes de professeurs qui ont été annoncés par notre ministre, en fait, il s'agit de plusieurs leviers d'action. Quand un enseignant est malade, il est malade, il est en congé maternité, c'est tout à fait légitime. Si c'est pour une très courte durée, alors le remplacement se fait dans l'établissement, c'est ce qu'on appelle le remplacement de courte durée, et on a des moyens qui sont des moyens d'indemnité pour les enseignants qui assurent le remplacement. C'est ce qui avait été engagé il y a quelques années, il y a 2 ou 3 ans maintenant, avec le pacte. Et donc ces moyens-là, ils existent et ils vont d'ailleurs être renforcés. Le deuxième élément, c'est quand il y a des remplacements de longue durée ou quand, au moment de la rentrée, on peut avoir du mal à recruter dans certaines disciplines qui sont des disciplines pointues. Ce sont souvent des disciplines de la voie professionnelle et dans ce cas-là, il faut trouver les enseignants, éventuellement les contractuels, parfois les professeurs associés, c'est-à-dire qui sont à la fois dans l'entreprise et puis en même temps ils font un mi-temps dans un établissement scolaire pour assurer ces enseignements. Actuellement, ce qu'on va pouvoir améliorer, c'est parce que nous avons dans certaines disciplines, je pense par exemple aux lettres, les professeurs certifiés, qui sont TZR, c'est-à-dire titulaires sur zone de remplacement, sont en excédent d'une certaine manière. Mmh. On en a plus que nous en aurions besoin pour tout le long de l'année.
5: Et concrètement, ils attendent qu'on fasse appel à eux.
6: Il faut expliquer, parce qu'ils sont quand même affectés dans un établissement. Ils ne font pas rien. Ils sont affectés dans un établissement. Ils ont une mission et une lettre de mission pour ce qu'ils font dans leur établissement. Mais ils peuvent être appelés pour faire un remplacement. Actuellement, les lycées dans lesquels on considère qu'il y a un besoin important, c'est-à-dire de entre 5 et 10%, il n'y a pas plus que 10%, hein, entre 5 et 10% d'enseignement manquant. Il y en a 9 dans l'Académie de Lille. D'ailleurs, il y a déjà 5 situations qui sont résolues. Comment on fait ? On sollicite un professeur, par exemple en lettres, pour qui est titulaire sur zone de remplacement, pour lui proposer d'assurer la moitié de l'heure des professeurs de lettres histoire en lycée professionnel. Les professeurs, les PLP, les professeurs de lycée professionnel, ont une bivalence dans les enseignements généraux. Ça peut être maths sciences, lettres histoire. Et donc, on sollicite un enseignant pour faire la partie qui concerne les lettres sur sa zone de remplacement ou alors sur la zone de remplacement qui est limitrophe. Tout ça est évidemment parfaitement réglementaire. On est en train de le faire particulièrement pour ces établissements où on a évalué que le besoin doit immédiatement, et c'est en cela que le ministre a dit c'est un plan d'urgence, c'est pour répondre immédiatement à cela.
5: Et pourquoi ça n'a pas été fait avant ? Si encore une fois ces professeurs étaient là, s'ils étaient effectivement sur un secteur où ils pouvaient être amenés à faire des remplacements, pourquoi on a attendu jeudi dernier pour le faire ?
6: En fait, pourquoi ? Simplement parce que les professeurs de lettres préfèrent enseigner les lettres au collège et au lycée, les professeurs de lycée professionnel sont plutôt manquant. Nous, on a dans notre académie un déficit sur ces enseignements généraux de lycée professionnel. Il n'y a que des lycées professionnels qui sont concernés par le problème de remplacement. Donc, pourquoi on ne le faisait pas avant ? Parce qu'en fait, pour répondre à la fois aux préoccupations des enseignants et puis être respectueux d'un certain cadre réglementaire. Le cadre réglementaire, on continue de le respecter, mais simplement on est vraiment allé chercher ces professeurs de lettres en leur réexpliquant qu'on a besoin d'eux et en faisant cela. Il y a d'autres disciplines, d'autres besoins qui sont liés à ces enseignements professionnels. Je sais pas, je vais vous prendre un exemple, en génie civil ou par exemple en génie mécanique, vous voyez, c'est très pointu. Et là, la solution qu'on a, c'est vraiment de travailler avec le milieu économique, le milieu professionnel, pour aller chercher des personnes qui ont envie d'enseigner, qui parfois font soit des deuxièmes carrières, soit un mi-temps dans le cadre des statuts de professeurs associés.
0: Sophie Béjean, rectrice de l'Académie de Lille, est à nos côtés ce matin, 9h31.
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0: Avec vous pour nous appeler 03 20 55 89 89. On parle de cette mobilisation lycéenne qui dure depuis 3 semaines déjà, Thomas Schoener, avec la rectrice de l'Académie de Lille, Sophie Biégeant.
5: Et on entendait Emmanuel Bordeaux tout à l'heure devant le lycée Fénelon. L'une des revendications, l'une des remarques qui remonte souvent, Sophie Biégeant, c'est aussi l'état aujourd'hui des lycées. Alors on ne va pas faire une généralité puisqu'il y a des lycées qui sont tout neufs, j'imagine, où ça se passe bien, mais on peut entendre effectivement. Alors, deux problématiques, la rénovation énergétique, puisque avec des lycées qui commencent à dater, avec des problématiques, mais comme tous les particuliers peuvent connaître, hein, chauffage l'hiver et aération l'été, et aussi des bâtiments où on voit des désordres. Précisons que là, c'est la région qui entre en jeu, puisque c'est le fonctionnement des lycées ainsi que l'investissement, tout ce qui est travaux relève de la région. J'ai les chiffres de la région, puisque nous avons interrogé Xavier Bertrand sur le sujet. 500 millions d'euros, 1,5 milliard d'euros par an qui sont alloués aux lycées, à la fois pour le fonctionnement, pour les travaux. Est-ce que là, depuis le début du mouvement, vous avez été amené à aller constater des choses, effectivement, parce qu'on peut de temps en temps pas tout voir non plus, des travaux urgents à faire? Est-ce que, parce que les travaux sont décidés d'année en année dans le cadre des budgets, est-ce que vous avez constaté des choses qui ne vous avaient pas été remontées jusque-là?
6: Alors, vous l'avez dit, nous travaillons en fait main dans la main avec le conseil régional. Le conseil régional, c'est la collectivité de rattachement pour les lycées, les conseils départementaux pour les collèges et les communes pour les écoles. La responsabilité du conseil régional, c'est à la fois le bâti, mais aussi la restauration scolaire et les agents qui sont assurés de la maintenance et de l'entretien des établissements. Moi, je salue le plan d'investissement du conseil régional. C'est un plan d'investissement qui est toujours pluriannuel et qui vise à la fois l'entretien, la rénovation, parfois des investissements pour l'efficacité énergétique et donc mieux chauffer et mieux protéger de la chaleur en été. Et c'est aussi l'investissement, par exemple, pour les équipements informatiques. Souvenez-vous, l'année dernière, avec la cyberattaque qui a touché les lycées, le Conseil régional a mobilisé beaucoup d'argent. Comment on fait ? C'est pas l'Éducation nationale qui va dire au Conseil régional ce qu'il doit faire. Mais c'est un travail main dans la main, dans le sens où, du côté de l'Éducation nationale, nous avons une cellule bâti scolaire qui peut apporter une expertise, un soutien. En ce moment même, nous avons engagé, c'est en cours, un plan qui concerne la prévention et la résistance aux vagues de chaleur, à la canicule. Il y a des financements de l'État, des financements d'EDF. Ce sont des enveloppes qui sont à la main des préfets. Et donc les collectivités font leurs demandes dans ce cadre-là. Avec le président Xavier Bertrand, on a beaucoup échangé ces derniers jours pour finalement prendre la mesure de ce que nous disent les lycéens. Ils disent, dans certains cas, le bâti, il est détérioré, on a des problèmes pour aller aux toilettes, il peut y avoir des portes cassées, c'est ce que disait l'élève tout à l'heure. Ça, c'est une vraie préoccupation, parce que c'est à la fois un sujet de respect des lieux, et il ne faut pas que les élèves détériorent les lieux qu'ils veulent utiliser, et c'est aussi un sujet de maintenance du quotidien, parce qu'un bâtiment et des lieux, y compris les toilettes qui sont entretenues comme il faut tous les jours, eh bien ils sont mieux respectés par les élèves. Et puis après, il y a des sujets d'investissement de moyen et de long terme. Donc nous y travaillons ensemble avec le conseil régional je pense que Xavier Bertrand, comme moi, pour ce qui relève de mes responsabilités, va pouvoir faire des annonces dans les prochains jours.
5: Parce que quand on entend des lycéens réclamer davantage de moyens, là, ça veut dire, est-ce que c'est encore votre compétence? Est-ce que c'est encore la compétence du conseil régional? Ou est-ce que ça vient de plus haut, à savoir le gouvernement qui doit mobiliser des moyens? si jamais des moyens sont débloqués. Est-ce que
6: alors, sur le bâti scolaire, comme je disais, c'est vraiment la compétence des collectivités, mais en même temps, l'État vient en support à travers des enveloppes, le fonds vert et du Rénov, le financement EDF que j'ai déjà mentionné, en appui finalement de l'investissement des conseils régionaux et des collectivités dans leur ensemble. Il y a une priorisation qui a été faite, qui est en cours d'expertise au niveau national par la Banque des Territoires. Donc on va sans doute avoir rapidement des retours, mais là ça concerne vraiment la canicule, la prévention des vagues de chaleur, et puis ça améliorera aussi, bien sûr, le chauffage pour l'hiver.
0: Troisième semaine de mobilisation des étudiants, on en parle ce matin, 03 20 55 89 89, votre ado est sûrement concerné, vous peut-être, vous pensez quoi de cette mobilisation, qu'est-ce que votre ado vous dit, et justement, est-ce que lui, eh ben voilà, comme nous disait James au micro d'Emmanuel Bordeaux tout à l'heure devant le lycée Fénelon, il a de la moisissure au mur et des emplois du temps chargés. N'hésitez pas à venir partager votre parole. 03 20 55 89 89. On part sur les routes avec la préfecture et Antoine sur la 23. Je crois qu'il y a un ralentissement au niveau de Péronne en Malentois.
14: En Mélantois, oui, tout à fait, tout à fait. Bonjour à tous.
0: Bonjour.
14: Alors, effectivement, donc on est dans le sens Valenciennes vers Lille, à Péronne en Mélantois. On constate depuis quelques minutes en fait qu'on a un gros ralentissement de 3 km hein, quand même. Donc depuis Genet jusque Péronne en Mélantois. Actuellement, la DIR est en train d'effectuer les recherches pour voir ce qui se passe exactement sur place. Donc si vous êtes dans ce bouchon, de la patience, de la prudence surtout. Et la DIR est sur le qui-vive et va traiter l'incident et on aura plus d'informations d'ici quelques minutes. Ensuite, pour le reste du secteur, ça s'est bien libéré. On a encore quelques retenues sur l'autoroute A2, notamment sur le sud de Valenciennes, aux alentours de Aulnoy-lès-Valenciennes et autour de l'échangeur de Jean-Pierre de Holchin. C'est le résultat encore, malheureusement, de l'accident qu'on avait tout à l'heure sur Marly, qui est terminé tout heureusement. Hein. Donc, il y a encore quelques petites densités. Sur l'A2, on est dans le sens de Douchy-les-Mines vers la Belgique. Sur l'autoroute 1, quelques densités encore dans le sens Paris vers Lille, notamment à hauteur de Falampin et de Templemar. Et pour le reste, bien écoutez, ça s'est bien libéré. La rocade nord-ouest est entièrement libérée. On rappelle qu'on a eu un gros accident tout à l'heure entre Ouascal et Anglo, dans ce sens-là en tout cas. Voilà, donc tout est libéré, prudence tout de même. Et puis, bien écoutez, je reviens si besoin à l'antenne.
0: Avec plaisir,
14: bonne
0: Antoine.
14: Journée.
0: Bonne journée.
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0: Elle voulait qu'on l'appelle Venise. Et c'est Julien Clerc à 9h44 minutes.
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0: Les mobilisations lycéennes, ça fait 3 semaines que ça dure et on est avec Sophie Béjean pour en parler, rectrice de l'Académie de Lille. Dans Ici, c'est vous, Thomas.
3: Oui, avec Emmanuel Bordeaux, peut-être qu'on va retrouver.
0: Effectivement, devant le lycée Fénelon. Bien sûr, Emmanuel.
3: Exactement, bah, nous avons une bonne ambiance hein, ce matin avec quelques étudiants aussi qui sont venus soutenir les lycéens. Et je suis avec deux lycéens, je suis avec Anouk et James. James, je voulais vous reposer la question sur Parcoursup, parce que ça c'est aussi une des interrogations et une des craintes de beaucoup de lycéens au quotidien. Vous êtes en première, hein, c'est ça?
4: Ouais, c'est ça.
3: Donc le parcours il commence maintenant?
4: C'est ça.
3: Qu'est-ce que vous en pensez vous globalement? Est-ce que ça vous angoisse? Ça angoisse vos parents? Ça angoisse...
4: Je pense que c'est une angoisse. D'ailleurs, c'est une angoisse pour beaucoup de lycéens. On le voit parce que c'est quand même quelque chose qui comptabilise tout. C'est-à-dire que les absences comptent, les notes comptent, tout compte. Et ça met une pression assez dingue en vrai sur des élèves très jeunes d'être en fait des élèves parfaits. Parce que si t'es pas un élève parfait, t'as un risque de pas avoir de place en fac ou d'être pas pris où tu veux ou d'être pris à l'autre bout de la France. Et en plus, c'est un système qui donne des résultats assez tardifs. C'est-à-dire qu'on a des étudiants qui se retrouvent à devoir déménager en un mois pour aller dans la fac où ils sont pris. Il y a des gens qui se retrouvent sans place à l'université. Il me semble que cette année, c'était 600 naufragés de Parcoursup qui n'avaient pas eu de place en université, ce qui est quand même un chiffre énorme pour un service qui est censé être public

0: et ouvert à tous.
1: Et ça, vous pensez, voilà, que la petite erreur où on travaille moins bien en première, ça suit aussi dans le parcours et dans vos revendications. Demain, ça sera aussi l'abrogation, la suppression de Parcoursup. Vous êtes plutôt pour cette suppression?
0: Oui, exactement, puisque c'est un système qui marche pas bien, c'est un système qui a beaucoup de défaillances et c'est un système qui stresse et qui angoisse les élèves.
1: Merci beaucoup, James. J'ai Anouk aussi à côté de moi. Bonjour Anouk.
2: Bonjour.
1: Vous êtes dans quel lycée, vous?
2: Je suis au lycée Montebello à Lille, du coup.
1: Donc tout le lycée Montebello est venu à Fénelon ce matin, j'ai l'impression.
2: Oui, il y a pas mal d'élèves parce que le lycée est fermé jusqu'à mercredi. Donc on essaye d'aller sur les autres blocus où les lycées ne sont pas encore fermés.
1: Beaucoup de lycées fermés, hein, d'ailleurs. Moi, j'ai fait un petit tour ce matin. Féderbe, voilà, Montebello, en centre-ville. Il n'y avait que Fénelon qui était ouvert. Ouais, vous êtes venu soutenir les autres lycéens. Vous êtes en quelle classe, vous?
2: Je suis en classe de terminale.
1: Alors justement, Parcoursup, ça vous concerne fortement.
2: Parcoursup, c'est actuel.
1: Quel est votre point de vue, vous?
2: Alors moi, je trouve que Parcoursup, c'est une plateforme très, très stressante pour les élèves. Donc oui, dès la première et en fait même dès la seconde, parce que les profs ne font que d'en parler. Et c'est très compliqué, effectivement, parce que c'est un peu dû au hasard. On ne sait pas du tout ce qu'on va avoir encore là. Et même s'il y a des parcours qui nous intéressent, on n'est absolument pas sûr de les avoir, alors que normalement, c'est ce qu'on veut avoir, on est censé l'avoir, et c'est plutôt à nous de montrer que, enfin, c'est au parcours de montrer qu'il est intéressant pour nous, c'est pas à nous de montrer qu'on est intéressant pour ce parcours.
1: Vous avez l'impression que ça coupe le lycéen de ses ambitions et de ses envies, en se disant, moi je veux absolument faire, je sais pas, une fac de géo, moi j'ai envie de faire ceci, cela, on vous bride avec ce système d'après vous, hein.
2: En partie, oui, parce que par exemple on sait que si on veut une fac de géo, on doit demander plein de choses à côté, et donc au final, oui, on n'est pas du tout sûr de l'avoir, et ça se trouve on va aller dans une autre licence qui nous intéresse pas du tout ou qui nous intéresse peu, parce qu'on n'a pas le choix, tout simplement.
1: Qu'est-ce que vous attendez de la journée de demain, vous?
2: De la journée de demain, encore un rassemblement, donc des manifestations à Lille, il y en a pas mal, tous les mardis, tous les jeudis et même le week-end. Et faut vraiment qu'il y ait un maximum de gens. Là, on voit que le mouvement des étudiants commence à prendre vraiment de l'ampleur. Et donc, il faut que ça continue pour que les lycéens et les étudiants soient encore plus soudés. Et il faut montrer vraiment de la solidarité également avec des adultes, donc les gens de la fonction publique et les syndicats, etc.
1: Pour une convergence des luttes, comme on dit. Merci en tout cas pour vos témoignages très précis et très éclairants.
3: Merci à vous, Manu. On va parler justement de Parcoursup et réagir à ce qu'ont dit nos lycéens sur votre radio ici Nord dans quelques instants. À tout de suite.
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4: Merci Claire pour votre témoignage.
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3: 9h50, vous réagissez avec nous au 03 20 50 89 89.
9: Et depuis le début de la mobilisation, Sophie Béjean, on l'entend, la plateforme Parcoursup est très critiquée. Vous entendez le stress aujourd'hui que peut entraîner cette plateforme? Alors, il y a toutes les critiques sur Parcoursup ne fonctionnent pas dans les chiffres. On voit que les lycéens ont majoritairement le choix qu'ils ont demandé, mais sur le stress que cela peut impliquer.
10: En fait, les lycéens disent qu'ils sont inquiets de leur avenir. Et ça, je pense qu'il faut bien l'entendre, et c'est bien compréhensible. D'ailleurs, on en est un peu tous responsables, parce qu'on leur met beaucoup la pression sur la suite de leur parcours dans l'enseignement supérieur. En fait, la plateforme elle-même, elle fait quoi ? Elle met en relation des candidats avec des responsables de formation, qui peuvent être des responsables de classe préparatoire, de BTS, de formation à l'université, des licences ou des IUT, par exemple. Les responsables de formation regardent les dossiers des candidats et évaluent s'ils ont une capacité de réussite, parce que l'objectif, c'est qu'ils réussissent dans l'enseignement supérieur. C'est pas qu'ils y échouent. Depuis le début et la mise en place de Parcoursup, il y a eu beaucoup d'améliorations. Aujourd'hui, 75% des candidats qui ont utilisé Parcoursup sont très satisfaits de la plateforme. Elle est très ergonomique, elle est transparente, en grande partie. Il y a une attente réelle qui est exprimée par nos lycéens. Il faut l'entendre. Ils ont envie de comprendre comment ça marche un peu mieux. Donc peut-être plus de transparence. Ils ont envie d'être mieux accompagnés par leurs enseignants, leurs professeurs principaux, par les responsables de l'information et de l'orientation. Et ça, nous pouvons toujours l'améliorer. Et c'est très important de le faire, au fond, pour expliquer que la plateforme n'est que la mise en relation des candidats avec les responsables de formation, et puis bien conseiller nos élèves pour que les vœux qu'ils fassent, un, leur donne des chances de réussite, donc d'être choisi pour pouvoir y accéder et pour poursuivre dans l'enseignement supérieur.
9: Parce que quand on entend certains réclamer la suppression de Parcoursup, aujourd'hui, clairement, on n'a rien d'autre à mettre en face. Ce serait quoi l'alternative ?
10: Rappelons-nous pourquoi on a mis en place Parcoursup. Parce que APB, qui était admission post-bac, précédemment, on était arrivé à un point où c'était le tirage au sort. Est-ce que le tirage au sort, c'est juste ? C'est pas juste du tout. Et en plus, on ne sait pas du tout si les candidats qui seraient tirés au sort pourraient véritablement réussir dans la formation pour laquelle ils peuvent s'inscrire. Donc, on n'a pas de quoi remplacer, mais en revanche, on a de quoi améliorer. Et moi, je pense qu'il y a deux sujets. C'est effectivement plus de transparence pour mieux expliquer comment ça fonctionne.
9: Pour pas qu'il y ait de doute.
10: Même s'il y a déjà beaucoup d'efforts qui sont faits. L'ergonomie de la plateforme, maintenant, elle est très largement appréciée. Et puis, c'est l'accompagnement humain. Et ça, c'est notre rôle dans nos lycées, à l'Éducation nationale, d'être plus près de nos élèves, de mieux les informer, de mieux les accompagner, de les rassurer aussi, et ça, nous pouvons le faire.
3: Emmanuel Bordeaux, toujours en direct du lycée Fénelon. On retourne vers vous, parce que après les lycéens, viennent les parents d'élèves.
1: Ouais, exactement, avec Florence, bonjour.
11: Bonjour.
1: Pourquoi vous êtes là ce matin ?
11: Pour accompagner en fait les élèves dans leur mouvement, observer, veiller. On ne va pas forcément éviter qu'il y ait des débordements, mais en tout cas, on est là avec eux.
1: Pour les accompagner. S'il y avait quelque chose à réformer, quelque chose que vous vouliez mettre en avant par rapport aux revendications de votre fille et des autres lycéens ici, ça serait quoi ?
11: Alors moi, je ne peux pas faire un choix en fait dans les revendications. Il y a un certain nombre de revendications. Il y a Parcoursup, mais il y a aussi d'autres revendications importantes, notamment par rapport aux absences de professeurs non remplacés. Il faut surtout que en fait, les jeunes soient entendus et qu'il y ait des réponses concrètes qui soient apportées et pas des réponses pour faire plaisir avec notamment cette annonce des 3000 enseignants.
1: Voilà, pour vous, le ministre de l'Éducation nationale n'a pas répondu pour l'instant aujourd'hui aux revendications des lycéens.
11: Non.
1: Merci à vous.
3: Merci Emmanuel, toujours en direct du lycée Fénelon. Des réactions sur le WhatsApp de la radio au 03 20 55 89 89. Deux réactions justement en lien avec ces profs non remplacés. Loïc qui s'étonne de ne pas prendre des professeurs qui habitent le secteur. J'ai pu entendre des professeurs qui pouvaient faire des centaines de kilomètres pour aller dans leurs établissements, écrit-il. Et certains, voire même déménager. Anouk, elle, qui dit que les TZR, donc ces fameux 3000 enseignant annoncé par le ministère de l'Éducation, donc qui arriverait, non nommés ne font pas rien. Elle s'étonne d'entendre Madame la rectrice dire que les TZR non nommés ne font pas rien parce que elle-même est TZR et après avoir étudié plusieurs années, s'être spécialisée dans une discipline, avoir obtenu le CAPES, ne trouvez-vous pas maladroit de solliciter les TZR pour faire enseignant remplaçant, soutien scolaire, des tâches administratives, photocopie par exemple. En tout cas, elle le vit. Ainsi, plusieurs questions donc sur ces profs. Votre réaction peut-être, Madame la rectrice ?
10: Alors, s'il y a des titulaires sur zone de remplacement qui ont une mission, et comme je l'ai dit, normalement une lettre de mission dans leur établissement, qu'ils fassent du soutien à la réussite des élèves, je ne vois pas quel est le problème, parce qu'en fait, il s'agit bien d'apporter leur expertise disciplinaire pour que les élèves réussissent mieux. S'il y a des tâches qui ne relèvent pas de leurs compétences, alors je pense qu'il faudra revoir ça. Et d'ailleurs, j'ai demandé dès le début de l'année, avant le mouvement lycéen, de voir toutes les lettres de mission des professeurs TZR pour regarder précisément comment on les mobilise. C'est une ressource importante dans les établissements et il faut le faire pour la réussite des élèves. Par ailleurs, un TZR, par définition, il est là pour pouvoir remplacer s'il y a un besoin. Et donc, comme je le disais, ils sont mobilisés dans leur établissement d'affectation, mais en même temps, ils vont pouvoir remplacer le moment venu.
3: Quant aux professeurs qui habiteraient pas loin des...
9: Est-ce qu'on l'a tous entendu, ce témoignage, en fait, c'est possible aujourd'hui d'un professeur qui vienne de l'autre bout de la France pour faire un remplacement ici dans le Nord?
10: Non, ça c'est pas possible, c'est-à-dire que si des professeurs disent ça, ce sont peut-être des enseignants qui viennent d'avoir le concours, qui l'ont passé, qui est un concours national, hein, donc ils peuvent l'avoir passé dans... une autre académie et puis être affecté dans l'académie de Lille ou l'inverse. Donc, évidemment, c'est possible, mais c'est un concours national avec une affectation nationale et qui dépend d'un système de points qui est validé, y compris avec les organisations syndicales dans le cadre du dialogue social.
3: Merci Sophie Béjean d'avoir été à nos côtés, rectrice de l'académie de Lille, pour cette émission. Ici, c'est vous. Merci d'avoir accepté notre invitation. Et merci également à Thomas qui nous a accompagnés tout au long de cette émission. Merci Thomas.
9: Et moi je vous dis à demain.
3: À demain.

0: Alex Warren, c'était Ordinary à l'écoute d'Ici Nord.
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0: Et vous écoutez votre radio locale dans le Nord et le Pas-de-Calais, le retour de l'info à 10h. Avec vous, Lucanic, les blocages reprennent devant certains lycées ce matin.
2: Quatre lycées de l'Académie de Lille obligés de basculer leurs cours en distanciel, dont le lycée fait le nom de

0: mois qui vivent normalement à l'état sauvage en Afrique subsaharienne et qu'elle confie alors à l'association dans un état très préoccupant. L'un des deux succombera à ses blessures. La femme dénonce un marché clandestin qui concernerait plusieurs villes de France et même plusieurs pays européens, l'Allemagne, la Belgique, la Pologne. Selon elle, d'autres animaux comme des pumas, des crocodiles ou encore des singes seraient aussi concernés. Un grave accident hier après-midi à Lick. Une moto a renversé un piéton sur la place de la Croix-Courte-Bourne. Le piéton, une femme de 30 ans, a été gravement blessé. Le conducteur, âgé de 30 ans également, est lui légèrement blessé. Ils ont tous deux été pris en charge par les secours et transportés au centre hospitalier de Calais. Enfin, un petit poussé qui en élimine un autre. Les joueurs de foot de Violaine, club de D2 dans le Béthunois, ont éliminé hier en Coupe de France Saint-Les-Épis, club de 3e division, jusque-là considéré comme le petit poussé de la compétition. A noter aussi ce carton samedi de Valenciennes, club de Ligue 3, qui a gagné facilement, c'est peu de le dire, 13-0 contre Abarque, club de D1 près d'Arras. Arras, où se tiendra le tirage au sort du 6e tour jeudi, ce sera au siège du Crédit Agricole.
1: Oui.
0: Comment est-ce que ça se rafraîchit aujourd'hui?
1: Effectivement, avec des températures qui sont comprises cet après-midi entre 16 et 18 degrés. 18, hein, c'est la maximale annoncée cet après-midi par Météo France du côté de Lille, sous les nuages. Avant ça, pas mal de soleil tout de même dans nos deux départements du Nord et du Pas-de-Calais, avec entre 13 et 14 degrés à l'heure actuelle. À 10h02, je regarde vos conditions de circulation qui sont quand même plutôt bonne par rapport à ce matin. Comprenez que ça se fluidifie pas mal. On a un embouteillage tout de même qui reste. C'est celui à partir de Péronne en Mélantois, donc sur la 23 dans le sens vers Lille. Vous avez 15 minutes de bouchon à partir de Péronne. Donc c'est à partir même de Templement-Pévèle hein, que ça commence. Et avec un problème signalé du côté de Péronne en Mélantois. Prudence si vous comptez vous rendre sur l'île en empruntant la 23, mais ces 15 minutes de ralentissement tendent à se fluidifier. Merci Lucas.
0: Merci, à demain.
1: À demain.
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0: Un autre monde, téléphone, 10h08.
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0: C'est une de ces entreprises qui n'ont pas réinventé l'eau chaude, mais alors, ils ont eu cette idée de génie de remettre au goût du jour quelque chose qu'on avait oublié, la consigne. Ouais, la consigne, c'est ce que le petit fourgon s'est attaché à redévelopper dans la région lilloise, puis dans toute la France. Pour en parler, on est avec Charles Christori, bonjour.
3: Bonjour Martin.
0: Son créateur, petit fourgon, donc ça veut dire que vous prenez votre petit fourgon comme ça et puis vous allez à droite à gauche livrer des bouteilles, pas que.
3: On a effectivement nos fourgons électriques jaunes qui vont dans les différentes villes qu'on opère aujourd'hui avec les commandes de nos clients qui sont passées sur l'application mobile, le site web, et puis on va du coup leur livrer leur bière, leur compote, leur gel douche, enfin tous les produits qu'ils ont du coup sélectionnés et qui sont du coup réemployables, consignes réemployables, c'est-à-dire qu'au passage suivant, on récupère les emballages vides pour qu'ils soient remis en circulation.
0: Une idée géniale. Pourquoi une idée géniale? Et pourquoi on l'avait oubliée, cette idée géniale? Et pourquoi vous êtes rattaché à la refaire vivre?
3: Il y a beaucoup de choses comme ça, évidemment, qui on a voulu. vous commenciez en disant, on a commencé à réinventer l'eau chaude sur certains trucs. Je pense qu'on s'est dit à l'époque, dans les années 80, le tout plastique va être la façon de consommer, que le recyclage allait être la façon de pouvoir, en tout cas, avoir une réponse à tout sur les emballages. Malheureusement, le recyclage fonctionne pas super bien. En France, on recycle que 26% de nos poubelles, hein, vraiment.
0: Ça, c'est fou aussi de se le dire.
3: Dingue, hein.
0: C'est-à-dire qu'en fait, on fait le tri sélectif tous les jours. Et au bout du compte, nos efforts ne payent pas à la hauteur de ce qu'ils devraient payer. En fait, c'est ça aussi.
3: On a mis une infrastructure, on a dépensé des dizaines de milliards dans une infrastructure de collecte, de tri, de sélectif, etc. Sauf qu'en fait, le problème, c'est qu'on a tellement d'emballages qui ont été mis en place par les industriels, les producteurs, etc., que c'est très, très compliqué de bien trier. Il faut revenir à la base, c'est-à-dire qu'au départ, il faut un peu réduire nos emballages, évidemment, il faut les réemployer avant de les recycler. Et donc, c'est que du bon sens. Et quand on est revenu, il y a 5 ans, on a lancé ça à Lille, les gens étaient là, mais ah, enfin! Moi, à titre perso, ma poubelle, je la mettais toutes les semaines. J'ai 3 enfants. Elle débordait d'emballages recyclables, etc. Sauf que aujourd'hui, je la mets une fois toutes les 3 ou 4 semaines, quoi.
0: Et ça suffit.
3: Et je pense que dans mon objectif, c'est qu'on la mette réellement une à deux fois par an, demain. C'est ça qu'on devrait réussir à faire.
0: Avec aussi un packaging assez flashy, hein, quand le petit fourgon se déplace, il passe pas inaperçu, vous le disiez, hein, jaune pétant, avec cette devise, on va pas faire de l'écologique pour faire de l'écologique, on va pas vous faire vous sentir coupable, c'est ça aussi.
3: Nous, on s'est dit, en fait, malheureusement, tout le monde a une conscience écologique plus ou moins développée. Tout le monde sait que le réchauffement climatique, on l'a bien vu cet été encore plus, hein, ça nous touchait de plus en plus. Maintenant, fin du monde, fin du mois, grande question. Et donc on s'est dit, si on commence à être, nous, dans un axe très militant en disant « tu devrais y repasser, pourquoi tu recycles et tu réemploies pas, etc. » En fait, les gens ne seraient pas clients, parce que globalement, les gens sont libres. Et donc on s'est dit, pour ça, il faut un super service. Il faut que le fourgon, ça soit un service cool, sympa, avant d'être un truc écologique. Et aujourd'hui, nos clients plébiscitent le service. D'ailleurs, nos livreurs, hein, qui sont tous en CDI, 3 avis sur 4, il y a le prénom du livreur sur le client en disant...
0: Ils sont identifiés.
3: Je me fais livrer sur un créneau de 2 heures, le jour même ou le lendemain, j'ai des produits locaux, et à la fin, évidemment, tout ça est écologique et bon pour la planète.
0: Et donc, du coup, ça recrée aussi, d'une certaine manière, un certain lien social, quoi. Le livreur de lait, à l'époque, c'était comme le facteur, c'était le pote, quoi.
3: Ouais. Exactement.
0: On prenait du temps pour lui raconter sa vie.
3: Nos clients nous renvoient à merci, je sais pas, Johan, Charles, peu importe le livreur. Ah. Il a été génial. Le petit truc. Beaucoup de gens nous disent, mais comment vous avez fait? Parce que, ils disent, mais c'est dingue, tes livreurs, que ça soit l'un ou l'autre, c'est toujours top. Je leur dis, c'est très simple. 1, on a une culture d'entreprise orientée sur le client. Et 2, on leur dit, vous avez le temps de dire bonjour.
0: Ouais.
3: Et vous avez le temps de sourire. Alors que tous les livreurs qu'on connaît des services traditionnels...
0: Bonjour, au revoir.
3: Bonjour, signature voir, ici. Je te jette le collier à la gueule. Ouais. Voilà, donc globalement, et c'est pas tellement à cause du horaire, c'est qu'on est dans un système qui est tellement oppressant et pressant pour eux. Voilà, nous, on leur a dit, et en fait, on perd pas plus de temps.
0: Bah, en termes de commandes, c'est peut-être aussi peut-être un peu moins que sur ces grands groupes auxquels on pense, hein, les grands groupes de livraison qui peut-être t'as 50 commandes à faire en 2 heures.
3: Ouais, c'est ça. Non, mais je crois que certaines livraisons, enfin de certaines sociétés, déjà ils sont pas salariés, hein, ils sont sous-traitants, ouais, souvent de très grosses boîtes, et on leur dit bah si t'es bon, tu sais faire 100 livraisons par jour. Mmh. Si t'es bon, bah la semaine d'après on va te mettre 120.
0: Eh oui.
3: Et donc, qu'est-ce qui se passe? Les mecs, ils roulent comme des dingues. Mmh. Ils envoient les colis à la gueule parce qu'ils n'ont pas le temps. Voilà, même certains, on le vit tous. Hein, on reçoit un colis dans ce sens-là de chez nous, la personne n'est même pas chez nous, elle envoie dans le centre de retrait, mmh, il faut se déplacer. Donc, il y a un tel niveau de pression qui fait que ce sens humain, il a disparu. Mmh. Et je pense que notre société a besoin de ce lien.
0: Vous l'avez compris, on parle à la fois d'écologie, mais aussi d'humanité ce matin dans Ici ça marche avec vous, Charles Christori, créateur du Petit Fourgon, une entreprise lilloise qui a fait des petits, on en va en parler, tiens, dans la suite de cette émission. Tout de suite, un peu de musique. Choose in Texas sur votre radio Ici Nord.

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0: 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On est toujours avec le fondateur du Fourgon. Le Fourgon qui vous propose de livrer chez vous des produits consignés. Ça va du lait, bien sûr, à la bière, à consommer avec modération, mais aussi avec jusqu'aux légumes, l'épicerie fine. Enfin, vraiment, c'est la consigne 2.0 hein, que vous proposez, Charles.
14: Ouais, on veut nous permettre à nos clients de consommer en zéro déchet sur l'entièreté de leurs produits du quotidien, leurs produits favoris. Donc on a lancé récemment du déodorant, on a du gel douche, on a des petits pois carottes.
0: Pas que de l'alimentaire.
14: Non, exactement. Et on a la lessive carton, par exemple chez nous. Mais c'est quand même des produits pas très fun à acheter. En fait, on se dit pas on va au supermarché se faire un kiff pour acheter de la lessive. Et donc on a des bons produits.
0: En même temps, on se fait pas un kiff non plus en achetant des tomates. Hein.
14: Exactement.

0: Nous, on règle ce problème-là. Ouais, exactement. Et donc, non, mais donc ça va vraiment. On a, je crois qu'on couvre à peu près 80% des besoins d'une famille aujourd'hui. Que ça va des pâtes, du riz, de la bière évidemment, des jus, etc. Donc, voilà, avec un vrai service de livraison.
1: On reparlera un petit peu de comment vous souhaitez vous développer dans l'avenir. On revient peut-être dans le passé, Charles Christori, c'était qui avant d'être fondateur du fourgon ?
0: Alors moi j'ai 40 ans, donc ça fait à peu près 18 ans que je suis entrepreneur.
1: Ouais.
0: J'ai monté une première entreprise dans le marketing digital à Lille, à Eura Technologies, le site le Pôle Tech lillois. Et donc,
1: sorti d'études. Vous aviez
0: 22 ans ? Ouais, 22 ans, sorti d'études. J'ai fait une école qui s'appelle l'ITEM, Centrale Schéma, qui se sont associés il y a maintenant une vingtaine d'années pour créer une double formation ingénierie management. Et derrière, il y avait le mot entrepreneur.
1: Ouais.
0: Et donc moi, je savais que j'avais ça au fond de moi. Donc j'ai lancé directement ma société juste après avoir été diplômé. Et donc, voilà, on s'est développé avec Addictis pendant une dizaine d'années. On a été très connus sur un jeu qui était Paf le chien. 30 millions de joueurs en France. C'est un truc un peu marrant sur Facebook mobile. Mais ce qui a fait le succès économique de l'entreprise, c'était les jeux qu'on faisait pour les marques. Et on les aidait à performer par le jeu. On disait un être humain commence par jouer avant de parler.
1: Ouais.
0: Et donc, en 2018, j'ai eu la possibilité de vendre la société à un gros groupe digital qui s'appelle Webedia. Et j'avais aussi une envie d'avoir de l'impact. Voilà, et donc le fourgon est arrivé juste après.
1: D'accord. Entre hier et aujourd'hui, vous levez le matin de meilleure manière, non, aujourd'hui ?
0: À quel niveau sur
1: bah, en fait, je sais pas, l'entreprise, le fourgon, c'est vraiment de l'aide à la personne.
0: Ah bah, moi, j'avais en fait... On travaillait avec plein de grandes boîtes chez Addictis, grands groupes, et de temps en temps, pour certaines, on les aidait à faire du marketing et à performer sur des produits un peu foirés qu'ils vendaient. En disant, mais est-ce qu'on a vraiment besoin de ça dans la vie?
1: Bien sûr.
0: Et on était performants. Et donc, avec le fourgon, c'est cette quête de sens de dire, notre planète va pas dans le bon sens. Je pense qu'il y a un truc qui manque en lien social dont on parlait tout à l'heure. Et ayant trois enfants, j'ai dit, si moi, à 33, 34 ans à l'époque, je n'essaye pas d'avoir un projet pour essayer de répondre à un projet de société qui a besoin de changer, qui le fera. Et donc voilà, et donc je sais pourquoi je me lève le matin.
1: Ouais.
0: Voilà, parce que le plastique est un vrai problème pour la planète et pour la santé humaine aussi. Hein, les microplastiques, nanoplastiques,
1: bien
0: c'est
1: sûr,
0: un gros sujet.
1: On n'en parle pas souvent. Si, on en parle quand même de plus en plus, et c'est tant mieux.
0: De plus en plus. Les premiers articles scientifiques, c'est de 2018, et qui montrent. Donc c'est assez récent. Et aujourd'hui, malheureusement, il est prouvé que les microplastiques sont une corrélation directe avec la baisse de la fertilité d'un homme. Globalement 50% en l'espace de 40 ans. Si on divise par deux, on sait plus se reproduire. Les cancers diffèrent. Enfin voilà, donc il faut
1: rappeler peut-être, pardon, les microplastiques, c'est ce qui est contenu dans, par exemple, des emballages plastiques.
0: Par exemple,
1: voilà, on se dit l'emballage plastique protège ce qu'il y a à l'intérieur. Typiquement, on boit de l'eau minérale en bouteille, c'est bien meilleur que l'eau au robinet. Bah, pas forcément, parce qu'effectivement, dedans, il peut y avoir des microplastiques.
0: Ouais, exactement. En fait, globalement, le problème du plastique, c'est que c'est pas inerte. C'est-à-dire que c'est un matériau qui se désagrège petit à petit.
1: Là où le verre.
0: Le verre, lui, il est, etc. Et donc, entre le contenu et le contenant, voilà, vous laissez une bouteille d'eau en plastique, vous venez d'acheter, vous la mettez sur sous votre pare-brise de la voiture, il fait chaud, vous buvez dedans, vous prenez un shot de plastique, quoi. Et donc, le problème, c'est que ces microplastiques qu'on vient boire indirectement, je parlais, il y a d'autres effets évidemment que les emballages, mais ils vont venir perturber notre corps. Et donc, et quand c'est des nanos, c'est-à-dire qu'on les voit pas, ils viennent vraiment nous amener à avoir des formes de maladies, les cancers, le cancer du côlon est un sujet, par exemple. Donc oui, on essaie de régler ça, donc je sais pourquoi je me lève le matin. Voilà.
1: D'où l'importance de ce que fait le fourgon. Alors, parmi les produits pâtes, soupe, huile, lait, jus, vin, entretien, hygiène, bébé, c'est quoi le best-seller de...
0: Alors, on a commencé par les boissons, nous, chez le fourgon.
1: Ouais.
0: Et donc, forcément, les boissons sont encore très majoritaires. Mais dans les best-sellers, on va retrouver évidemment le lait. Le lait qui est un énorme sujet. On a travaillé, alors, on a des super histoires avec nos producteurs locaux. Hein. Là, c'est une laiterie qui est sur la côte d'Opale, qui s'est remis au réemploi, donc bouteille en verre. Donc voilà, le lait cartonne. Mm-hmm. On a des produits, aujourd'hui, nos compotes, qui sont d'ailleurs des purées de fruits. C'est-à-dire qu'une compote, c'est avec du sucre ajouté. Nous, on n'en rajoute pas. Ils sont bio, c'est un vrai carton ces produits-là. Je peux parler évidemment des bières, mais ça, voilà, les bières évidemment sont un gros succès chez nous. On a des très bons prix. On a énormément de microbrasseries ou brasseries très sympas craft qui travaillent avec nous. Voilà, et puis l'entretien, la lessive ou notamment le gel lave-vaisselle. Cartonne, voilà.
1: Ouais, donc, et ben justement sur le WhatsApp de la radio, on a par exemple Bertrand qui dit je suis livré par le fourgon, génial, super sympa, nous dit-il. Et justement, on a plusieurs messages en ce sens. N'hésitez pas à nous laisser également vos messages. Vous peut-être, vous êtes sensibilisé de plus en plus au microplastique. On le disait. Quelle alternative vous avez? Est-ce que cette alternative-là, elle vous parle, le fourgon et ses produits consignés? Est-ce que vous avez d'autres réflexes consignes en dehors du fourgon? Venez partager vos témoignages au 03 20 55 89 89. Vous écoutez Ici Nord et vous avez la parole dans Ici Ça Marche.

0: Alain Bachung, Vertige de l'amour, 10h30.
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0: Et Françoise qui nous appelle de Mouscron, bonjour. Pardon.
2: De Moucron, oui.
0: Oh là, Moucron, mais je connais pas, moi.
2: C'est pas grave.
0: Et dites-moi, c'est où alors, Françoise?
2: Bonjour à vous deux d'abord.
0: Oui, bonjour.
2: D'abord, je voudrais féliciter ce monsieur qui s'engage et qui se décarcasse, comme on dit, pour faire les choses bien. Mais moi, je voudrais quand même vous signaler que en Belgique, d'un point de vue consigne, puisque c'est avec ça que vous avez commencé l'émission,
0: ouais.
2: En Belgique, ça ne s'est jamais arrêté, ça, hein, ce système de consigne. On dirait qu'en France, vous avez inventé quelque chose alors que c'est pas le cas du tout.
0: Bam! Alors,
2: ah oui, mais ça,
0: Charles,
2: je vous assure que. Déjà... Alors, il y a autre chose aussi par rapport au recyclage des emballages. C'est ce que je disais donc au monsieur que j'ai eu au téléphone tout à l'heure, qui était très gentil d'ailleurs. Quand vous regardez la pub, je ne vais pas donner de marque, mais c'est même pas la peine parce que tout le monde la voit plusieurs fois par jour pour soi-disant maigrir.
0: Oui.
2: Vous voyez de quoi je veux parler?
0: Oui, à peu près, ouais.
2: Oui. Ah ben, quand vous voyez, imaginez-vous, quand vous voyez les cartons ou bien le présentateur qui a tout sur une table, tout aligné, tous les soi-disant menus qu'on peut avoir, mais quand vous vous rendez compte, ouais, l'emballage qu'il y a autour, l'aluminium, le plastique, le carton, mais c'est juste à tomber, quoi.
0: Et alors,
2: une chose aussi,
0: oui,
2: c'est qu'en France, vous ne trouvez aucune marque d'eau en bouteille en verre. Aucune.
0: Il y en a quelques-unes quand même. Mais,
2: ah non,
0: mais
2: il y en a aucune.
0: Oui, mais alors, je vous rassure, Françoise, effectivement, c'est 10 euros le litre.
2: Hein. Ah ouais, mais bon, il faut savoir ce qu'on veut alors. Hein.
3: Alors, pas autant.
0: On est d'accord. Merci,
2: parce
0: Françoise.
2: Que les microplastiques qu'on avale, bon, ben, c'est aussi des bouteilles d'eau en plastique. Hein.
0: On est bien d'accord.
2: Et vous, nous, on
0: Charles,
2: fonctionne avec deux marques d'eau belges. Bon, forcément, c'est des marques belges.
0: Ouais.
2: Mais on fonctionne avec des bouteilles d'eau en verre. Consigné.
4: C'est difficile à couper les Belges.
0: Madame. Merci Françoise. Justement, on va discuter avec Charles de tout ça parce que il y a une antenne du fourgon qui est arrivée en Belgique.
3: Oui.
0: C'est justement un territoire où c'est un peu plus difficile peut-être qu'ailleurs parce que la consigne existe déjà.
3: Non, pas forcément. Et Françoise, merci déjà pour votre message. Et c'est vrai, on n'a rien inventé. Hein. La consigne a disparu il y a une quarantaine d'années en France. Nous, on n'a pas la prétention de dire, ça y est, on relance un truc d'un coup, c'est nouveau. Non, justement, c'est un manque de bon sens que je pense qu'on a oublié en France il y a une quarantaine d'années, contrairement à la Belgique où ça s'est maintenu, ou l'Allemagne hein, aussi. Donc voilà, et donc on vient d'arriver à Liège, hein, il y a quelques mois, on avait pas mal de demandes, en tout cas, déjà de l'autre côté de la frontière, Moucron est juste de l'autre côté de la frontière, et là, on apporte le service. Parce que finalement, l'eau, les bouteilles, les bocaux, c'est lourd. Et donc, on apporte un vrai service. Et en Belgique, ça a surtout été bien maintenu sur les boissons. Il y a quelques références hors boissons qui ont l'eau, mais assez peu. Et donc, on arrive aussi à compléter l'offre, finalement, la lessive. Il n'y en avait pas forcément, ou en tout cas, à notre connaissance, beaucoup. Donc là, on apporte le service de pas devoir aller les ramener au supermarché.
0: Combien d'entreprises, combien d'antennes, là, pour le moment?
3: Alors, on en a 21 des antennes, des entrepôts. Donc, 19 en France, 1 en Belgique et 1 à Barcelone.
0: Et c'est pas des franchisés?
3: Non, tout est intégré.
0: Ouais.
3: Tout est intégré.
0: Ça veut dire que, pour vous, c'est beaucoup de capitaux qui sont quand même investis, hein, injectés.
3: Alors, on s'embête pas depuis 5 ans. Effectivement, il faut convaincre nos clients de tester. Il faut convaincre nos investisseurs de nous soutenir, parce qu'effectivement, nos banquiers et puis les producteurs aussi hein, qui reviennent. Donc oui, face nord de l'Evest.
0: La suite, c'est 21 de plus.
3: La suite, on a nous à peu près 50% du territoire français qui est couvert, en tout cas de la population qui est couverte. Donc on a des zones comme la Normandie, le sud de la France, on n'est pas encore présent. Donc est-ce que ça sera une vingtaine de plus? Peut-être pas, mais en tout cas il en faudra probablement 7-8 de plus, des entrepôts en France pour couvrir 80-90% des gens. Et puis après, l'international, on veut la consigne, c'est un sujet européen. Il faut qu'on ait une vraie plateforme sur d'autres pays. Donc on espère que en Belgique, on soit à Bruxelles, Madrid pour l'Espagne, etc. etc.
0: Charles Christophe du fourgon, donc, qui est notre invité dans Ici ça marche. On va continuer cette émission, bien sûr. D'abord, un point sur vos conditions de circulation, avec quand même du mieux hein, partout dans le Nord et le Pas-de-Calais. Je ne vois rien sur les routes, et c'est tant mieux. Si tel n'est pas le cas, 03 20 55 89 89, le même numéro qu'il vous faut composer pour réagir à votre émission Ici ça marche. Et vous l'avez entendu un petit peu plus tôt, il ne peut pas s'empêcher de parler.
4: Bah oui, si tel n'est pas le cas, j'adore les gens qui parlent de notre ancien journaliste sportif comme ça.
0: Zef, bonjour.
4: Bonjour, salut. Oui, pas le cas, Christian, pas le cas. Tout le monde l'aura reconnu. Salut Martin, salut Tertou, c'est de l'autre côté de la radio en cette journée magnifique, 12 octobre, jour de la Saint-Wilfried, patron de la ville de Ripon, je suis en Angleterre, et archevêque d'York. Voilà. Ouais. Et à cette heure-là, quand on prononce le mot York, à quoi je pense ? À du jambon, voilà. 10h30, et ça n'en a jamais été aussi près de l'heure de l'apéro. Et si vous connaissez à Wilfried, j'ai vérifié, mais il n'y en a pas beaucoup. Même dans les écoles Montessori, il n'y en a pas, pour vous dire. Donc, même si par hasard vous en connaissez un, dites-lui que pour sa fête...

0: c'est important. Alors, bien bonjour monsieur Charles Christori, vous permettez que je vous appelle Charles ?
1: Avec grand plaisir.
0: Alors j'ai une question tout d'abord pour commencer, parce qu'il faut commencer sérieusement. En connaissez-vous des Wilfried ?
1: J'en connais un. Oui, tout à fait.
0: Un seul. Ah bah, ouais. Ah bah, un seul. Bon, d'accord, ok. Donc je m'incline.
2: Alors, là, c'est une blague qu'il est obligé de rayer.
0: Non, j'avais marqué, non.
2: Ah, ouais, d'accord. Voilà, okay. Donc, voilà. Bon, nickel.
0: Alors, mon Charlie, vous êtes promu dans notre planning. Comme celui qui a ramené la livraison des bouteilles consignées chez des particuliers. Alors là, j'ai dit, mais non. Et on m'a répondu, mais si. En ce jour de la Saint-Wilfried, nous accueillons le père de la consigne, le saint patron de la bouteille vide relavée, le sauveur des containers à verre qui sont toujours trop loin de la maison et que quand tu vas vider tes bouteilles, tu passes pour un sous-l'eau. Alors tout ça, merci Charles.
2: Merci Charles.
0: Il y a toujours à un moment, c'est une question de bouteille. Je suis désolé. Alors, maintenant c'est le teasing du jeu, c'est parti pour le Chikigan.
2: Ah, oui.
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2: Très bien.
0: Très joli Gérardmer. C'est vraiment très chouette comme quoi. Ouais. Même s'il neige pas, il y a toujours des trucs à faire à Gérardmer.
2: Ah oui.
0: Oui. Ou viens boire un petit coup à la maison. Pour jouer, c'est aussi simple que de ramener ses bouteilles à la consigne. Il suffit d'appeler le 03 20 55 89 89 et vous aurez Mathéo qui se retrouve pour le jeu et comme de juste consigné à l'accueil. Alors venez jouer avec nous en répondant à des questions cinéma, région, chanson, culture générale.
2: La totale.
0: Voilà, tentez de gagner les 4 entrées pour Dennis Park et pourquoi pas le séjour à la neige. Donc si je résume, on appelle le 03 20 55 89 89 ouais. Et vous venez jouer avec Agnès et Zef, les deux animateurs les plus honnêtes du PAF. Ils ne sont jamais dans les pactes diaboliques consignes.
2: Il est bon, hein.
0: Il
2: est très très bon.
0: Et il est consigné.
2: Le message. Non. J'ai cru que c'était le message de prévention là qui arrive.
0: Non.
2: Bon, bah, écoutez, merci Zef, à tout à l'heure. On
0: a pris, à tout à l'heure.
2: Oui, bien sûr.
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2: LP pour la musique, c'est Lost on You. Charles, est-ce que vous aviez déjà eu un portrait aussi bien fait ?
1: Ah non, mais ça, il y a gros niveau là, ce matin.
2: Je vais vous demander de vous en remettre un petit peu parce que l'émission continue ici, ça marche jusqu'à 11h.

0: Ici Nord, vous écoutez LP Lost on You à l'instant.
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0: Avec, bien sûr, à mes côtés, le fondateur, vous l'avez entendu, hein, du Fourgon, ce service qui vous propose de livrer des produits consignés chez vous. Justement, dans votre rubrique Ici, ça marche, dans mon quartier, on est allé à la rencontre d'une personne qui propose des ateliers pour mieux cuisiner chez soi, ou en tout cas remettre le végétal au centre de l'assiette. Écoutez.
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0: Présentez-vous.
2: Juliette Texera, je suis naturopathe depuis quelques années maintenant. J'ai mon cabinet à Sailly-sur-la-Lys. Et à côté de ça, je propose donc des ateliers cuisine et des ateliers en cosmétique naturelle.
0: Et quelle est votre idée ?
2: L'idée des ateliers cuisine, c'est surtout de remettre les légumes au centre des assiettes. D'avoir un temps de partage, un temps de cuisine en petit comité. Toute l'année, on va découvrir des légumes différents, on va les cuisiner de façon différente, avec une contrainte, c'est-à-dire l'alimentation anti-inflammatoire, sans gluten et sans produits laitiers de vache. Par exemple, on fait des quiches, on fait soi-même sa pâte brisée, on utilise des farines de pois chiches, par exemple, des farines de riz, de sarrasin.
0: Et quel a été le déclic ?
2: Eh bien, le déclic, c'est moi-même. C'est moi-même. On ne devient pas naturopathe sur un coup de tête. Hein. Il y a tout un cheminement personnel, une histoire. J'avais des grands-parents agriculteurs, donc le milieu du légume a toujours été important pour moi. Je suis maman, donc manger de bonnes choses, c'est important pour moi. Et par le biais des consultations, je me suis rendu compte que c'était souvent compliqué pour les gens de consommer des légumes de saison, de savoir quoi en faire. Ça leur met aussi un pied à l'étrier, et puis voilà, une certaine curiosité de faire autrement avec d'autres ingrédients.
0: Voilà, ça c'est effectivement les ateliers de cuisine végétale que propose donc cet invité-là. Est-ce que ça vous parle, vous, Charles ? C'est compatible avec le Fourgon même ?
3: Alors, ça me parle déjà à titre personnel, parce que moi j'ai un sujet de gluten.
0: Ouais,
3: donc, je vois très bien ce que, en tout cas, cette personne expliquait sur...
0: Juliette.
3: Expliquait sur la partie, l'importance de pouvoir avoir une consommation un peu différente, parce que notre corps s'est pas adapté aussi vite que finalement, les enzymes de blé. Donc, ça me parle énormément. Et oui, et si on regarde l'aspect végétal, on est dans un monde où on est né, où il fallait dire une bonne viande le week-end, un bon poisson. Quand on regarde les grands ensembles d'un point de vue carbone, fondamentalement, le végétal doit un peu remplacer quand même la nourriture, que ce soit évidemment les viandes ou les poissons. Donc je trouve d'avoir des sensibilités autour de ça, de dire on peut faire différemment et c'est bon. Parce que souvent on a l'impression que c'est mauvais, en disant ah, ça va pas être terrible. Il y a vraiment des produits canons, je trouve ça super bien.
0: Et le Fourgon, pardon, il s'engage justement pour pouvoir livrer ce type de produit-là. Je sais que vous livrez par exemple des légumes.
3: Alors, on vient de lancer effectivement les légumes au sud de l'île, à Léquin, donc une partie de la métropole, et on va déployer le frais un peu partout. Après, oui, on a nous des équivalences sans gluten, du bio. On fait très attention aux recettes de nos produits. Je vais reparler de mon gel douche parce que c'est des produits qu'on a sortis récemment. On a 99% d'ingrédients naturels. Ou en fait, malheureusement, les gels douche traditionnels de grandes marques, c'est pas des trucs très cool pour notre peau. Donc on tout ça nous importe énormément parce que on est ce qu'on mange, ou on est ce qu'on se met sur la peau. Donc on est très sensible à ça.
0: Et donc ça c'est le Fourgon. Et pour les ateliers de cuisine végétale, on le rappelle, c'est Juliette Texera qui vous accueille. N'hésitez pas à aller chercher par devers vous. Vous avez tout simplement toutes les infos en ligne pour trouver ces ateliers de cuisine végétale. Juliette Texera qui vous propose ça du côté de chez elle. Au niveau de la suite de cette émission, je vais vous demander votre coup de cœur. Tiens, dans quelques instants, Charles. Ce sera juste après ça. Voilà, petite pause.
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0: Allez, c'est bien sûr avec Charles Dufourgon qu'on va terminer cette émission. Charles, toujours par la traditionnelle séquence du coup de cœur. Vous avez carte blanche pour nous dire ce que vous voulez mettre en avant, tout simplement, que ce soit en local ou pas, en termes de culture ou pas. Je vous en prie, Charles, vous avez la parole.
3: Alors, moi j'ai envie de tirer un gros coup de cœur à l'ensemble des producteurs qui se réengagent avec nous autour du réemploi, la consigne, qui ont décidé de changer leurs bouteilles, leurs étiquettes pour que ça fonctionne. Et souvent, ce sont des PME qui travaillent avec nous et où on a des entrepreneurs ou entrepreneuses qui disent « moi aussi, je veux en faire partie ». Et ça, c'est extrêmement important pour nous de se sentir, en tout cas, accompagné dans tout ça.
0: Vous en avez combien à la
3: Quasiment 350.
0: Waouh,
3: ouais, oui. C'est beaucoup. Et on n'aurait jamais pu faire ça sans eux. Donc, c'est un vrai partenariat qu'on a mis en place. Et j'avais envie de dire un deuxième coup de cœur parce que je suis pas mal sportif. Il y a un Français qui a gagné un Ironman hier, champion du monde, Vincent Louis. Je sais pas si vous avez suivi l'actualité. Et voilà. Et je fais le marathon de Lille dans deux semaines. Voilà. Je me dis, tiens, un petit coup de cœur sur tous ceux qui vont faire le marathon de Lille et qui vont humecter le bitume lillois dans 10 jours. Voilà. Donc, voilà. Petit côté sportif.
0: Vous mettez quoi dans vos jambes? Du bon lait, bail le fourgon?
3: Je mets plein de choses, de la bonne bière. Voilà, mais non, voilà, il faut évidemment qu'un 42 bornes, il faut le tenir. Donc voilà, faut bien s'alimenter, bien s'hydrater. Voilà, gros sujet.
0: Ok. Donc le fourgon qui, pourquoi pas, demandera à ses livreurs de venir livrer à pied.
3: Alors,
0: en courant.
3: J'ai lancé un appel à la mairie de Lille ou la MEL à l'époque pour dire. Les ravitaillements peuvent être faits sans bouteilles en plastique et on est prêt à fournir. Donc ça n'a pas beaucoup gêné, mais on a l'éco-trail de Paris là qui se fait. C'est par nous qui passe en tout cas pour qu'il n'y ait plus de plastique sur ce genre d'événement. Et c'est possible.
0: Petit appel lancé, donc on en a profité. Donc le fourgon pour bénéficier, simplement vous rendre sur votre site internet.
3: Alors le site internet lefourgon.com ou l'application Apple ou Android à télécharger. On crée son compte, on met son adresse et puis on peut se faire livrer aujourd'hui ou demain.
0: Et puis voilà. Charles Christori, créateur du fourgon, merci beaucoup d'avoir été avec nous dans Ici ça marche. Pareil, là aussi c'est traditionnel, je vous laisse le mot de la fin. C'est parti.
3: Le mot de la fin pour moi, c'est merci à tous ceux qui nous soutiennent parce que cette aventure, elle est possible que si on avait évidemment des producteurs, des clients qui se mettent dedans. Et donc je vous invite à continuer à en parler parce qu'on arrivera à changer notre modèle de consommation si collectivement on décide de tous y passer. C'est ça qui permettra évidemment de nous aider, en tout cas à permettre à d'autres producteurs de rentrer, d'avoir d'autres produits et de mieux consommer pour notre planète et notre santé.
0: Merci, très beau mot de la fin. Merci Charles. Vous écoutez Céline Dion, c'est Dansons à 10h50.

0: Céline Dion, c'est Dansons sur votre radio Ici Nord.
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0: Et si vous deviez repasser votre permis là tout de suite, pensez-vous que vous l'auriez ? Peut-être pas, on est d'accord. Un stage de remise à niveau, ça peut parfois être le bienvenu. C'est justement ce que nous propose une commune, Robin Bernot et Paola Guzzo, dans le département du Nord.
2: Tout près de Dunkerque, des seniors profitent de cours de conduite gratuits.
3: C'est une très très bonne chose de suivre une formation.
2: La mairie d'Esquelbecq proposait il y a quelques jours des cours de conduite à destination des seniors et des personnes porteuses d'un handicap de plus de 55 ans. Ce jour-là, trois personnes ont pu en profiter pour mettre à jour leurs connaissances et reprendre confiance. Notre journaliste Paola Guzzo est montée avec Brigitte, 72 ans, qui n'a pas touché un volant depuis 4 ans.
4: J'ai eu des problèmes au pied, donc. Et puis ça me disait. J'étais plus tentée. Je fais beaucoup de vélo et de marche. Et comme mon mari, il était chauffeur, c'est lui qui conduit tout le temps. Les personnes âgées, on conduit déjà moins vite. Beau-père de ma fille, il a 90 ans, il prend encore son volant, mais il est des fois dangereux sur la route parce qu'il roule tout doucement. Et puis, le monde, il faut faire attention à tout. Il y a des piétons de tous les côtés.
5: Pourquoi vous vous y remettez ?
4: Parce que j'ai mes filles qui disent, mais maman, papa, le jour qu'il y a un problème, tu vas faire comment ? Alors je me suis dit maintenant, il faut absolument que je m'y mette. Quoi.
2: Alors ici, dans les Hauts-de-France, ça marche ? Et vous ? Qu'en pensez-vous ?
3: Alors personnellement, je vais participer aussi à un cours il y a une dizaine d'années. Je pense que c'est super parce qu'il y a beaucoup de choses qui changent dans la conduite.
2: Bernard aime beaucoup l'idée.
3: Ça permet de nouveau de se dire, ben voilà, il y a des nouveaux panneaux, ben il faut qu'on y accède à reconnaître tout ça.
2: Une initiative séduisante à une condition.
3: Si c'est bien présenté dans cette réunion, que ça soit convivial, que ça soit avec une personne qui a du sourire, qui ne prend pas les gens en négatif.
2: Ah, le passage du permis. Est-ce que vous vous en souvenez ? Pour Bernard, par exemple, ça n'a pas vraiment été simple.
3: Oh là là, oui, oui. J'étais hyper stressé. C'était encore dans une voiture, une R4. Je l'ai loupé. Hein. Je l'ai eu qu'à la troisième fois parce que j'étais trop nerveux. Quelqu'un m'a dit, si tu veux te calmer, mange du sucre. Donc j'ai mangé du sucre et la quatrième fois, j'ai eu mon permis.
2: Ces cours de conduite gratuits permettent donc à nos aînés de reprendre confiance au volant, de se reconnecter à la route d'aujourd'hui et surtout de préserver leur autonomie quand la voiture reste parfois le seul moyen de se déplacer. Et vous alors, le permis, est-ce que vous l'avez eu du premier coup ?
0: Écoutez, moi je ne l'ai toujours pas. Voilà. Agnès, bonjour.
6: Bonjour Martin.
0: Il paraît qu'on fait le jeu derrière.
6: Paraît, comme tous les jours d'ailleurs, ouais. Du lundi au vendredi entre 11h et midi. Le ch'ti qui gagne, alors plein de cadeaux. Parce que cette semaine, on vous offre chaque jour 4 invitations pour Dennis Park version Halloween. Mais en plus de ça, la fin de la semaine, tirage au sort pour profiter de la location d'un chalet à Gérardmer. Je reviens sur tout ça avec Zef, juste après l'actualité. À demain, bientôt.
0: Sûrement. Demain.
6: Quelque part.
0: Demain, c'est le 16h-19h. Enfin bref, c'est un bazar. Tout de suite, le police.

0: The Police sur votre radio, ici Nord. Merci de nous avoir choisis.
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0: 11h, on fait tout de suite un point sur l'actualité. L'info avec vous, Odile Senelard, bonjour.
2: Bonjour.
0: Nouvelle semaine de mobilisation pour les lycéens avec de nouveaux déblocages en l'Académie de Lille.
2: Oui, au moins 4 lycées qui restent fermés, par exemple ce matin à Lille, les lycées Baggio, Berger, Montebello, Pasteur avec les cours assurés en distanciel. À Denain, le lycée Jules Mousseron est également bloqué. Il y a eu également des tentatives de blocage, par exemple ce matin à Hénin-Beaumont avec des feux de poubelle devant le lycée d'Archicourt. Et c'est dans ce contexte que le ministre de l'Éducation nationale, Édouard Geffray, doit se rendre dans la métropole lilloise cet après-midi. On ne sait pas encore où précisément, ni quel type d'annonce il fera, si toutefois il fait des annonces. Le Premier ministre Sébastien Lecornu lui a fait savoir hier que les trois quarts des contributions des lycéens sur la plateforme qui leur est dédiée concernaient les emplois du temps. La moitié portait aussi sur les locaux, les bâtiments. Un accident de la route hier soir à Alinctin, dans le Boulonnais, peu avant 20h, une collision s'est produite entre deux voitures.

0: 7 avec, vous le savez déjà, les trois premières têtes d'affiche qui ont été annoncées. Muse, David Guetta et le chanteur new-yorkais Samber. Les tarifs vont de 79 euros pour le billet un jour le vendredi à 205 euros pour le pass trois jours. Et puis le football avec le cinquième tour de la Coupe de France, c'était ce week-end. Et le match des Petits Poussets remporté par Violaine, club de Ligue 2, qui devient le nouveau Petit Poussets régional après s'être imposé sur le club de Détroit de Saint-Lézépi, qui était jusque-là le Petit Poussets. Parmi les surprises de ce cinquième tour, à noter la victoire du club de Genet en Pével en Régional 3, qui s'est imposé 1-0 sur le club de Chantilly en National 1, ce qui fait tout de même 5 divisions d'écart entre les deux formations. Agnès, on commence la météo, la semaine, avec une météo assez fraîche.
1: C'est fraîche, assez fraîche, avec du nuage, quelques éclaircies quand même. On a un peu de lumière, nous, ce matin, avec un ciel bleu. Donc, des éclaircies qu'on attend un peu partout dans la région, sauf sur la côte où c'est plutôt que du nuage. Voilà. Et les températures, effectivement, elles baissent depuis la semaine dernière en même temps. Tout doucement, on s'habitue à un petit 17 degrés au meilleur de la journée. Ça, c'est pour la Vénois. Un petit 18 degrés quand même si on est du côté de Valenciennes ou de Tourcoing ou d'Allennes-les-Aubourdins, 16 dans l'Artois et le Ternois. Voilà pour ce lundi. Merci beaucoup Odile, on se retrouve pour le journal de midi.
0: Exactement, à tout à l'heure.
1: Et puis, rien à signaler sur le réseau routier autoroutier du Nord et du Pas-de-Calais. Sur l'autoroute A23, il y avait une difficulté avec trois voitures sur la voie de gauche dans le sens Valenciennes vers Lille au niveau de Péronne-en-Mélantois. Mais ça a l'air de ne plus impacter la circulation. Vous rencontrez une difficulté, vous voulez nous signaler un obstacle, vous nous appelez, vous laissez un message sur le WhatsApp 03 20 55 89 89.
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1: De la musique avec Eurythmics, c'est le jeu juste après au 03 20 55 89 89.

0: Annie Lennox dans le duo Eurythmics sur votre radio Ici Nord.
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0: Le ch'ti qui gagne qui toute cette semaine vous invite à un festival de cadeaux. On peut le dire. Hein.
3: C'est vrai.
0: Déjà, il y a 4 invitations pour Dennis Park.
3: C'est ça.
0: Version Halloween avec repas.
3: Oui.
0: Ça, c'est pour tous les gagnants de la semaine entre 11h et midi. Vous faites le numéro 03 20 55 89 89 pour participer et pourquoi pas gagner. Mais en plus, par tirage au sort, à la fin de la semaine, on vous offre une semaine de location d'un chalet à Gérardmer. Ça, c'est dans le cadre du Salon de la Montagne à Loisy-Nord à Neuilly-les-Mines parce que la station Gérardmer est invitée. C'est l'invité d'honneur de ce Salon de la Montagne.
3: Et
0: nous, on en a profité pour, hop, vous trouvez ce petit chalet qui va vous permettre de passer un excellent moment à la montagne. Ça, c'est par tirage au sort. On aura le temps de peut-être développer un peu tout ce qu'on vous offre avec cette location. Mais pour le moment, il faut vous remettre en tête les règles. Les règles du ch'ti qui gagne. Pour jouer forcément au jeu, il faut connaître les règles. Et pour cela, il y a Zef. Bonjour Zef.
3: Bonjour, et comme c'est lundi, ça tombe bien. Le lundi, je donne des règles. Bref.
0: Ah bon ?
3: La règle du jeu du ch'ti qui gagne est aussi simple que de écouter les battements de son corazón.
0: Si.
3: La règle, la voici. Olé. Dans le ch'ti qui gagne, on doit rester le plus longtemps possible dans le jeu avec le nombre de points qu'on a marqués, que ce soit unos, dos ou tres puntos.
0: Je ne savais pas que vous étiez bilingue.
3: Bah, attendez, comment ça se passe? On marque un point, on s'installe sur notre siège qui peut devenir éjectable, c'est la prima donna de base. Mais si un candidat marque un point de plus...
0: Compagnie.
3: Adios, mi amigos, te quiero, mi amor, et mi gusto, el chorizo. Et ainsi de suite jusqu'au cinquième candidat. Et pour jouer avec nous en ce jour de l'an 2026, le 12e jour du mois d'octobre, nous fêtons les Wilfried. Ça veut dire celui qui veut la paix.
0: Ah,
3: savez, moi, je suis
0: en quelle langue?
3: En allemand. Je suis un peu Wilfried dans le fond. Vous voyez, quand je suis dans mon canapé avec mon chien, je me transforme en Wilfried. Ouais, celui qui veut la paix.
0: Ouais.
3: Et dans ce cas-là, même pas je me dis... Même pas.
0: Bon, en ce moment, vous pensez plutôt tartiflette, soyons clairs.
3: Eh oui, je sais ce que vous vous dites, c'est que vous aimeriez que je vous foute la paix avec le jingle barbecue.
0: Oui, je sais pas comment vous avez deviné. Vous devez lire dans les pensées. Ou quand je vous envoie une grande tarte dans la figure.
3: Bon, la violence ne résout jamais rien, je vous l'appelle.
0: Surtout quand on s'appelle Wilfried de son deuxième prénom.
3: Je veux la paix.
0: Vous auriez quand même eu le temps peut-être de trouver un joker pour le ch'ti qui gagne, parce que vous savez que ça fait partie de vos missions.
3: Mais, señora, bien sûr. Bien sûr qu'il y ait des rockers. Les rockers,
0: oh là,
3: c'est ça.
0: Dieu.
3: Comme quoi, elle n'a pas chanté que la grenade, Clara Luciani, elle a chanté aussi Viva España. Nous sommes le 12 octobre, on s'en fout, et nous sommes la journée... qui se rappelle de Georgette Plana? Personne. Nous sommes le 12 octobre et nous sommes la journée internationale de la langue espagnole.
0: Ah, c'est pour ça.
3: Et je peux en parler, parce que j'en ai connu quelques-unes des langues espagnoles. Olé.
0: Eh, calmez-vous.
3: Mais je ne parle pas la langue. Alors, c'est muni de votre muleta. Les muletas, c'est des petites pantouflas. Qui donnent... C'est juste ce que j'ai trouvé. C'est bien, non? C'est donc que vous viendrez jouer au ch'ti qui gagne, vous aurez appelé le numéro des téléphonos 0320 55 89 89 et à l'arrivée, les ou la gagnantas pour repartir avec les oreilles et la queue de l'animateur de son choix.
0: Ah bon?
3: Non, je déconne. Le cadeau, c'est 4 entrées pour Dennis Park, vous l'avez dit, et vendredi un séjour pour Gérardmer. Et c'est Mathéo qui sera aujourd'hui les picadors de l'accueil. Il vous le sélectionnera et vous emmènera jusqu'au studio B comme Baila. Il y aura évidemment des questions région, culture générale, mots fléchés, conjugaison, tu flamencote, je flamencote. Si t'arrêtes pas de flamencoter, je te fais bouffer tes castagnettes. Et n'oubliez pas, si vous avez la réponse sur le bout de la langue espagnole, vous avez le joker qui est... Appelez les 03 20 55 89 89. Venez rouer avec Agnès et Zef, qui se demandent quand ils ouvrent un livre du Cherche Midi, mais espagnol. Espagnol qui a écrit le livre. Ah, c'est lundi, elle est fatiguée. Hein.
0: Oh là là, vous m'avez perdu 2 secondes et demie. Hein. Je vais écouter Francis Cabrel.
3: Cabrel, si, olé.
0: Je l'aime à mourir. Ça va nous détendre, on va
3: bien
0: calmer un peu. Ça va être un peu moins électrique dans ce studio. Vous l'écrivez encore une fois?
3: Si, olé.
0: Voilà, c'est ça.
3: Esto.
0: Là, tout en douceur, là.
3: Il va dormir.
0: On se détend.

0: Francis Cabrel, 11h14, il est temps d'ouvrir le jeu.
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0: Enfin, ouvrir le jeu en deux noms, ouvrir les portes du jeu serait beaucoup mieux. Et nous commençons avec François de Choc. Bonjour François.
3: Bonjour.
4: Bonjour, bonjour.
0: Comment ça va François?
4: Eh ben, très bien, il fait beau à Choc, le ciel est bleu, on est bien dans le nord.
3: Tu es dans quel coin Choc?
4: Bah, Choc, c'est aux alentours de Béthune, entre Béthune et Lidère.
3: D'accord.
4: Donc c'est vraiment un petit coin tranquille, paisible, à la campagne.
0: Et alors François, vous êtes dessinateur à la maison,
4: ouais,
0: et musicien dans un groupe de rock, un peu comme Zep l'a été à un moment.
3: C'est vrai. Ah,
4: comme quoi, hein. Moi ça fait 35 ans que je joue, je suis originaire de Dunkerque. À la base, je suis un fils de gendarme.
0: Ouais.
4: Et ça fait 35 ans que je joue de la batterie dans des groupes de la région, dans pas mal de groupes.
3: D'accord. Alors vous êtes fils de gendarme, c'est ça?
0: De gendarme.
3: Jean-Bart
0: de Dunkerque.
3: J'ai des problèmes avec mes oreilles, moi, aujourd'hui.
4: Non, je suis pas fils de gendarme.
3: Vous êtes Dunkerque, quoi.
4: Ouais, je suis un fils de prof. Voilà.
3: Ah, vous êtes appris fils de prof et vous finissez saltimbanque. Il n'y a personne que ça choque.
4: Exact.
0: C'est pour ça qu'il y habite, d'ailleurs.
3: Mais oui, c'est ça.
4: Ouais.
0: Bon, François, on va jouer parce que sinon on va faire des blagues pendant 3 heures et c'est pas possible.
3: Sur les batteurs, j'en ai plein.
0: François, nous avons qu'à. Et vous êtes. Non, moi je vais juste poser une toute petite question.
3: Allez-y.
0: Dessinateur à la maison, ça veut dire que vous êtes dessinateur de illustrateur, BD
4: Alors BD, illustration, je fais aussi bien des pochettes de disques, des posters pour des groupes. Et puis je fais pas mal d'autres choses comme de la peinture là récemment. J'ai peint des vitrines de magasins sur le thème d'Halloween.
0: Ah, oh, sympa!
4: Et aussi bien pour Noël, Pâques, etc. Enfin, toutes les fêtes au long de l'année.
0: Eh ben, génial, sympa. François.
3: Halloween, je passe mon tour.
0: Alors, François, nous avons 45 secondes pour répondre à un maximum de questions. Vous êtes le premier candidat, c'est vous qui allez donner le là, en quelque sorte. Ouais. Ça parle pour
3: donner
0: un musicien.
3: Donner le tempo.
0: François, nous avons un joker pour passer une question qui ne vous inspire pas, car vous savez que si on répond mal, le jeu s'arrête. Et quel est le joker aujourd'hui?
4: Viva España.
3: Olé.
0: Bravo, François.
3: Merci, señor.
0: Alors, 45 secondes. Dès que vous donnez une réponse, c'est celle-là qui compte. Vous ne pouvez pas vous rattraper derrière, donc réfléchissez bien. Et puis le Viva España, une fois pour passer une question dont vous n'avez pas la réponse. Pouvons-nous jouer?
4: Si, señorita.
3: Allez, go.
0: Question mot fléché en 7 lettres. De foot ou à vendre? Qu'est-ce qui est de foot en 7
3: foot
0: lettres?
3: Ou à vendre.
0: Ou à vendre.
3: Ou,
4: oh là là.
3: Ou viabiliser.
0: De foot.
3: Ou de camping.
4: Un terrain.
0: Oui. Qui joue dans le film Vincent Paul François et les autres? Un seul nom.
4: Et Viva España.
0: Et Viva España.
3: Bon, on a répondu Vincent.
0: Quelle est la ville principale de la Sicile?
3: Si.
4: De la Sicile.
0: Ouais.
3: Non, il y a la
0: très
3: mafia.
0: Belle.
3: Là, la mafia.
0: Étonnante.
4: Ah mince. Oh là là, je sèche complètement.
3: On dirait un truc d'un plateau de fruits de mer presque.
4: Ah.
0: Vous pensez à Palerme?
3: Bah oui, je me souviens des Palermes.
4: Ah oui, Palerme. Oh là là, bah, j'ai pas été bon là sur ce coup.
0: Bon, vous avez marqué un point sur le terrain de foot ou à vendre. Dans le film Vincent Paul François et les autres, il y avait Yves Montand, Serge Reggiani,
4: oui.
0: Michel Piccoli, Gérard Depardieu.
3: Il n'y a pas Romy Schneider dans le tas, non? Il y a pas.
0: Ouais. Non, elle n'est pas là-dedans. Non, mais il y avait. Je vais pas retrouver son nom.
3: Non.
0: C'est pas grave. Je vais aller vérifier s'il n'y a pas Romy Schneider. Bon, écoutez, un point, François, ça vous permet...
3: Je suis menacé par Alzheimer.
0: Un point, cela vous permet de vous installer sur le siège.
4: Oui.
0: De rester tranquille jusqu'au prochain candidat, parce que peut-être qu'il va vous battre avec 2 points.
3: Faites
0: sûr.
3: La balance de la grosse caisse.
0: Mais on ne sait pas, Des fois, on a eu des surprises. Vous restez avec nous.
4: Ça marche.
0: On écoute On My Soul avec Bruno Mars et on revient.

0: Bruno Mars sur votre radio, ici Nord et le ch'ti qui gagne. 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Tout ça, c'est pour vous, 03 20 55 89, deux fois.
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0: Merci de nous écouter, même en Espagne. Petit coucou à Betty et Pascal qui sont en vacances là-bas et qui nous font signe et qui écoutent le ch'ti qui baigne. Alors, qui gagne, pourquoi ils nous ont appelés en étant en Espagne? Parce que notre joker aujourd'hui, c'est...
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0: Notre deuxième candidate que l'on accueille, c'est Annie de Carvin.
12: Bonjour Annie de Carvin.
13: Bonjour Agnès, bonjour Beth.
0: Annie, vous êtes retraitée de quel domaine professionnel?
13: Dans une société de produits électriques, accessoires d'électricité.
0: D'accord. Voilà, vous n'êtes plus branché sur 220 volts.
12: C'est fini.
13: Ah non, non, non.
12: Terminé.
0: Et maintenant, vous aimez vous balader souvent dans la région. Vous avez un coin préféré, Annie?
13: Oh, la Côte d'Opale. On aime beaucoup la Côte d'Opale.
0: Bah, on comprend. Et pour cause, c'est tellement beau.
13: Et pour cause.
0: Et bah oui. Annie, vous avez...
13: La lumière, vraiment joli.
0: Bah oui, c'est très très beau. Annie, vous avez 45 secondes pour jouer avec Zef.
12: Oui.
0: Vous devez battre le point de François. C'est-à-dire, il faut faire deux points. Vous avez un joker que l'on vient d'évoquer. Est-ce que vous pouvez nous le répéter?
13: Viva España.
0: Exactement.
12: Si, señorita.
0: Vous pouvez l'utiliser qu'une fois pour passer une question dont vous n'avez pas la réponse. Après, vous devez vous débrouiller toute seule, car chaque question demande une réponse. La première réponse que vous donnez est celle qui compte.
13: D'accord.
0: Est-ce que vous êtes prête, Annie? Est-ce que je peux lancer le top?
13: Prête.
0: Top.
12: Complétez l'expression un peu familière, être maquillé comme...
13: Comme un camion volé.
12: pas, oui, ça peut être un camion.
0: Oui,
12: hein.
0: Oui.
12: Comment s'appelle le fleuve qui traverse Denain ? L'Escaut ou la Lys ?
13: Escaut.
0: Oui. Oui.
12: Mot fléché en 8 lettres. Félin qui peut être rose ou noir. Et j'ai dit rose. Une panthère. Qui chante la chanson « Les brunes ne comptent pas pour des prunes ».
0: Les brunes ne comptent pas pour des prunes.
12: C'est Lio elle-même. Quel insecte stridule ?
13: La cigale.
12: Non, c'est la sauterelle. Est-ce que c'est pareil ?
13: Ah bon,
12: on va vérifier. Nous allons vérifier.
0: En attendant, vous
12: pouvez
0: j'avais
12: comme réponse, la
0: débriefer
12: sauterelle.
0: Ce magnifique...
12: Mais oui. On avait comme une voiture volée, mais un camion volé, ça
13: ah
12: marche.
13: Oui, bah oui, oui, c'est
12: ça
13: vrai.
12: Il y a comme un faux passeport. Ou comme une déclaration de patrimoine de sénateur. Il y a plusieurs possibilités. C'est bien l'Escaut qui traverse Denain. Denain. Et le félin qui peut être rose, oui, la panthère rose, la panthère noire d'Armentières, qu'on est la célèbre panthère noire d'Armentières. Oui, c'est ça. Et les brunes ne comptent pas pour des prunes, c'est bel et bien Lio. Et alors, elle stridule ou pas ?
0: La cigale ne stridule pas,
12: elle
0: pratique la symbolisation.
12: D'accord.
0: Symbolisation.
13: Oula, oui. D'accord. Bon.
0: D'accord. Voilà.
12: Avec ses ailes. En fait, la réponse.
0: Parce qu'en fait, ce qu'elle fait, c'est qu'elle frotte ses ailes ou ses pattes. En fait, elle émet pas de son.
12: Arrêtez, ça m'excite. Donc c'est la sauterelle qui stridule. Voilà.
0: Voilà.
12: Donc ça fait 4 points. C'est déjà bien.
0: C'est très très bien. Bravo Annie et François nous dit au revoir.
13: Ah.
0: Bon, on s'en doutait un petit peu, François,
13: ouais,
0: avec un point.
13: Doutez, c'est pas grave.
0: Hein, vous nous rappelez, tout se passera bien la prochaine fois, vous verrez.
13: Je peux passer un tout petit message vite fait.
0: Alors, allez-y. Un tout petit message.
13: Eh ben, vite fait, je fais un concert le 13 novembre au soir à Steinwerk,
12: d'accord.
13: Au Bobek. Et c'est gratos.
0: Au Bobek, c'est ça ?
13: Au Bobek. Donc, c'est un café-concert qui a.
12: Sur la place de Steinwerk.
13: Exactement.
0: Ah oui, il est sympa. Il est très beau.
13: Donc, vous êtes tous les bienvenus.
0: Et d'accord. François, juste le répertoire, c'est quoi ?
13: C'est du rock français et c'est que de la composition. Et le groupe s'appelle Jo, sans tête, mais le verbe entêter. Voilà.
0: Ah oui, d'accord.
12: C'est bien.
13: Vous
12: très
13: bien. Découvert sur Facebook et etc. etc. Voilà.
0: Eh ben, merci beaucoup, François, pour ce chouette
13: bonne
0: rendez-vous.
13: À
0: et à très vite dans le Ch'ti qui gagne. Annie s'installe. Les innocents colorent le monde et nous, on revient après.

0: bleu de ciel.
1: Du bleu, du soleil pour ce lundi un peu partout dans la région, sauf sur la Côte d'Opale. Voilà pour ce lundi. Merci les innocents et vos couleurs. Je vous rappelle qu'au niveau du CRT, on est donc du côté de l'Équin. Il y a toujours une manifestation avec un embouteillage. Si vous pouvez éviter le secteur sur la M655, 15 minutes de temps supplémentaire de trajet. Et puis on nous signale sur l'autoroute A2, département du Nord, au niveau de la commune de Trie-Saint-Léger, dans le sens Belgique, Paris vers Belgique, pardon, une voiture installée sur la voie de droite et sur la bande d'arrêt d'urgence. Évitez le secteur si vous le pouvez. C'est une voiture en panne qui demande donc à être dépannée. Vous rencontrez vous aussi des problèmes de circulation. Vous n'hésitez pas, vous nous appelez. A priori, elle est en train d'être dépannée, donc tout devrait rentrer dans l'ordre à Trie-Saint-Léger. En attendant, soyez prudents. Et vous aussi, n'hésitez pas à nous tenir au courant des difficultés que vous rencontrez au 03 20 55 89 89. Bonne route à tous.
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1: Dieu que c'est beau, chante Daniel Balavoine. Dieu que c'est chouette de jouer au ch'ti qui gagne, c'est juste après. 03 20 55 89 89.

0: Daniel Balavoine sur votre radio Ici Nord. Et le jeu tout de suite et maintenant.
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0: Nous accueillons une troisième candidate. C'est Daniel. Bonjour Daniel.
3: Bonjour à tous les deux.
4: Ah oui, on accueille une troisième candidate.
0: Ouais, j'ai un peu l'impression d'être une foire au manège. Ouais, bientôt les autotamponneuses. Non, c'est rigolo
4: bien.
0: Aussi.
4: C'était bien.
0: Bon, alors, je vais faire plus minimaliste maintenant. Daniel, vous allez bien?
3: Oui, très
4: non,
3: bien.
4: Mais
0: Daniel,
4: là, ça fait,
0: vous
4: ça
0: nous
4: fait
0: appelez hotline, de fait... Los Angeles.
4: Si tu veux rencontrer des animatrices... de ta région.
0: Vous êtes retraité avant, vous étiez ATSEM, vous filiez un coup de main à plein de petits-enfants.
3: Oui, voilà.
0: Ils avaient quel âge, les petits-enfants?
3: Bah, de 2 ans à 6 ans.
0: Ça doit être un sacré boulot, Daniel, quand même.
3: Ah oui, j'en ai bien bavé avec eux.
0: C'est vrai. Vous devez avoir des chouettes souvenirs aussi.
3: Oui, des très bons souvenirs. Mmh. Oui.
0: Mais c'est vrai que c'est un âge où c'est pas toujours un peu pas toujours ordonné quoi.
3: Ouais.
4: Mais c'est bien. Ouais, aussi.
3: C'était bien. Franchement, c'était bien.
4: Ils sont chouettes à cet âge-là.
3: Ouais. Trop mignons.
0: Et maintenant, Daniel, vous promenez. Alors, vous promenez dans le Nord-Pas-de-Calais ou vous promenez plus loin?
3: Dans mon patelin, à Los Angeles.
4: C'est en Californie, c'est à Los Angeles, non?
3: Non.
0: C'est pas Los Angeles.
4: Ah, pardon.
3: Et là, j'étais en vacances il n'y a pas longtemps à Saint-Jean-de-Mont, alors je me suis bien promenée sur la plage.
4: Ah, c'est joli par là aussi, hein?
3: Ah ouais, c'est beau.
4: Ouais.
3: Bon, c'est pas encore là. L'année prochaine pour tourner.
4: Ah, parce que vous êtes retraité, mais vous partez en vacances une fois par an, vous avez gardé le rythme.
3: Ah oui, avec mon garçon, hein. Ah, je pars avec mon garçon.
4: D'accord.
0: Ah, bah,
4: lui,
0: c'est bien.
4: Et qui n'est pas retraité, lui.
3: Il n'est pas retraité, hein, il travaille. Hein.
0: Il a quel âge votre garçon, Daniel?
3: 41 ans.
0: D'accord, et vous partez avec votre garçon?
3: Ah oui.
0: D'accord. Il a une femme, votre garçon? Ou un homme?
3: Non, il est célibataire.
4: Ah bah, il paraît que maman. Bah, c'est bien, impeccable. Voilà.
0: Son cœur est à maman.
3: Avec maman.
0: Bon, Daniel, c'est pas tout ça, mais non, on a un jeu, nous.
3: Hein. Oui.
0: 45 secondes pour battre les 4 points d'Annie. C'est pas mal.
3: Ah ouais, faut que je fasse 5 alors.
0: Ah, il faut faire 5, exactement, Daniel.
3: Bon, d'accord.
0: 5 points. Et donc, pour passer une question qui ne vous inspire pas, vous avez un joker. Quel est-il?
3: Viva España.
0: Il marche bien ce joker-là.
4: Je vais le garder, je crois.
0: Alors, Daniel, vous passez une question avec ce joker. Ça ne marche qu'une fois. Il faut toujours répondre aux questions. Dès que vous donnez une mauvaise réponse, c'est foutu. Et la première réponse que vous donnez, c'est celle que l'on garde, qui compte.
3: D'accord.
0: Ok, Daniel, on peut y aller?
3: Ok, on peut y aller, allez.
0: Top.
4: Moi, je suis prêt, top.
0: Le violoniste de jazz Didier Lockwood est né à Calais, vrai ou faux?
3: Il vit en espagnol.
4: D'accord.
0: Le mot fléché en 7 lettres, gare à lui, même s'il est dans la brume. Il y a une chanson de Brassens qui est gare.
3: Le brouillard.
4: Mais non, pas gare le brouillard. C'est le gorille.
0: Gare au gorille.
4: Et le livre Gorille dans la brume.
0: Ah, oui, c'est un film aussi avec Sigourney Weaver.
3: Ah, je savais pas.
0: Bon, écoutez.
3: Ouais.
0: Didier Lockwood, il est né à Calais.
4: Oui, c'est un Calaisien, contrairement à ce que tout le monde a dit.
3: Je connaissais pas.
0: Et le gorille, il est dans la brume. Et Daniel aussi un petit peu.
3: Je suis dans le brouillard. Donc.
0: Vous embrassez bien votre fiston, puis vous nous rappelez, Daniel.
3: Oui, et puis à la prochaine.
0: Dès que vous voulez.
3: Allez. Bisous.
0: Allez, bonne journée, bonne semaine, Daniel.
3: Ouais, merci à vous aussi. Au revoir.
0: Au revoir. On garde Annie, on écoute Sia et on revient.

0: Gimme Love, Sia, merci d'écouter votre radio ici Nord, il est midi moins le quart.
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0: Le ch'ti qui gagne, à qui le tour? Nous accueillons une quatrième candidate, c'est Marie. Bonjour Marie.
3: Bonjour Marie.
0: Marie, elle nous appelle de Liévin.
4: C'est ça.
0: Et vous êtes secrétaire dans une entreprise pour travailleurs en situation de handicap. C'est chouette, ces entreprises d'insertion comme ça.
4: C'est ça.
0: Bon.
3: C'est ça.
0: Marie, vous êtes en congé aujourd'hui?
4: Pas du tout, je suis en train de travailler en même temps.
0: Oh, vous Marie, êtes une femme.
5: Marie, je voudrais vous dire, c'est pas le jeu du ni oui ni non. Hein.
0: Marie, nous avons 45 secondes pour battre les... Enfin, vous avez 45 secondes avec Zev pour battre les 4 points d'Annie. Ça veut dire qu'il faut faire 5 points. Vous avez un joker pour passer une question qui ne vous plaît pas, parce que si vous répondez mal à une question, le jeu s'arrête. Avez-vous retenu le joker?
4: Non, pas du tout.
6: Et viva España!
0: Viva España, Marie!
4: Parfait, c'est noté.
0: C'est, vous le dites une fois, vous passez la question, mais après vous n'avez plus de joker.
4: Oui.
0: Mais vous n'hésitez pas, parce que dès que vous donnez une mauvaise réponse, le jeu s'arrête, et la première réponse est toujours considérée comme celle qui compte. Marie, vous êtes prête?
4: Je suis prête.
0: Je vous laisse entre les mains experte de Zef. Top!
5: Qui joue dans le film culte intitulé La Boum?
4: Sophie Marceau.
0: Oui.
5: Qui a écrit Les petites filles modèles? C'était dans la bibliothèque rose.
4: Viva España.
5: C'est pas elle. Conjuguer le verbe faire à la deuxième personne du singulier au subjonctif présent.
0: Il faut que tu... Il faut que tu...
4: Fasses.
5: À la mer, par exemple. Question région. Raoul de Godvarsvel a chanté la côtelette ou l'entrecôte?
4: La côtelette.
5: Ah non.
0: Eh ben non.
5: Chez l'autre.
4: Ah bah voilà.
5: Chez l'autre. C'est l'entrecôte.
0: C'était l'entrecôte.
4: C'était l'entrecôte.
0: Vous avez
5: pas
0: deux points.
5: Comme titre de chanson, quand même.
0: Alors, Les petites filles modèles, c'est la comtesse de Ségur qui a écrit ce roman qui s'adresse aux enfants. Bravo Marie pour vos deux points, mais pas assez pour battre Annie. On se retrouve dans très peu de temps dans le Ch'ti qui gagne avec grand plaisir. Travaillez bien. Bonne semaine. À bientôt.
5: Au revoir.
0: Au revoir. Au revoir Marie.
4: Au revoir.
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0: On accueille la groupie du pianiste de Michel Berger, puis nous accueillerons la groupie ou le groupie du Ch'ti qui gagne. Ça sera notre dernière candidate au 03 20 55 89 89 pour ce lundi. Mais vous pouvez vous inscrire pour mardi, mercredi, jeudi, vendredi pour gagner des places pour Denlis Park version Halloween.

0: groupie du pianiste qu'il aime, Michel Berger.
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0: Notre dernière candidate, c'est Liliane. Bonjour Liliane.
3: Bonjour Liliane.
4: Bonjour Agnès, bonjour Zef.
0: Elle nous appelle de Marchiennes, Liliane.
4: Oui, c'est bien ça.
0: Un très beau coin de campagne. Et il y a toujours la fête de la courge et de la sorcière.
4: Ah oh, bah oui, ça a eu lieu la semaine dernière. Et c'était magnifique.
0: C'est
4: magnifique.
0: Toujours aussi bien, ouais.
4: Oui, avec un très beau spectacle à la fin. C'était magnifique, oui.
0: Liliane, quand vous n'êtes pas à la fête de la courge et de la sorcière, vous travaillez dans un EHPAD, maintenant vous êtes à la retraite.
4: Oui.
0: Et donc vous profitez pour faire du sport et vous êtes inscrite dans une chorale. Comment elle s'appelle votre chorale ?
4: Arc-en-ciel.
0: Oh, c'est chouette.
3: C'est joli, dites donc.
4: C'est très joli, oui.
0: Vous chantez bientôt ?
4: En fait, il n'y a pas longtemps que j'ai commencé, donc pour l'instant, je ne sais pas, c'est au début, j'ai commencé en septembre, donc voilà. Mais bon, c'est un très bon groupe, je suis bien intégrée, ça me plaît beaucoup.
0: Eh bien, super. Voilà. Liliane, nous allons maintenant jouer au jeu du Sticky Gagne. Pour gagner, il faut battre les 4 points d'Annie, ça veut dire qu'il faut faire 5 points. Vous avez...
4: Ah, il faut faire 5,
0: ouais.
4: D'accord.
0: Un joker, oui, 5 points. Vous avez un joker, voilà. Quel est-il ?
4: Et vive l'Espagne.
0: Eh bah oui, tout à fait. Liliane, dès que vous donnez une mauvaise réponse, le jeu s'arrête et la première réponse, c'est celle qui compte. Est-ce qu'on peut y aller ?
4: Oui.
3: Top !
0: Question mot fléché en 9 lettres. La fleur qui suit le soleil. Une chanson de Nana Mouskouri.
3: Ah oui, c'est vrai.
0: Non.
3: Ah non.
0: Non.
4: Et vive l'Espagne.
0: Qui jouait dans le film La Piscine ?
3: Oui.
0: Question de culture générale, où peut-on se promener sur la place rouge ? La place rouge était vide.
3: Pas de chanson.
0: Au loin marchait Nathalie.
3: Attention, hein.
4: Voilà. Non,
0: la place rouge.
4: La place rouge, non.
0: Une ville très connue.
3: À l'étranger.
0: Dans un pays où il fait froid.
3: Avec des faucilles et des marteaux partout. Oui, c'est en Russie.
0: Oui, c'est Moscou.
3: Mais en Russie, c'est pas une ville en Russie. C'est Moscou.
4: Alors,
0: la fleur qui suit le soleil, c'est le tournesol. Le tournesol.
4: Ah, je connais pas du tout celle-là.
0: N'a pas besoin d'une boussole. Bon. Écoutez, Liliane, vous avez eu un point avec Romy Schneider.
4: Oui.
0: C'était bien, mais pas assez. Oui. Liliane, on vous fait des gros bisous. On vous dit revenez dans le Sticky Gagne.
4: Oui, c'est gentil, merci.
0: À très vite, Liliane.
4: Oui, merci.
3: Et c'est qui a gagné ?
0: C'est Annie.
3: Bravo, Annie.
0: Annie, merci. Vous avez les 4 invitations pour aller à Dennis Park version Halloween et on vous attend vendredi pour le tirage au sort, Annie, pour aller à Gérardmer. On vous fait des bisous.
4: Bisous.
3: Au revoir, Annie.
0: Bravo et à vendredi.
3: Nous, à demain.
0: À demain, entre 11h et midi.
3: Allez, au revoir.
0: Allez, pour le Sticky qui gagne, 0320 55 89 89. Seigneur Gora, dites donc.
3: Oh bah ouais.
0: Quand la ville dort.
3: Chez Muriel, elle va chanter.
0: Ah ouais, elle était belle, Muriel.

0: Quand la ville d'or, c'était Niagara. 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
0: Il est midi, tout de suite, le journal. Journal présenté par Odile Senelard. Bonjour Odile.
2: Bonjour.
0: Le ministre de l'Éducation ne devrait finalement pas venir à Lille.
2: Édouard Geffrey est annoncé dans la métropole lilloise en début d'après-midi, mais on a appris ce matin qu'il va se rendre avec le ministre de l'Intérieur à Aubagne, dans les Bouches-du-Rhône, où le principal d'un collège ainsi qu'une enseignante ont été blessés ce matin par un tir de fusil de chasse. L'auteur du tir, un collégien âgé de 14 ans selon une source policière, a été interpellé. Les autorités indiquent que le pronostic vital du principal et de la professeure ne sont pas engagés. La mobilisation des lycéens, elle, se poursuit à la veille de l'acte 5 avec de nouvelles manifestations annoncées partout en France. Plusieurs établissements du Nord-Pas-de-Calais restent avec des cours en distanciel aujourd'hui. C'est le cas notamment de 4 lycées à Lille, les lycées Montebello, Pasteur, Berger, Baggio. Blocage aussi ce matin à Denain, au lycée Mousseron, avec en tête des revendications un peu partout. Les emplois du temps trop lourds avec des trous, conséquence notamment de la réforme du bac de 2018. Et c'est le Lillois Pierre Mathieu, ancien directeur de Sciences Po Lille, qui avait été à l'époque chargé de rédiger un rapport pour cette réforme. Il reconnaît aujourd'hui qu'avec les options que peuvent désormais prendre les élèves, la construction des emplois du temps est plus complexe, mais il existe des pistes d'amélioration selon lui.
3: La mauvaise nouvelle, c'est que certains des élèves, parce qu'on entend ceux qui disent que leurs emplois du temps sont incohérents, ceux qu'on n'entend pas en général ne se plaignent pas de leurs emplois du temps, bien entendu. C'est logique. Mais je pense que la contrepartie de cela, c'est le fait que les élèves ont la possibilité, ont un menu de

0: interviews à réécouter en intégralité sur notre application. Une opération de blocage menée depuis 6 heures ce matin au CRT de Léquin, le centre régional des transports au sud de l'île. Des salariés de différentes entreprises, notamment Amazon ou ID Logistique, ont mené des opérations de tractage et donc de blocage de l'entrée de l'autoroute pour sensibiliser à la problématique des prix du carburant, mais aussi aux salaires trop bas dans le secteur. 7 personnes parmi lesquelles 2 enfants de 2 et 4 ans impliqués dans une collision entre 2 voitures survenue hier soir peu avant 20h à Alinctin dans le Boulonnais. Les enfants n'ont rien eu. 4 adultes âgés de 19 à 32 ans ont eux été légèrement blessés.
1: Un salon Habitat à rénovation avait lieu ce week-end au Kursaal de Dunkerque.
0: Une centaine d'exposants présents pour renseigner les visiteurs et le sujet de préoccupation cette année, sans surprise, c'était de savoir comment équiper son logement pour faire face aux vagues de canicule comme celles que l'on a connues cet été. C'est le cas de Sébastien, encore marqué par cet été extrêmement chaud et qui a donc fait le choix d'investir dans une climatisation réversible.
2: On a eu chaud cet été, on a une vieille maison de 1930, les chambres des enfants sont sous les combles. On ouvrait tard le soir pour essayer de rafraîchir un maximum la maison, mais c'était pas suffisant. Le bas était à 27 degrés, donc le haut il devait être à 32-33, donc c'est compliqué pour dormir. On a une clim aujourd'hui qui est un extracteur d'air, mais qui n'est pas suffisant. Les clims réversibles, on y pense depuis un an et demi, mais là cette année, avec la chaleur de cet été, on a vraiment dit que de toute façon les étés seront de plus en plus chauds, donc ça sera pour nous aussi bien pour refroidir l'été que pour chauffer un peu la maison l'hiver pour les 15-20 ans qui arrivent. C'est plus économique qu'un chauffage électrique classique, notre moyen de chauffage aujourd'hui. On a fait 2 devis, un à 14 000 euros déjà et un à 17 000 euros. Pour l'installation, je pense qu'il vaut mieux faire ça les mois d'hiver que les mois d'été, donc avant le printemps, parce que cet été les entrepreneurs et les entreprises vont être submergés de travail.
0: Propos recueillis par Melvin Brook. Et puis si vous voulez aller écouter Muse ou David Guetta en juillet prochain au Main Square d'Arras, c'est bon, vous pouvez acheter vos places. La billetterie pour l'édition 2027 a ouvert à 10h ce matin avec des prix allant de 79 euros pour le billet un jour le vendredi à 205 euros pour le pass 3 jours. Et pour la météo, ce début de semaine dans une petite fraîcheur.
1: Petite fraîcheur, du nuage, de l'éclaircie un peu partout dans le nord, dans le Pas-de-Calais, sauf sur la côte d'Opale et les températures. On va de 16 à 18 degrés au meilleur de la journée. Puis rien à signaler sur le réseau routier, autoroutier du nord et du Pas-de-Calais. Tout de suite, on retrouve l'émission qui vous fait du bien.
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3: Et bonjour à tous, bienvenue. J'espère que vous avez passé une belle après-midi, que ce lundi n'est pas trop dur. On le sait, les temps sont compliqués, mais on va y arriver ensemble, en échangeant des bons plans pour récupérer des sous, éviter les arnaques, en parlant santé. Et ça tombe bien, c'est tout ce qu'on fait ici pour vous, parce qu'on estime qu'on vous doit bien ça, et c'est le titre de l'émission. On est ensemble jusqu'à 13h, chers amis, bienvenue. C'est votre antenne, hein, 0810 055 056. Vous avez des questions, on a les réponses. Moi, je m'appelle Enora Malagré et grâce notamment à cette merveilleuse bande composée de la patronne Aude Razo, Madame Antiarnac. Coucou Aude.
5: Au garde à vous, s'il vous plaît. Attention. Bonjour, bonjour à tous.
3: Bonjour ma Aude. Notre médecin, Gérald Kierzek. Coucou.
6: Bonjour. Bonjour.
3: Ça va docteur?
6: Tout le monde. Bah, très bien. Pour un lundi matin, on est en pleine forme.
3: Il est déjà midi, mais tout va bien. Notre grande journaliste Elsa Wolinski. Bonjour Elsa.
7: Bonjour.
3: Et Monsieur Bonplan, Valère Correa.
8: Salut Enora. Bonjour à toutes et tous.
3: Et dans un instant, je vous présenterai aussi notre collègue, le journaliste de 60 millions de consommateurs, parce qu'aujourd'hui, gros dossier, notamment sur les robots lave-vitres, les robots de ménage en général. Et puis Gérald Kierzek nous parlera aussi un peu résilience, comment se former au premier secours pour la santé mentale. Et puis Elsa nous dira aussi tous les petits noms qu'elle a donnés à ces robots, justement, qu'elle n'utilise absolument jamais. Vous pouvez, je vous l'ai dit, nous joindre au 0810 055 056 et nous laisser entre autres des messages vocaux comme l'a fait Pamela aujourd'hui.
9: Bah moi j'ai déjà entendu quelque part que apparemment l'État pouvait prendre de l'argent comme ça qui dort sur un compte. J'ai 100 euros sur un vieux compte que j'ai pas utilisé depuis un moment. Est-ce qu'il faut que je m'inquiète ou pas?
3: Très bonne question Pamela, c'est pour notre Aude ça.
5: Ne vous inquiétez pas trop Pamela, il y a quand même peu de chances que ça vous arrive et je vais vous parler de cyclade.fr, une astuce tout simple pour savoir si vous avez de l'argent qui dort vraiment quelque part.
3: On y répond plus avant, c'est pas français peut-être, je ne sais pas. Dans une trentaine de minutes, on est ensemble jusqu'à 13h, on vous doit bien ça sur Ici.

0: je vous l'ai dit en préambule, aujourd'hui, nous allons parler notamment des robots lave-vitres, puisque nos chers amis de 60 millions de consommateurs, je vais y arriver, ils consacrent un grand dossier grâce à Adriane de San Isidoro, que nous recevons à nouveau avec notre... j'arrive pas. Allez, mais je m'arrête, ce sera sans phrase.
1: Il faut ajouter olé
0: à la fin. Ça va pas là. Écoutez, c'est lundi, je ne sais pas ce qui m'arrive. Comment ça va, Adriane?
2: Ça va bien, moi.
0: Passons à autre chose. Alors, vous avez consacré un large dossier aujourd'hui sur les robots lave-vitres, chère Adriane. Et c'est Valère Correr qui va vous cuisiner, si je puis me permettre.
3: Alors, les robots lave-vitres, mais aussi les robots pour faire le ménage, on va en parler. Est-ce que ce sont des gadgets? Est-ce que ça peut vraiment nous aider? On va commencer par les robots lave-vitres. J'avoue que quand j'ai vu ce classement, je me suis déjà demandé, mais qu'est-ce que c'est qu'un robot lave-vitre, Adriane?
2: En fait, vous allez avoir deux sortes de robots lave-vitre. Il y en a qui ressemblent à des grosses voitures télécommandées de forme rectangulaire, qui sont équipées de chenilles pour avancer, et d'autres qui ressemblent plutôt à des gros téléphones fixes et qui sont équipés de patins rotatifs et qui avancent en oscillant par reptation sur la vitre.
0: Oula,
2: c'est assez étrange, mais voilà, ce sont les nouvelles créatures domestiques.
1: Ils montent verticalement sur la vitre.
2: Absolument, ils défient les lois de la gravité. Alors, comment est-ce que ça marche?
0: Oui. Alors, elle fait aussi les bruitages,
2: elle
0: est là. N'hésitez pas à la recruter.
2: Hein. Du coup, comment ça marche? En fait, on positionne le robot à la verticale sur la fenêtre, on enclenche le bouton de démarrage, et donc là, il y a un aspirateur qui va s'enclencher, qui va permettre au robot de s'accrocher à la paroi, et donc
1: le robot va pouvoir
2: absolument.
0: Le gars est en varap,
2: totalement.
4: Et donc tout seul, il marche tout seul, on n'a pas besoin avec le bras.
2: Et donc, on délègue absolument toute l'étape de nettoyage au robot, qui va pouvoir donc s'élever, aller à droite comme à gauche, détecter les bords, et en avançant, il va asperger en fait du liquide nettoyant, et en fait ces petites roues sont recouvertes de chiffons en microfibre. Il va passer sur les tâches et ça disperse les traces sur la vitre.
3: Donc ça fait un peu gadget quand on en parle, mais enfin ça se vend, et moi je voulais qu'on fasse le point là-dessus, parce qu'il ne faut pas se dépenser inutile, c'est quand même important, parce qu'à chaque fois le robot va falloir le changer de vitre, c'est quand même un peu contraignant. Mais combien ça vaut un robot lave-vitre en moyenne?
2: C'est entre 100 et 450 euros selon les modèles.
0: C'est hyper cher.
2: Donc c'est pas donné. Alors nous on a quand même trouvé un bon robot aux alentours des 250 euros, donc on peut trouver des robots à des tarifs qui sont relativement accessibles.
3: Vous avez fait un classement justement dans le dernier numéro de 60 millions de consommateurs qu'on retrouve en kiosque, je le rappelle. Qu'est-ce qu'on apprend avec ce classement?
2: On apprend que, si vous voulez, certains robots peinent vraiment à quand même nettoyer certaines tâches. Donc, il y a à boire et à manger. Il y a des robots qui sont efficaces. Il y en a d'autres qui sont aussi beaucoup plus rapides pour laver un mètre carré de fenêtres. Certains vont mettre 2 minutes, d'autres 9. Donc, 9 fois X fenêtres à laver, ça peut être un peu longué. Il y en a qui, en fait, si vous voulez, ce sont des robots qui sont reliés à une station de charge. Ils sont reliés par une espèce de câble d'alimentation qui va relier le robot à cette station. Et donc, selon la longueur de ce câble, le robot pourra aller plus ou moins loin en haut
0: ça
2: sur la
0: fenêtre.
2: Ça marche
0: sur les très très grandes baies vitrées
2: Exactement.
0: Pour les gens très très riches comme Gérald Kierzek.
1: On rigole, mais personne n'aime faire les vitres. Deuxièmement, il y a des vitres qui ne sont pas accessibles. Et troisièmement, c'est un vrai sujet parce qu'on voit sur les réseaux sociaux, alors peut-être que je me suis abonné au mauvais compte, mais on voit plein de robots comme ça à des prix effectivement parfois exorbitants.
2: Justement, sur cette histoire d'atteindre toutes les fenêtres, il faut prendre un robot avec un câble d'alimentation très long si on veut aller tout au bout. Et donc, il faut y faire attention.
0: Déjà, si vous avez ce fameux robot pour vitre, appelez-nous, écrivez-nous 0810 055 056. J'aimerais bien vos retours sur expérience, comme on dit. Et nous allons accueillir Claudette de Vézélois. J'embrasse très fort ici Belfort, Montbéliard. Coucou Claudette, lundi chez vous c'est ménage, ma chère Claudette.
5: C'est ça, tout à fait, tous les lundis. Bonjour à vous, bonjour toute l'équipe.
0: Bienvenue. Bonjour. Alors, vous aviez essayé ou pas, vous, ça, le robot?
5: Moi, j'ai pas de robot. La nature m'a fait 2 mains, 2 bras, et ils vont pas mal. Et ça fait de la gymnastique.
0: Eh ben voilà, j'adore.
5: Pas mal.
0: Donc, alors... vous faites comment, Claudette, pour nettoyer vos vitres? C'est quoi votre petite potion magique?
5: Je n'ai pas des grandes baies vitrées. J'ai une des porte-fenêtres, mais pas de grandes baies vitrées.
0: Ouais.
5: Alors, moi, je prends tout simplement ou une éponge ou un chiffon doux dans une petite bassine avec de l'eau tiède, du vinaigre, quelques gouttes, une fois de temps à autre, je ne fais pas tout le temps, de liquide vaisselle. Et vas-y, je mets tout ça sur mes vitres, j'enlève avec la raclette et j'essuie avec un chiffon doux.
0: Valère, il est quand même de la même école que vous.
3: Claudette.
0: Désolée. Adrien.
3: Non, mais c'est parfait. Et en même temps, non, mais 60 millions, il le dit souvent, attention à pas surconsommer. Il y a des appareils, c'est quand même un peu des gadgets. Peut-être que ça en fait partie, mais c'était bien cet éclairage. Mais c'est vrai que moi, comme Claudette, je fais exactement la même chose. Mais... Et je suis de la team. Pas de traces sur les vitres. Ça me rend dingue une trace sur les vitres. Donc j'y reviens, hein, je vous le dis.
0: C'est voilà, commençons
6: vivre ensemble, Valère.
0: À connaître Valère, ça m'étonne pas. Le gars est à peine c'est maniaque.
1: Hypochondriaque, ouais. maniaque, obsessionnel.
0: Et c'est pour ça qu'on. Très bon client pour vous, docteur Kerzak.
1: Non, mais je voudrais poser une question entre ces robots comme ça, la vitre, et les nettoyeurs vapeur. Parce que pour le coup, du nettoyeur vapeur, ça peut servir à d'autres choses.
2: Oui, mais alors, les nettoyeurs vapeur, ça va s'utiliser quand même pas mal aussi sur les sols. Là, en l'occurrence, c'est vraiment ce qui est utile avec ce type de robot, c'est qu'il n'y a aucune opération manuelle. C'est surtout ça. C'est autonome. Mal, et donc, si on ne veut pas sortir son escabeau parce qu'on a 10 fenêtres ou une grande baie vitrée, ou juste qu'on n'est pas en condition physique pour
1: attention
2: le faire.
1: À l'escabeau.
2: Bah, c'est quand même bien pratique. En revanche, oui, si on est en pleine forme et qu'on a 3 fenêtres à faire, ça ne sert pas à grand-chose.
0: Alors, si vous avez des trucs et astuces comme Claudette, hein, qui nous parlait d'ailleurs, moi ça m'intéresse, pardon, mais au vinaigre, chiffon, raclette, tout ça, on est preneurs, preneuses. Appelez-nous 0810 055 056. On continue de parler de vos robots ménagers. On a des bons plans à venir, mais pour l'heure, nous écoutons De Palmas. Tombez sur votre radio ici, on est ensemble jusqu'à 13h et il est midi 13, donc on vous doit bien ça.

0: Gérald de Palmas.
1: Merci.
0: Tombé sur votre radio ici. On est ensemble jusqu'à 13h.
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0: Gérald Kierzek qui s'est incrusté sur la désannonce du titre tant il est fier de porter le même prénom que ce grand artiste. Quel coquin ce Gérald Kierzek qui vous parlera dans un instant, chers amis, de votre santé mentale et des premiers gestes de secours. Un peu plus tard dans l'émission, Elsa nous dira les prénoms qu'elle a donnés à ses différents robots.
4: Et oui.
0: Un peu comme son collègue Valère Correa, on va en parler dans un instant, puisqu'il est au cœur d'un grand dossier, chers amis, j'ai roulé les airs, c'est vous dire. Sur les robots ménagers, nous avons la chance d'avoir notre collègue Adriane de San Isidoro, de 60 millions de consommateurs, qui a consacré un très

0: très joli dossier dans le magazine sur les robots La Vitre. Certes, c'est un peu cher, mais Dieu que c'est pratique. Vous êtes très très nombreuses et très nombreux à réagir au 0810 055 056. On prend hein, vos trucs et astuces pour laver les vitres. Et tout d'ailleurs. Et là, pour l'heure, on va parler des robots tout court. Vous savez, ces petits robots qui ressemblent à des soucoupes volantes et qui font le ménage à notre place. C'est pas mal, ça, Valère.
1: Bah, en tout cas, ça se démocratise, c'est vrai. Ça vaut quand même relativement cher. Est-ce qu'on est dans une tendance de fond, cher Adriane, sur les robots ménagers? Et est-ce qu'il y en a certains efficaces?
0: Si vous en avez chez vous, vous nous le dites, hein, écrivez-nous.
2: Alors, oui, ces robots s'achètent de plus en plus parce que les prix ont tendance un petit peu à baisser avec les années, mais ça reste quand même très cher, hein, entre 100 pour les tout premier prix et plus de 1000 euros pour les modèles les plus onéreux. Alors c'est effectivement très pratique, on le programme quand on va au travail ou quand on va faire ses courses, on revient, le ménage est fait, mais pas toujours nickel chrome. Il y a des modèles qui peinent un petit peu sur certaines surfaces, sur les moquettes, sur les parquets, parfois même c'est déconseillé de le passer sur le parquet parce que les modèles laveurs peuvent avoir tendance à l'abîmer. L'humidité et le bois, ça fait deux. Et puis après, vous allez avoir des modèles qui sont équipés de brosses, par exemple, bien pratiques pour enlever les poils d'animaux domestiques qui se prennent dans les tapis. Donc, si on en a à la maison, il faut faire en conséquence. Bref, il y a vraiment énormément d'offres.
1: Si on est intéressé par ce type d'appareil, qu'est-ce que vous nous conseillez de regarder? Quels sont les critères importants pour choisir?
2: Oui, alors vérifiez d'abord si vos sols peuvent être lavés avec votre robot. Si vous avez du parquet, peut-être qu'il faudra aller sur quelque chose d'autre.
3: C'est écrit sur la boîte, ça? C'est écrit conseillé pour tel ou tel sol?
2: Non, ils disent, ils mettent en avant les programmes qui sont embarqués par le robot, sans dire évidemment n'achetez pas le nôtre parce que il y a pas X ou X fonctionnalités. Donc oui, il faut faire attention. Pareil, même chose si vous avez un animal, prenez le bon appareil. Ensuite, ça c'est mine de rien, c'est important. Regardez pendant combien d'années ces robots sont mis à jour. Parce que dès qu'ils ne sont plus mis à jour ou débranchés tout simplement à distance, eh bien, on n'a plus accès à tout un tas de fonctionnalités. Et donc, par exemple, c'est tout bête, mais vous pouvez cartographier la zone à nettoyer et exclure des zones que vous ne voulez pas être nettoyées. Et si votre appareil n'est plus mis à jour et débranché, bah, par exemple, bah, votre robot, il va aller aspirer la cheminée. Et la cheminée, alors il y a toutes les chances qu'elle soit, qu'il n'y ait pas de feu, heureusement, mais le robot peut se piéger dans les bûches et continuer à essayer de nettoyer et se décharger intégralement.
0: Germinal.
2: Non, le nettoyage n'est tout simplement pas fait. Donc il faut le remettre à sa station de charge, le recharger et relancer. Donc en fait, si vous voulez, mine de rien, ces histoires de mise à jour, elles sont importantes.
1: Et puis c'est important de se dire qu'on ne le laisse pas en autonomie. Vraiment, c'est la vérité.
0: Vous en avez un, je suis sûr.
1: Oui, mais je viens de recevoir une notification.
0: Non, c'est vrai. Il s'appelle comment le vôtre?
1: Il s'appelle José. Enfin, je l'ai appelé José. Mais c'est une marque. Et là, je viens de recevoir batterie faible, il faut le charger. Donc je vais le renvoyer sur sa station à distance pour qu'il se recharge un petit peu. Bah oui, parce qu'il y a une batterie à l'intérieur.
0: Il va tout seul à sa station, charger tout seul.
1: Et c'est là-dessus que je voulais attirer l'attention de celles ou ceux qui...
0: Je lui parlerai, moi, carrément.
1: Si vous voulez en acheter un, attention, on prépare le sol avant de le lancer. C'est-à-dire que là, ce matin, j'ai enlevé les tapis, les fils électriques, j'ai relevé les petits plaids pour pas qu'ils se prennent les pieds dedans. Et oui, il peut, à un moment donné, vous dire la station, je suis bloqué et il faut retourner à la maison. Alors, ça, c'est hyper embêtant.
3: C'est ça que je voulais demander parce que moi, j'ai pas du tout de robot. Est-ce que, par exemple, les chaises de ma table, il faut que je les mette sur la table ou...
2: Oui, alors ça peut être bien effectivement de préparer, comme le fait Valère, son intérieur avant de lancer un nettoyage, mais sinon aussi avant d'acheter un modèle, vérifier qu'il soit suffisamment compact pour qu'il puisse passer en dessous de vos chaises, dans les interstices de la maison.
1: Un dernier mot, Adriane, sur les droits du consommateur. Quand on achète sur Internet, c'est vrai qu'on n'y voit jamais vraiment, c'est plus en fait. Quelles sont les règles de garantie? Est-ce qu'on a le droit d'essayer un produit? Si ça ne va pas, on le renvoie, ou de le retourner si quand on le voit, on veut changer d'avis? Voilà, rebriefez-nous un peu sur ça.
2: Alors, il y a quelque chose de très important qu'on achète sur Internet, qu'on appelle le délai de rétractation de 14 jours, valable sur tout produit neuf acheté sur Internet. Vous l'achetez, eh bien, vous avez 14 jours à partir du moment où il arrive chez vous pour le tester, et s'il ne vous plaît pas, peu importe, de le renvoyer.
0: Et moi, ça me dit bien de tester un petit José comme ça pendant 14 jours et puis de le renvoyer. Non, mais c'est vrai, parce que moi, je ne sais pas, quoi en penser. Vous pouvez nous dire ce que vous en pensez en vrai, les amis? 0810, 055, 056. Je ne sais pas pourquoi je suis réfractaire, non? Elsa, je vous sens un peu dans mon équipe.
4: Mais non, mais moi, déjà, je n'ai pas compris la mise à jour. Je n'ai pas compris ce que vous... Je suis désolée.
2: Oui, en fait, si vous voulez, ces appareils, ils sont mis à jour à distance par les constructeurs pour maintenir des fonctionnalités à distance. Et en fait, quand ces mises à jour ne sont plus mises en œuvre, vous allez perdre un certain nombre de fonctionnalités, dont bah, par exemple la cartographie ou l'exclusion de certaines zones, qui apportent un vrai confort technologique et d'ailleurs des points sur lesquels les fabricants communiquent. Donc c'est un petit peu comme si vous renonciez à, je sais pas, l'appareil photo de votre smartphone au bout de X années d'utilisation.
5: Oui, donc ça veut dire qu'il faut qu'on fasse nous les mises à jour.
4: C'est ça.
5: Et qu'il y a un problème si c'est des sous-marques ou des petites marques ou des opérations comme ça avec une fiabilité discutable et la boîte coule par exemple, il n'y a plus de mise à jour.
2: Il n'y a plus de mise à jour. Et surtout, le fabricant, généralement, c'est une obligation, doit annoncer le nombre d'années de mise à jour et ce nombre d'années varie d'un appareil à l'autre.
0: On continue de dérouler cette émission, c'est la vôtre, on l'a construit ensemble, 0810 055 056. Partagez-nous aussi vos expériences. Dans un instant, notre docteur Kirzek nous parlera des premiers gestes de secours pour la santé mentale, mais pour l'heure, c'est Christophe Maé. Il n'y a que de l'amour chez toi sur ICI. Il est midi 23 et nous, on est ensemble jusqu'à 13h, les amis.

0: dehors chez toi, Christophe Maé. On est ensemble jusqu'à 13h dans On vous doit bien ça, les amis. Jusqu'à 13h,
1: Enora Malagré sur Ici.
0: Et ça discute en antenne, si vous saviez, on s'est en train de se donner des plans sur les robots lave-vitre, parce que finalement, Adrian, notre ami de 60 millions de consommateurs, m'a convaincu. Valère donnait des conseils à Elsa sur le petit robot qui vit sa vie tout seul, mais je trouve ça quand même un peu cher. On va donc vous accueillir pour en parler avec vous, 0810 055 056. On va accueillir Annie, qui appelle de Pouilly-les-Vignes. Coucou, ici Besançon. Bonjour Annie, bienvenue.
2: Bonjour.
0: Vous allez bien Annie ?
2: Très bien. Avec un beau soleil, très bien, merci.
0: Ah, c'est vrai que ça fait du bien au moral, par ces temps un peu durs. Vous avez un appareil, un robot qui lave les vitres, c'est ça ?
2: Voilà, oui. J'ai une véranda quand même avec plusieurs vitres.
0: Ouais.
2: Et du coup, c'est vrai que je faisais, fallait que je prenne un escabeau pour aller en dehors et tout. Tandis que là, j'ai trouvé un robot pas très cher.
0: Combien vous l'avez acheté, Annie ?
2: Je l'ai payé 119 euros.
0: 119 euros, je peux vous demander la marque ? Moi, est-ce que ça m'intéresse ?
2: Parce qu'il y a une marque. J'ai acheté sur un site, mais...
0: D'accord. Ouais. Je ne vais pas vous embêter, mais dans le sens où 119 euros, et il est super, et il fonctionne très bien.
2: Windows Clinique Robot, mais... Ah oui, il est super. Vraiment, j'ai une ficelle, je le mets à l'extérieur des vitres, je suis quitte de... Et voilà, tout en faisant autre chose, en surveillant de temps en temps, bien sûr, mais vraiment, c'est
0: parfait. Eh ben, merci beaucoup, Annie, pour votre partage d'expérience. Vous êtes en train d'achever de me convaincre, décidément. Au revoir, Annie, passez une belle journée. J'en profite pour, dans la foulée, prendre Liliane, qui a cédé aussi à la tentation. Bonjour, chère Liliane, qui nous appelle de la Tour.
3: Oui, bonjour. Oui, effectivement, j'ai cédé aux sirènes, là, du lave-robot, du lave-vitre.
0: Mais c'est super. Et combien vous a coûté le vôtre, chère Liliane ?
3: Environ 268, ah oui. Si je me souviens bien.
0: Ah oui, donc là, c'est une petite gamme supérieure. Et c'est formidable, vous ne pouvez plus vous en passer, je crois.
3: Ah, c'est fantastique. Vraiment, je ne sais pas comment. Mais vraiment, puis c'est économique, je veux dire. Parce ouais. que j'ai maintenant, bientôt l'année prochaine, j'aurai 80 ans. Mm-hmm. Donc, je demandais à une entreprise ou à quelqu'un, bon, c'est bien de faire travailler les autres, mais... C'est un budget vraiment important aussi, les vitres. J'ai deux grandes vérandas, donc voilà. Et maintenant, c'est une vraie merveille. C'est comment dire, presque un jeu.
0: Ah, c'est presque un jeu. Eh ben, merci beaucoup, Liliane. Passez une très belle après-midi. Du coup, j'ai envie de jouer, moi. Hein, Adrian et toutes nos auditrices et nos auditeurs m'ont convaincu ça. Bon, finalement, c'est quand même pas mal, cette affaire.
4: Ben oui, ça permet d'éviter une corvée au quotidien. Ouais. Enfin, au quotidien, quelques fois par an. Y a quand même une règle qu'il faut rappeler. C'est qu'il faut les utiliser uniquement sur des fenêtres parfaitement planes.
0: Voilà.
4: Parce que sinon, il y a un risque de chute. Donc voilà, c'est quand même, la condition sine qua non, sinon à part ça vous pouvez y aller.
0: Merci beaucoup Adrian de San Isidoro. Acheter 60 millions de consommateurs, il y a un super classement, vous allez voir, c'est formidable. On va continuer de parler de ça, de santé mentale, mais pour l'heure c'est l'actualité dans toutes vos régions grâce aux 44 locales de Ici. À tout de suite.
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9: 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Eh bien, c'est la possibilité de réduire vos déchets, de réaliser des économies par le réemploi d'objets que vous vouliez peut-être jeté à la base, et puis aussi de valoriser des savoir-faire variés dans la réparation, et tout ceci dans une ambiance conviviale autour d'un café. 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
0: Il est 12h32, chers amis, nous sommes en direct ensemble jusqu'à 13h. C'est votre nouveau rendez-vous quotidien sur Ici. Ça s'appelle On vous doit bien ça. Je suis Enora Malagré et je suis accompagnée de Aude Razo, Madame Antiarnac, notre grande journaliste Elsa Wolinski, Valère Coréard, Monsieur Bonplan et notre médecin aujourd'hui, Gérald Kierzek, qui nous parlera dans un instant des gestes de premier secours pour la santé mentale. C'est capital. C'est votre antenne. Je vous l'ai dit, on est là pour vous rendre service. Ça se passe au 0810 055 056. C'est un WhatsApp, c'est gratuit. Et vous pouvez aussi nous laisser des messages vocaux, comme l'a fait d'ailleurs Pamela aujourd'hui.
10: Bonjour l'équipe. Alors je vous contacte parce que moi j'ai déjà entendu quelque part que apparemment l'État pouvait prendre de l'argent comme ça qui dort sur un compte. Et il se trouve que j'ai 100 euros sur un vieux compte que j'ai pas utilisé depuis un moment. Est-ce qu'il faut que je m'inquiète ou pas? Voilà. Merci beaucoup et puis bonne journée.
0: Mais bonne journée à vous, ma chère Pamela, qui nous appelait d'ailleurs via Ici Bourgogne, que j'embrasse. Très bonne question. J'ai aussi entendu ça.
11: Oui, en fait, Pamela fait référence à une info qui a pas mal tourné ces derniers jours. Le gouvernement qui, pour boucher en partie le déficit, veut prélever de l'argent sur des comptes oubliés en déshérence. C'est le terme officiel. Alors en fait, on parle de comptes de livret d'assurance vie que vous avez tellement oublié, que vous n'avez pas touché depuis tellement longtemps que votre banque a transféré l'argent à la Caisse des dépôts. Donc premier point, Pamela, déjà c'est une proposition, ce n'est pas voté, donc ce n'est pas fait encore, c'est important de le dire. Deuxième point, pour savoir si ça peut potentiellement vous concerner, petite astuce, vous allez sur cyclade.fr. Cyclade, c'est quoi?
0: Cyclade,
11: c'est
0: comme les cyclades.
11: C-L-A-D-E, c'est le service de recherche des sommes oubliées.
0: C-I-C-L-A-D-E.
11: C'est ça, exactement. En fait, c'est hyper facile à utiliser, je l'ai fait hier, c'est gratuit. Vous entrez votre nom, votre prénom, votre date de naissance, et ça vous dit si oui ou non, il y a de l'argent à vous qui dort, effectivement, à la Caisse de dépôt. Vous avez tellement oublié que ça a été transféré à la Caisse
0: Elsa,
11: des dépôts.
0: Elsa, les yeux se sont illuminés.
12: Il suffit d'aller voir.
13: Ça vaut le coup. Des petites étoiles. Et alors, hier, vous avez essayé?
11: J'ai rien trouvé. J'étais fort déçue, je me suis dit, mince, c'est dommage. Bon, alors, si la réponse est oui, qu'effectivement, surprise, bonne surprise, vous avez quelque chose, vous pouvez tout à fait demander à le récupérer. Alors, il y a des limites de temps évidemment, mais elles sont quand même très larges. Tant que vous y êtes, faites la même recherche d'ailleurs sur cyclade.fr avec le nom de vos grands-parents ou de vos parents décédés. Il y a peut-être une assurance vie dont personne ne vous a parlé, une épargne salariale qui a été laissée chez un ancien employeur, que sais-je, que vous pouvez peut-être réclamer si vous êtes l'héritier. Troisième point important, selon le texte que propose le gouvernement, c'est pour ça que je préfère rassurer quand même Pamela, si un jour on vous prélève sur de l'argent oublié effectivement et que vous finissez par réclamer cet argent que l'État vous a pris, l'État devra vous le rendre. On ne va pas trop s'inquiéter non plus. Puis appelez quand même la banque Pamela pour vérifier que vos 100 euros sont toujours là. Pendant combien de temps ils vont rester? Quelle est la limite, etc. C'est pas mal. Normalement, la banque prévient s'il y a un délai d'inactivité un peu trop important.
0: Merci Aude Razo. C'est au 0810 055 056 que nous répondons à vos questions. Valère, il y a pas mal de réactions d'ailleurs. On a parlé au début de l'émission des robots ménagers. Là, on y va pas, on achète ou pas?
14: Il y a pas mal de gens en tout cas qui en ont. Hein. Ouais. Je vois un auditeur, tiens, c'est Rémi qui possède un aspirateur robot. Il trouve ça génial. Il nous dit. jeudi. J'adore, je sors, je le mets en marche et zou, ménage fait. Voilà. Cindy, elle a donné un petit nom à son robot. Il s'appelle Robert, alias le robot Bobert. Voilà, globalement, okay. Elle est satisfaite. Il est assez docile, même si de temps en temps, il fait des siennes. Ne démarre pas, notamment, parce qu'apparemment, elle a changé son endroit de recharge. Et puis, également, Sylvain, qui a un bon plan. Et c'est vrai que je n'y avais pas pensé. C'est la location de robots autonomes. Un robot autonome, ça vaut 900 euros. Et lui, il paye 20 euros par mois. Et il est ravi.
0: Comme c'est sympa. Continue à nous donner aussi les bons plans. C'est ça. Hein. On vous doit bien ça. On va écouter Kim Wilde, Kids in America, sur Ici. Et on se retrouve juste après. On est ensemble jusqu'à 13h, chers amis.

0: Wild Kids in America. Midi 39 sur votre radio ici.
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0: 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Et on est avec vous, hein. Vraiment, on est très heureux de faire cette émission pour vous et avec vous au 0810 055 056. Vous qui nous écoutez peut-être en préparant à déjeuner dans votre voiture, dans votre tracteur, à la ferme, en train de bosser. Vraiment, on est ensemble. Il y a beaucoup de réactions par rapport à votre chronique, cher Audrazo.
2: Oui, il y a Claude dans le WhatsApp de l'émission qui me demande de répéter lentement l'adresse internet pour savoir si on a de l'argent qui dort quelque part.
0: Tu m'étonnes.
2: Donc je vais dire super lentement. Ça s'appelle Cyclade. C-I-C-L-A-D-E, donc le service de recherche des sommes oubliées. Donc vous tapez Claude dans Google, Cyclade, C-I-C-L-A-D-E, et argent qui dort, et vous allez tomber tout de suite dessus.
0: Moi aussi, j'y vais de ce pas, juste après l'émission. C'est la semaine de la résilience sur ICI Audrazo.
2: Oui, la semaine de la résilience, très très important qu'on en parle. Qu'est-ce que c'est la semaine de la résilience? C'est apprendre à se préparer aux risques. Un incendie, une tempête, une inondation, un accident industriel. Et nous, ici, notre radio, nous sommes partenaires de cet événement parce que nous, radio, nous avons un rôle majeur d'information dans ces moments-là. On l'a vu notamment cet été avec les incendies en Gironde. On va faire une grande émission Résilience demain midi avec la sécurité civile et on en parle dès aujourd'hui.
0: Et on en parle dès aujourd'hui avec notre docteur Gérald Kirzek parce qu'il y a aussi des premiers gestes de secours pour la santé mentale si vous avez traversé ce genre d'événement.
3: Bah oui, on parle beaucoup de santé mentale, mais en fait, les gestes de premier secours, comment réagir, comment détecter les choses, c'est pas quelque chose qui est très évident. Mm-hmm. On est la deuxième année, grande cause nationale, la santé mentale. Deuxième année consécutive, c'est exceptionel.
0: C'est dire.
3: Ça prouve que la santé mentale, alors c'est dire que la santé mentale, c'est un vrai sujet, ou que la première année n'a servi à pas grand-chose, parce que c'est aussi possible. Ça concerne les problèmes de santé mentale, 13 millions de personnes, et quand on vit une catastrophe, un événement qui est imprévu, le fait de s'y être préparé, ça permet justement d'être plus résilient, de mieux accepter les choses, rebondir après cet événement catastrophique. Une personne sur quatre sera confrontée à un problème de santé mentale dans sa vie. Autant vous dire qu'on a tous autour de nous quelqu'un qui a un problème de santé mentale, ou qui va avoir, ou nous-mêmes on peut être touché. Donc c'est extrêmement important de s'y préparer. Juste une petite question, vous demandez tous le matin au boulot ou à la maison, ça va ? Est-ce que vous attendez la réponse ?
0: Non, sans l'écouter.
3: C'est déjà un sujet, c'est le réflexe, mais on n'entend pas l'autre en fait, on n'écoute pas. Et un des premiers réflexes, et je vais vous donner un peu l'acronyme, comment réagir et c'est quoi les premiers secours. L'acronyme c'est aérer, vous allez voir que A c'est déjà approcher, mais le E c'est écouter, et écouter la réponse c'est déjà important. Deuxième chose, les gestes d'urgence, vous connaissez, massage cardiaque ou quelqu'un fait un AVC, vous savez tous que c'est la bouche qui est paralysée, etc. Mais est-ce que vous savez reconnaître des signes de détresse psychique, de problèmes de santé mentale? On n'ose pas, que ça soit des problèmes d'addiction, que ça soit des problèmes au boulot. On voit bien que la personne ne va pas bien, mais on n'ose pas. Ça reste un tabou fondamental. Alors voilà pourquoi ces premiers secours en santé mentale, on peut se former au même titre que les gestes d'urgence. Il y a des associations, là aussi vous tapez dans votre moteur de recherche préféré, association premiers secours en santé mentale, PSSM, et vous allez avoir des formations. Il y a plus de 100 000 personnes qui sont formées. L'objectif, il est d'en former encore plus, et vous allez apprendre à aérer. Alors, vous allez me dire, mais apprendre à aérer, quoi? Ouvrir la fenêtre? Ben oui, mais ouvrir la fenêtre mentale. Et aérer, c'est comment, le A, c'est approcher une personne sans tabou. Comment essayer de détecter les signes de ça va pas, les changements de comportement, et puis après, comment on aborde le sujet avec quelqu'un. Donc ça, c'est le A. Le E, c'est écouter, ne serait-ce que écouter le ça va. Moi, je demande jamais ça va, en fait. Ou alors, quand je le demande, je demande, ça va vraiment? C'est-à-dire que j'écoute la réponse. J'essaye d'être vraiment dans une écoute active. Donc voilà, le A d'approcher, le E d'écouter, et puis ensuite, il va falloir qu'on puisse réagir, bien sûr, et c'est fondamental de pouvoir réagir avec les choses à dire et les choses à ne pas dire, et ça c'est quelque chose qui doit rassurer, qui doit réconforter, donc c'est vraiment important d'avoir des phrases un peu réflexes comme ça, mais encore une fois, avec le cœur, l'idée c'est pas de sortir comme ça des trucs tout faits. Ensuite, le E, c'est encourager à aller consulter, inciter à aller voir un professionnel de santé, le médecin traitant, le psy, le centre médico-psychologique, parce que vous n'êtes pas psy, l'objectif c'est pas de vous transformer en psychologue. Et puis le dernier R, c'est renseigner, orienter vers les autres ressources, les proches, les associations, les lignes d'écoute 3114, info suicide, etc. Et tout ça, vous allez apprendre à ouvrir vos chakras et votre fenêtre mentale.
0: Si vous avez des questions pour
4: pour notre médecin. 0810 055 056, c'est très important. Elsa Wolanski, puis Audrazo.
5: Moi, j'ai une question. Comment ça va vraiment, Gérald, ce matin?
3: Ben moi, ça va bien ce matin. Et quand ça va pas, j'ose le dire aussi. Ouais. Ce qu'on n'ose pas toujours faire. Il y a un gros tabou sur la santé mentale. Donc, on en parlera tout au long de l'année.
4: N'ayez pas honte aussi de demander de l'aide.
3: Bien sûr.
4: Je vous le dis, ça fait 15 ans que je suis suivie par un psy. Et si j'avais pas mon petit psy, je pense que j'irais probablement moins bien. C'est pas grave d'avoir de temps en temps des petites béquilles. Audrazo.
2: Et concernant les catastrophes, inondations, tempêtes, est-ce qu'en fait on minimise aujourd'hui l'impact psychologique de ces événements?
3: Alors, on minimise oui et non. Il y a souvent des cellules d'urgence médico-psychologique, vous savez, qui sont organisées en Gers, les premiers secours, l'urgence médicale, l'urgence de la maison qui va se casser la figure, etc. Mais il y a aussi souvent des psychologues qui sont là en renfort. C'est bien de débriefer tout de suite, sauf que c'est à très court terme. Et en fait, les impacts psychologiques, ils sont à long terme aussi. Et le fait de se préparer ces premiers secours en santé mentale ou de se préparer psychologiquement, et on en parlera demain, vous en parlerez avec la sécurité civile, le fait de se préparer, ça permet d'être plus résilient et de mieux, j'allais dire, encaisser, pas vivre, mais encaisser les coups durs.
4: On vous donne des réponses, hein. On vous doit bien ça. C'est votre nouveau rendez-vous quotidien, vous l'avez compris. On va écouter Alain Souchon, chez 10 ans.

0: gueule, Alain Souchon, j'ai 10 ans sur ICI.
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0: On vous doit bien ça. Notre docteur Kirzek nous parlait de santé mentale, un des premiers gestes de secours. C'était passionnant, si vous voulez le voir en chair et en os. Et je peux vous dire que ça vaut le détour dans le cadre de la Semaine Bleue. Retrouvez-le cet après-midi à 16h au Novotel du Havre. Vous faites une conférence, cher ami, sur le bien vieillir.
2: Exactement, mais c'est toute la semaine la ville du Havre avec plein de partenaires qui organisent sur comment adapter la ville. Et on fera une conférence, il y a des ateliers anti-arnaque d'ailleurs, des ateliers cuisine et santé. Et moi je parlerai du bien vieillir.
0: Eh bien bravo monsieur Kirzek. Nous avons Brigitte qui nous a appelé au 0810 055 056, qu'appelle de Luret. Bonjour chère Brigitte.
3: Bonjour tout le monde.
0: Bonjour. Alors, nous avons consacré une large partie de la première demi-heure aux robots ménagers et tutti quanti. Et alors vous, Brigitte, vous avez, mon Graal, un robot Karcher. Racontez-nous, qu'est-ce que c'est que cette affaire?
3: C'est un robot, il ne fait pas tout seul, mais il est super, c'est les premiers qu'ils ont sortis, où bon, bah, il faut badigeonner la vitre. Moi je prends un torchon, une petite lingette microfibre, où je mets de l'eau, du produit vaisselle, je badigeonne ma vitre, et après on passe ça. Ça aspire et ça fait pas de traces. C'est vraiment super pour des grandes baies vitrées. Moi, j'avais des très, très grandes baies vitrées et c'est vrai que c'est vraiment super.
0: Et vous l'avez acheté combien, Brigitte?
3: Ben, moi, j'avais acheté d'occasion en plus, que c'est une dame qui n'est pas s'en servir et j'ai acheté 50 euros.
0: Ah, bah, ça plaît à Valère Coréard, ça.
3: Moi, avant, je regarde surtout les applications, ce que j'ai envie avant d'aller acheter du neuf.
4: C'est exactement ce qu'il faut faire, comparer et ensuite acheter ou pas.
0: Exactement, comme en amour. Non, je plaisante. Un petit message quand même au Drazo, parce qu'on en a énormément au 0810 055 056.
5: On a Dominique et Martine qui nous envoient un WhatsApp, ils doivent être en couple, je suppose, qui ont plusieurs robots, aspirateur, lave-vitre, piscine. Nous avons abandonné le robot lave-vitre car beaucoup trop de traces malgré le nettoyage des patins. Donc pourquoi tout le monde n'est pas toujours satisfait?
0: À vous de réagir autant et j'embrasse très fort Brigitte. Je vous souhaite une très jolie après-midi. Dans un instant, c'est Elsa qui va nous parler de son rapport intime avec les robots ménagers. À tout de suite.
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0: On est ensemble encore pour quelques minutes dans On vous doit bien ça, jusqu'à 13h précisément, mais pour l'heure. Et d'ailleurs, merci, vous avez été très très nombreuses encore aujourd'hui à nous écrire, à nous appeler au 0810 055 056. On a fait un petit point là sur les robots ménagers, qui du lave-vitre, qui du robot Karcher. Et là, c'est Elsa Wolinski qui va nous parler de son rapport très intime avec les robots.
5: Enfin, très intime, calmons-nous quand même. Attention.
12: Alors chez moi, c'est vrai, j'ai un placard que j'ouvre avec un peu de culpabilité, figurez-vous. Alors à l'intérieur, il y a tous ceux que j'ai aimés, ceux à qui j'ai promis une vie merveilleuse, oui Valère, et ceux que j'ai abandonnés. Non, Enora et Aude, je n'enferme pas mes ex dans les placards. Pas du tout les pauvres. Je vous parle de mes robots ménagers, effectivement. Vous savez, moi, je suis très influençable, Gérald. Et en plus, j'ai des TCA, c'est-à-dire des troubles du comportement alimentaire. Donc, en étant très honnête avec vous, je passe ma vie à surfer sur toutes les nouvelles modes et habitudes alimentaires. Je suis de toutes les tendances, mais j'ai à peine pris de nouvelles habitudes qu'un nouveau courant s'annonce et qui conseille en général l'inverse du dernier. Et sachez que chez moi, en plus, chaque changement alimentaire se traduit par, évidemment, à l'achat d'un nouveau robot ménager. Donc, je ne sais plus quoi manger, mais je suis très bien équipée, figurez-vous. Donc, on me dit qu'il faut boire des jus. Très bien. Donc, j'achète un extracteur. Et alors là, je deviens cette femme qui boit du céleri au réveil, même si je déteste le céleri. Mais je me dis... Pareil. Et en plus, je me dis, oh mon petit Marcel, toi et moi, on va repartir sur de bonnes bases. Parce que oui, en plus, je baptise tous mes robots. C'est mon côté famille. On ne sait jamais s'il y a une révolution des robots ménagers, même ménagers. Ils se souviendront que moi, je les ai baptisés, j'ai été gentille, donc ils ne m'en voudront pas. Bon, ensuite, c'est la mode des smoothies. Adios l'extracteur, j'achète un blender. Marcel, pardon, je te présente Bruno. Lui, il garde les fibres. Puis, on me parle de cuisson vapeur. Bruno, pousse-toi. Voilà, Marie. Avec Marie, je vais manger des brocolis, du poisson et reprendre ma vie en main. Oh là là, je serai heureuse. Et après, c'est la mode du fait maison. J'achète une yaourtière. Bienvenue, Chantal. Ensemble, on va préparer nos yaourts le dimanche pour toute la semaine et ça va être super. Et puis arrive l'air fryer, du croustillant, un peu d'huile. Oh là là, Chantal fait une place à David. David, c'est exactement ce qui manquait à notre bonheur. Et sachez que avant chaque livraison, je suis surexcitée. Je regarde des recettes, j'imagine les repas. Toute mon alimentation va changer, ma vie aussi. Je vais être heureuse, je serai une nouvelle Elsa, une nouvelle moi. Sauf que la nouvelle moi, elle utilise la machine deux fois. Et l'ancienne, elle l'arrange dans le placard. Mais je leur parle, David, Chantal, Bruno, Marcel, vous n'êtes pas seuls, je suis là, je ne vous oublie pas. Vous savez, même ce matin, je vais même en plus citer le philosophe Jean-Jacques Rousseau. Et oui, on jouit moins de ce qu'on obtient que de ce qu'on espère. Effectivement, tant qu'on désire, tout reste possible. Je peux m'imaginer être Jennifer Lopez devant mon smoothie aux champignons mixé à du gel d'algues. Effectivement. Mais à ce stade, je ne rêve plus d'un appareil, mais de devenir quelqu'un d'autre. Alors j'appuie sur le bouton, ça mixe très bien les algues, les jus de céleri et les légumes, mais moins les contradictions. À force d'imaginer la vie ou la silhouette que ces robots pourraient nous offrir, on finit par trouver qu'il manque quelque chose à la nôtre, alors que avant de voir la pub, on ne manquait de rien. On se disait qu'on était très bien. C'est exactement ça. Mon extracteur me rendait plus heureuse devant mon panier d'achat que sur mon plan de travail. D'ailleurs, plus je fais cette émission avec vous, sachez-le, et plus j'essaie de prendre de bonnes habitudes. Nos échanges la semaine dernière, par exemple, sur les pesticides ou les PFAS et le Poolgate, m'ont fait réfléchir. L'important, ce n'est peut-être pas le robot, c'est ce qu'on met dedans et je peux cuisiner simplement sans acheter une machine à chaque nouvelle mode et surtout ne pas suivre les modes. Oui, tu peux le faire Elsa, tu vas y arriver. Bon, hier soir quand même, j'ai vu un robot pour préparer des soufflés. Tout d'un coup, je vous avoue, j'ai eu une montée de désir. Je me voyais déjà sortir du four un magnifique soufflé au kale et à la spiruline avec un rien de chocolat. C'est la recette de Madonna, oui, Enora.
13: Ah, d'accord.
12: Mais je n'ai pas succombé.

0: prouve que je vais mieux. Pourtant, je l'avais déjà baptisée Valère.
1: Avec la montée de désir, surtout.
2: Le talent de notre Elsa Wolinski. Et je suis sûre que ça a résonné chez bon nombre d'entre vous, d'entre nous. Moi aussi, j'ai un robot qui s'appelle Erwan pour faire des crêpes, évidemment, en toute logique. Merci infiniment, ma chère Elsa Wolinski. On va continuer un petit peu dans la joie avec notre gagnant. Parce que vous le savez, tout au long de l'année, je booste votre pouvoir d'achat. Ça se passe sur la page ici.fr. Il y a une page dédiée. Vous repartez avec 200 euros de pouvoir d'achat, une carte carburant de l'équivalent de 100 euros et une carte de, pour aller dépenser de l'argent dans une grande enseigne également à 100 euros. Donc ça fait Valère Correa 200 euros. Merci.
3: Et ben alors,
1: et c'est pas que plan 100 plus 100, combien ça fait?
2: Et c'est Samuel qu'on va accueillir. Bonjour Samuel.
4: Oui, bonjour.
2: Comment ça va, cher Samuel?
4: Ah bah ça va très bien, surtout avec la bonne nouvelle.
2: Ah mais oui, on est vraiment au pied du sapin, mon petit Samuel. Oui, vous êtes retraité, vous avez une grande fille, vous nous écoutez sur Ici Poitou, que nous embrassons. Et oui, Samuel, c'est gagné,
4: c'est ça. Bravo.
2: Et bim, 200 euros dans votre poche à dépenser en carte carburant et dans une grande enseigne pour faire un plein de courses. C'est ça qui est bon. Merci à vous, chers amis, pour cette merveilleuse émission, à la fois du sérieux, mais de la bonne humeur. Merci à ma chère équipe, Céline à la réalisation, qui est à la technique, c'est Kinad, je crois, Sadika au standard et Gwenelle à la préparation. Demain, Audrazo vous l'a dit, grande émission sur la résilience. On est là pour vous. Mais quant à moi, je vous dis, un peu fatiguée, certes, pardon, et limite en crise d'asthme, mais je vous dis à demain, chers amis. Pardonnez-moi. Dans un instant, c'est le trésor de nos régions. Ah, c'est Marine le génie, mais bien sûr.
3: Bonjour Enora, bonjour à tout
2: Marine.
3: Le monde.
2: Bonjour.
3: On ira pour débuter ce trésor à Aubagne, où malheureusement le principal et une professeure d'un collège ont été blessés par balle ce matin. Ils sont hors de danger.
2: Ah bah tant mieux.
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2: Et merci d'écouter la radio ici. Il est 13h. Les informations, Marine Le Génie.
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2: Marine Le Génie.
3: Bonjour à toutes et à tous, bienvenue dans le 13h de nos régions. On ira à Aubagne, je vous le disais, pour débuter ce journal où le principal d'un collège et une professeure ont été blessés par balle. Les ministres de l'Éducation et de l'Intérieur sont attendus sur place. Un élève de 14 ans a été arrêté. On vous explique également cette cyberattaque inédite qui touche depuis la nuit dernière des installations frigorifiques de plusieurs supermarchés, les obligeant à jeter des produits frais. L'appel au calme d'Emmanuel Macron aux lycéens et certains élèves comme Élise commencent à s'inquiéter pour leur avenir si les blocages se poursuivent.
6: Il y a plein de gens qui sont contre le blocus, notamment en terminale, parce qu'ils disent nous, on a besoin d'aller en cours. Donc moi, je suis vraiment pour des blocus ponctuels. Par exemple, là, mardi, tout le monde est mobilisé à l'échelle nationale, mais pas sur des semaines et des semaines. C'est trop long, on perd trop de temps.
3: Une baisse de 12 à 18 centimes par litre de gasoil dans les semaines à venir, est-ce vraiment réalisable? Les distributeurs de carburant sont réunis à Matignon. On consacrera un large dossier au CCAS. Ils ont 100 ans cette année et sont plus fragilisés que jamais, face notamment au réchauffement climatique. Au programme également, une belle victoire de Paul Sexas sur le Tour de Lombardie, le retour d'une voiture iconique, la Dodoche revient en version électrique au Salon de l'Automobile. C'est le 13h de nos régions, vous êtes à la bonne place, nous sommes ensemble jusqu'à 13h30. Un jeune de 14 ans, donc interpellé à Aubagne, dans les Bouches-du-Rhône, ce matin, après la blessure par balle du principal du collège, Joseph Lacanal. Son pronostic vital n'est pas engagé. Une autre professeure a été touchée. Et les parents sont bien évidemment sous le choc, comme ce père d'une collégienne de 3e.
7: Elle m'a appelé de suite. Elle était en stress pour me dire que, apparemment, le proviseur d'établissement s'était fait tirer dessus, qu'il y avait du sang partout. Qu'au début, les professeurs pensaient que c'était lié aux travaux qu'il y a à proximité du collège, et puis que quand ils sont sortis, apparemment, non, il y avait un événement, il y avait du sang, il y a eu l'alarme incendie qui a été déclenchée, et ils les ont mis, en fait, dans la cour. Mais voilà, je me dis qu'il y avait du sang, en fait, et qu'il y a quelqu'un qui avait tiré sur le proviseur, mais qui savait pas qui, comment, où, si on est... Très inquiet quand même.
3: Les ministres de l'Intérieur et de l'Éducation nationale sont attendus sur place. Fabien Leduc, vous êtes aussi à Aubagne pour Ici Provence.
8: Leurs gants ne sont pas en danger. Ils ont été, semble-t-il, touchés notamment au niveau du bas des jambes.

0: Selon certains témoignages, avec un étui à guitare dans lequel il avait dissimulé un fusil de chasse, il a d'abord tiré dans un couloir sur le plafond du couloir avant de s'en prendre au principal et à cette professeure en les blessant très légèrement. On ne connaît pas évidemment les motivations de cet élève qui était scolarisé dans ce collège, un élève que le maire, M. Schillari, disait tout à l'heure normal, comme tous les autres élèves. Donc pour l'instant, ici, c'est le choc, mais les parents viennent récupérer petit à petit leurs enfants et ils sont rassurés par la direction de l'établissement.
1: Merci beaucoup Fabien Ledu pour Ici Provence à Aubagne. J'accueille tout de suite Martine Vassal. Bonjour.
2: Bonjour.
1: Vous êtes président LR du conseil départemental des Bouches-du-Rhône. Merci d'être avec nous. Vous êtes sur place à Aubagne, Martine Vassal. Première question, est-ce qu'on en sait un peu plus sur les circonstances et quelle est l'ambiance dans le collège? On imagine c'est le choc.
2: Ben, c'est le choc parce que moi j'ai une pensée pour à la fois les familles et les enfants, qui notamment les enfants qui ont assisté à la scène. Et j'ai aussi une pensée pour bien sûr le principal et aussi les professeurs qui ont été touchés à côté. Le CPE a été exemplaire parce que il a neutralisé l'enfant qui avait ce fusil de chasse. Et c'est vrai qu'il y a un fort émoi et les enfants sont choqués. Les enfants, les professeurs, les fonctionnaires qui travaillent pour le département sont choqués. Tout le monde est très choqué de voir qu'un enfant d'une classe de 3e qui a 14 ans puisse prendre un fusil et tirer sur ses professeurs. Donc c'est extrêmement choquant pour tout le monde. Et donc derrière, c'est fondamental de pouvoir effectivement mettre en place toutes les conditions possibles et imaginables pour ne pas que ça se reproduise.
1: En effet, Martine Vassal, c'est le conseil départemental qui est en charge de la sécurité des établissements. Comment vous expliquez cette faille? Il n'y avait pas de portique dans ce collège-là particulièrement?
2: Je suis très en colère. Je suis très en colère parce que dans cet établissement-là, nous avons depuis 2015 sécurisé pratiquement tous les collèges de ce département. On en a encore une dizaine à faire, une grosse dizaine à faire. Et puis, il y en avait 5 qui refusaient, pour des raisons diverses et variées, de sécuriser les établissements. Donc la Canale en faisait partie, la principale précédente ne voulait pas, et donc effectivement le principal qui aujourd'hui a reçu les coups de fusil, lui était d'accord, donc il était prévu de le faire, mais bien sûr à la suite de ceux qui avaient accepté avant. Donc là j'ai pris une décision, c'est de sécuriser et d'accélérer le plan de sécurisation, et les 5 qui ne veulent pas, on va le faire quand même, parce qu'à un moment nos enfants, nos parents et nos enfants et nos professeurs ont besoin de se sentir sécurisés dans l'établissement des Bouches-du-Rhône.
1: On entend votre colère, Martine Vassal, aujourd'hui dans le Trésor de nos régions.
2: Je suis très, très en colère.
1: Il y a eu un manquement de la précédente proviseure, c'est ça que vous nous dites?
2: Il y a eu un manquement de la précédente proviseure qui a refusé, avec son conseil d'administration, qui a refusé que nous mettions les éléments de sécurité qui sont des tourniquets, du grillage autour de l'établissement, de la vidéoprotection à l'intérieur de l'établissement. Vous savez, cet investissement, c'est 1 million d'euros par établissement, en gros, en moyenne. Donc, c'est un investissement conséquent que nous faisons parce que nous voulons que la communauté éducative, que nos enfants soient en sécurité. Et donc, aujourd'hui, j'ai décidé avec les élus de ma majorité, nous avons décidé de sécuriser même si l'établissement est contre, parce que les principaux changent et puis après, derrière, il faut que l'on garantisse ces conditions de sécurité pour tout un chacun. Le monde devient de plus en plus violent, la jeunesse est de plus en plus violente, il faut vraiment que l'on prenne des dispositions sur ça et notamment sur les réseaux sociaux aussi, où on s'aperçoit aussi que cette violence, elle monte au travers des réseaux sociaux. Je pense qu'on a beaucoup de travail à faire. Sur, notamment avec les GAFA, à ce niveau-là.
1: Merci beaucoup Martine Vassal, présidente LR du conseil départemental des Bouches-du-Rhône, d'avoir été avec nous dans le 13h de nos régions, donc sur ce qui se passe à Aubagne, dans ce collège, le principal et une professeure blessée par un tir de fusil de chasse. Un collégien de 14 ans est interpellé, vous avez tous les détails sur ici.fr. Et c'est dans ce contexte, à quelques jours des vacances de la Toussaint, que les lycéens commencent une nouvelle semaine de mobilisation, avec plusieurs blocages d'établissements avant l'acte 5 demain. Ce matin, au moins 8 personnels de l'éducation nationale ont été blessés. Chiffre qui ne prend pas en compte le principal de collège et cette enseignante blessée à Aubagne. C'est dans ce contexte qu'Emmanuel Macron appelle au calme. Il faut donc du calme et de l'ordre, selon le président, qui s'exprimait en marge d'une visite au Mondial de l'Automobile, Port de Versailles.
3: Qu'il y ait des lycéens qui s'expriment, qui réfléchissent à leur avenir.

0: à l'amélioration de leurs conditions de travail, d'apprentissage. C'est une bonne chose. Et c'est le cas d'ailleurs de ce qui doit se faire dans la vie lycéenne. Nos lycéens d'aujourd'hui, ce sont les jeunes collégiens qui ont vécu le Covid. C'était les jeunes qui étaient en école primaire au moment des attentats. Donc c'est des générations qui ont traversé des épreuves avec toute la nation. Donc c'est une jeunesse qui est aussi confrontée à des vrais défis. Donc ça, on doit l'accompagner, on doit l'aider, on doit la mettre en situation de mieux apprendre. Après, moi je ne saurais évidemment pas approuver en quoi que ce soit ou justifier quelques violences. Et ce qu'on a pu voir chez les lycéens et chez tous ceux qui n'étant plus lycéens viennent profiter de tout cela pour brûler, détruire ou conduire des violences, ça c'est inacceptable. Ça, il faut le condamner, parce qu'on a besoin d'ordre et de respect. Et ça ne doit pas simplement nous conduire à ne pas regarder en face tout ce qui doit être considéré et accompagné.
1: Un appel au calme aussi chez certains élèves, hein, car le mouvement dure et une inquiétude commence à poindre face à toutes ces annulations de cours et leurs conséquences donc sur Parcoursup et le bac à venir, Alexis Morel.
2: Parmi ces élèves mobilisés devant leur lycée à Paris, certains confient leur dilemme. Poursuivre le mouvement au risque de perdre encore plus d'heures de cours. Iris, en terminale, est préoccupée.
3: Pour Parcoursup, parce qu'ils nous demandent un minimum de notes pour avoir un dossier viable. On n'a pas fait grand-chose et les conseils de classe, ils arrivent très vite. Et on ne sait pas du coup comment ça va se passer. Mais vu que pour l'instant, on n'est pas entendu, ben en fait, on ne peut pas se permettre d'arrêter, même si ça va nous porter préjudice.
2: D'autres, comme Élise, plaident pour une mobilisation plus compatible avec les impératifs scolaires.
4: Il y a plein de gens qui sont contre le blocus, notamment en terminale, parce qu'ils disent, nous, on a besoin d'aller en cours. Donc moi, je suis vraiment pour des blocus ponctuels. Par exemple, là, mardi, tout le monde est mobilisé à l'échelle nationale, mais pas sur des semaines et des semaines. C'est trop long, on perd trop de temps.
2: Et dans les lycées les plus perturbés, impossible de faire comme si de rien n'était, affirme Colline Wiatrowski, enseignante à Villeurbanne, co-secrétaire fédérale de Sud Éducation. À la reprise, il faudra bien, selon elle, que le ministère envisage des aménagements.
5: Éviter que, du coup, à la reprise, il y ait d'un coup des évaluations dans absolument toutes les matières parce qu'il manque des notes, en particulier dans les classes à examen en première et en terminale, qu'il y ait une limitation des thématiques qui sont évaluables pour le bac, etc.
2: Et ne pas pénaliser les élèves, explique cette syndicaliste, notamment des lycées les plus défavorisés qui se sont mobilisés dès le début.
1: Alexis Morel sur ces lycéens qui demandent une autre forme de mouvement, pas de blocage permanent, d'autant que ces blocages et certaines manifestations dégénèrent, on l'a entendu sur ici, avec des charges policières et au moins 5000 interpellations depuis le début du mouvement, dont énormément d'adolescents. Ça s'inquiète le bâtonnier de Paris pour Louis Degos. L'état de droit est piétiné, et pas seulement pour les mineurs.
6: L'état de droit est piétiné pas seulement pour les mineurs, mais en réalité, c'est les conditions des gardes à vue et des détentions qui sont compliquées et difficiles et plus que borderline en France. Il n'y a pas d'adaptation pour les adolescents. Ils sont traités de la même façon et effectivement, cette façon-là ne va pas. Dont les commissariats ou les prisons ne sont pas faites, ou les centres de détention ne sont pas faits pour les mineurs, plus particulièrement que pour les majeurs.
1: Le bâtonnier de Paris, Louis Degos, représentant de plus de 35 000 avocats, invités ce matin sur ICI Paris Île-de-France.
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1: Je vous le disais en titre, une réunion est en cours à Matignon avec les distributeurs de carburant. Il s'agit de préparer la mise en œuvre de la mesure annoncée la semaine dernière par Sébastien Lecornu sur la libération de millions de stocks de barils et une baisse de 12 à 18 centimes par litre à la pompe dans les semaines à venir. Michel-Édouard Leclerc, le président des supermarchés et hypermarchés Leclerc, trouve que c'est une bonne opération, mais qu'elle est complexe. On l'écoute.
8: Normalement, si cette opération, j'insiste, qui est complexe, qui doit être négociée, il n'y a pas que les grandes surfaces qui distribuent des carburants, si elle est montée telle que le gouvernement le propose, oui, il y aura des baisses de prix à la pompe au mois de novembre. En tout cas, je peux vous dire une chose, c'est que Leclerc et Système U, puisqu'on achète ensemble, si on achète moins cher, on vendra à l'euro près, au centime d'euro près, on vendra moins cher. Et je pense que les grandes surfaces sont aujourd'hui dans une telle concurrence. D'ailleurs, ce n'est pas que sur les carburants, c'est sur l'ensemble du panier de la consommation. Les grandes surfaces, aujourd'hui, ont intérêt à être le moins cher. Et donc, on a une sacrée bagarre depuis les carburants jusque d'ailleurs la recharge électrique aujourd'hui.
1: Michel-Édouard Leclerc, qui est donc reçu en ce moment à Matignon avec d'autres distributeurs de carburants. Les supermarchés Leclerc, qui comme ceux du groupe des magasins U et Intermarché, subissent une cyberattaque depuis cette nuit sur les frigos de plusieurs magasins, forçant parfois à jeter les denrées réfrigérées ou congelées. Les précisions avec vous, Antoine Deyana.
9: À ce stade, deux groupes ont confirmé avoir été ciblés par cette attaque, Intermarché et Coopérative U, Super U et Hyper U. Selon eux, l'entreprise danoise Danfoss, qui fournit les systèmes de régulation du froid de leurs magasins en France, a été victime d'une cyberattaque. On ne sait pas pour l'heure si d'autres grandes surfaces françaises sont concernées. Les températures de consigne des réfrigérateurs et congélateurs ont été modifiées à distance par les malfaiteurs jusqu'à 50 degrés. Résultat, une centaine de magasins Intermarché, selon un premier bilan, ont dû vider leurs équipements frigorifiques et jeter les denrées alimentaires qui s'y trouvaient. Le réseau Coopérative U confirme lui aussi être touché, sans préciser pour l'instant le nombre de magasins concernés. Son président, Dominique Schächer, dénonce sur X une attaque d'une extrême gravité inédite. Les équipes techniques sont, dit-il, mobilisées pour rétablir les installations.
1: Précision signé Antoine Deyana pour ICI. Vers une hausse des factures d'énergie, le prix de référence du gaz va augmenter de 6,6% au 1er novembre pour une majorité de ménages français. Ce prix permet aux fournisseurs de fixer le montant de leurs offres. Les députés passent à table avec un gros sujet au menu cette semaine, le budget de l'État pour 2027. Et parmi les pistes étudiées, il y a une proposition de loi sur les tickets restaurants qui veut notamment pérenniser l'achat de produits alimentaires avec ces fameux tickets. Mais certains veulent instaurer un double plafond. On resterait à 25 euros pour un repas au restaurant, mais pour les achats en magasin, on passerait de 25 à seulement 10 euros. Et ça, c'est une mauvaise nouvelle pour ces Normands croisés à Cherbourg par Pierre Coquelin.
10: Pour Maxime, salarié dans l'industrie, le ticket resto, c'est un geste presque automatique à l'heure du déjeuner.
11: Tous les jours, tous les midis pour manger. Principalement en boulangerie et les week-ends pour faire des courses.
10: Pas forcément donc pour aller à la table d'un restaurant, même constat pour Amanda qui travaille dans le nucléaire.
12: Avant c'était les restos, mais avec les augmentations des prix, du coup on est bloqué uniquement à 25 euros. Payer 25 euros au resto et après complété par la carte bleue, donc parfois je le fais, parfois j'ai la flemme.
10: Chaque mois, Cyril a 150 euros de tickets restaurant. Il ne les consomme pas tous. Selon lui, passer de 25 euros à seulement 10 en grande surface chaque jour, ce serait un mauvais signal au vu de l'inflation.
11: Sur un caddie de course, retirer 25 euros, c'est quand même pas mal. De toute façon, on peut l'utiliser que pour l'alimentaire, donc il n'y a aucune justification.
13: C'est pas un ticket caddie, c'est un ticket restaurant.
10: Sandrine Poulain tient le restaurant, le Café du Port à Cherbourg.
13: Le midi, les gens, ils mangent le menu du jour. 25 euros, on est pile poil dans le montant. Il y a des frais dessus, donc c'est pour ça qu'il y a beaucoup de restaurants qui les prennent pas, mais il faut que les restaurateurs fassent l'effort de les prendre pour pas qu'ils finissent dans les supermarchés.
10: Selon une étude pour l'entreprise OpenEat, en 2026, 44% des tickets restaurants sont utilisés dans les grandes surfaces en France, contre 31% en restaurant et 25% dans les commerces alimentaires.
1: Pierre Coquelin, ICI Cotentin, environ 6 millions de salariés bénéficient des tickets resto. Suivre les suites de notre grande enquête ici sur les PFAS dans les œufs, les CCAS qui n'y arrivent plus face à une explosion de la précarité. Ils lancent donc un fonds de dotation pour attirer les financements privés. Et puis le chouchou du cyclisme français refait parler de lui après sa victoire sur le Tour de Lombardie. On vous reparle donc de notre enquête sur la présence de polluants éternels dans les œufs qui a des conséquences concrètes. La semaine dernière, le réseau des radios locales ici et la cellule Investigation de Radio France révélaient que plus de la moitié des œufs recueillis un peu partout en France présentaient des traces ou des taux importants de PFAS, les polluants éternels. Et certains élus ont décidé de réagir depuis, comme le maire du Boulou au sud de Perpignan, où les taux relevés sur les œufs prélevés étaient trois fois supérieurs à la norme autorisée. Patrick Française a donc réclamé auprès de l'ARS et des services de la préfecture des analyses pour comprendre d'où venait la pollution.
14: Ça a été une grosse surprise. C'était un secteur où on a quand même pas mal de jardins familiaux, etc. Donc non, j'avais aucune indication sur la possibilité qu'on trouve ce type de polluants.
1: Passé la stupeur, qu'avez-vous décidé ?
14: Bien sûr, la priorité absolue, c'est de protéger la population. Donc pour ce faire, nous avons pris contact avec les services de l'État, notamment l'ARS, l'ADREAL, tous les satellites concernés, dans le but déjà de vérifier si cette contamination peut être présente dans d'autres parties du territoire, premièrement, et de savoir, d'avoir des éléments précis sur l'origine et l'étendue. Il y aura des prélèvements au niveau du sol, ils vont examiner le parcours, l'historique, en fait, c'est avoir une idée précise de l'origine, une identification également de la pollution, pour être précis, est-ce qu'il n'y a pas autre chose voilà, le but c'est comprendre et adapter en fonction des éléments qui nous seront communiqués.
1: Voilà, le maire du Boulou au micro ici, Roussillon, de Stéphanie Morin.
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1: L'Isoloir, ici, vous invite un peu partout en France. Vous en avez l'habitude désormais à vous exprimer à 6 mois de l'élection présidentielle sur vos espoirs, vos envies, vos attentes, mais aussi vos craintes et vos angoisses. Parmi ces craintes, beaucoup nous parlent de la situation internationale et de la crise climatique, comme Benjamin qui est passé par l'Isoloir, ici à Poitiers.
15: Honnêtement, pas grand-chose. La situation internationale se dégrade très vite. Ça c'est assez angoissant, y compris avec des puissances nucléaires, donc c'est voilà, des choses angoissantes. Pareil sur la question de la transition écologique, où j'arrive pas encore à voir de basculement ni dans les mentalités, ni dans les politiques mises en œuvre, ni dans les choix des acteurs économiques, enfin j'arrive pas à le voir. Ce qui me rend optimiste d'une certaine manière, c'est que, en tout cas moi sur la question environnementale, je pense que quoi qu'il arrive, le basculement il aura lieu, c'est-à-dire en fait même si on veut pas passer à l'électrique, ou même si on veut pas réduire certaines choses, ben en fait à un moment, on n'a plus de pétrole en Europe, on n'a plus de matériaux, et donc on va devoir réinventer nos sociétés. Et je pense que ce moment-là va quand même être un moment très intéressant. On va devoir refaire un contrat social différent. Et ça, c'est intellectuellement et socialement très enthousiasmant, même si j'ai peur que ça se fasse dans la douleur, d'être fait très volontairement et avec prévision.
1: 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Une urgence climatique qui impacte directement chaque citoyen, chaque organisation, chaque établissement public aussi. Coup de projecteur dans le 13h de nos régions sur les CCAS, les centres communaux d'action sociale, 100 ans après leur création. Ils n'arrivent plus à aider tout le monde. Et pour provoquer un déclic, aujourd'hui, ils appellent à un fonds de dotation pour trouver de l'argent. Bonjour Luc Carvounas.
16: Bonjour.
1: Merci beaucoup d'être avec nous. Vous êtes maire d'Alfortville, président de l'Union nationale des CCAS. Pour celles et ceux qui nous écoutent, même si c'est
16: un acronyme un peu dur, hein.
1: Un acronyme peut-être un petit peu compliqué, est-ce que vous pouvez rappeler aux auditeurs, aux auditrices ce qu'est un CCAS?
16: Alors, le Centre communal d'action sociale que l'on trouve dans nos communes gère plusieurs compétences. L'une qui est obligatoire, on appelle ça la domiciliation pour les personnes qui n'ont plus de résidence, qui sont sans domicile fixe. Ça ne veut pas dire forcément qu'elles sont à la rue, mais elles peuvent dormir chez un ami, chez un parent. Mais pour qu'elles aient accès aux droits, il faut que le CCAS leur permette d'avoir une boîte aux lettres. Mais la boîte aux lettres n'est pas la seule chose. Il faut faire tout un accompagnement social avec nos travailleurs sociaux notamment, pour les réinsérer, les aider à trouver un logement, un travail. C'est un gros boulot. Mm-hmm. Vous avez aussi, nos CCAS, nous gérons 60% des résidences autonomes en France pour nos grands-parents ou nos parents. Nous gérons sur les 7500 EHPAD dans le territoire national 10%. Et donc vous voyez, nous sommes sur le grand âge, la dépendance, nous sommes aussi sur les solutions, la politique du handicap, de l'inclusion évidemment, et puis après on a ce qu'on appelle les compétences facultatives, c'est tout ce qui est aide alimentaire, aide à payer son gaz, son électricité. Vous voyez, moi j'ai même créé une aide, parce que c'est en fonction aussi de la volonté politique de chaque président ou présidente de CCAS. Moi, chaque année, pour une partie de ma population, étudiants, des retraités, des gens précaires ou au chômage, je prends en charge pour leur animal la visite annuelle, vous savez, pour faire les vaccins, etc. Parce que c'est important dans une famille. C'est un coût et il faut être présent à peu près sur tout. Et on est un peu les couteaux suisses, les CCAS.
1: Et aujourd'hui, sur ici, Luc Carvounas, vous tirez la sonnette d'alarme. La situation se dégrade.
16: Alors, la situation se dégrade quand vous voyez qu'on a fait une enquête flash la semaine dernière, où 63% de nos adhérents nous disent qu'aujourd'hui, ils traitent des travailleurs pauvres, des gens qui ont un contrat, qui sont en CDI ou en CDD, et qui pour autant, dès la moitié du mois, ne peuvent plus vivre. Donc ça doit attirer notre attention. On l'avait fait déjà il y a 2 ans auprès de la ministre de l'époque sur la pauvreté, la précarité qui était en train de s'installer en France. 15% de nos concitoyens qui sont sous le seuil de pauvreté. Et pour autant, quand on a... malheureusement, notre cas, nous, l'Union nationale des CCAS, 10 ministres de la solidarité différents en 10 ans.
1: C'est beaucoup.
16: C'est beaucoup. Alors ce soir, Jean-Pierre Farandou, ici dans cette belle maison de la radio où nous faisons chez vous notre centenaire sous le haut patronage de Emmanuel Macron, nous allons avoir un beau plateau pour consacrer ces 100 ans. Vous avez raison, on a été créé il y a 100 ans. C'était Eugène Avinet, maire du Loos dans le Nord, qui a créé en 1926 le premier CCAS de France. Ça s'appelait à l'époque le Bureau de Bienfaisance. Voilà. Oui. Aujourd'hui, évidemment, on est sur des champs et des politiques publiques très différentes, mais en même temps très larges.
1: Toujours un devoir de bienfaisance, mais les moyens ne suivent pas. Je vous propose d'écouter une illustration de cette difficulté à Igny, petite ville de l'Essonne, où les agents du CCAS ont été très sollicités pendant les canicules de cet été. Reportage signé Myriam Roch-Massarin.
17: Une dizaine de personnes accompagnent toute l'année les Ignissois les plus vulnérables. L'été, en cas de canicule, ils sont aussi chargés d'appeler tous les jours environ 200 seniors inscrits sur un registre communal. Parmi eux, Bernard, 77 ans.
18: On est rassuré, malgré qu'on ait des enfants qui nous appellent le soir, on sait que dans la journée, on a des anges gardiens qui veillent sur nous.
17: Lors des dernières canicules, lui et son épouse, Vérène, attendaient ces appels avec impatience.
19: C'était un moment de réel réconfort. Les appels éclairaient nos journées. Ça durait pas très longtemps. Elle demandait comment j'allais, si tout allait bien. Et puis j'en profitais pour leur dire merci. Ben Annabelle et Aurélie, merci.
17: Annabelle, salariée du CCAS, a appelé une vingtaine de personnes par jour.
20: Tous les matins, on prenait à peu près une heure de notre temps pour appeler les seniors. On ressentait quand même beaucoup d'inquiétude par rapport aux personnes âgées qui s'inquiétaient de la durée de ces épisodes caniculaires et puis que ça va être surtout de plus en plus long.
17: Une mission qui s'ajoute à toutes ces tâches quotidiennes. Et quand on demande à la directrice du CCAS d'Igny, Chloé Santini, si le centre est suffisamment doté pour faire face au réchauffement climatique, la réponse est claire.
21: Non, clairement, on n'a pas. Si on continue d'augmenter et qu'il fait forte chaleur entre juillet et août sur toute la période, on n'aura pas assez de moyens humains pour pouvoir répondre et faire les appels tous les jours et éventuellement plus, parce que si les seniors sont pas bien, il faudra éventuellement qu'on engage d'autres missions et on n'aura pas les moyens humains et donc financiers par derrière.
17: Surtout que le registre communal des seniors est amené à grossir d'ici l'année prochaine. Les personnes âgées, donc, sont touchées, mais pas que, explique Loïc, l'un des agents.
22: Il y a des gens qui viennent régulièrement, des seniors ou des gens qui sont un peu plus coupés socialement, qui viennent nous voir juste pour saluer, pas forcément parce qu'ils ont un rendez-vous.
17: Ces personnes-là ont été privées de leur centre social cet été. Impossible de les accueillir dans le bâtiment. Il y fait bien trop chaud pendant les journées de canicule. La mairie prévoit d'y installer une salle climatisée afin d'éviter que le lien social ne soit rompu lors des prochains étés.
1: Voilà, Myriam Roch-Massarin pour ici, on l'a entendu, il y a désormais de plus en plus fréquemment les problématiques de canicule, d'incendie, de tempête. Ça, c'est un nouvel élément à prendre en compte pour les CCAS.
16: Bon, malheureusement, vous avez raison, c'est une chaîne de catastrophes climatiques. Déjà, ce qu'on a vécu cet été, enfin depuis le mois de mai, ces 5 canicules successives, on est déjà dans les températures qu'on nous annonçait pour 2040. Hein. On est en 2026. Mmh. Et donc, j'entends hein, ce qu'a dit cette personne d'Igny, et je la comprends, parce que là aussi, nous avions, après la deuxième canicule, sollicité nos adhérents pour savoir comment ils avaient mis en œuvre le registre canicule de 2003. Et tous nous ont répondu que ça fonctionnait, mais que ils se sont sentis, tous les agents de nos CCAS, très seuls devant ces successions de canicules, de mobilisation, y compris les week-ends. Et j'en ai parlé avec la ministre des personnes âgées. Je lui ai dit, il faut qu'on change de paradigme. On peut plus se contenter d'avoir le registre de 2003 toujours abondé. C'est très bien. Qu'est-ce qui a changé entre 2003 et 2026? En 2003, les gens mouraient dans les EHPAD. On a donc mis en œuvre toute une série de bonnes pratiques. Mais là, les personnes mouraient chez elles, à domicile, seul. Moi, j'ai eu 11 morts dans ma commune d'Alfortville. Ouais. Hein. Et il faut vraiment que l'on se dote d'une autre stratégie par rapport à ces crises que l'on va subir de plus en plus.
1: D'où cet appel à un fonds
16: tout à
1: privé
16: fait.
1: Pour aider les collectivités.
16: Alors, ce n'est pas un fonds privé, c'est le fonds de dotation de l'UNCAS, qui est une entité indépendante juridiquement et de manière associative de l'UNCAS. Hein, on n'a pas voulu mélanger les choses dans nos statuts, qui est présidé par Marie-Hélène Millet. Ce fonds va solliciter les entreprises au mécénat pour pouvoir avoir une une trésorerie, un fonds, comme ça, cela s'appelle, pour aider nos communes, nos CCAS, quand ils vont subir des inondations, des incendies, des tempêtes. Et là, on sera prêt, on sera là. C'est un état d'esprit très différent de ce que l'AMF a fait et a mis en place, où il sollicite les collectivités. Là, c'est le privé. C'est le privé qui répond présent à nos sollicitations.
1: Eh bien, appel bien entendu. Merci beaucoup, Luc Carnouvas, maire d'Alfortville, président de l'Union nationale des CCAS, d'avoir été avec nous dans le 13h de nos régions, notamment sur cet appel aux investissements privé. Un petit mot pour vous dire qu'un nouveau spectacle musical devrait voir le jour, et oui, autour de Dalida. Il sera joué au Dôme de Paris en octobre 2027. On l'écoute un tout petit peu ? Ah, on l'écoute pas, c'est pas grave. Ça promet d'être de qualité en tout cas, puisque aux manettes, il y a Thomas Joly. Figurez-vous, vous avez tous les détails sur ici.fr. Je vous dis à demain, même heure, même endroit. Merci beaucoup de nous avoir suivis.
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24: Ici Nord vous accompagne chaque jour dans votre quotidien, dans vos rendez-vous importants. En ce moment, vous êtes peut-être en train de réfléchir à une reconversion. Vous souhaitez reprendre le chemin de la vie active. Vous avez peut-être besoin de passer par une VAE. La VAE, ça veut dire la validation des acquis de l'expérience, qui est un processus qui permet de faire reconnaître les compétences acquises par une personne à travers ses expériences professionnelles, mais aussi extra-professionnelles. Vous avez besoin d'être guidé, n'hésitez pas à vous adresser à l'agence d'Arras, France Travail, qui vous propose justement demain un rendez-vous qui s'intitule « À la découverte de la VAE et sa nouvelle réglementation ». Ça se passera lors d'un atelier de présentation et vous pourrez évoquer la découverte de formation, l'aide à l'emploi, ça s'adresse à tout public. C'est demain mardi de 11h30 à 14h. Ça se passe à l'AFPA, 1 rue Copernic, à Arras.
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Rita que l'on vous accueille dans ce début d'après-midi sur votre radio ici Nord avec les Rita Mitsouko. Merci d'être avec nous. On va continuer de chanter, de se souvenir en musique, mais aussi on va parler sortie dans quelques instants avec Louise Petit qui évoquera pour nous une pièce de théâtre qui parle du bassin minier, du monde de la mine. Mais tout de suite, Florent Pagny.

0: très grand succès de Johnny Hallyday sur votre radio ici Nord. J'oublierai ton nom. Et en plus, en duo avec la voix exceptionnelle de Carmel. On aime ce type de rencontre musicale sur votre radio ici Nord. On aime aussi vous faire sortir, profiter de plein de belles initiatives artistiques comme celle que nous présente tout de suite Louise Petit.
1: Ce vendredi 16 octobre, découvrez la pièce de théâtre La Grève des mineurs à Rouvroy. C'est la compagnie Mervillon qui retrace la grande grève des mineurs du printemps 1941 dans le bassin minier, considéré comme le premier grand acte de résistance collective face à l'occupation allemande. 100 000 mineurs qui ont donc participé à cette grève, un événement dont on a parlé parfois trop peu. Et c'est une des raisons pour lesquelles Margot Planck, autrice de cette pièce, a voulu la créer, et pas que.
2: Ce qui est aussi très important pour moi, c'est de mettre en valeur le rôle des femmes. Parce que j'estime qu'elles n'ont pas toujours été mises en valeur dans l'histoire, alors que là, elles font vraiment partie de la moitié, en fait, pas des effectifs, mais la moitié de cette histoire-là, en fait, parce qu'elles ont énormément aidé à encourager les plus courageux, à décourager ceux qui continuent à travailler. Enfin, elles ont eu tellement d'impact dans cette grève que ça me semblait très important de devoir en reparler et de remettre la balle au centre.
1: Dans cette pièce, on suit l'histoire d'Arlette, Marcel et Emilienne Barge, propriétaires d'un estaminet. Cette fratrie vit ensemble avec Martha, une employée polonaise du café, ainsi que Paul, la fiancée d'Emilienne. Ce dernier travaille à la mine avec Marcel. La grève est lancée, Marcel ne veut pas en entendre parler, il a peur que les Allemands s'en mêlent et que le quotidien empire, mais ce n'est pas l'avis de toute la fratrie.
3: Mais les arrestations, ils vont passer aux exécutions. T'as pensé à ça?
4: Mais les temps sont plus loin,
3: elles vont empirer, encore, toujours.
5: Tu fonces toujours dans le tas, sans jamais réfléchir.
6: On n'a pas besoin de protection, on veut manger. Mais...
1: Et comment cette grève s'est terminée? Margot Delplanque, autrice de cette pièce, nous en dit plus.
2: Ils ont été entendus entre guillemets, parce que évidemment ceux qui ont été arrêtés comme meneurs de la grève ne reviendront pas. Et en fait, il faut savoir que le premier train français qui part au camp de concentration, dedans, il y a la moitié de ces mineurs-là. Et évidemment, qui ne reviendront pas.
1: Et forcément, les retours des spectateurs après avoir vu cette pièce sont toujours très touchants.
2: Beaucoup de gratitude de la part, surtout des vieilles personnes, qu'on puisse venir parler de leur histoire. C'est très important qu'on puisse en parler parce que ça fait partie de notre histoire du Nord aussi et qu'elle ne soit pas oubliée.
1: La grève des mineurs, c'est donc ce vendredi 16 octobre à 20h30 à la salle des fêtes Michel Dumoulin de Rouvroy.
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0: c'est le moment de regarder partir les oies sauvages, effectivement. C'est la période en automne. Yann Müller sur votre radio. 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

0: dans les champs de tournesol. Quel plaisir, quelle liberté. Merci Marc Lavoine. Il est 14h. On fait tout de suite un point sur l'actualité en France et dans le monde. Merci d'avoir choisi votre radio ici Nord pour le début d'après-midi.
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2: L'effroi au collège Joseph Lacanal d'Aubagne après des tirs visant le principal et une enseignante blessée aux jambes. Leur pronostic vital n'est pas engagé. Le suspect est un collégien de 14 ans. Il a été interpellé. Les ministres de l'Intérieur et de l'Éducation nationale se rendent sur place. Plusieurs centaines de supermarchés visés par une cyberattaque. Cela concerne les enseignes de la coopérative U, Leclerc et Intermarché. Ce sont des installations frigorifiques qui sont touchées. Le hacker a forcé la mise en route du système de dégivrage. La température des frigos est passée de moins 20 à plus 50. Les salariés ont eu pour ordre de jeter les produits qui sont totalement perdus. Le prix de référence du gaz va augmenter de 6,6% au 1er novembre. Ce prix repère sert aux fournisseurs à fixer leurs tarifs et concerne donc une majorité de Français. Les deux tableaux de Renoir retrouvés après le cambriolage du musée à Cannes-sur-Mer début septembre ont été légèrement endommagés. Précision du procureur de Marseille. Le magistrat parle d'une déchirure sur l'une des deux œuvres. L'autre tableau a été abîmé au niveau du cadre. Actuellement, 4 suspects sont mis en examen. Les 2 suspects du cambriolage en détention provisoire, les 2 autres sous contrôle judiciaire. À la veille d'une nouvelle journée de mobilisation nationale des lycéens, des blocages persistent aujourd'hui dans plusieurs établissements. Une mobilisation qui doit se faire dans le calme et dans l'ordre, a déclaré le chef de l'État. Emmanuel Macron était en visite au salon de l'automobile Porte de Versailles à Paris.
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4: Coup d'œil sur les routes, si vous le voulez bien, et sur la 22, ça coince un petit peu à partir de Neuville-en-Ferrin jusqu'à en direction de Lille. Sur la 22, donc, vous perdez 6 minutes sur votre trajet habituel. Il y a quelques bouchons à cet endroit. Quelques véhicules en panne aussi à vous signaler sur la N42 de Saint-Omer vers Boulogne. À hauteur de Bellebrune, véhicule en panne qui obstrue l'une des voies de circulation. Et puis un autre véhicule en panne sur la N41, cette fois de la Bassée vers Lille, à hauteur d'Allennes-Léobourdin. Là aussi, c'est compliqué.
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0: C'était Joe Cocker sur votre radio ici Nord. Je vous souhaite une excellente après-midi en notre compagnie. On aime chaque jour vous faire découvrir des personnalités étonnantes de notre région, des parcours de vie exceptionnels. C'est tous les jours de 10h à 11h, du lundi au vendredi, avec votre radio ici Nord. On aime aussi vous concocter des programmes musicaux qui vous font plaisir. Voici Pascal Obispo, Vanessa Paradis et Françoise Hardy.
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1: Vous réfléchissez déjà aux vacances scolaires en tant que parents ou grands-parents à chercher des activités à faire en famille. Si vous êtes du côté des Flandres, n'hésitez pas à vous adresser au musée de Flandre à Cassel qui propose un week-end spécial Halloween. Le samedi 31 octobre, alerte aux monstres avec un parcours explorateur avec vos enfants de 4 à 8 ans. La sorcière Esther a jeté un sort au tableau du musée et désormais d'étranges créatures s'en échappe. Partez à la chasse aux indices et aidez-nous à empêcher le musée de devenir un véritable repère de monstres. Ça, c'est donc un rendez-vous à partir de 14h. Et puis, il y a une murder party qui est proposée de 18h30 à 20h à partir de l'âge de 10 ans. Rendez-vous donc avec la murder party de la compagnie Sino de Baba, samedi 31 octobre de 18h30 à 20h. Et rapprochez-vous du musée de Flandre à Cassel pour découvrir tous ces chouettes rendez-vous.
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0: Ce petit moment de détente vous était proposé par Grover Washington Jr. et votre radio Ici Nord qui vous propose aussi un petit week-end sportif avec le Salon de la Montagne qui aura lieu à Loisy-Nord à Neulémine ce week-end. La station invitée, c'est Gérard May. Il y aura des balades en chien de traîneau par exemple. Il y aura aussi une descente au flambeau. Rapprochez-vous de Loisy-Nord pour en savoir plus.
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0: pas loin du paradis avec Robbie Williams et ses Angels sur votre radio ici Nord 15h. On fait tout de suite un point sur l'actualité en France et dans le monde.
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2: L'élève de 14 ans suspecté d'avoir blessé par arme à feu le principal du collège Lacanal à Aubagne est entré dans l'établissement avec un fusil de chasse dissimulé dans un étui à guitare. Le principal et une professeure donc présents dans le couloir ont été touchés aux jambes, transportés à l'hôpital sans pronostic vital engagé. Les élèves ont pour la plupart rejoint leur famille. Les ministres de l'Intérieur et de l'Éducation nationale sont attendus sur place. Des centaines de supermarchés, Intermarché, Leclerc et Coopérative U obligés de jeter des produits frais après une cyberattaque visant les réfrigérateurs et congélateurs passant de moins 20 à 50 degrés. Le Premier ministre Sébastien Lecornu indique qu'il suit le dossier personnellement. À l'échelle nationale, la facture pourrait atteindre plusieurs millions d'euros. Vers une hausse des factures d'énergie, le prix de référence du gaz va augmenter de 6,6% au 1er novembre. Pour une majorité de ménages français, ce prix permet aux fournisseurs de fixer le montant de leurs offres. Le pape Léon XIV sera hospitalisé demain, en fin de matinée, pour son opération d'un nodule au poumon. Ce sera à l'hôpital Gemelli de Rome. Le souverain pontife de 71 ans a indiqué que ce nodule a été détecté à un stade très précoce. Et puis bientôt, un nouveau spectacle musical devrait voir le jour autour de Dalida. Il est attendu pour octobre 2027. Et le spectacle promet d'être de qualité, car aux manettes, il y a Thomas Joly, metteur en scène de Starmania, de la magnifique cérémonie d'ouverture des JO de Paris 2024, on s'en souvient.
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3: Un accident à vous signaler, il a eu lieu sur l'N42 dans le sens Boulogne vers Saint-Omer, à hauteur d'Écueil. C'est la bande d'arrêt d'urgence, en fait, il y a ce véhicule, les deux véhicules d'ailleurs sont sur la bande d'arrêt d'urgence, que c'est un accident qui implique deux voitures, donc soyez prudents si vous passez évidemment dans ce secteur. Et puis un véhicule en panne à vous signaler sur la voie de droite, dans le sens Dunkerque vers Lille, à hauteur d'Aubourdin, sur la voie de droite qui est neutralisée, ainsi que la bande d'arrêt d'urgence. Soyez extrêmement prudents, là aussi si vous passez dans le secteur.

0: Les petites Maries se reconnaîtront. Francis Cabrel sur votre radio. Sinon, merci de nous avoir choisis pour votre début d'après-midi. Vous savez qu'on aime les gens du Nord. Voilà pourquoi chaque matin, on les met en avant à 6h50 avec Martin Moulier. Profitez-en, on aime aussi la musique. Voilà pourquoi vous allez pouvoir chanter avec Jackie Quartz, M. Pokora. Et puis, entonner aussi une chanson de solidarité avec le groupe Ensemble.
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1: Ici Nord vous accompagne chaque jour dans votre quotidien, dans vos rendez-vous importants. En ce moment, vous êtes peut-être en train de réfléchir à une reconversion. Vous souhaitez reprendre le chemin de la vie active. Vous avez peut-être besoin de passer par une VAE. La VAE, ça veut dire la validation des acquis de l'expérience, qui est un processus qui permet de faire reconnaître les compétences acquises par une personne à travers ses expériences professionnelles, mais aussi extra-professionnelles. Vous avez besoin d'être guidé. N'hésitez pas à vous adresser à l'agence d'Arras, France Travail, qui vous propose justement demain un rendez-vous qui s'intitule « À la découverte de la VAE et sa nouvelle réglementation ». Ça se passera lors d'un atelier de présentation et vous pourrez évoquer la découverte de formation, l'aide à l'emploi, ça s'adresse à tout public. C'est demain mardi de 11h30 à 14h. Ça se passe à l'AFPA, 1 rue Copernic, à Arras.
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5: Faire évoluer les lois pour mieux protéger les animaux, c'est possible. On en parle dans un instant avec Réa Hutin, présidente de la Fondation 30 millions d'amis.
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0: Monsieur Alain Bachung sur votre radio ici Nord avec Osée Joséphine. Eh bien, nous osons le 16h, l'heure de l'actualité en France et dans le monde. Merci d'avoir passé ce petit moment très sympa en notre compagnie sur ici Nord. Mais la bonne humeur, la bonne musique continue avec Michael Paschen juste après l'info. Avec lui, vous pourrez aussi faire la route jusqu'à 19h. Vous nous appelez, vous laissez vos messages sur le WhatsApp 03 20 55 89 89. Bonne fin d'après-midi.
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0: Le mobile reste toujours inconnu. À Aubagne, le collégien de 14 ans qui a blessé par balle le principal et une professeure de son collège a tiré à 4 reprises. Il est entré avec un fusil de chasse dissimulé dans un étui de guitare. Les ministres de l'Intérieur et de l'Éducation viennent d'arriver sur place. Plusieurs centaines de supermarchés visés par une cyberattaque. Des enseignes Leclerc, Intermarché, Carrefour, Monoprix et de la coopérative U. Le hacker a forcé la mise en route du système de dégivrage dans les congélateurs. La température est passée de moins 20 à 50 degrés. Les salariés ont eu pour ordre de jeter les produits qui sont totalement perdus. Le prix de référence du gaz va augmenter de 6,6% au 1er novembre. Ce prix repère sert aux fournisseurs à fixer leurs tarifs et concerne donc une majorité de Français. À la veille d'une nouvelle mobilisation nationale des lycéens, l'acte 5, des blocages persistent dans plusieurs établissements. Une mobilisation qui doit se faire dans le calme et dans l'ordre, a déclaré Emmanuel Macron en marge d'une visite au salon de l'automobile porte de Versailles à Paris. Au moins 8 personnels de l'éducation nationale ont été blessés ce matin, notamment dans les académies de Créteil, Bordeaux et Lyon. Et puis les 220 salariés de Duralex vont devoir encore patienter. Le tribunal de commerce d'Orléans, après avoir longuement examiné les 2 offres de reprise, aujourd'hui a mis en délibéré à mercredi 14h sa décision. L'emblématique verrerie française est connue dans le monde entier pour sa vaisselle réputée incassable.
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2: Et sur les routes à 16h01, c'est encore relativement calme pour l'instant sur votre trajet. Si ce n'est un véhicule en panne, vous signalez sur la 16 de Paris vers la Belgique. C'est à hauteur de Lebringen, figurez-vous. Donc si vous êtes dans ce coin-là, attention, cela dit, pas de voie de circulation obstruée puisque le véhicule est sur la bande d'arrêt d'urgence, visiblement. Mais tout va bien sur les routes pour l'instant. Vous n'hésitez pas à nous appeler au standard. 0320 51 89 89, c'est ça, 55 89. Voilà, je me trompe de numéro dès le début de l'émission. 0320 55 89 89, si vous désirez nous communiquer les problèmes que vous connaissez sur la route, n'hésitez pas. Bah, je viens pas tous les jours, hein.
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2: Si je vous dis que je connais même pas le numéro de ma femme, vous me croyez ou pas? Bon voilà, c'est fait. Allez, 16h02. Bonjour, comment allez-vous? On vous ramène chez vous, évidemment, sur Ici Nord. On s'occupe de tout avec la musique, avec les différents rendez-vous auxquels vous avez l'habitude. Coucou à mon filou, Salé, qu'on embrasse très fort, évidemment. Et puis, on va commencer avec Blondie. Voici Call Me sur Ici Nord. Bonjour tout le monde.

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1: Ah, c'est le premier duo entre Joseph Kamel et Vita, qui s'appelle Jamais, évidemment, à 16h09.
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1: Dans l'écho d'ici aujourd'hui, Nicole Bouise, vous nous parlez de Technomat, le nouveau nom de Bricoman, cette enseigne de bricolage discount basée à Villeneuve-d'Ascq qui appartient au groupe ADEO, la maison mère de Leroy Merlin.
4: Oui, depuis cet été, les 37 magasins Bricoman déployés en France ont pris le nom de Technomat. Alors Bricoman a été effectivement lancé il y a 27 ans sur ce créneau du hard discount dans le secteur du bricolage, mais dès 2013, la chaîne a pris le virage plutôt des artisans. Et avec cette nouvelle enseigne, aujourd'hui, elle conforte cette cible, me veut élargir sa clientèle, comme l'explique Dimitri Lecoq, directeur général de Technomat.
5: On change de nom pour s'appeler Technomat pour signifier deux choses. Pour signifier que nos cibles clients

0: sont les artisans et les rénovateurs, c'est-à-dire les particuliers qui ont envie de rénover leur maison, voire des fois de la construire par eux-mêmes. Et ce changement de nom, il permet de passer du monde du bricolage au monde de la technique des matériaux.
1: Technique et matériaux qui, en abrégé, donnent Technomat. Alors cela n'empêche pas les bricoleurs du dimanche de pouvoir s'y approvisionner, mais ils ne trouveront peut-être pas tout ce qu'ils cherchent.
2: Oui, car l'enseigne en a profité pour réduire ses gammes.
1: Oui, elle va effectivement passer progressivement d'ici 2 ans de 20 000 à 17 000 références et elle sélectionne désormais ses produits pour répondre aux usages les plus fréquents des artisans et des gros rénovateurs, justement.
0: On n'a pas forcément besoin de 5 marques de White Spirit pour bien faire le travail. Si on en a 2, ça suffit. Et puis, les 2 places prises par les références de White Spirit que l'on supprime, on les met dans d'autres familles pour lesquelles c'est pertinent. Par exemple, de l'aménagement extérieur.
1: Ou encore de la plomberie. Mais l'idée, c'est que les produits soient aussi plus disponibles. La société a donc investi et recruté pour améliorer sa logistique.
0: Et la logistique, c'est nos entrepôts, mais c'est aussi la logistique de nos magasins. Afin de faire en sorte que la mise en rayon se fasse plus efficacement et plus rapidement, afin de faire en sorte que quand vous commandez un retrait 2 heures, en 2 heures, il soit prêt et en 5 minutes, vous puissiez récolter vos produits et partir le plus rapidement possible.
1: Enfin, dans chaque magasin, Technomat a créé ce que l'enseigne appelle un comptoir pro, un lieu de relation directe avec ses clients pour les aider à anticiper leur chantier, mais également ébaucher leur devis. Et là, ce sont 40 personnes qui ont été recrutées au total.
2: Merci beaucoup, Nicole. Vous retrouvez l'écho d'ici, comme toutes les chroniques d'ici d'or, sur notre site ici.fr. 16h11, c'est l'heure de la balade et pas n'importe laquelle. Angie, balade des Rolling Stones. On a souvent cru que la chanson parlait d'Angela Bowie, voire une liaison avec Mick Jagger, mais Keith Richards a toujours dit que le prénom était venu au moment de la naissance de sa fille, Dandelion Angela. Ceci explique cela.

0: Ah, vous êtes peut-être quelques-uns à avoir été voir Kenji, qui est venu fêter sa tournée anniversaire de nos 10 ans, je crois que c'était au mois d'avril et au mois de mai dernier, hein, au Zénith de Lille. Voilà, vous étiez peut-être parmi ceux qui ont assisté au concert. Dans un instant, beaucoup de choses sur Ici Nord. On aura l'occasion de jouer tout à l'heure, on s'adressera à vos concerts, on parlera d'humour, de télé, et on vous ramène chez vous.
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originaire de Lille, Elias, signe avec US Stories un carnet de voyage musical né d'un road trip en Californie. Golden Gate, reach our feet up high, the foggy weather. San Francisco évoque le souvenir d'un endroit où tout semble sous

0: portatif et nostalgique qui marque une nouvelle escale de ce voyage.
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0: Elias, San Francisco. Un coup de cœur ici nord.
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0: Les valses de Vienne, c'était François Fellman sur Issy-Nord à 16h32. Essentiellement sur la 22 que les problèmes se posent à cette heure-ci, puisque il y a un accident qui implique deux véhicules dans le sens Lille vers la Belgique. Mais vous allez voir que ça coince également dans l'autre sens, et c'est plutôt le phénomène de curiosité qui fait que ça coince dans l'autre sens. Alors vous perdez à peu près 12 minutes pour l'instant en direction, c'est à hauteur de Marc-en-Barœul en fait, vers la Belgique. C'est sur la voie de gauche et sur la bande d'arrêt d'urgence que sont les deux véhicules en question, et ça commence à vous faire fortement ralentir. Toujours sur la 21, véhicule en panne, événement signalé dans le sens Aix-Noulette, Douchy-les-Mines à hauteur de Dourges. Là aussi, vous êtes légèrement ralenti, donc soyez extrêmement prudent si vous passez dans le secteur, et surtout, vous n'hésitez pas à nous appeler au 03 20 55 89 89 si vous constatez un problème. J'ajoute un truc au sujet de la 22. Du coup, ça a des répercussions aussi sur la M652, juste à côté, qui vous permet de rejoindre la 22, qui elle aussi est embouteillée. Déjà là, vous perdez une bonne dizaine de minutes sur votre temps de parcours. Ah non, bah c'est même plus que ça maintenant sur la 22, puisqu'on passe là carrément à 30 minutes de ralentissement dans le sens vers la Belgique. C'est un peu plus simple dans l'autre sens, vers Lille, où là vous ne perdez que 10 minutes. Soyez prudent, évitez le secteur si vous le pouvez à cette heure-ci, c'est là que ça coince.
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0: Zaz sur Essinor, c'était Mon Sourire, 16h40. On va quand même s'intéresser à nouveau à ce qui se passe sur la route et on va passer un petit coup de fil à la préfecture. Bonjour Mickaël.
1: Bonjour Mickaël, bonjour à tous.
0: Bonjour, j'annonçais sur la 22 tout à l'heure une demi-heure de ralentissement, oui. Mais j'ai l'impression qu'on est à l'arrêt parce qu'on n'est pas loin d'une heure en fait de ralentissement en direction de la Belgique.
1: Oui, tout à fait, c'est très compliqué. On a un accident, comme vous l'avez dit, sur l'autoroute A22. On est dans le sens Lille-Vergan. On est au kilomètre 16 plus 700, commune de Marcambareuil. Donc, on a un véhicule qui est sur bande d'arrêt d'urgence et un véhicule qui est sur la voie de gauche. Donc, ça circule vraiment tout doucement sur la voie de droite. La DIR et les forces de l'ordre sont sur place en attente des dépanneurs. Donc, comme vous l'avez dit, on a à peu près déjà 5 km de retenue dans le sens Lille-Vergan, puisque vous êtes dans les difficultés hein, maintenant au niveau de la 22 secteur de Villeneuve-d'Ascq. Donc, dans la mesure du possible, éviter le secteur. Mais malheureusement, on a un effet de curiosité également dans l'autre sens, dans le sens Gand vers Lille. Et on a également entre 4 et 5 km de ralentissement depuis le secteur de Neuville-en-Ferrin en direction de Lille. Donc là également, soyez prudents.
0: Bon.
1: Ensuite, on a un véhicule en panne, on est sur l'A21, on est dans le sens Lens-Douai, on est à hauteur du nœud d'Ourge. Véhicule en panne sur la voie de droite, et là également, hein, ça provoque à peu près 4 km de retenue, puisque maintenant vous êtes dans les difficultés au niveau de l'échangeur 15 Montigny-en-Goël. Donc là également, soyez prudents sur ce secteur. Sur le reste du réseau, on commence à connaître les ralentissements habituels du soir, notamment en sortie de l'île.
0: Oui, donc on le répète, si vous le pouvez vraiment, évitez l'A22. Pour l'instant,
1: oui,
0: c'est vraiment le piège dans lequel il faut éviter de tomber. Et ce, dans les deux sens, puisqu'on a maintenant près de 20 minutes de ralentissement en direction de Lille. Donc, prudence. Merci, Mickaël. On vous retrouve tout à l'heure, évidemment, pour faire le point. D'accord ?
1: Avec plaisir.
0: À tout à l'heure.
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0: C'est l'heure de l'humour en tube. Allez, si vous êtes dans les bouchons en ce moment, on va essayer de sourire au minimum. Et en un siècle d'humanité, l'humanité a fait des progrès hallucinants. Médecine, transport, communication, quoique. Dans l'humour en tube, Fred Ballard a remarqué que certains outils de communication n'étaient pas encore totalement aboutis dans les transports.
4: Si votre téléphone ne capte pas, ça ne capte pas dans le train, non plus. Hein. Arrêtez de dire, c'est du Wi-Fi. T'as vu, il y a le Wi-Fi. Non ! Mais les gens sont là, mais il y a le Wi-Fi maintenant !
5: Oui, non, clairement, hein, à part Jean Castex, personne ne compte sur le Wi-Fi de la SNCF pour garder un contact avec le monde extérieur. En tout cas, Arnaud de sa mère a testé pour nous et son retour d'expérience n'est pas hyper positif.
6: Ce n'est pas du Wi-Fi dans les trains. Hein. Le Wi-Fi, c'est un câble relié à un point A, un débit puissant et stable à un point B, voilà, avec une connexion permanente. Hein. Dans les trains, ce n'est pas du Wi-Fi, il n'y a pas de câble. Hein. Au cul des trains, hein. C'est pas vrai. Hein. Donc arrêtez de dire il y a du Wi-Fi dans les trains, c'est pas vrai.
5: Voilà, bah c'est tout le problème du progrès. Hein. C'est un mot qui ne supporte pas la médiocrité. Soit il y a un net progrès, soit il faut le passer sous silence. Le petit progrès, c'est même pas la peine d'y penser. C'est un peu comme certaines nouvelles professions dont l'utilité en entreprise n'est pas hyper évidente.
7: Il y a les happiness managers. C'est les gens qui gèrent le bonheur, tout ce qui est bonheur. Tu fais quoi dans la vie? Je gère le bonheur, ok. T'es dealer? Non, je suis happiness manager. C'est les gens qui viennent te voir quand t'es en train de bosser, ils viennent te voir, ils disent « T'es heureux là ?» Non ? Ok. Tu veux un dragibus ?
5: C'est vrai que les bombes trônent désormais dans les bureaux de nos managers. Est-ce un réel progrès pour la gestion des ressources humaines ? L'avenir nous le dira. Ce qui est sûr, c'est que c'est un réel progrès pour le chiffre d'affaires des dentistes. Et pour les Van Daroun.
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0: Non, pas l'animatrice télé, hein, ça n'a rien à voir. C'était la chanteuse avec High Energy, évidemment. Sur Ici Nord, on refera des points sur la route, les amis, juste après les infos de 17h, mais c'est toujours compliqué sur la 22. Hein.
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0: C'était Russians.
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0: Belle fin de journée, bonne route à vous. On y revient dans un instant d'ailleurs, 17h. Les infos avec Odile Senelar. Bonjour Odile, bonsoir.
2: Bonjour.
0: Bonjour, bonsoir.
2: Comment vous voulez.
0: Le CRT de Léquin a été bloqué par des manifestants ce matin.
2: Oui, le centre régional des transports au sud de Lille, à l'appel de FO Transport, une trentaine de professionnels ont organisé dès 6h une opération de distribution de tracts pour sensibiliser à leur situation, pour dénoncer les salaires du secteur déjà trop bas, mais avec une situation encore aggravée par les prix actuels des carburants. Parmi les manifestants, Pascal, cela fait 30 ans qu'il travaille dans l'entreprise de transport Mazé à Fretin.
3: Les matériels ont évolué, nos conditions de travail n'ont pas spécialement évolué. C'est de manipuler la marchandise, qu'elle soit légère ou très lourde, à force des années, comme moi 30 ans, vous pourrez croire que le corps il prend un coup, c'est obligé quoi. Il n'y a pas spécialement de reconnaissance, on a nos salaires certes qui se tombent tous les mois, et ça je respecte mon patron, mais jamais on a eu la chance d'avoir une participation bénéfice, un 13e mois. Ils auraient pu au moins par rapport au coût de la vie, au coût du carburant, nous aider un peu. Il n'y a personne qui bouge, c'est hallucinant quoi. Le carburant, tout le monde le paye, c'est pas possible quoi. Nous, il y en a certains, on fait du covoiturage, mais bon, ça coûte trop cher quoi. Quand on met un plein à 70 euros et maintenant qu'on le met à 120, la messe elle est vite dite. Hein. Attendez, le salaire il augmente pas. Hein. On voyait un petit peu, c'est des choses que moi j'ai jamais connues quoi.
2: Témoignage recueilli par Léa Oudouard, les manifestants ont stoppé leur action vers midi. Autre mobilisation, celle d'environ 500 agents du CHU de Lille qui ont manifesté ce midi à l'appel de plusieurs syndicats pour protester contre un nouveau logiciel qui doit entrer en vigueur au 1er janvier et qui proposera un nouveau mode de calcul de leur temps de travail. Les manifestants ont envahi dans l'après-midi le conseil social d'établissement qui se tenait en présence de la direction. Ils estiment que les environ 12 000 salariés concernés par la mesure seront fortement pénalisés et qu'ils vont perdre du temps de repos. Le CHU lui explique que le logiciel est obsolète et que la nouvelle version permettra la mise en conformité réglementaire sur l'obligation annuelle de travail en heures. La mobilisation lycéenne, cette fois à la veille de l'acte 5 et de nouvelles manifestations. Rien que dans le Nord, une vingtaine d'établissements dans 16 communes ont été touchés aujourd'hui encore par des perturbations avec 8 interpellations et également 8 interventions des pompiers. Le ministre de l'Éducation devait se rendre à Lille cet après-midi, mais son déplacement a été annulé suite aux événements d'Aubagne dans les Bouches-du-Rhône, sans lien avec la mobilisation lycéenne. Un collégien de 14 ans a tiré des coups de feu dans l'établissement de son collège avec une carabine. Il a visé son principal et une enseignante. Ils ont tous les deux été blessés au niveau des membres inférieurs. Le collégien a été maîtrisé puis interpellé. Il avait caché son arme dans un étui de guitare. Les raisons de son acte ne sont pas connues à ce stade. En foot, c'est la très mauvaise nouvelle du jour pour le LOSC. À la veille de son match de Ligue des Champions contre Arsenal, il sera privé de l'un de ses meilleurs éléments. Le club annonce que son défenseur portugais, Thiago Santos, est victime d'une rupture totale du ligament croisé antérieur au genou droit. Après s'être blessé samedi lors de la première période de la rencontre face au Havre. Lui qui avait déjà été victime d'une rupture du ligament croisé à l'autre genou il y a 2 ans. Et puis en foot toujours, du côté de Valenciennes, cette fois en Ligue 3. Eh bien, le club annonce le limogeage de son entraîneur Pierre Blois, sans en préciser la cause. C'est son adjoint Samuel Goethals qui va assurer l'intérim. Pierre Blois, coach par intérim depuis février dernier, qui avait été confirmé à son poste pendant l'été. Il paye sans doute les mauvais résultats du club qui pointe actuellement à la 15e place à l'issue de la 9e journée du championnat. Mickaël, un point sur la météo avec vous. C'était finalement assez ensoleillé aujourd'hui.
0: Oui, mais ça va se gâter un peu ce soir, malheureusement, avec des nuages durant cette soirée. Pas plus de 14 à 15 degrés, ce qui est assez agréable pour une soirée, cela dit. Et peut-être quelques pluies du côté de Boulogne-sur-Mer. Ça sera un peu comme ça durant la nuit aussi, où les pluies vont atteindre progressivement l'intérieur du pays. Je fais des gestes en studio comme si j'étais à la télé. En fait, c'est ridicule.
2: On les entend.
0: Mais on les entend et c'est bien. Alors demain, mardi, un petit coup d'œil sur le temps, ça sera beaucoup plus pluvieux qu'aujourd'hui aussi, avec de gros nuages, une pluie généralisée sur le Nord-Pas-de-Calais, avant le retour d'une alternance d'éclaircies et de passages nuageux, mais également d'averses durant l'après-midi. Voilà, les températures qui ne dépasseront plus 17 à 18 degrés. Pour demain, ça c'est pour la situation du ciel. Un petit coup d'œil sur les routes, je vous annonçais tout à l'heure de grosses difficultés sur l'A22. Alors Mickaël, à la préfecture, nous a signalé que le véhicule qui était à hauteur de Marc-en-Barœul et qui bouchait tout le monde a enfin été dégagé. Cela dit, il y a encore une heure de ralentissement à cet endroit en direction.

0: retirer des voies et on voit que ça va nettement mieux à l'arrière. Hein. Le bouchon se résorbe tout doucement. Par contre, sur la 22, l'accident est toujours en cours. Hein. Toujours
1: d'accord.
0: En cours dans le sens Lille-Vergan, à hauteur de Marc-en-Barœul. On a toujours la voie de gauche qui est neutralisée. On a les pompiers sur place et on a à peu près 7-8 km de retenue maintenant à l'arrière. Hein. Depuis le secteur de Lille, ça remonte sur la voie rapide urbaine depuis le secteur de Lille. Donc, soyez prudents et dans la mesure du possible, évitez toujours ce secteur. Dans l'autre sens, on a toujours cet effet de curiosité depuis le secteur de Neuville-en-Ferrain. Et on a également une répercussion sur la rocade nord-ouest depuis le secteur de Marquette-les-Lilles.
1: Eh ben, dites-donc, heureusement que vous êtes là, hein, Mickaël, pour rectifier les bêtises de l'animateur. Sans vous, nous ne pouvons rien faire, Mickaël. Vous êtes indispensable.
0: Merci. On fait une belle complicité.
1: Ben, j'espère bien. Non, mais cela dit, ce qui m'a mis un peu dedans, je vous avoue, c'est que je voyais que le temps de ralentissement avait un petit peu baissé par rapport à tout à l'heure. Donc, voilà. Mais malheureusement, pardonnez-moi pour cette bonne nouvelle qui n'en était pas une. On continue à suivre le dossier très près, Mickaël, grâce à vous, à tout à l'heure.
0: Sans souci, à tout à l'heure,
1: Mickaël. Tout à l'heure.
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1: Bon ben c'est pas Cendrillon qu'il nous faudrait pour libérer la route, c'est la fée Clochette. Hein, parce que là, à part elle, je vois pas qui pourrait intervenir d'autre. Allez, courage, évitez tant que possible le secteur sur la 22 parce que c'est encore compliqué. Voici le groupe Téléphone.

0: groupe Téléphone à l'instant sur Ici Nord. Nous irons visiter les trésors du Nord-Pas-de-Calais d'ici quelques minutes et puis on continue à vous guider sur la route. Alors, j'apporte une petite précision à ce que je disais tout à l'heure, c'est toujours sur la 22, c'est compliqué, vous l'avez vu, mais si vous pouvez éviter la D652 qui se jette sur la 22 aussi tant qu'à faire, ce serait bien parce qu'il y a déjà 20 minutes d'embouteillage à cet endroit-là, autant éviter le secteur.
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0: Et la langue, voici Choosing Texas sur Ici Nord.

0: C'est bien cette petite ambiance country, ça nous inciterait presque à prendre le cheval plutôt que de prendre la voiture pour rentrer aujourd'hui. En tout cas, sur Essinor, parce que le cheval est équipé d'un autoradio. On va retrouver, notre trésor du Pas-de-Calais. C'est le moment avec Agnès Delbar. Agnès qui accueille régulièrement les trois coups dans cette chronique.
1: C'est le seul théâtre de ce genre en France et on peut en être fier.
2: Le théâtre.
1: Situé dans le Pas-de-Calais, sur la commune de Condette, juste à côté du château d'Ardelot, se dresse un théâtre tout en bois. Un théâtre élisabétain, présenté par David Vercampinck, qui fait partie de l'équipe du théâtre.
3: Ça a commencé en 2016 avec l'inauguration du théâtre néo-élisabétain, dont l'architecte est Andrew Todd, un sujet de Sa Majesté, a été pensé dans l'esprit du théâtre élisabétain, c'est-à-dire, rappelons-nous, les théâtres élisabétains se jouaient dans les cours d'auberge et ont des formes très particulières, octogonales. Avec alors nous, on a un toit, mais normalement, il n'y a pas de toit dans les théâtres élisabétains. Il y a une cour au milieu qu'on appelle le parterre. Et ça donne une relation publique tout à fait particulière, puisque les comédiens, les artistes jouent au cœur du public. Ça donne une relation un peu comme on trouverait dans le spectacle de rue, une relation en interaction avec le public.
4: Il était une fois un jeune berger qui gardait tous les moutons de son village.
5: Alors, il nous faut un berger. Qui veut venir faire le berger?
3: Qui donne, on appelle ça le théâtre pauvre. Il n'y a pas de décor. Il y a souvent des costumes joyeux et précieux. Et c'est le talent et la qualité de l'écriture dramaturgique qui fait le transport dans la fiction et dans l'histoire.
4: Un soir d'hiver, un loup terrifiant sorti du bois.
5: Paraît qu'il nous faut un loup.
1: Le théâtre fait partie du centre culturel de l'Entente Cordiale qui réunit le château d'Ardelot qui évoque les rapports franco-anglais tout au long de l'histoire depuis le Moyen-Âge. Le théâtre élisabétain, mais aussi un très beau jardin d'hiver et un parc. Le château d'Ardelot fait partie de l'histoire de ce territoire de la Côte d'Opale. Mais ça, c'est un autre trésor du Nord-Pas-de-Calais.
0: Un peu de théâtre, bien agréable, ça aussi. Tiens, samedi, il y aura une représentation du Songe d'une nuit d'été de William Shakespeare. Ça sera à 20h dans ce théâtre qui est décidément un théâtre pas comme les autres. Le grand théâtre de la radio, c'est un peu nous, ça, Gérard Blanc. Voici Du soleil dans la nuit, c'est lui qui va monter sur scène pour votre plus grand plaisir.

0: 17h20, du soleil dans la nuit, Gérard Blanc, et une situation sur la 22 qui ne s'arrange pas du tout, au contraire. L'embouteillage se rallonge parce que vous n'êtes pas loin de perdre 2 heures en direction de la Belgique, bien entendu, sur la 22. Alors, cet accident, il a lieu à hauteur de Marc-en-Barœul. On va revenir là-dessus avec Mickaël de la préfecture dans un instant, mais je vous signale juste que ça s'allonge, même jusqu'à la sortie de l'île, véritablement. Donc, secteur à éviter absolument, et c'est aussi compliqué sur la D652 qui forcément vous permet de rejoindre la 22, où là vous perdez près d'une demi-heure sur votre temps de parcours habituel. Donc vraiment un secteur à éviter si possible. Ils sont en train de dévaliser apparemment le secteur. On va faire le point complet avec Mickaël dans quelques instants, ça sera aux alentours de 17h30, on aura tous les détails.
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0: Elle est belle, cette chanson d'Amel Bent. C'était Pourquoi tu restes, évidemment. Il est temps de retrouver Décibel, programme que vous retrouverez tout à l'heure avec Oshi pour son nouvel album Bonjour Docteur. Mais avant ça, Blondie, Trio, Muse et Mylène Farmer.
1: Salut tout le monde. Émilie, au rapport pour votre dose quotidienne d'actualité musicale. Aujourd'hui, c'est l'anniversaire de la naissance du phénomène Blondie. Le groupe a donné son tout premier concert le 12 octobre 1974 à New York, au CBGB, un tout petit club devenu cultissime.

premier concert de Blondie il y a 52 ans, jour pour jour. Et pour tout savoir des débuts tonitruants de ce groupe mythique et du New York rock'n'roll et déjanté de la fin des années 70, je vous recommande la lecture des mémoires de Debbie Harry, la chanteuse de Blondie. C'est sorti aux éditions HarperCollins France et ça s'appelle Face It. Le groupe Trio a 30 ans. Que la fête

Daniel, Manu, Gizmo et Mali. Pour ses 30 ans, le groupe Trio revient au complet, à 4. Un best-of sortira ce vendredi, avec dans les titres bonus inédits proposés, une chanson de droite. Eh oui, de l'aveu même des garçons, c'est une grande première dans leur carrière. Les grands festivals d'été français ont fait leurs premières annonces pour lancer les éditions 2027. Et un groupe anglais, chouchou du public français depuis 25 ans, sera tête d'affiche en Bretagne, dans les Hauts-de-France et en Franche-Comté.

Rose, aux Vieilles Charrues, au Main Square et aux Eurockéennes. C'est un événement qui ravit les fans du groupe et que l'on doit à la sortie en juin dernier de leur 10e album, The Wow Signal, qui n'a pas été le phénomène wow espéré. Alors pour reconquérir le public, rien de tel qu'une belle tournée. Avant les festivals que je viens de vous citer, Muse sera sur scène à Paris le mois prochain, en décembre à Montpellier et en janvier à Bordeaux et Lyon. Mylène Farmer et DJ Snake ensemble, tout sourire dans un champ de blé au coucher du soleil. Avec une photo postée sur les réseaux sociaux, les deux artistes confirment leur collaboration pour le nouvel album de Mylène, Égrégore, à découvrir le 30 octobre.

0: Garden, Lemon Tree, évidemment sur Issinor à 17h33. Vous attendez des nouvelles de l'A22, on va demander à Mickaël, mais j'ai l'impression que les choses s'arrangent, Mickaël.
1: Tout à fait, Mickaël, tout à fait. J'ai une bonne nouvelle, l'accident est terminé sur l'autoroute A22, je vous rappelle, dans le sens Lille-Gand à hauteur de Marc-en-Barrel. Donc l'ensemble des voies a été rendu à circulation. Bon, on voit que ça reste encore assez chargé à l'arrière, hein, puisqu'on a quand même des difficultés depuis l'échangeur 9 de Villeneuve-d'Ascq sur l'autoroute A22, et ce, jusque Marc-en-Barrel, mais également sur la voie rapide urbaine RN356 dans le sens Lille-Vergand. Depuis le secteur de Lille, hein, vous êtes déjà dans les difficultés, donc soyez prudents et patients. On a également toujours des répercussions sur la rocade nord-ouest en direction de Wascal depuis le secteur de Saint-André-les-Lilles. Donc ça va aller vers le mieux, l'accident est terminé, mais ça reste encore chargé. Dans l'autre sens, l'autoroute A22 a encore quelques ralentissements également depuis le secteur de Neuville-en-Ferrin jusque Tourcoing en direction de Lille. Sur le reste du réseau, bah écoutez, c'est chargé sur l'autoroute A1 dans le sens Lille-Paris, depuis l'échangeur de Vandeville jusqu'à la terminaison des 5 voies de Ronchin, avec une petite répercussion à l'arrière sur l'autoroute A25, secteur Lille-Sud. Nous avons les deux ralentissements habituels sur la Nationale 41 en direction de Labassé, le premier au niveau du rond-point de Fourneau-Web, et le second entre les deux ronds-points d'Illy, juste avant la jonction avec la Nationale 47. Secteur de Lens, autoroute A21, bah écoutez, ça roule parfaitement bien, j'ai pas de difficulté à vous signaler. Secteur d'Arras, on retrouve là les ralentissements habituels sur la Nationale 25 au niveau du rond-point dans Saint-Aubin, et ce, dans les deux sens de circulation. Mais également, juste avant d'arriver sur Dainville, ça ralentit légèrement également. Et puis, sur le secteur de Valenciennes, secteur de la Côte d'Opale, autoroute A16, aucune difficulté particulière, pardon, ça roule parfaitement bien.
0: Je reviens deux secondes sur la parce que j'ai les temps de parcours. Il y a 10 minutes, on avait encore 2 heures sur le temps de parcours habituel. Là, il n'y a plus qu'une heure de retard. Une heure sur votre temps de parcours habituel, mais ça se libère, hein, donc ça va aller vite maintenant, j'imagine.

0: Lille. Le temps qu'on libère le secteur, soyez prudents et si vous le pouvez, évitez encore un petit peu ce secteur là maintenant, même si ça va se libérer. Merci Mika, on vous retrouve tout à l'heure.
1: Oui, à tout à l'heure Mickaël.
0: Tout à l'heure.
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0: Il nous fallait bien l'un des plus beaux textes de la chanson française pour se poser un petit peu après ces événements sur la route. On a choisi Renaud avec Mistral gagnant. Et on parlera spectacle dans quelques instants. J'aurai d'ailleurs des places de spectacle à vous offrir. Restez avec nous.

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0: Difficile de danser dans une voiture, mais vous pouvez tapoter des mains sur le volant, par exemple, pourquoi pas. C'était Benabar.
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0: Par ici des sorties, Louise nous emmène au spectacle aujourd'hui.
2: Ce vendredi 16 octobre, découvrez la pièce de théâtre La Grève des mineurs à Rouvroy. C'est la compagnie Mervillon qui retrace la grande grève des mineurs du printemps 1941 dans le bassin minier, considéré comme le premier grand acte de résistance collective face à l'occupation allemande. 100 000 mineurs qui ont donc participé à cette grève, un événement dont on a parlé parfois trop peu, et c'est une des raisons pour lesquelles Margot Planck, autrice de cette pièce, a voulu la créer, et pas que.
3: Ce qui est aussi très important pour moi, c'est de mettre en valeur le rôle des femmes. Parce que j'estime qu'elles n'ont pas toujours été mises en valeur dans l'histoire, alors que là, elles font vraiment partie de la moitié, en fait, pas des effectifs, mais la moitié de cette histoire-là, en fait, parce qu'elles ont énormément aidé à encourager les plus courageux, à décourager ceux qui continuent à travailler. Enfin, elles ont eu tellement d'impact dans cette grève que ça me semblait très important de devoir en reparler et de remettre la balle au centre.
2: Dans cette pièce, on suit l'histoire d'Arlette, Marcel et Emilienne Barge, propriétaires d'un estaminet. Cette fratrie vit ensemble avec Martha, une employée polonaise du café, ainsi que Paul, la fiancée d'Emilienne. Ce dernier travaille à la mine avec Marcel. La grève est lancée, Marcel ne veut pas en entendre parler, il a peur que les Allemands s'en mêlent et que le quotidien empire, mais ce n'est pas l'avis de toute la fratrie.
4: Mais les arrestations, ils vont passer aux exécutions. T'as pensé à ça?
5: Mais les
4: conditions de vie, elles vont empirer, encore, toujours.
6: Tu forces toujours dans le tas, sans jamais réfléchir.
7: On n'a pas besoin de protection, on veut manger mais...
2: Et comment cette grève s'est terminée? Margot Delplanque, autrice de cette pièce, nous en dit plus.
3: Ils ont été entendus entre guillemets, parce que évidemment, ceux qui ont été arrêtés comme meneurs de la grève ne reviendront pas. Et en fait, il faut savoir que le premier train français qui part au camp de concentration, dedans, il y a la moitié de ces mineurs-là. Et évidemment qu'ils ne reviendront pas.
2: Et forcément, les retours des spectateurs après avoir vu cette pièce sont toujours très touchants.
3: Beaucoup de gratitude de la part surtout des vieilles personnes qu'on puisse venir parler de leur histoire. C'est très important qu'on puisse en parler parce que ça fait partie de notre histoire du Nord aussi et qu'elle ne soit pas oubliée.
2: La grève des mineurs, c'est donc ce vendredi 16 octobre à 20h30 à la salle des fêtes Michel Dumoulin de Rouvroy.
0: Merci beaucoup Louise. Et puisqu'on parle spectacle, on vous offre les plus belles comédies musicales. Ça sera au Théâtre Sébastopol le 18 octobre prochain à 18h30. Vous allez voir se succéder 10 tableaux des comédies musicales les plus appréciées. Roméo et Juliette, Le Roi Soleil, Les Dix Commandements, Mozart, l'Opéra Rock ou encore Les Misérables. Tiens, dites-moi, où se situe Les Misérables? Où est-ce que ça se passe? C'est dans la région, ça vous devez me donner la réponse. Hein. 03 20 55 89 89, 03 20 55 89 89, quel est le nom de la ville où se passent Les Misérables? À vous de nous répondre maintenant en standard, deux places à gagner pour les comédies musicales.

0: Grimmy Grimmy, c'est le groupe ABBA, évidemment, sur Essilor. Xavier est en ligne avec nous. Bonjour Xavier.
1: Oui, bonjour.
0: Comment t'as dit ? Mais ça va Xavier, vous êtes dans quel coin ?
1: Je suis sur Tinque, entre Arras et Saint-Paul-sur-Ternoise.
0: Bon, très bien. Alors Xavier, la réponse, c'était quoi, dites-moi ?
1: C'était Montreuil-sur-Mer.
0: Alors, pour être plus précis, parce qu'il faut être précis dans la vie, dans Les Misérables, évidemment, c'est l'ancien Paris, hein, dont on parle évidemment dans le livre, mais on va retenir Montreuil-sur-Mer, d'une part, parce que c'est l'inspiration de Victor Hugo, vraiment, et puis d'autre part, il y a eu un grand spectacle cet été, notamment consacré aux Misérables, et très régulièrement, évidemment, on parle des Misérables à Montreuil-sur-Mer, donc honnêtement, j'ai accepté les deux réponses, hein, pour être clair. Vous avez bien raison, Xavier. Bravo à vous, vous gagnez vos places pour aller assister au principal comédie musicale que vous allez voir dans ce spectacle qui aura lieu au Théâtre Sébastopol le 18 octobre.
1: D'accord.
0: C'est quoi votre comédie musicale préférée, vous ?
1: Je n'ai pas de choix particulier, non. Parce que je vais découvrir.
0: Ben, là, vous allez voir Roméo et Juliette, Le Roi Soleil, Les Dix Commandements, Mozart, l'Opéra Rock, Notre-Dame de Paris, Les Misérables, je l'ai dit. Il y a même Mistinguett, Grease, Cats et We Will Rock You. Alors là, vous allez vraiment faire le tour. Hein.
1: Voilà.
0: 10 tableaux de comédie musicale qui vont vous en rappeler d'autres. Merci d'avoir joué, en tout cas. Bravo à vous, Xavier.
1: D'accord, merci bien.
0: Bon tour chez vous, à bientôt.
1: Bonne fin de journée.
0: Au revoir. Everything I do it for you. Bryan Adams, je me demande si c'était pas la bande originale des Trois Mousquetaires. Ou de Robin des Bois ? Ah, il a fait les deux, hein. Robin des Bois, alors. Vivien dit Robin des Bois. On va tout vérifier.

0: Everything I Do, I Do It For You. Alors effectivement, Vivien avait raison. Figurez-vous, c'était effectivement pas la bande originale des Trois Mousquetaires. Les Trois Mousquetaires, c'était aussi Bryan Adams, mais avec Rod Stewart, notamment dans. C'était un trio, en fait, au départ. Donc voilà, il s'est un peu spécialisé dans les bandes originales de films. Hein, pendant un moment. J'ai de bonnes nouvelles à vous annoncer sur la 22. Alors, je ne vais pas dire que tout va bien, parce que vous êtes encore un peu ralenti en direction de la Belgique, mais vous ne perdez plus que 20 minutes sur votre temps de parcours. Quelques conséquences encore sur la D650. 52, par exemple, rassurez-vous, nous ferons un point complet après les infos de 18h.
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0: avec Kali Koba sur Essinor.
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0: Il est 18h, on va s'informer tout de suite. Avec Odile Senelard. Bonsoir Odile.
2: Bonsoir.
0: Après une journée assez calme aujourd'hui, les lycéens sont de nouveau appelés à manifester demain partout en France.
2: Acte 5 de la mobilisation lycéenne qui s'agrège à un mouvement de mobilisation dans la fonction publique avec des manifestations de lycéens déjà annoncées à Lille notamment ainsi qu'à Dunkerque. Aujourd'hui encore une vingtaine d'établissements ont connu des perturbations rien que dans le département du Nord avec la particularité que ce sont uniquement des lycées publics. Depuis le début du mouvement, les lycéens du privé ne manifestent pas mais ils se sentent bel et bien concernés. Ils sont conscients qu'ils étudient, eux, dans de meilleures conditions et qu'ils n'ont donc pas vraiment de raison de bloquer leurs établissements. Louise Forbin a recueilli la parole d'élèves du lycée privé Saint-Paul à Lille.
3: Par rapport aux échos des fois que j'ai eu par rapport au lycée public, c'est vrai qu'ils ont quelques difficultés, on va dire, pour par exemple apprendre les profs absents et tout ça. Même si nous, au début d'année, on a eu des profs absents et on a eu quelques heures enlevées. Mais on a vite trouvé un remplaçant et voilà.
4: Moi je pense au lycée, surtout sur la métropole de Lille, comme le lycée à Bajot, les choses comme ça, à Fédère et tout, où j'ai vu des emplois du temps qui sont vraiment très chargés et tout.
5: Vos emplois du temps, ils sont mieux organisés quand même?
4: Je pense que c'est mieux organisé parce qu'il y a des jours où on commence... en fait on commence tôt mais on finit tôt aussi, par exemple le vendredi on finit à 14h, donc ça c'est pratique.
6: Nous on a de la chance, on est dans le privé, du coup on n'a pas besoin de revendiquer des droits qu'on a déjà. On est dans des bonnes conditions, on a des bonnes conditions de travail, des bonnes méthode de travail, on a de la chance d'avoir des profs qui nous accompagnent, une bonne cantine, enfin même cher, mais une bonne cantine. On a tout pour qu'on réussisse, alors que dans d'autres lycées publics, ils ont pas ces choses-là.
2: Un propos recueilli donc par Louise Forbin. L'émotion très vive dans un collège à Aubagne, dans les Bouches-du-Rhône, après l'événement survenu ce matin, mais qui n'a a priori aucun lien avec la mobilisation lycéenne actuelle. Un élève de 14 ans s'est rendu ce matin dans son établissement avec un fusil de chasse caché dans un étui de guitare. Il a tiré sur le principal ainsi qu'une professeure. Tous les deux ont été atteints au niveau des jambes. L'élève a ensuite été maîtrisé par le conseiller principal d'éducation. On ne connaît pas les causes de ses agissements. Il n'était pas connu pour des faits de délinquance ni de radicalisation selon le préfet, mais on apprend ce soir que le père du collégien a été placé en garde à vue et que plusieurs armes ont été saisies au domicile familial. Une enquête a été ouverte après le décès d'un cycliste. Les faits se sont produits la nuit dernière à Dunkerque. Il s'agit d'un cycliste âgé d'une vingtaine d'années qui a été renversé par une voiture. Une trentaine de salariés d'entreprises du CRT de Léquin se sont mobilisés dès 6h ce matin pour distribuer des tracts à l'entrée du centre régional des transports qui se trouve au sud de l'île. Ils entendaient ainsi sensibiliser sur les salaires dans leur secteur, salaires jugés trop bas, d'autant plus difficiles à assumer en ce moment avec la hausse du prix des carburants. La mobilisation également aujourd'hui au CHU de Lille avec 500 agents selon les syndicats qui ont manifesté ce midi, ensuite envahi dans l'après-midi le conseil social de d'établissements qui se tenaient en présence de la direction. Ils s'opposent à la mise en place d'un nouveau logiciel avec un nouveau mode de calcul du temps de travail des agents qui va, selon eux, fortement les pénaliser. Une nouvelle méthode qui devrait concerner environ 12 000 agents du CHU.
0: Sans doute des perturbations dans les prochains jours dans les rayons de certains hypermarchés.
2: Oui, puisqu'une cyberattaque touche depuis la nuit dernière les installations frigorifiques de plusieurs grandes surfaces françaises. Résultat, des tonnes de produits frais qu'il faut jeter. Les explications d'Antoine Deyana.
7: À ce stade, 5 enseignes sont concernées. Intermarché, Coopérative U, Leclerc, Carrefour et Monoprix. Le groupe Intermarché est le plus touché avec 300 magasins concernés, une centaine pour Coopérative U et 5% des magasins Monoprix. Les pirates ont réussi à modifier à distance les températures de consigne des réfrigérateurs et congélateurs jusqu'à 50 degrés en mode dégivrage. Résultat, des magasins ont dû vider leurs équipements frigorifiques et jeter les denrées alimentaires qui s'y trouvaient. Le fournisseur de ces systèmes de régulation de la température, l'entreprise danoise Danfoss, explique que les équipements piratés sont anciens et ne bénéficient plus de mise à jour de sécurité. Et selon nos informations, des techniciens doivent désormais déconnecter les machines du réseau informatique, puis les reconfigurer manuellement une par une. Le Premier ministre a saisi l'ANSSI, l'Agence française de cybersécurité, et le parquet de Paris a ouvert une enquête. minutes.
2: Le football avec ce coup dur pour le LOSC à la veille de son match de Ligue des Champions d'Angleterre contre Arsenal. Le club sera privé de Thiago Santos, défenseur portugais qui s'est blessé samedi au cours du match de championnat face au Havre. Le club confirme aujourd'hui qu'il souffre d'une rupture totale du ligament croisé antérieur au genou droit. Il sera donc absent pendant plusieurs mois. Ce match Arsenal-Lille, c'est demain soir 21h qu'on vous fera vivre évidemment en direct sur ICI Nord, tout comme la rencontre à 18h45 demain entre Lens et le Sporting Lisbonne. Des matchs qu'on évoque dès ce soir dans vos émissions ICI Lens à 19h avec Sylvain Charlet, suivi de ICI Lille à 19h30. Et puis pour être complet sur le football, sachez que c'est déjà

0: plus ensoleillé demain, effectivement, dans le courant de la journée, mais il y aura quand même des pluies. On sera vraiment demain dans une alternance entre éclaircies, passages nuageux et moments d'averse. De la pluie qui vient par le littoral là, ce soir et cette nuit, et qui envahira franchement la région demain matin, pour le coup. Et puis, vous l'avez dit, cet après-midi, demain après-midi, un petit peu plus de soleil. Donc voilà, prenez le parapluie, une fois vous le mettez, une fois vous l'enlevez, une fois vous le mettez, une fois vous faites aussi une alternance. Vous voyez ?
1: Très bien.
0: Ça peut fonctionner comme ça. Sur les routes, un petit point sur la situation que nous connaissions difficile sur la 22. Ça va beaucoup mieux, puisque tout à l'heure, je rappelle, il y a une petite heure, il y avait 2 heures de temps de parcours perdu suite à un accident. Tout ça a été dégagé, tout va bien, puisque vous ne perdez plus qu'un petit quart d'heure sur la 22 en direction de la Belgique. Dans l'autre sens, ça roule parfaitement bien. Quelques conséquences aussi aux alentours, sur les différents axes qui se jettent sur la 22. Mais on parle de 10 minutes de ralentissement, pas beaucoup plus. Ailleurs, ça roule plutôt pas mal. Nous ferons des points réguliers encore tout à l'heure avec Mickaël à la préfecture, et notamment tout à l'heure à 18h30 pour bien vous guider. Mais grosso modo, ce sont les ralentissements habituels qu'on rencontre à cette heure-ci de retour du boulot, ou peut-être pour certains de l'école, hein, pour certains si vous prenez la voiture.
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0: Allez, restons joyeux, quoi qu'il arrive, avec le groupe REM et Shiny Happy People. Alors, il y a évidemment Michael Stipe et ses copains dans cette chanson-là. Et puis, de l'autre côté, il y a la chanteuse des B-52s qui participe aussi à ce titre. Vous allez voir, ça va vous donner le sourire.

0: Sunny Happy People, le groupe REM sur Essinor.
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0: On va accueillir d'ici quelques minutes un artiste que vous pourrez voir samedi à Lille, qui monte sur scène. Alors, il mélange les vannes qui piquent, il parle de voguing, de la poésie, les trois en même temps, carrément. Il y a même Télérama qui a parlé, qui a dit de lui que c'était un show flamboyant et forcément drôle. Rien que ça, notre invité sera Noam Sinzo dans quelques instants, que nous aurons en ligne. Il va nous parler de son spectacle, qui va donc jouer samedi à Lille. Il sera avec nous. On parlera des coulisses télé également. Le pense pas si bête du jour, évidemment tout à l'heure. Et puis l'arrivée de Sylvain Charlet, n'oubliez pas qui sera là avec son équipe à partir de 19h. On va parler foot. 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

0: occupé. Notre invité l'est aussi aujourd'hui, c'est Noam Sazo qu'on va accueillir dans quelques instants. Alors il est parti de la Martinique, il a conquis Paris et il sera à Lille pour venir faire briller son spectacle qu'il va nous proposer. Il est en ligne avec nous pour en parler. Bonjour Noam.
1: Hello, bonjour.
0: Merci d'être avec nous sur Essinor. Alors votre spectacle, si je ne m'abuse, m'appelle Makoumé Superstar. Makoumé, pour ceux qui ne connaissent pas, ça veut dire quoi, en fait?
1: Makoumé, ça signifie PD. Makoumé, ça signifie PD en créole, parce que j'ai grandi en Martinique, comme tu viens de dire. Et j'ai grandi en Martinique, et c'est la seule que j'ai le plus reçue. Du coup, en construisant mon premier spectacle, Makoumé Superstar, je voulais un peu parler de mon parcours et faire un pied de nez aux insultes que j'ai pu recevoir. Donc, je vous dis que j'ai

0: voir et réutiliser ce terme en faisant du retournement du stigmate finalement.
1: Alors en fait, votre spectacle, il va un peu du placard à la vie, de la joie à la calvitie, c'est ça? Lequel des deux coming out a été le plus dur à assumer?
0: La calvitie, bien sûr, la calvitie. La calvitie, je m'y fais encore. Mais non, je pense que le truc parle de moi en tant que jeune queer racisé, du coup, ouais. De la Martinique et de l'homophobie, aussi d'arriver à Paris et de découvrir le racisme et tout, et plein d'autres choses, mais avec beaucoup d'humour et beaucoup de joie, finalement.
1: C'était un choc, l'arrivée à Paris?
0: C'est un choc, parce que déjà j'ai quitté un climat à 38 degrés, donc déjà je suis arrivé à Paris, c'était un choc climatique.
1: Thermique,
0: clairement, et c'était ensuite un choc culturel, parce que c'est vrai que je suis arrivé, j'avais un très fort accent, pas du tout le code parisien, donc c'était un peu, j'étais à la fac, ma première année, on m'appelait le blédard, littéralement, ouais. Donc c'était assez particulier, mais c'était une expérience. Moi, après, j'ai pris le temps d'assimiler tous les codes, et puis en faire un spectacle.
1: Justement, sur scène, vous mélangez des vannes qui piquent, du voguing, comme je le disais, de la poésie. C'est quoi le voguing? Comment vous pourriez expliquer ça?
0: Le voguing, c'est une danse, et au-delà de la danse, c'est aussi un mouvement politique culturel qui vient des États-Unis, qui a été créé par des personnes queer aux États-Unis afin de briller finalement, et du coup c'est un mouvement qui est assez récent, qui a une quinzaine d'années en France, et qui est devenu très populaire. On en a vu au JO, avec la Rinsa Trivlon, on en voit aussi à la télé, donc c'est beaucoup d'homosexuels qui se jettent au sol, tels des pierres, mais qui se relèvent parce qu'on nous fait preuve de résilience tout le temps. Mais c'est un mouvement, c'est une danse très queer et très belle, avec beaucoup d'énergie et des jeunes folies.
1: Rire de soi, est-ce que c'est un bouclier qui est une façon de se protéger, ou bien est-ce que c'est pour désarmer ceux qui voudraient rire de vous?
0: C'est un peu des deux. Rire de soi, ça a été, dans mon cas, un bouclier pendant longtemps, parce que je savais que du coup, le rire me permettait d'avoir une place assez particulière dans les groupes sociaux, parce que du coup, une personne qui fait rire, c'est une personne drôle, une personne avec qui on a envie de traîner. Mmh. Et du coup, ça m'a protégé de pas mal de micro-agressions. Et aussi, rire de moi avant que des gens ne puissent se rire de moi, c'est déjà aussi une forme de d'arme, parce que si je me considère moi-même comme un PD, je me considère moi-même comme toutes les insultes qu'on pourra m'attribuer, ils n'ont plus d'armes en fait, ils n'ont plus de roches à m'envoyer, et moi toutes les roches qu'ils essaient de m'envoyer, moi je construis une forteresse avec, c'est un peu l'idée du spectacle.
1: D'accord, alors on a parlé de Paris tout à l'heure et du choc thermique, mais que dire de Lille alors? D'abord, est-ce que vous connaissez le public du Nord?
0: Ben oui, j'ai joué à Lille déjà, le spectacle une première fois l'an passé. Je crois que c'était en début d'année, au Spotlight, et c'était, moi j'adore le public lillois, j'ai aussi fait une scène qui s'appelle la scène queer, on avait joué au Bazar Saint-Sau,
1: ouais.
0: et c'était trop bien, parce que c'était le Bazar Saint-Sau, je trouve que je devrais avoir des droits d'auteur sur ce lieu, parce que c'est mon état, mon local. mais j'ai adoré, c'est un public super chaleureux, et puis c'est un public qui me ressemble vachement, donc qui dans tous les cas, les gens qui viennent me voir sont des gens fortement jolis et gentils.
1: Makoumé Superstar, ça sera samedi soir à 20h au Lille Grand Palais, là c'est le grand format à côté de la salle que vous avez faite il y a quelques mois. Qu'est-ce que vous avez envie de dire à ceux qui hésitent peut-être encore à venir samedi?
0: Bah, que si vous ne venez pas, vous ratez littéralement le spectacle de l'année. Hein, c'est le spectacle de l'année qui vient à Lille de samedi. Donc, si vous avez envie de passer un bon moment et qui va vous donner beaucoup d'énergie, de force, je sais que c'est un message qui revient beaucoup des gens qui ont vu le spectacle. C'est un spectacle qui donne beaucoup de force et de flamboyance à ceux qui le vivent. Et puis, c'est un spectacle qui dans le partage, je donne beaucoup aux gens, mais les gens me donnent aussi beaucoup. Donc, si vous voulez vivre un moment de partage, de joie, de rire, et tout le monde est le bienvenu. Surtout les chauves, venez les chauves, j'en supplie.
1: Bon, eh ben, très bien. N'hésitez pas à y aller. 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Allez, je crois qu'on a mis de côté 2x2 places que vous allez pouvoir gagner si vous jouez avec nous. Il va simplement falloir me donner au standard le nom du spectacle. Bon, on va pas répéter que le nom du spectacle s'appelle Makoumé Superstar. Hein, On va pas le répéter. Voilà, donc 03 20 55 89 89. Vous pouvez nous appeler au standard 2 places pour aller voir notre invité, Noam Sinzo, du côté de Lille Grand Palais. Merci d'être passé nous voir sur Ici Nord.
0: Merci beaucoup.
1: Et à très bientôt.

0: titre phare du troisième album de Laura Branigan. À l'époque, il portait le même nom d'ailleurs. Le titre, c'est Self Control. À l'origine, c'était une chanson italienne de Raf qui était sortie durant la même année. Un petit point sur les routes, les amis. On détaillera d'ici quelques minutes avec Mickaël. Mais il y a un souci sur l'A1, puisqu'un accident s'est produit sur l'A1, donc de Lille vers Paris. Il y a une voie neutralisée. C'est à hauteur de Soclin. C'est la voie de gauche qui est neutralisée. Vous perdez 25 minutes sur votre temps de parcours habituel. Plus de détails dans quelques instants avec Mickaël à la préfecture.
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0: C'était Pierre Debarre, évidemment, sur Ici Nord à 18h29. Allez, on va sur les routes et se faire confirmer par Mickaël à la préfecture que c'est compliqué sur la 1, il y a un accident. Alors j'annonçais la bande de gauche obstruée, mais ça serait la bande d'arrêt d'urgence plutôt, Mickaël ?
1: Tout à fait, Mickaël. Les deux véhicules viennent d'être remisés sur le refuge qui se trouvait 100 mètres plus loin. Donc plus de gêne sur les trois voies de la circulation. Donc on est sur l'autoroute 1, on est dans le sens Lille vers Paris. On est juste après l'aire de Falampin. Donc comme je vous l'ai dit, hein, les véhicules qui se trouvaient sur la voie de gauche ont été remisés sur le refuge qui se trouve 100 mètres plus loin. Donc les trois voies sont de nouveau circulables. Par contre, on a de très grosses difficultés à la rien, hein, puisque depuis le secteur de Lille, de sortie de Lille, sur l'autoroute A1, vous êtes déjà dans les difficultés, et ce, jusqu'à l'aire de Falampin, ce qui fait à peu près une dizaine de kilomètres de retenue. Donc, pour l'instant, dans la mesure du possible, évitez ce secteur. Ensuite, sur le reste du réseau, quelques petits ralentissements également dans la courbe de Ronchin, autoroute A1, et cette fois-ci en direction de Lille. Ensuite, sur l'autoroute A22, ça reste encore assez chargé à cette heure-ci, dans le sens Lille-Vergan, suite à l'accident que nous avions eu tout à l'heure. On a encore des difficultés depuis l'échangeur neuf de la Pilaterie, et ce, jusque Marcq-en-Barœul. Ça reste encore chargé sur le secteur. Ensuite, sur la Nationale 41, encore un petit ralentissement au niveau du rond point de Fournan-Web en direction de la Bassée. Et puis sur le reste du réseau, écoutez, secteur Valenciennes, Arras, Lens, Littoral, ça roule parfaitement bien, Mickaël.
0: Eh ben merci beaucoup, Mickaël, vous fûtes parfait, comme d'habitude.
1: Bonne route, gentil.
0: Bonne route tout le monde. Prudence et évitez ces secteurs si possible.
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0: Peter Kingsbury, qui avait eu la bonne idée d'interpréter cette chanson de Starmania, mais en anglais, Only the Very Best, vous vous rappelez forcément de ce tube, pour la moitié de Cock Robin, cette fois-ci, il n'était pas avec Anna Lacasio.

0: Le petit pêcheur, chanson petite ritournelle qui reste bien dans la tête. Hein.
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0: On va parler télé, on retrouve Patrice Gascoigne évidemment avec les coulisses télé. Aujourd'hui Patrice, impossible de manquer le retour sur TF1 de la très spectaculaire série Cat Size. Et pour nous en parler, vous avez les trois héroïnes à votre micro.
3: Vous allez en prendre plein les yeux, la saison 2 de Cat Size est encore plus spectaculaire que la première.
4: Ça fait des mois qu'on n'a rien fait.
5: Sur ce coup-là, je vous propose qu'on y aille en mode infiltré. Je sens bien ces petits vols.
3: Les sœurs Chamade sont de retour ce soir sur TF1. Tam, jouée par Camille Lou, Scylla par Constance Labbé et Alexia par Claire Romain, les sœurs reprennent du service avec des scènes d'action qui nous emmènent au Mont-Saint-Michel, mais aussi au musée d'Orsay ou sur un train en marche. C'est peu de dire que les trois comédiennes sont devenues hyper complices sur ce tournage de Cat Size. La preuve, à mon micro, j'ai essayé de les piéger avec une interview express. Allez, quelle est la plus casse-cou des trois? Camille Lou, Constance Labbé et Claire Romain.
6: On devient toutes les trois à travers nos personnages. On galère à répondre parce qu'on a chacune une zone de casse-cou. Moi, je vais être casse-cou dans l'eau. Toi, tu vas être casse-cou dans l'air. Claire, elle va être casse-cou
7: sur le sol.
6: Non, mais en vrai, par exemple, je vais pas du tout être casse-cou sur un cheval.
7: Alors autant dans la vie, moi, je le suis pas du tout. Mais c'est vrai qu'en tournage, on m'a dit, Camille, tu vas conduire un sidecar d'époque. Je dis, ouais, vas-y, c'est bon, vas-y, on y va. Alors que dans la vie, je le ferai pas.
3: Quelle est la plus coquette des trois?
7: J'aurais presque envie de dire toi. T'as ton style, t'as ton truc. Constance, elle dérange pas de son look et.
6: Ouais, mais coquette, c'est quoi, coquette?
7: Ouais.
6: Moi, je sais quoi, je connais pas la division de coquette.
7: C'est clair.
8: Non, mais moi, je sais que j'aime bien mettre ma skincare, mes trucs comme ça.
6: C'est clair, elle utilise des mots comme skincare, donc oh, c'est clair.
7: C'est elle, oui, mais non, c'est clair.
3: La plus râleuse des trois.
8: Ah, genre, regarde. Camille. Ah, ouais. Non, mais pas en mode râleuse, mais plus expressive dans sa réalité.
7: On est pareil là-dessus.
6: Franchement, vu ce qu'on a traversé, aucune de nous trois.
3: Celle qui était la plus triste à la fin du tournage.
7: Ouais. Toutes les trois.
3: Celle qui a organisé les retrouvailles après.
6: On a tout essayé. Cela dit, toi, t'as essayé le dîner, on a essayé.
3: Ça s'est pas fait.
6: On a toutes des emplois du temps un peu chargés, donc les retrouvailles sont souvent difficiles, mais on lâche pas, quoi.
3: Allez, dernière question. Celle qui aurait rêvé d'avoir le rôle d'une autre.
6: Moi, quand je me suis dit, ah bon, d'accord, je suis la grande sœur un peu chiante, ok, très bien. Et en fait, c'est hyper bien casté.
3: Donc, Claire Romain ne suit absolument pas ce que dit ça. Constance.
6: Elle était sur sa skincare.
3: Camille, un dernier mot?
7: Un dernier mot. Je ne suis pas râleuse.
3: Camille Lou n'est pas râleuse, Claire Romain prend soin de sa peau et Constance Labbé aime jouer dans l'eau. Toutes les trois sont les super-héroïnes de Cat Size de retour ce soir sur TF1.

0: Olivia Newton-John au sport, évidemment, avec Physical à l'instant. Parlons de sport dans quelques minutes, évidemment. Sylvain Charlet et toute son équipe, là, je les vois. Ils sont dans le couloir en train de faire des pompes pour s'entraîner très en forme pour Issy-Lille et Issy-Lens à partir de 19h sur Issy-Nord. Nous, d'ici là, on a le pense-pas si bête avec quelques trucs.
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0: Au programme aujourd'hui, comment mensualiser la taxe foncière, le changement d'heure et on parlera du pass culture. Vous venez de payer la taxe foncière et le trou dans le budget d'octobre, vous le sentez encore. Alors bonne nouvelle, on peut étaler la mensualisation, c'est 10 prélèvements de janvier à octobre, chacun d'un dixième de ce que vous avez payé cette année. Zéro frais, ça se fait depuis votre espace sur impots.gouv.fr. Le calendrier compte, si vous adhérez avant le 15 décembre, ça démarre dès janvier. Entre le 15 et le 31, ça démarre en février, avec la mensualité de janvier rattrapée. Après, c'est reparti pour un automne douloureux. 10 minutes aujourd'hui et l'addition de l'an prochain ne fera plus mal. Vous le savez, dans la nuit de samedi 24 au dimanche 25 octobre, on recule les montres. À 3h du matin, il sera 2h. Une heure de sommeil offerte, profitez-en. Alors, le revers de la médaille, vous le connaissez, dès le lundi, il fait nuit vers 10h30 sur l'île comme sur Arras. Alors, je vous propose de faire un week-end pour ce bête. Deux gestes qui ne coûtent rien. Vous changez la pile du détecteur de fumée, vous ressortez les éclairages du vélo et les bandes réfléchissantes pour les enfants. C'est le meilleur appel de l'année, il tombe à pic. Votre téléphone, lui, il se débrouillera tout seul. On s'entretient avec Violaine Collard du Centre Régional d'Information Jeunesse, le CRIJ, et on va évoquer le Pass Culture qui propose un bonus, visiblement, pour certains jeunes.
3: Ce bonus s'adresse aux jeunes de 18 ans qui ont reçu leur crédit Pass Culture de 150 euros depuis le 1er mars 2025. Pour en bénéficier, il faut également remplir l'une de ces deux conditions. Percevoir l'allocation d'éducation de l'enfant handicapé ou l'allocation aux adultes handicapés. Ou avoir été rattaché à un foyer dont le quotient familial était inférieur ou égal à 700 pendant au moins un mois entre son 17e et son 18e anniversaire. Ce bonus de 50 euros vient s'ajouter au crédit habituel de 150 euros. Le montant disponible à 18 ans peut donc atteindre 200 euros. Et si le jeune n'a pas encore utilisé les 50 euros reçus à 17 ans, sa cagnotte totale peut atteindre 250 euros.
0: Comment atteindre ce bonus ? Il est versé automatiquement ?
3: Cela dépend de votre situation. Si vous percevez l'allocation d'éducation de l'enfant handicapé ou l'allocation aux adultes handicapés, aucune démarche n'est normalement nécessaire. Votre éligibilité est vérifiée lors de l'activation de votre crédit et le bonus est ajouté automatiquement. En revanche, pour le bonus accordé sous condition de ressources, vous devez déposer une demande depuis l'application ou le site du Pass Culture. Pour rappel, les crédits obtenus à 17 et 18 ans sont cumulables et peuvent être utilisés jusqu'à la veille de votre 21e anniversaire. Toutes ces informations sont à retrouver sur le site du Pass Culture. Toutes ces informations sont à retrouver sur le site internet passculture.fr et bien évidemment sur le site internet du CRIJ de France, ij-hdf.fr.
0: Merci beaucoup Violaine.

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J'ai une idée, on peut faire semblant qu'on se connaît pas ce soir, comme ça qui sait, on pourra peut-être se croiser par hasard.

0: Te rencontrer encore sur Essinor à 18h53. Alors bon, j'ai de bonnes nouvelles. Hein. Concernant la 1, il y avait un accident tout à l'heure du côté de Soclin en direction de Paris. Tout va mieux puisque l'accident est terminé, le véhicule a été dégagé et la circulation est en train tout doucement de reprendre son cours normal. Vous ne perdez plus qu'une petite dizaine de minutes sur ce secteur.
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0: Chanson qui a ouvert beaucoup de cérémonies de mariage, hein, j'ai l'impression. Les Ten Sharp avec You sur ici Nord. Sylvain Charlet est avec nous. Bonjour Sylvain.
1: Salut à tous.
0: On va parler de plein de sujets, j'imagine, ce soir. Il y a deux matchs importants qui arrivent là. Lens face au Sporting de Lisbonne et puis Arsenal-Lille. Vous allez revenir là-dessus.
1: Bien entendu.
0: On en parlait aux antennes. On se demandait qui allait jouer demain à latéral droit.
1: Bah oui, on a perdu Thiago Santos et pour de nombreux mois. On va en parler longuement. Le petit Goffi qui a 18 ans. On peut mettre N'Goy. Vous en savez le débat. Vous restez après.
0: Je lance le débat, moi.
1: Mais restez un peu.
0: Je suis un peu là-dedans.
1: Ouais, on est inquiet pour la défense du LOSC parce que demain, Lille va défier Arsenal à Londres, à l'Emirates. Et Arsenal, ben, c'est le club qui est finaliste de la dernière Ligue des Champions, qui a remporté la première Ligue anglaise. Donc, c'est du très, très costaud. Il va falloir un exploit.
0: Si vous me permettez, il ne faudra pas jouer comme contre le Havre, hein, parce que ça va être compliqué. Là,
1: Là, n'allez pas dire ça, Ancelotti. Hein. Il a du mal avec les critiques, le coach italien. Mais on va le critiquer encore ce soir.
0: Allez, très bien. C'est à partir de 19h sur ici Nord avec notre ami et toute son équipe, évidemment, qui arrive.
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0: Merci d'être avec nous, il est 19h déjà. Les infos, Odile Sonnella, Odile, environ 500 agents du CHU de Lille ont manifesté ce midi.
3: Et des chiffres avancés par les syndicats qui appelaient ces agents à se mobiliser contre le nouveau logiciel qui doit être mis en vigueur à partir du 1er janvier, qui va modifier la façon dont sont comptées les heures de travail des agents. Or, les agents concernés, environ 12 000 quand même, seront largement perdants, selon les organisations syndicales, qui estiment qu'ils perdront en moyenne 2 jours de repos chaque année. La direction, de son côté, avance que le logiciel actuel est obsolète et que la nouvelle version permettra la mise en conformité réglementaire concernant l'obligation annuelle de travail en nombre d'heures. Une enquête a été ouverte après l'accident mortel survenu à Dunkerque. Les faits sont produits la nuit dernière. Un cycliste âgé d'une vingtaine d'années a été renversé par une voiture. Le parquet de Lille indique qu'une femme de 80 ans a été tuée à l'arme blanche mercredi dernier à Roubaix, tuée par son fils de 58 ans. Il a reconnu les faits. Il a été mis en examen pour meurtre par ascendant. Il a été placé en détention provisoire. Encore des perturbations dans une vingtaine de lycées du Nord aujourd'hui dans le cadre de la mobilisation des lycéens à la veille de l'acte 5 avec des manifestations qui sont d'ores et déjà prévues à Lille ainsi qu'à Dunkerque. Intermarché, Super U, Leclerc, Carrefour ou encore Monoprix font partie des enseignes touchées par une cyberattaque. Elle a visé la nuit dernière des installations frigorifiques d'environ 300 magasins. Ces derniers ont été obligés de jeter tous les produits frais et congelés. Les enseignes Intermarché et Netto seraient les plus touchées. Et puis avant de passer à vos émissions, ici Lens, ici Lille, un mot du VFC avec le club de Valenciennes qui annonce aujourd'hui qu'il se sépare de son entraîneur Pierre Blois, arrivé en intérim en février dernier, puis confirmé à son poste durant l'été et qui paye sans doute les mauvais résultats du club via 15e de la Ligue 3 à l'issue de la 9e journée. C'est son adjoint Samuel Goetels qui va assurer l'intérim.
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3: Bonsoir Sylvain Charlet.
1: Bonsoir Odile.
3: Tout va bien ?
1: Prêt.
3: Vous êtes prêt pour demain ?
1: Tendu. Faut que ça gagne.
3: Je vous laisse débattre.
1: Merci beaucoup Odile. Bonne soirée à vous.
3: Bonne soirée.
1: On va parler du Racing Club de Lens. C'est l'épisode 8 bien entendu d'ici Lens avec cette Ligue des Champions qui fait son retour à Bollaert demain. 18h45, le Racing reçoit les Portugais du Sporting. Peut-on imaginer pourquoi pas Lens faire un 6 sur 6 après 2 matchs dans cette reine des compétitions? On va en parler. Mais avec quelle équipe le Racing va tenter de confirmer sa belle victoire de vendredi face à Lyon sur le score de 2-1? Est-ce qu'on va revoir par exemple les dinosaures sans erreur? Grady malheureusement est forfait, il est blessé et Sotoka lui a été un choix fort aussi de Cahuzac vendredi. Sotoka donne l'exemple et a marqué le premier but face à Lyon. On va en parler, à savoir par exemple si on peut le revoir débuter demain soir. Et après ce succès et après la défaite encourageante à Monaco, est-ce qu'on voit déjà une patte Cahuzac? Là aussi on va en parler ce soir. Les sourires et le soulagement, Lensois sont donc à la une de l'épisode 8 d'ici Lens. On est ensemble pendant un peu moins de 30 minutes. Jean-François Nimeski, le coach des coachs, est là. Salut Jean-François.
5: Salut Sylvain, bonjour aux auditeurs.
1: L'ancien coach de Wascal et la Mehdi Zegouin. Salut Mehdi.
6: Salut Sylvain, bonsoir à tous.
1: Comment ça se passe aujourd'hui pour vous à Quevilly-Rouen? Vous êtes entraîneur adjoint?
6: Oui, entraîneur adjoint de club de QRM en Ligue 3.
7: Donc c'est encore une fois une évolution pour moi avec au quotidien des joueurs professionnels et un niveau de pratique qui évolue tous les ans.
1: Bientôt numéro 1 en Ligue 3, on ne sait jamais, ça peut arriver. Sébastien Noé, toujours numéro 1 à la Voix du Nord sur le cyclisme et sur le football.
8: Ouh là là, je numéro 1 sur le cyclisme, oui. Ça suffira largement. Et moi je n'entraîne personne, oui, je commente, c'est tout.
1: Allez, c'est parti. On est quand même mieux, hein. Ça va mieux après la victoire face à Lyon, ça va. Il y avait quand même une forme d'inquiétude à voir les mauvais résultats s'enchaîner. Il fallait absolument s'imposer pour être mieux avant le Sporting.
8: Ouais, d'autant plus que après ces trois semaines de trêve internationale, le contexte du changement d'entraîneur et de la mise en place de Yannick Cahuzac, mais qui avait eu que quelques jours pour préparer le dernier match à Monaco, c'était en fait. On pouvait considérer que c'était ses vrais débuts. Finalement, il avait eu le temps de travailler. On avait hâte de voir ce qu'il pouvait apporter comme changement à cette équipe qui était un tout petit peu malade. Et ça s'est bien passé. Moi, je trouve qu'on a retrouvé un peu de... C'était toujours un peu cliché, mais de l'ADN, Lens, qu'on aime dans cette équipe, cette intensité, cette combativité, évidemment symbolisée par le but et la présence de Florian Sotoca, un ancien, même si on sait que c'est pas une solution d'avenir. Donc ouais, il y a eu pas mal d'éléments rassurants, une victoire essentielle pour remettre un peu le contact, et ça permet de travailler plus sereinement.
1: Vous le connaissez bien quand même, le Yannick Cahuzac, Jean-François Nimeski. Vous l'avez eu en formation à Liévin?
9: Tout à fait, quand il a passé son BBF. D'ailleurs, j'ai une petite anecdote. Lens, qui est un club pro, qui attend toujours le dernier moment, mais c'est normal avec les clients de contrat, avant de pouvoir proposer des candidats. Et on nous propose trois candidats du RC Lens, de mémoire Walid Mesloub, Sam Basso et KU. Et
1: pour passer ce diplôme.
9: Pour passer ce diplôme. Alors c'est vrai que Mesloub était en pleine aussi problème administratif, on va dire, etc. Et puis KU, moi j'avais l'image du joueur, je me dis purée, ça va pas être une année de tourpeau. Et alors là, on est tombé sur la perle, quoi.
1: Quelqu'un... Il est tout doux. En conférence de presse.
9: Non, mais d'où
1: au micro.
9: Non, mais ça c'est clair. Mais tu sens que ça boue intérieurement. Ça reste quand même un corse à l'intérieur. Hein, ça coule rouge. Mais oui, non, mais c'est quelqu'un qui est à l'écoute, beaucoup d'humilité. Moi, c'est ce que j'apprécie chez ces gens-là. Puis un gros.

0: ce que propose Yannick Cahuzac aujourd'hui avec le Racing Club de Lens. Ça lui a permis de presque, il aurait pu gagner à Monaco. Il s'incline malheureusement 2-1 et il bat l'Olympique Lyonnais sur le score de 2 buts à 1.
1: Déjà, ça a été souligné tout à l'heure, quand il reprend Monaco, c'est un peu dans l'urgence. Il y a très peu de temps en l'occurrence pour pouvoir mettre en place son projet de jeu, ses attentes. Moi, ce qui m'a marqué sur le match contre Lyon notamment, c'est que l'équipe, déjà, elle joue pour lui. On ressent que voilà, il y a une grosse proximité qui a été créée, il y a un respect mutuel entre l'entraîneur et les joueurs et ceux qui l'ont côtoyé aussi en tant que capitaine. Et paradoxalement, on le sent tout de suite sur le terrain, cette capacité à faire les efforts à haute intensité, à vouloir donner le maximum, parce qu'effectivement, il y a eu le temps de fédérer, mais mettre en place aussi des choses qui ont une certaine cohérence. On parlait d'ADN tout à l'heure, et effectivement, il a travaillé avec Francaise, il a travaillé avec différents coachs, et comme on l'a dit tout à l'heure avec Jeff, c'est quelqu'un qui est voilà, très curieux, très à l'écoute, et on sent que il a optimisé à chaque fois toutes les forces de tous ses coachs pour pouvoir en faire entre guillemets son ADN à lui. Et j'ai trouvé une équipe lensoise courageuse, proactive, qui avait envie de presser. Et très honnêtement, je suis même très agréablement surpris par son impact en très peu de temps.
0: Jeff.
2: Je vais aller dans le sens de Mehdi. Moi, ce qui a changé, j'ai regardé ce qui s'est passé à la fin du match. J'ai rarement vu. Il a repris le vestiaire. On entendait parler de tous les problèmes de vestiaire qu'il y avait sous Topmöller. Là, on voyait que les gars étaient contents d'avoir gagné ensemble. Ensemble, d'ailleurs, c'est un mot qui revient assez souvent dans son langage. Je me souviens, même si j'étais loin, à travers WhatsApp, t'as posé 2-3 fois la question à l'époque de Topmöller. Qui peut me dire comment il a joué en deuxième mi-temps? Même moi, de temps en temps, j'étais pas capable de dire comment il jouait. Là, on s'aperçoit, et Lens, c'est un club qui, de par son histoire depuis une petite dizaine d'années, tu recrutes pas pour améliorer l'effectif, tu recrutes pour un projet de jeu, pour servir un projet de jeu. Donc, automatiquement, qui a eu des pas idiots, il a repris justement ces repères-là, et on sent que les joueurs ont très vite repris, là, et notamment
0: Mais là, ce qui est hyper intéressant, Sébastien, c'est que vous insistez sur l'ADN, le mental. La mentalité retrouvée. Mais j'aurais tendance à dire, voilà, ça ne suffit pas quand même.
3: Bien sûr, qu'il n'y a pas que ça. Alors Yannick Cahuzac, déjà, faut savoir. Moi, je l'ai connu comme joueur quand il est arrivé à Lens. J'ai découvert un personnage très très différent de ce qu'on peut imaginer quand on ne le connaît pas. Très très calme dans la vie, très très humble, très très posé. Pas le même caractère que son meilleur ami Jean-Louis Lequin, hein, rien à voir. Franchement, c'est
0: clair.
3: Voilà. Au-delà de ça, Yannick Cahuzac, il a beaucoup appris effectivement avec Francaise, avec Pantaloni. Il a des idées de jeu, mais je dirais que ce que je vois sur 2 matchs, hein, donc c'est un échantillon qui est petit, au-delà de tout ce qu'on dit sur l'état d'esprit, c'est que je pense qu'il met en place des choses simples. Là où il me semble que Dino Topmöller mettait en place des choses qui n'étaient pas simples.
0: Bon, moi, on m'a dit que certains joueurs ne comprenaient rien au sortir de la vidéo.
2: Est-ce qu'il comprenait lui-même ce qu'il mettait en place?
3: Je pense que, attention,
2: Topmöller.
3: Je pense que le projet de jeu de l'Allemand était probablement très séduisant et qu'il avait. On a vu des petites bribes, notamment, je me souviens du Trophée des Champions, où dans l'intensité du pressing, il y avait quelque chose d'intéressant. Peut-être que c'était trop compliqué, sans méchanceté pour cet effectif, en fait, tout simplement.
0: Et puis après, il y avait le problème de relationnel avec un de ses adjoints. On en a suffisamment parlé sur l'antenne, et ça a été l'élément déclencheur.
1: Où je rejoins aussi Sébastien, c'est que il y a vraiment une continuité de ce qui a été fait, aussi tactiquement. C'est-à-dire que voilà, on est sur un système à 3 avec des pistons qui doivent être très généreux. Et d'ailleurs, c'est ce qui a fait la différence contre Lyon.
0: Les pistons, ça a vraiment changé, ça. On a retrouvé les pistons la saison dernière.
1: Oui. D'ailleurs, on va peut-être approcher. Udol va peut-être se rapprocher encore plus de l'équipe de France parce qu'il fait un super match ce week-end, même si à la fin, malheureusement, il fait un mauvais geste. Mais pour revenir un peu sur KU. Très honnêtement, c'est quelqu'un qui va amener de la continuité sur ce qui a déjà été fait à Lens depuis l'ère Franck Haise, qui a été exceptionnel, ce qu'il a créé au niveau du club avec l'intégration des jeunes. On le disait ce week-end, même si Ganou est maintenant un cadre, on a aussi Kylian et Antonio qui jouent. Et Roland Sotoka, on peut se dire, c'est quand même compliqué face à Lyon de relancer, et fort est de constater que ça lui a donné raison. Et puis voilà, on parlait de cohérence tactique, c'est-à-dire qu'on ressent aujourd'hui qu'il y a une vraie identité, que l'équipe sait ce qu'elle veut faire quand elle a le ballon, quand elle ne l'a pas. Et ça, très honnêtement, il y a une vraie différence par rapport à l'ancien coach que je respecte beaucoup.
0: Seb, puis Jeff.
3: Je suis d'accord avec ça, moi. Je pense qu'on a déjà des retours sur le fait qu'il a apporté des modifications dans les séances d'entraînement, alors notamment vers la fin. Après, c'est difficile, hein. Moi, je trouve, de faire aussi le procès Topmöller parce qu'il y avait clairement des tensions humaines. Et les tensions humaines ont tendance à à brouiller tous les messages, en fait, finalement. Alors, voilà, il ne s'agirait pas de dire. Enfin, moi, je ne veux pas tomber dans la caca.
2: C'est quel rôle d'un manager, justement, de gérer ça?
3: Mais bien sûr, je ne te dis pas qu'il n'est pas en tort. Je te dis juste qu'il ne faudrait pas brouiller le message et qu'on

0: considérer que dîner au top molaire, en gros, c'est une buse, quoi. Et qu'il y en a une qui a usage, dit ça. Bien sûr. Je pense que c'est pas ça, la vérité de ce qui s'est passé depuis le début de saison. Je pense que KU remet des choses en place qui sont, encore une fois, je veux pas qu'on caricature ce que je dis, parce que des choses simples, ça veut pas dire que c'est basique. Au contraire, c'est des choses, la simplicité dans le foot, vous êtes entraîneur, c'est ce qui est le plus compliqué à trouver, je pense, de temps en temps. Et il a mis ça en place, il a mis de l'état d'esprit en place, et je pense qu'il a, effectivement, récupérer le vestiaire, parce qu'il avait des relations excellentes avec Thauvin, avec Sotoka, avec Gradit et avec deux, trois autres. Et du coup, il y a une forme d'unité, de plan de jeu qui est compris par tout le monde, avec une volonté de retrouver cette intensité qu'on avait. Tu as parlé de Francaise, mais aussi avec Pierre Sage, hein, finalement. Bien c'est sûr. Un projet de jeu qui est.
1: Mais moi, de ce Udol, que j'ai vu, de ce que j'ai vu c'est pas. Voilà. Ce qu'ils refont aujourd'hui à ce qui se passait la saison dernière sous Pierre Sage.
0: De ce que j'ai vu contre Monaco et surtout contre Lyon, le projet de jeu est globalement le même que celui d'avec Pierre Sage.
2: Il n'y a rien de neuf. Voilà. La simplicité, c'est de remettre les joueurs dans le meilleur contexte dans lequel ils peuvent évoluer.
0: Tout à fait.
2: Donc voilà, et puis de mettre chacun à sa place et chacun va s'insérer dans le collectif. D'ailleurs, on a vu des comportements, Cuisance qui
0: j'ai vu
2: s'engager, prendre la profondeur 4-5 fois, ce que faisait régulièrement Thomasson, etc. Qu'on ne voyait plus.
1: Mais Cuisance, quand on l'écoute et quand on regarde, on a l'impression que les choses sont beaucoup plus claires pour lui. Aujourd'hui, il est le gars du double pivot qui se projette vers l'avant et qui propose des solutions aux attaquants.
2: Mais là, encore une fois, tout ça, c'est lié à une coordination entre les deux. Parce que tu peux te lancer si le deuxième va compenser. Mamadou, il faisait que ça, équilibrer le système.
1: Titraoui aussi qui a débuté le match.
2: Et Titraoui l'a bien fait aussi en alternance. C'est pour ça on sent justement ces coordinations. Les deux qui ont touché pratiquement le plus de ballons, c'est Aguilar et Thauvin. Le côté droit, je peux te dire que ça a très bien marché là sur le plan de l'animation offensive. Donc tu retrouves automatiquement des repères que tu avais. Et parce qu'il n'y a pas que des réussites. Parce qu'on a critiqué. Et ça m'a pris encore la tête, Edouard. Mais Edouard, il ne fait pas un mauvais match pour moi. Dans le point d'ancrage, tout ça, il était capable. En ce moment, il n'a plus cette capacité à se projeter. Bon, c'est un joueur qui a un peu souffert entre-temps. Il faut lui laisser le temps, mais en tout cas, il va se réappuyer.
1: Il a vécu des choses très compliquées, et il faut lui laisser le temps.
2: Tout à fait. Mais Yannick va se réappuyer sur des choses qui étaient bien. Hein. Je vous rappelle l'an dernier, en chambre et cendrée, sans preuve du dol. But d'Hudson-Édouard.
1: Ça va revenir.
2: Mais bien sûr que ça va revenir.
1: Ce Sporting.
2: Mais tu vas voir.
1: Ok, allez, on
2: tu
1: en
2: vas
1: parle.
2: Encore commencer des buts comme
1: on
2: ça.
1: On est ensemble ce soir dans l'épisode 8 d'Issilence. Jean-François Nimeski, le coach des coachs. Mehdi Zeguin, simple coach, mais déjà coach. Et Sébastien Noé, journaliste, jamais coach. Conférence de presse tout à l'heure pour nos amis lensois, ça a duré 13 minutes, c'est pas des grands choses, hein. C'est un peu le...
0: Comme d'hab quoi, sur la Ligue des Champions, c'est jamais grand chose. Hein.
1: Le règne de la langue de bois, mais bon, après en veille de match, on peut pas non plus attendre de grands secrets. Coup d'envoi demain 18h45, Sébastien Noé, je vous pose la question, quelle défense demain face au Sporting? Qui on met demain en défense? Je rappelle, Todibo encore court, Navroki blessé... Et Grady, finalement, absent, il doit passer des examens complémentaires. Il a une petite douleur en fin de match, enfin, à l'heure de jeu, à l'ischio face à Lyon. Qui on met demain en défense? Je vous écoute.
0: Gagnou, forcément. Antonio, je pense aussi. Voilà. Après, c'est là que ça devient plus compliqué. C'est pas moi le coach, hein, c'est eux. Donc, qu'est-ce qu'ils en pensent?
1: Jeff, tu fais quoi?
2: Moi, j'ai bien aimé l'entrée de Baïdou. Alors, je sais pas s'il a 90 minutes dans les jambes. Mais en tout cas, de temps en temps, on a été un peu ballotté sur le jeu de tête. Lui va t'amener quand même, de par sa taille et son impact, cette capacité à jouer de la tête. C'est quelqu'un qui relance propre. Et Gagnou sur le côté droit, c'est quelqu'un qui s'en est bien tiré. Antonio a été un peu moins à l'aise, peut-être, sur le côté gauche, mais je l'ai pas trouvé trop mal. Et encore une fois, une des défense, c'est pas seulement trois axiaux, c'est ce qui va se passer devant. Et je pense que Yannick est assez costaud pour mettre justement du lien dans tout ça.
3: Moi, je pense qu'il va intégrer Todibo. Je pense que c'est quelqu'un qui a beaucoup d'expérience.
1: Vous pensez que c'est du bluff? Parce que là, on nous a dit avant Lyon, allez, lui faut encore 10-15 jours, il n'était pas dans le groupe. Là, il est dans le groupe, il s'est entraîné normalement. Vous pensez qu'il peut débuter demain?
3: Je me projette. Après, en tout cas, c'est que mon avis, mais de par son expérience aujourd'hui, ils lui ont quand même fait un sacré coup en le ramenant un peu tard dans le mercato. Mais en tout cas, c'est quelqu'un qui a beaucoup d'expérience, qui a un peu d'expérience aussi au niveau international. Après, effectivement, sa capacité physiologique et athlétique, on la connaît pas totalement. Mais je pense que c'est quelqu'un qui peut ramener de la sérénité. À voir.
1: Ça vous va, Seb ?
0: Non.
1: Ah là, vous allez contredire le coach. Ah, bravo, super.
4: Vous me demandez mon avis.
0: Je ne serais pas super rassuré.
1: Restez à votre place.
0: Je ne serais pas super rassuré de voir Todibo au coup d'envoi. J'étais déjà pas super rassuré de voir Todibo commencer il y a quelques semaines, parce que je trouve que c'est un bon joueur, hein, y a aucun doute là-dessus.
1: Et deux fois 45.
0: Hein, effectivement, l'expérience est indiscutable. Maintenant, je trouve que visuellement, on a le sentiment qu'il n'est pas prêt physiquement. Enfin, voilà. Donc, vu ce qu'on nous dit là maintenant, ça me paraîtrait être un gros risque quand même de le lancer dans un match de Ligue des Champions où on sait que l'intensité va être encore plus élevée que vendredi contre Lyon, a priori. Ah, quoi,
3: le Sporting est une des équipes qui met le plus d'intensité.
0: Exactement. Voilà.
3: Dans ces matchs. L'équipe portugaise là-dessus, ça va être un sacré match.
0: Sachant que contre le Sporting, vous avez quand même une bonne chance de ne pas avoir le ballon. Hein. Donc,
1: à quoi on doit s'attendre, Mehdi Zeguin?
3: Je pense pas. Je pense qu'ils veulent avoir le ballon, mais les Portugais sont très bons là-dessus. Ils sont sur une alternance bloc haut, bloc bas. C'est-à-dire que quand ils ont le ballon, ils vont vouloir le garder. Par contre, ils vont être capables de reculer de 15 mètres pour pouvoir justement essayer de les attirer et contre-attaquer.
1: Mais,
3: donc,
1: mais vous voulez jouer avec Quevilla?
3: Non.
1: Vous êtes au...
2: On est capable.
1: Vous avez bossé, hein. Vous avez regardé combien de matchs avant de venir du Sporting?
3: J'aime bien cette équipe.
0: C'est une super équipe.
1: Non, mais développez, je vous ai coupé, Mehdi. Donc,
3: C'est cette capacité-là. Et je pense que c'est une équipe qui a énormément d'expérience. Ils ont fait un bon parcours la saison dernière, avec des bons joueurs offensifs et avec quelques départs, notamment Trincao, qui leur fait du mal. Mais je peux vous dire que c'est une équipe qu'il faudra surveiller.
1: Jeff, vous avez regardé les vidéos du Sporting?
2: Bien sûr.
1: Non, mais j'ai un petit quiz pour vous sur le Sporting. Vas-y. Pour voir quelles sont vos connaissances. Voilà. Rapidement, avant d'enchaîner. Est-ce que vous connaissez les noms des joueurs du Sporting? Vous connaissez qui? Pas évident, hein. Il y avait Trincao, mais il n'est plus là. Il y en a un qui était à Marseille. Attaquant.
3: C'est l'attaquant.
1: Ouais. Luis Suarez.
3: Luis Suarez. Aussi à la Coupe du Monde avec la Colombie.
2: Luis Suarez.
1: Voilà. Combien de défaites cette saison, toutes compétitions confondues, en 9 matchs? Combien de défaites?
2: Je pense qu'il y en a une au
3: zéro match.
2: Je dirais zéro, ouais.
1: Zéro défaite. Ouais. Combien de clean sheets en 9 matchs?
0: 4.
1: 2 clean sheets. Alors, voilà, et là, je pense que Mehdi va répondre. La performance du Sporting la saison dernière en Ligue des Champions?
3: Demi-finale?
1: Non.
3: Quart?
1: Ouais, quart de finale contre qui?
3: Ils avaient battu l'équipe suédoise.
1: C'était contre Arsenal. Et c'était quoi leur exploit en huitième de finale?
3: Ils avaient perdu 3-0 à l'aller et ils ont fait 4-3 prolongations.
1: Ils gagnent 5-0 en prolongation.
3: 5-0 prolongation, pardon.
1: C'était face au Norvégien de
3: Bodø/Glimt.
1: Score cumulé 5-3. Voilà. Et match complètement dingue. Donc
0: c'est par ailleurs une équipe, si je ne m'abuse, qui a battu le double champion d'Europe l'année dernière. Ils ont battu le PSG.
1: C'est vrai, ils ont battu le Paris Saint-Germain en phase de poule. Mais le PSG de la phase de poule n'est jamais le
0: peut-être,
1: PSG.
0: Bon, quand même.
3: C'est une performance qu'il faut souligner quand même.
1: Bon, donc attention. C'est une équipe qui mérite beaucoup de respect.
3: Et je pense qu'on aura un superbe match demain. Vous allez prendre beaucoup de plaisir.
0: Et comme la plupart du temps en Ligue des Champions, Lens n'est pas favori.
1: Allez, parlons des dinosaures. Alors, on parlait de la touche Yannick Cahuzac dans cet épisode 8, on a parlé du Sporting, on a parlé également des choses qui ont été mises en place, mais il faut quand même y revenir parce que je me dis qu'il pourrait débuter demain. Florian Sotoka a été pour moi, alors il y a Florian Thauvin qui est monsieur plus, c'est déjà 5 passes décisives depuis le début du championnat, Sébastien Noé, mais moi Florian Thauvin, en vue de ce qu'il a proposé vendredi, je le remets au coup d'envoi demain. Il a été exemplaire.
2: Thauvin ou Sotoka?
1: Pardon, Sotoka. Sotoka avec Thauvin. Merci de me reprendre. Alors, vous êtes là, professeur.
2: Thauvin, c'est un Sylvain.
0: Thauvin, je pense qu'on peut évacuer le sujet. Il sera titulaire, a priori. Pour moi, d'ailleurs, c'est le meilleur joueur du championnat depuis le début de saison. Sotoka, j'ai quand même un peu plus un doute sur sa capacité à enchaîner parce que c'est un garçon extraordinaire, d'une générosité folle. Mais est-ce qu'il est capable d'enchaîner à cette intensité 4 jours après le match de Lyon, ça je sais pas. Pour le coup, je le verrais plutôt, en mec que tu fais rentrer à 20-30 minutes de la fin pour mettre un peu d'intensité, un peu de physique, rester dans l'esprit et puis tenter d'aller bousculer la défense en fin de match.
1: Mais c'est fou ce qu'il a apporté comme liant. Je trouve qu'il a apporté de l'énergie et du liant dans le jeu lensois. C'est pour ça que moi j'ai envie de le voir au coup d'envoi demain soir.
2: Tu parlais d'ADN, c'est quelqu'un qui est là depuis je ne sais combien de temps et qui représente vraiment les valeurs du club. Deux, moi je l'ai trouvé d'une fraîcheur physique pour un joueur de
1: cet
2: âge-là.
1: Il était fit, incroyable. Bientôt 36 ans.
2: J'ai encore réussi avec l'ADN à récupérer ses stats, les datas physiques. Je peux dire qu'il a cavalé, il fait partie des deux qui ont le plus cavalé au RC Lens. Donc il est capable aussi de compenser peut-être justement un peu au milieu. Et puis, chose qui lui manquait de temps en temps, il a été assez efficace et il s'est montré, notamment sur le but, assez brillant. Quoi.
1: C'est un but d'avant-centre.
2: Quand, quand t'es bien dans ta tête comme ça, moi je profite, hein, je continue. Hein, et les deux Florian, là, c'est pas trop mal. C'est pas ce que je toucherais, moi.
3: Mais je pense qu'on juge les joueurs par rapport à leur performance. Aujourd'hui, il a été très performant et a posé un gros problème tactique, surtout sur le décrochage entre les lignes, avec cette capacité à pouvoir décrocher pour pouvoir...
1: Il était là, le liant.
3: Incroyable. Je vous le dis, moi, c'était une question que je me suis posée, donc je suis assez transparent à l'antenne, et je trouve que la réponse, elle a été sur le terrain. Il a répondu sur le terrain. Il a été très intéressant aussi dans sa capacité à répéter les efforts, avec ses décrochages, avec cette prise de profondeur. Il est capable d'être au premier, au deuxième ballon. Aujourd'hui, il faut un super match contre Lyon, qui est une équipe, je dirais... quand même d'un niveau assez conséquent.
1: Bien sûr.
3: Donc pourquoi changer, garder de la continuité, changer par obligation parce que s'il y a des blessures ou peut-être des joueurs qui sont pas capables de pouvoir enchaîner. Mais sur Sotoka, avec ce qu'il a démontré sur ce match-là, avec sa proximité qu'il a avec le coach, avec tout l'amour qu'il a pour le club, à ce moment de la saison, on se doit de lui donner confiance.
0: C'est vrai que pour une première cette saison...
1: Vous avez changé d'avis.
0: Non, je laisse devenir coach. Toutes les possibilités. Non mais... Par rapport à ce que vient de dire Mehdi, c'est quand même la première en Ligue des Champions à Bollard cette saison. Il va y avoir une ambiance de feu. Ça peut être une espèce de catalyseur, de garant un peu de cette folie que l'on doit apporter dans ces matchs de très très haut niveau. Effectivement, là où je rejoins Mehdi aussi, c'est que l'élan d'un bon joueur, d'un mec qui a fait une bonne performance, il faut savoir en profiter. Mais je reste quand même sur le doute que je vous ai communiqué au début, c'est-à-dire que Florent Sotoka, c'est un immense professionnel, mais il a quand même 36 ans.
2: Il est sorti et je pense qu'il fera pas 90 minutes, mais peut-être. Ouais. Il est capable de faire 60, 65 minutes à fond et nous.
0: Du coup, vous mettez qui vous la composez comment cette attaque pour
2: Moi je la change pas moi.
0: Vous la changez
1: d'accord. Mais c'est Edouard.
2: Bien sûr.
3: Ok. Ouais, Edouard est important.
2: Si tu commences, l'attaquant pour moi c'est presque comme un gardien de but. Si tu lui donnes pas confiance, si tu lui dis pas à un moment c'est rien, continue à travailler, continue, etc. Si tu changes tous les 15 jours, mais c'est fini, tu n'auras jamais de résultat avec un attaquant. Ça, c'est, pour moi, c'est clair et net. Et
3: puis aussi, il y a aussi cette entre guillemets, détermination à jouer la Ligue des Champions. Puis... Tu l'as souligné tout à l'heure, il y aura un environnement incroyable. Je pense qu'aujourd'hui, Hudson-Edouard, c'est quand même un joueur qui a apporté énormément au Racing Club de Lens depuis son arrivée. Il est pour beaucoup de ce qui se passe ces derniers mois. Et il est capable, lui, en tant que joueur professionnel, de pouvoir, entre guillemets, passer le cap de je sais pas en plus moi de ce qui se passe dans sa vie privée et je veux pas le savoir. En tout cas, je souhaite bon courage. C'est quelque chose de grave, mais je pense qu'il est capable justement. Ça peut être aussi un supplément d'âme et d'où aussi le management du coach de savoir aussi lui donner confiance au moment où lui peut-être que personnellement il est en difficulté. Et la confiance aujourd'hui, c'est ce qu'il y a de plus important dans le football.
0: Je suis d'accord. Moi, je suis même un romantique pour ce genre de choses. Je trouve qu'Edouard, ça a la gueule d'une bonne histoire. Genre, c'est lui qui va marquer le but de la victoire demain. Mais vraiment, ça, voilà, c'est peut-être mon côté.
2: Puis ça reste.
0: Mon côté romanesque qui
2: va. On l'a reconnu un peu en espoir, ça reste un attaquant s'il revient vraiment à son niveau.
0: Un attaquant très haut niveau. Hein.
2: Très, très haut niveau et très polyvalent. Il vient, capable d'attaquer la profondeur, capable de décrocher,
0: Il vient tout juste de se faire dépasser comme le meilleur buteur de l'histoire des espoirs. Hein. Je crois que c'est Matistel qui a déclaré. Il avait claqué.
2: Tout le monde le voyait.
0: C'était un très, très bon attaquant qui a eu un parcours. De toute façon. Il serait pas à Lens hein, s'il avait eu le parcours qu'on avait imaginé pour lui. Mais il est là, il est bien là. Je pense qu'effectivement, KU est en train de le relancer. Ça peut être presque une recrue hein, par rapport au début de saison.
2: Puis entre nous, quelle est l'alternative? Sima était une bonne alternative parce qu'il est en pleine bourre, il prenait la profondeur. Là, à l'heure actuelle, bah oui, peut-être.
0: Non, je plaisante.
2: Mais non, mais j'en sais rien. Là aussi, il faut pas le condamner non plus.
1: Bien sûr.
2: C'est un joueur qui était. On l'a fait venir, on l'a annoncé comme la grosse recrue du mercato. Donc il faut pas non plus. Faut lui laisser le temps. Moi, j'étais au match d'Auxerre. Je commentais le match. Je trouve pas qu'il était si mauvais que ça. Il a eu du mal à se positionner dans le système, mais dans les efforts et tout. D'ailleurs, il vient de deux occasions, mais le deuxième but, c'est lui qui le met juste au début de la deuxième mi-temps. Donc, quelqu'un qui est résilient, voilà, il faut lui laisser le temps. Techniquement, il a de la qualité, ce joueur.
1: C'est la fin de l'épisode. On a encore un petit peu de temps, mais c'est presque la fin du huitième épisode d'Issilence. On est avec Mehdi Izeguin, Jean-François Nimeski et Sébastien Noé. Thauvin, Monsieur Plus, on l'a dit, déjà 5 passes décisives. Vous le disiez, Sébastien, pour vous, c'est le meilleur joueur de Ligue 1. Moi, j'ai pas vu beaucoup de matchs de Ligue 1. J'ai vu ceux de Lens et de Lille, les autres, j'ai du mal à me faire un avis. Mais c'est vrai que quand on le voit dans le jeu, il y a une vraie dépendance offensive à ce qu'il propose. C'est encore 2 passes décisives. Et ce qui est fou, c'est que sur ce match face à Lyon, il est capable de calmer à bon escient et d'accélérer aussi à bon escient. Enfin, c'est le métronome.
0: Moi, je suis. C'est des choses qu'on a déjà un peu évoquées l'année dernière, mais je suis fasciné par la trajectoire que ce garçon a eue au fur et à mesure des années. Ça a été une jeune star, peut-être un peu capricieuse, quand il était à Bastia, puis à Marseille. Un joueur hyper percutant l'année de la Coupe du Monde, où il claque des stats incroyables avec l'OM, il se perd un peu ensuite. Il

0: revient là aujourd'hui, pour moi, c'est, même s'il n'est pas en, dans la position que pouvait avoir un Zidane, un Platini, pour moi c'est un numéro 10, c'est un meneur de jeu extraordinaire, c'est un meneur de jeu à tous les sens du terme, c'est-à-dire qu'il a non seulement cette qualité technique, évidemment au-dessus de la moyenne, particulièrement en Ligue 1, qui lui permet de faire des différences énormes, mais dans l'esprit, c'est un leader exceptionnel, je trouve vraiment, et honnêtement, je dois faire preuve d'humilité, vous m'auriez dit ça il y a quelques années, ouais. Je vous aurais dit, mais jamais de la vie, ce garçon va se comporter comme ça, va avoir cette trajectoire-là, il est franchement bluffant, pour moi, c'est, sur les 5-6 dernières années, en rapport... qualité, prix, investissement, je pense que c'est une des meilleures recrues de toute la Ligue 1.
1: Moi, je disais que c'est le meilleur retour dans un club français de quelqu'un qui est parti à l'étranger
0: peut-être,
1: les cinq dernières années.
0: C'est fort possible, ouais.
1: Le meilleur joueur du championnat, je dirais pas, avec beaucoup de respect, parce que je trouve qu'il y a beaucoup de qualité quand même au PSG. Puis non, je vous dis
0: le meilleur joueur depuis le début de saison, hein. Pas en qualité individuelle. Je pense qu'à la fin, ce sera sans doute un Dembélé.
1: Jusqu'à aujourd'hui.
0: Depuis le début de saison.
1: Il y a l'attaquant de Monaco qui est quand même. Après, un titre de comparaison. On est là pour parler des Lensois, mais pour revenir un peu sur Thauvin, il y a beaucoup de joueurs qui sont partis, qui sont revenus dans le championnat français à un certain âge, en essayant, entre guillemets, de reprendre du plaisir, de retrouver ses performances. Et lui, ce qu'il a été capable de faire en revenant à Lens. On a rarement vu ça durant ces 4-5 dernières années, c'est incroyable.
2: Bah pour moi, il y en a deux. Il était fait pour aller au RC Lens. On sent qu'il a trouvé sa maturité, son équilibre à l'heure actuelle, parce que ses points forts, bon, il a une technique de gaucher, il est créatif, enfin, il a tout pour être le grand joueur qu'il est. Mais moi, quand j'ai vu les efforts qu'il a fait sur les contre-efforts, pour aller tacler, pour aller rechercher, dribbler dans des situations, non, pour moi, il est vraiment à maturité. C'est dommage qu'il y ait réellement de la concurrence en équipe de France, parce qu'il aura encore son mot à dire sur le plan technique à ce niveau-là, quoi.
1: Et sa proximité avec Jean-Louis Lecomte, et surtout le coach Cahuzac. Ça va être un vrai leader, donc il va se passer des choses hyper intéressantes dans le relationnel.
3: Il était déjà proche de Top Moller, mais sur les buts en soi, tout de suite. Il vient voir Cahuzac.
1: Non, tout de suite. Ouais, on le voit tout de suite qu'il y a une grosse proximité, mais il le dit.
0: Il était là quand il a débuté.
1: Exactement.
0: Sa carrière.
1: Exactement.
0: Ça crée des liens, forcément.
1: Exactement.
2: Et tu soulignais, c'est-à-dire que là, on voit que. Parce que les questions que tu devais te poser à ce moment-là, c'était peut-être un peu son état d'esprit, parce qu'il pouvait avoir, etc. Là, il est l'ami de tout le monde, il est apprécié par tout le monde, etc. On sent que c'est le mec qui est bien, quoi. Etc.
3: Et puis surtout, c'est facile quand tu donnes l'exemple. Et puis après, il est quand même humble, parce que moi, j'avais une mauvaise image de lui. Une très mauvaise image de lui.
1: Comme quoi. Très bon garçon.
3: Et comme
1: très,
3: quoi,
1: très
3: voilà. Bon garçon. Ouais, vraiment,
1: c'est peut-être même un exemple pour nos jeunes. Aujourd'hui, c'est peut-être la pierre angulaire du projet Lensois, mais aussi l'exemplarité. Ouais. Garçon qui est toujours souriant, qui est toujours à l'écoute, qui donne le maximum sur le terrain. Et pour nos jeunes, je trouve que c'est un bel exemple.
3: Bon, passe D au but demain de Thauvin face au Sporting Portugal. Coup d'envoi 18h45.
1: But sur pénalty.
0: Passe D, distributeur.
1: Allez, on y va.
0: Passe D, centre de Florian Thauvin.
3: Le score
0: de Johnson Edouard.
1: Okay. Passe D au pénalty demain. Votre avis, Jeff?
2: Moi, je pense qu'il va marquer demain.
3: Donc, 1-0, Sébastien Douai. Renaud.
2: 2-1.
3: 2-1, ok.
1: Il y aura des buts. Très bien pour Lens.
3: Eh bien, ce sera à vivre demain sur l'antenne d'ici 1h à partir de 18h45. On prendra l'antenne à partir de 18h15. Au commentaire, il y aura Mathieu Dervaux et Chebdin Insi. Cet épisode 8, vous pouvez le retrouver, bien entendu, sur l'ensemble des réseaux de la radio ici 1h. Dans quelques instants, on va parler du voisin où il y a un petit peu plus de soucis, même si c'est marrant. Lens est derrière le LOSC. Le LOSC est deuxième de notre championnat, mais on s'inquiète plus pour le LOSC que pour le Racing Club de Lens. En ce moment, mais vous le savez, ça peut très vite changer. Le vent tourne vite sur l'antenne d'ici Nord.
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3: C'est l'heure de l'épisode 8 d'Ici Lille avec un LOSC qui se prépare à un défi XXL sans un de ses meilleurs joues, hein, puisque le portugais Thiago Santos, touché à la jambe, ne sera pas présent à Londres pour défier Arsenal demain. On le rappelle, son genou a gonflé après un tacle d'un adversaire. Il est victime d'une nouvelle rupture ligamentaire. C'est le LOSC qu'il a annoncé tout à l'heure, on va en parler dans un instant. Le LOSC perd l'un de ses meilleurs éléments depuis le début de la saison. Je parle offensivement parce que défensivement, on a toujours beaucoup de questions à se poser sur Thiago Santos, mais ce soir, on va pas s'en poser parce qu'on est vraiment attristé pour lui. Et forcément, bah, le LOSC se pose la question de l'arbitrage. Comment ne pas expulser le Havre qui l'a touché au genou? Là, il y aura débat dans cette émission. Richardson qui a failli blesser également un autre Lillois. Bakouane n'a même pas reçu un carton jaune. Est-ce logique? On va en parler avec nos experts. Santiago Santos, comment jouer face à Arsenal? Est-ce qu'on va faire débuter le petit Goffi, 18 ans, qui avait pris le relais lors du match remporté face à cette formation du Havre? Et puis, on va forcément craindre le pire à Londres demain, après les difficultés rencontrées par le LOSC samedi soir pour venir à bout du dernier de la classe, le Havre sur le score de 1-0. Comment comprendre ce que propose cette équipe lilloise? Que veut faire le coach David Ancelotti? Et après les premières critiques, d'ailleurs, Ancelotti semblait assez agacé samedi soir. Autour de la table pour en parler, Sébastien Noé de La Voix du Nord, Jean-François Nimeski, le coach des coachs, et Mehdi Zeguin, ancien coach notamment du Pays de Valois et de Wascal, qui est aujourd'hui coach adjoint à Quevilly-Rouen en Ligue 3. Bon, quel coup dur, Mehdi Zeguin, pour Thiago Santos. Bon, on a vu les images, on s'est dit allez, pas le genou, on voit le tacle, la jambe qui arrive derrière, le balayage, la jambe droite qui reste en appui, et le verdict est tombé, donc nouvelle rupture ligamentaire, là c'est ligament antérieur du genou droit, avec lésion au niveau du ménisque. On le rappelle, il s'était blessé il y a 2 ans à l'autre genou, le gauche, avec une rupture du ligament croisé. C'est terrible. Ouais, c'est... Le football parfois est génial, on a de fabuleux destins, mais là c'est terrible de c'est constater terrible. Ce qui arrive aux joueurs.
1: Parce qu'en plus, poste croisé, comme on dit, et Jeff l'expliquera mieux que moi, c'est toujours très compliqué de revenir à son niveau. Donc je pense qu'il y a eu énormément de travail, de sacrifice et de résilience. On le trouvait très intéressant.
3: Il a mis 2 ans quasiment à revenir à son meilleur niveau.
1: Moi, je pense que ouais, c'est quelqu'un qui est très fragile. Après, je ne connais pas encore bien le profil pour pouvoir me projeter. Mais en tout cas, c'est vrai que c'est très attristant parce que dans un premier temps, on sent que c'est quelqu'un qui est passionné par son métier. Il joue toujours avec le sourire, avec l'envie d'aller vers l'avant, avec sa fougue, tout ce qu'il a apporté ces dernières semaines. Moi, je trouvais un garçon très intéressant dans le projet, entre guillemets, qui était mis en place par le LOSC. Et humainement, on sent que voilà, c'est quelqu'un qui va être touché, mais qui va avoir des difficultés à entre guillemets sortir de cette deuxième difficulté qu'il rencontre avec ses croisés.
3: Alors on peut prendre l'exemple d'un joueur qui évolue dans le club voisin, c'est Mathieu Hudol, qui a connu 4 ruptures du ligament du genou. Mais voilà, pour Thiago Santos, on imagine sa détresse là ce soir. Il avait encore un peu d'espoir cet après-midi avant les résultats des examens. Mais là, le verdict est tombé.
0: Ouais, à vrai dire, l'inquiétude était quand même déjà très très très grande samedi soir dans les travées du stade. J'ai assisté au match et il n'y avait pas un optimisme débordant. On a vu que les médecins avaient pratiqué, je crois que ça s'appelle le test du tiroir, c'est ça?
2: Tiroir, tout ouais. à fait.
0: Ce qui est jamais bon signe quand on le pratique, même si ça ne va pas.
2: On le fait systématiquement, ouais, mais bon, voilà. Genou, notamment.
0: Et puis surtout, il était sorti sur une civière. C'est profondément triste, effectivement. D'abord humainement pour ce garçon qui, comme tu l'as dit, Sylvain, c'est même pas un an, c'est pratiquement 2 ans qu'il
3: avait. Ah, c'est 2 ans.
0: Il s'était blessé après la Ligue des Champions. Je me souviens, je crois que c'est dans la foulée de la victoire contre le Real, il me semble.
3: C'est lors d'un entraînement le 15 octobre, si je ne dis pas de bêtises.
0: Pas très loin après ça. On l'avait vu revenir à la compétition il y a quelques mois, mais c'était l'ombre du joueur qu'il était avant. Et là, depuis le début de saison, je trouvais qu'il était très très performant. Effectivement, au moins offensivement. Donc c'est un coup dur pour lui. C'est un coup très très dur pour le LOSC. Très très très dur parce que l'effectif a été construit et puis il y a des manques dans cet effectif, notamment à ce poste-là.
3: On va en parler.
0: Donc ça va être compliqué. C'est une sale histoire. Honnêtement, c'est une sale histoire et ça va sans doute avoir des répercussions sur le reste de la saison.
3: On va en parler dans quelques instants parce que le club est très remonté et il a envie de se retourner contre je ne sais pas qui, mais en tout cas Olivier Létang ne laissera pas le dossier ainsi. Jean-François, sur la blessure de Thiago Santos.
2: Oui, comme on l'a dit, mes partenaires, il faut déjà pratiquement 9 mois minimum de rééducation pour pouvoir retaper dans le ballon, recourir normalement. Puis après, la réathlétisation pour revenir à ton niveau, le rythme, etc. Surtout un poste de piston où il faut sans arrêt accélérer, etc. etc. Il faudra beaucoup de volonté pour revenir à son niveau. Et c'est vraiment dommage parce que pour moi, c'est une vraie plus-value pour le LOSC à l'heure actuelle. Il était capable de dédoubler, de t'amener vraiment un plus sur le plan de l'animation offensive. Et là, je lui souhaite bon courage parce que il va en falloir, quoi. Ça c'est clair.
3: Bon, on va forcément revenir sur ce geste avant de se projeter sur le match de demain. Comment ne pas expulser? Enfin, est-ce que vous pensez qu'il aurait fallu expulser le joueur

0: Avray, Richardson, qui ne prend même pas de jaune sur ce match. C'est Olivier Létan qui nous l'a dit à Ici Nord. Aucune sanction pour le joueur qui l'a blessé malgré 1. Tacle par derrière. 2. Aucune maîtrise du geste. 2. 3. Mise en danger de l'intégrité physique. Est-ce que vous comprenez cela? Est-ce que vous auriez sorti le carton rouge à Richardson sur ce geste, Sébastien Noël?
1: Non, je pense pas, non. Je suis un peu partagé sur cette histoire. Je pense qu'effectivement, pour l'ensemble de son œuvre, et notamment ces 10 minutes terribles entre la blessure de Santos et la semelle sur Bakoua, il aurait mérité au minimum un jaune. Ça, c'est vrai. Après, sur la blessure même de Santos, il n'y va pas avec la volonté de faire mal. La jambe de Santos est placée vraiment dans la pire possibilité. Il a quasiment aucune chance de pas se blesser. C'est pas une agression, quoi. Vous voyez, enfin, je sais pas si vous êtes d'accord avec moi, mais voilà. Après,
0: moi, je me dis volontaire ou involontaire, faute qui est le joueur sort sur civière, c'est rouge. Point barre.
1: Je suis pas sûr de ça. Enfin, je sais pas ce qu'en pensent les autres, mais moi, je suis pas sûr de ça.
0: Rouge ou pas?
2: C'est soumis surtout à l'interprétation de monsieur l'arbitre.
0: Allez-y, mouillez-vous. On n'est pas l'arbitre.
2: Je suis d'accord avec Sébastien. Okay. Il y a pas la volonté vraiment de faire mal. Je pense que justement, il y a le contact qui fait que. La retombée, elle est mauvaise et il y a ce diagnostic qui est... Mais je pense qu'il faut surtout soutenir le garçon et c'est peut-être très maladroit de parler que de l'arbitrage un jour ou deux jours après sa blessure. Je le dis avec beaucoup d'honnêteté. Le LOSC travaille très bien, mais les arbitres sont souvent coupables de beaucoup de choses. Je peux l'entendre, mais à un moment donné, c'est aussi des faits de jeu, des faits d'une équipe. Et je pense qu'il y a besoin de beaucoup plus de soutien que de critiques envers l'arbitrage.
0: Fait Joe aussi, déjà pour vous, vous êtes tous d'accord ce soir.
3: Moi, je rejoins complètement. C'est-à-dire que l'accumulation de fautes aurait pu lui valoir un carton jaune à l'heure actuelle. Mais pour moi, il n'y a aucune intentionnalité de faire mal là-dessus. C'est quelque chose qu'on ne prend pas en. Et on en discutait tout à l'heure, mais les GOAT à l'heure actuelle, on parle de Messi, de Ronaldo. Mais il y a 20 ans, à côté des Cruyff, etc., mais ils n'auraient pas joué longtemps, quoi. Faut arrêter. Il y avait de l'engagement dans tout ce qu'on faisait. Quelquefois, même de la méchanceté. Et là, en effet, l'évolution de l'arbitrage sur l'intentionnalité, c'était nécessaire, mais ça reste un sport de contact. Les joueurs vont de plus en plus vite, courent de plus en plus. Donc, il est évident qu'à un moment, s'il faut être blessé pour pouvoir être sanctionné, c'est quand même un peu dommage, quoi.
1: Moi, je rejoins Mehdi sur un point, c'est que en termes de communication pure, je peux comprendre évidemment la souffrance de Thiago Santos, ça c'est évident. Je peux même comprendre que Lille veuille défendre ses intérêts. Je trouve qu'avoir mélangé les deux n'était pas forcément le plus.
0: Dans le communiqué du jour, où en fait on parle de la blessure de Thiago, on parle de l'arbitrage et de compensation financière.
2: C'est beaucoup de maladresse. Ouais, Monsieur Létan, c'est quelqu'un que j'admire beaucoup et qui fait un travail remarquable. Mais on a l'impression que dès qu'il y a une déception, dès qu'il y a un événement qui se passe, mais contre eux, malheureusement l'intention de personne, on veut chercher des coupables. Et là, quand on dit qu'on veut attaquer, je ne sais pas qui va attaquer, ça m'en fait rire, mais
0: à un moment donné,
2: il faut qu'on reste lucide et on soutienne le garçon surtout.
0: Le préjudice sportif et financier est énorme pour le club. Alors, le LOSC a saisi la FFF. Le LOSC étudie les recours possibles et se réserve le droit d'engager toute action en justice pour réparer les préjudices. C'est quoi le préjudice? C'est une potentielle vente de Thiago Santos en fin de saison.
2: Je pense que justement, c'est les 20 ou 25 millions qui pourra pas vendre en fin d'année. C'est là la maladresse.
3: J'ai pas
2: voulu
3: la même chose.
0: Chacun votre tour. Mehdi et puis Jeff.
2: Non, mais je disais que le ressenti que j'ai, c'est plutôt économique. Et cette déception peut-être de ne pas pouvoir le vendre en fin de saison. Maintenant, je sais que le club va l'accompagner, ils l'ont fait avec Ben Taleb de manière remarquable, mais je pense qu'il y a aussi cette, entre guillemets, déception-là.
0: Ben, le LOSC pense à l'argent.
3: J'ai pas entendu à peu près le même son de cloche avec Lyon, sur Openda.
0: On rappelle Openda qui a été touché par Gagnou, qui est victime d'une fissure du péroné. Il est sorti
3: clairement. Gagnou s'engage, il a vraiment l'engagement, il est puissant, etc. Mais à aucun moment il fait faute.
0: Okay. Quand je vous dis ça, préjudice sportif et financier. Est-ce que vous comprenez le LOSC?
3: Moi je comprends pas. La blessure fait partie inhérente de l'activité. Sinon tu vas pas sur tous les matchs, mais ça va être plainte contre plainte, etc., etc. Puis à un moment tu vas dénaturer le football parce que l'engagement quand même c'est le football, c'est un combat à ce niveau-là. Alors, encore une fois, l'intentionnalité, il n'est pas question de mettre des coups partout, mais l'engagement fait partie du jeu.
0: Et là, donc, maladresse des dirigeants lillois, je vais pas dire Olivier Létan, de penser au pognon.
1: Maladresse, je sais pas. Je pense qu'aussi, il faut l'inscrire dans un contexte général de de tension énorme entre le club, son président, les instances arbitres des arbitres, la Fédé, la Ligue. Il y a un côté un peu, effectivement, je dirais procédurier, bon, qui est un peu gênant parce que. À la limite, ça me choque pas hein, qu'ils s'estiment lésés, qu'il y a un préjudice pour le coup sportif, c'est vrai. Hein, tu perds un joueur important, il y a un préjudice sportif.
0: Et financier, parce que c'est un joueur qui peut valoir 30 à 40 millions l'été prochain.
1: Moi, je veux surtout pas mettre de côté cette réalité. Moi, je trouve que c'est plus sur le fait de mettre les deux en même temps. Il pouvait y avoir un temps, tu vois. Je trouve ça un peu maladroit.
3: Je suis d'accord, complètement d'accord avec le préjudice, mais il va porter plainte contre qui ?
1: Ça, je sais pas.
3: Même si l'arbitre met un rouge, c'est ce qui va rendre le genou à Santos.
1: Non, je pense.
3: Donc le préjudice, il sera toujours là. Ça arrive.
1: Alors moi, je ne sais pas si c'est ça, et je ne suis pas dans la tête d'Olivier Létang et des agents. Mais
3: non, je ne sais pas. Justement, pose la question.
1: La plainte, à mon avis, est plutôt contre Richardson, contre le joueur.
2: Ouais, je pense qu'elle est contre le joueur et les arbitres, notamment qu'il n'y ait pas eu aujourd'hui, selon eux, la décision légitime face à cette situation.
1: C'est ce que j'ai compris, mais je suis pas sûr.
0: Hein, Richardson a eu un message sympa sur les réseaux. Il a souhaité.
2: Bon rétablissement. Les supporters lillois ont été aussi remarquables sur le soutien où eux se sont concentrés sur.
3: C'est là qu'il est important. C'est ce pauvre gars qui va devoir faire face à un croisé, etc.
0: Après, au-delà de ça, Olivier Létang, il est le premier au chevet du joueur. Il rentre avec lui au vestiaire.
3: Il a souligné avec Ben Taleb, ils ont été excellents et tout. Je ne me fais pas de soucis à ce niveau-là. Mais là, cette action.
1: De toute façon, le problème avec Olivier Létang et Lloyd, c'est rarement ce qu'il fait, c'est plutôt ce qu'il dit, en fait. Donc voilà, mais c'est sa manière aussi de communiquer.
2: C'est bien dit.
1: Voilà.
3: C'est la différence. Voilà pourquoi les journalistes et non les coachs.
1: Mais c'est sa manière à lui de communiquer. Il est d'accord avec lui-même, donc ma foi.
0: Bon, on est ensemble pour parler de ce LOSC qui va défier la formation d'Arsenal demain. Match à partir de 21h. On sera ensemble sur l'antenne d'ici Nord. Coup d'envoi de notre soirée Ligue des Champions dès 18h15. Parce que si vous aimez les deux clubs, bien il y a Lens qui joue juste avant à 18h45. Bon, après, on vous accepte à partir de 20h45 pour l'avant-match du LOSC. Arsenal-Lille, on espère un exploit. On se rappelle qu'il y a deux ans, Lille était allé s'imposer à l'Atlético Madrid, avait battu le Real Madrid. Donc, on espère un rebond après la défaite inaugurale face au Betis Séville sur le score de 3-2 à domicile. Ils sont réunis ce soir pour parler du LOSC. Sébastien Noé, journaliste à La Voix du Nord. Mehdi Izeguin, coach adjoint pour le club de Quevilly-Rouen. Et le coach des coachs, le formateur Jean-François Niemiecki. Petite parenthèse, vous avez vécu une très belle aventure en Pologne avec la sélection féminine béninoise.
3: Ouais, tout à fait, avec les U20 béninoises. Ça a été vraiment extraordinaire.
0: C'est la Coupe du Monde de la catégorie ?
3: Ouais, tout à fait. Okay. Et ça, je te l'expliquais tout à l'heure, ça m'a vraiment bougé sur certaines de mes croyances et de mes points d'ancrage. Je me suis remis beaucoup en question sur certaines choses, mais comme quoi on apprend à tout âge, mais ça a été vraiment une très très belle expérience.
0: Vous leur avez apporté un œil expert venant du football français.
3: Que je leur ai apporté, voilà. Ce qui est important, c'est de leur apporter une plus-value sur les points de progression, tout en gardant ce qui, chez eux, fait aussi leur identité. Et peut-être que nous, on pourrait aller chercher aussi quelques petits détails chez eux, c'est pas plus mal.
0: Mais ce qui est intéressant, c'est que vous faites un premier match nul face au Mexique, 2-2. Ouais. Je crois qu'il y a le président béninois qui a appelé tout le monde.
3: Le président, le premier ministre à Cotonou, c'est comme si les Champs-Élysées avaient été remplis pour un nul de nos U20 féminines. C'est extraordinaire, c'est extraordinaire. Et puis c'est la joie à l'état pur, tu vois ce que je veux dire. C'est le football comme on l'aime, avec une espèce de valeur, de partage, de communication. Non, franchement, c'était une belle expérience.
2: Là, il y a les yeux qui brillent, attention.
0: Il va repartir. Bon, c'est quoi le prochain stage avec les béninoises?
3: Je sais pas, laisse faire le destin.
0: Il y a un certain Jimmy Adjoviboko.
3: Fais confiance à la vie. Ouais, à mon ami Jimmy, que je remercie encore de m'avoir permis de participer à cette expérience.
0: Allez, on reparle du LOSC. Bon, j'insiste, le match de demain, c'est Arsenal en face, champion d'Angleterre, finaliste de la dernière Ligue des Champions, battu par le PSG au terme de la séance de tir au but. On a perdu Thiago Santos, il faut quand même refaire une défense. Je vous rappelle qu'on a au poste le petit Goffi, qui l'a remplacé face au Havre. C'est un joueur de 18 ans, c'est un axial de formation, formé au club. Il avait déjà joué l'année dernière en Ligue 1 et en Coupe d'Europe. Derrière, on a Serdalovic, qui a été recruté en Suisse. Mais pour l'instant, on l'a seulement vu sur les feuilles de match, on l'a pas vu sur le terrain. On fait comment demain, Sébastien Noé?
1: on on va faire avec ce qu'on a. Et effectivement, j'ai du mal à voir une autre option que le jeune Goffi, qui d'ailleurs a fait une entrée plutôt correcte contre Troyes, contre Le Havre, pardon. Mais de toute façon, les solutions sont pas légion. Hein,

0: D'ailleurs, on parle de Santos blessé, mais je vous rappelle que tout le couloir droit du LOSC du début de saison est absent, hein, puisque le titulaire, c'était Ethan Mbappé, normalement, et il est également blessé et suspendu. Donc, faut tout reconstruire.
1: C'est fou, c'était une vraie force. Hein.
0: Ah oui, bien sûr. Alors heureusement...
1: Santos, Mbappé.
0: La différence, c'est qu'Mbappé a un bon remplaçant, avec Dylan Bacqua. Thiago Santos, effectivement, il y a beaucoup moins de certitudes. Donc, il va falloir solidifier un peu tout ça. Je me demande dans quelle mesure il faudrait savoir le groupe du LOSC qu'on n'a pas encore à cette heure-ci, si Ancelotti peut pas aussi jouer, mettre la prime à l'expérience en faisant peut-être un Nathan Ngoy à droite, par exemple.
2: Ah, pas mal.
0: Parce que puisque Tanguy Nianzou, je crois que c'est ça qu'on dit, a débuté contre le Havre sa saison, qu'il a été plutôt performant, il a en plus fait une passe décisive. Pourquoi pas? J'ai pas les réponses, hein, hélas, parce que je suis pas David Ancelotti, comme je ne suis pas Yannick Cahuzac. Mais ce qui est sûr, c'est qu'il va falloir quand même mettre un peu les barbelés, hein, parce que...
2: Ça va vite en face,
0: on va pas
2: partout.
0: Se mentir, on va pas se mentir, vous risquez de prendre la marée un petit peu. Hein, donc, ça, c'est quand même... ils arrivent, je peux pas dire qu'ils arrivent dans une situation idéale, entre les niveaux de jeu dont on parlera peut-être, les blessés, ouais. La pression quand même inhérente au fait que t'as perdu ton premier match. Le contexte, il est pas super.
1: Ngoy latéral, j'ai regardé quand il jouait au Standard, c'est déjà arrivé. Au Standard, bon, il a joué un peu partout derrière, il a joué axial, il a joué arrière gauche, il a joué arrière droit. Là, il était en tribune, il était au repos, on pense, hein, j'espère qu'il y a pas de souci avec Ngoy. Ngoy latéral, pourquoi pas. D'occasion pour...
3: De toute façon, on a beaucoup, on a des expériences. Je pense à Pavard, je pense à comment qui jouait latéral chez nous, qui était défenseur central au départ.
1: Hernandez.
4: Koundé aussi.
3: Koundé, etc. Ce sont des joueurs d'axe au départ. Bon, bah voilà. Après, il va falloir que tu trouves des animations différentes parce qu'il n'a peut-être pas cette capacité à se projeter, à dédoubler.
1: Il faudra défendre demain.
3: Quoi qu'il est capable. Au moins, on ne se pose pas de questions. Voilà, c'est qu'on va jouer en transition. Donc, déjà, sur le projet de jeu, il n'y a pas de problème. Mais ouais, pourquoi pas, c'est peut-être une solution. Maintenant, c'est pas à nous qui sommes en dehors du terrain à savoir qui a là cette polyvalence et tout. Maintenant, est-ce que lancer un jeune, c'est pas non plus. Une opportunité, tu risques rien contre Arsenal.
1: Après, je rappelle qu'il y a deux ans, à Madrid, on avait lancé le petit Touré,
3: tout à fait.
1: Et il avait pris le tourbillon. Il avait été sorti, puisqu'on avait rentré Diakité très tôt à la pause. Après, le petit Goffi, 18 ans, peut-être qu'on le vendra 30 millions l'été prochain.
0: C'est possible. Après, moi, je lance un truc comme ça. Alors, c'est un petit test pour ceux qui
3: connaissent. Sylvain peut pas le.
0: Vous connaissez.
1: Non, c'est fini. Moi, je joue plus.
0: Un joueur dans l'effectif, important. Qui a débuté sa carrière arrière droit.
1: Il est titulaire en ce moment ?
0: Non.
1: Il n'est pas titulaire, il est sur le banc.
0: Un joueur essentiel. Hein.
1: Joueur essentiel ?
3: Oui, je m'en doute. Ouais,
1: qui ça ?
0: Benjamin André.
4: Il était en Corse.
0: Ouais. Ah. Benjamin André a fait 3 ou 4 saisons arrière droit. Et pourquoi pas ?
4: Pourquoi je pense que déjà, allez, en étant très honnête, Ngoy, c'est quand même un leader... défensif, c'est un rock, c'est un garçon qui est quand même régulièrement performant, qui sort d'une Coupe du Monde plutôt cohérente. Je le vois pas le sortir de, entre guillemets, ces deux centraux pour le mettre à droite. Ça peut être un pari, ça peut être une possibilité, mais je compare toujours entre le bénéfice et la perte, et je pense que voilà, s'il se fait éliminer sur du 1 contre 1 ou sur voilà, ils arrivent à ramener des supériorités numériques sur le côté derrière avec des joueurs comme Hugo Terres ou Gökeres et l'attaquant allemand aussi
0: Havertz.
4: Ouais, on est face quand même à une équipe, mais ça peut être une solution si on était très très bas, peut-être qu'il va jouer à 5, enfin on peut tout imaginer. Pour revenir sur Maxima Goffi que j'ai connu puisque l'année dernière il était
1: en réserve avec le LOSC face à vous à Pays de Valois.
4: Et c'est un garçon que je suis. Je pense qu'il a un potentiel énorme. Oui. C'est un garçon qui peut se projeter aujourd'hui à une place de titulaire avec du temps, bien évidemment. Le LOSC sait accompagner ses jeunes joueurs. Défensivement, ils ont cette capacité aussi à sortir des très très bons joueurs. Et moi, je peux m'avancer sur une évolution, une éclosion de ce garçon.
1: Donc vous, Goffi, demain titulaire ?
4: Je ne sais pas, demain, mais en tout cas...
1: Bah, allez, mouillez-vous.
4: De par ce qui se passe...
1: Vous feriez quoi ? Vous feriez
4: quoi ? Goffi, Goffi. Ouais, bah, okay. J'ai dit, je ne mets pas une Ngoy latérale.
1: Jeff ?
3: Moi, je mets Goffi.
1: Ok. Seb ?
0: Moi, je mettrais Goffi aussi. Pour aussi une dernière chose, c'est que c'est rarement une bonne idée de mettre un titulaire à un poste où vous avez un absent, parce qu'en fait, ça fait deux changements dans l'équipe.
4: Exactement.
1: C'est vrai. Bon, bah, c'est à suivre. On verra demain. On en parlera dans l'avant-match, cette rencontre entre Arsenal et Lille, vous le disiez, qui sera à suivre sur l'antenne d'ici Nord. Ils sont réunis ce soir. Sébastien Noé. Et il y a également Mehdi Izeguin et Jean-François Niveski. Bon, on l'a dit, ça a été compliqué et on espère mieux face à Arsenal, mais ça a été compliqué pour le LOSC face au Havre pour s'imposer sur le score de 1-0. N'oublions pas quand même que le LOSC est deuxième de ce championnat de Ligue 1. Ce n'est pas rien aujourd'hui, avec 13 points d'acquis derrière Monaco à 14 points. Il y a Rennes qui est également à 13 points. Mais c'est vrai, vous y étiez en conférence de presse, Sébastien. Ancelotti, il s'est un petit peu agacé. Je le cite. Si on est toujours frustré et triste quand on gagne et quand on perd, alors on est triste tout le temps et on abandonne. On doit être satisfait de ces 3 points parce que c'était un match compliqué. Mais on est quand même en droit de critiquer ce qu'on a vu sur le terrain. Je ne vais pas dire que c'était proche du néant, mais Lille nous a clairement inquiétés. Il y a un but sur transition et après, il n'y a plus rien. Enfin, un jeu sur transition. Un jeu sur ballon dans le dos de la défense. Sébastien.
0: Vous n'allez pas le dire, mais moi, je vais le dire. C'était proche du néant. Il faut quand même, avec tout le respect que j'ai pour Le Havre, qui est un club qui travaille bien, c'était quand même la lanterne rouge, c'est d'ailleurs toujours la lanterne rouge de la Ligue 1, qui globalement a tiré quasiment 3 fois plus que le LOSC, a globalement dominé le match.
3: À tous les niveaux.
0: Et je trouve, moi, surtout, qu'il ne... Voilà, effectivement, alors, le premier but, pour moi, est symptomatique de quelque chose qui, pourtant, manque cruellement à Lille, c'est qu'il n'y a pas de profondeur dans cette équipe. Il n'y a pas de profondeur. Ça joue à deux à l'heure. Il n'y a aucun mec qui est capable, si, a priori, Bakua, il n'y a pas de vitesse dans cette équipe.
1: C'est ce qu'il voulait pourtant apporter.
0: Exactement. Donc, ce constat-là que j'avais déjà fait sur d'autres matchs m'inquiète un peu sur, non pas les idées de David Ancelotti qui sont probablement très bonnes, mais sur la capacité de cet effectif à réaliser le projet, on va dire, footballistique de son coach. Alors, évidemment, si vous ajoutez à cette inquiétude les absents, qui sont des absents de marque, c'est très, très inquiétant, je trouve, et je suis quand même... Ça m'étonne, moi-même, d'être inquiet pour une équipe qui est deuxième du championnat, qui a 13 points, qui, globalement, prend les points. On reproche tellement souvent à tous les challengers de Ligue 1 de perdre des points contre les petites équipes. Lille, à part à Nice, n'a jamais pratiquement perdu de points contre des grosses équipes, contre des petites équipes cette année. Donc ils font le taf au niveau comptable, c'est déjà très bien.
1: Et en plus, tu fais nul face au PSG dans une fin de match complètement folle.
0: Voilà.
1: Tu pourrais en être à 15.
0: Donc le faux pas, c'est la défaite à Nice. Mais à part ça, ton début de saison, il est très bien. Enfin, je veux dire.
1: Après, tu as battu des équipes que tu devais battre.
0: C'est ce que je dis. Parfois, on les bat pas, ces équipes-là. Le problème, c'est que je trouve que dans le jeu, il ne se passe pas grand-chose.
1: Jeff, sur le jeu, propose Ancelotti.
3: Je ne les ai pas vus beaucoup, donc je ne me permettrai pas sur un match de tirer des conclusions. Par contre, moi, ce qui m'a étonné, c'est qu'il a voulu absolument rester sur son projet de jeu de ressortir court, avec Didier Digard qui lui a tout de suite barré Ben Taleb de manière justement à ne pas pouvoir les sortir. Tapu Boadi pour venir les chercher et de sortir de situations pas possibles. Alors que sur les deux premières situations où il est capable de jouer long, il met Le Havre en difficulté. Alors déjà, je pense que je comprends pas qu'à ce niveau-là, ils soient pas capables de le faire un peu plus souvent pour au moins les faire reculer et après que tu puisses repartir de derrière. Mais là, moi, j'ai trouvé qu'on est resté dans notre très dogmatique sur nous.
0: Parce que tu n'as pas les joueurs pour jouer à la profondeur, à part Bakua.
3: T'as Bakua. Attends,
0: t'as un joueur.
3: Non, mais t'as peut-être pas la profondeur, mais tu mets un Giroud. Il est pas capable de te caler les ballons et de jouer sur le deuxième ballon.
0: Ça, c'est ce qui s'appelle jouer en remise. Mais la profondeur.
3: Non, mais
0: par exemple, c'est un très bon joueur, Gaëtan Perrin, mais c'est quand même pas un joueur de profondeur.
3: Non, mais je suis bien d'accord avec toi. Mais le seul problème, c'est que quand même que soit Giroud, que ce soit la profondeur avec Bakua, derrière, tu ne t'exposes pas à repartir court. Et puis, t'as déjà le bloc équipe quand tu le perds là-bas. Donc tu t'élimines ce problème-là. Et puis si tu joues long, peut-être que Le Havre va plus venir te chercher parce que pressing contre pressing, ils se sont baladés. De toute façon, ils savaient qu'il allait rester dans ce système de jeu. Moi, je pense qu'on a manqué quand même de diversité. Je sais pas ce qu'en pense Mehdi. Ça m'intéresse de voir ça.
1: Critique envers Ancelotti.
4: Critique, déjà dans un premier temps, son bilan comptable, il a capitalisé. Je pense que lui, son ADN, c'est trouver le chemin le plus court vers la victoire. Et il l'assume, c'est-à-dire qu'aujourd'hui, il veut créer des challengers et des compétiteurs. Sur ce qu'on a pu voir effectivement contre le Havre, c'est qu'ils ont eu cette capacité à marquer rapidement sur justement un déséquilibre sur un jeu long avec une prise de profondeur. Et je pense que derrière, la gestion du match, elle a été allez, je dirais pas catastrophique, mais en tout cas, pas à la hauteur des espérances, parce que bah, déjà, il y a le contexte.
1: Le Havre est au-dessus.
4: Mais derrière ça, faut pas négliger qu'il y a énormément de bons joueurs qui n'ont pas joué.
1: Ouais, il a fait tourner son effectif
4: comme,
1: également.
4: Comme le dit Sébastien, aujourd'hui, entre l'équipe du LOSC, qu'on a pu voir contre le PSG, voilà, qui était courageuse, avec franchement beaucoup d'arguments à faire valoir,

0: et l'équipe du LOSC d'aujourd'hui, il y a une énorme différence, mais aussi une énorme différence de qualité de joueur. On parle d'Mbappé, de Benjamin André, de Giroud, etc. Enfin, peu importe. Mais en tout cas, je pense qu'il faut prendre du recul. Par contre, là où on a raison d'avoir une réflexion, là où on peut avoir un jugement, c'est qu'on se dit que si Lille veut être vraiment dans un top 3, si Lille veut être, entre guillemets, une figure de proue de ce championnat où ils ont du courage, où effectivement ils veulent être réguliers dans les trois premiers, il va falloir effectivement proposer des choses beaucoup plus cohérentes.
1: Mais demain, face à Arsenal, tu vas être acculé dans ta moitié de terrain. Ouais, il faut les jouer. Voilà, il faut les jouer, les transitions. Enfin, il faut mettre des joueurs rapides.
0: Il faut des joueurs de transition. Voilà. Bah quoi, déjà, ça va être important. Mbappé n'est pas là.
1: Parce qu'on n'en a pas d'autres.
2: Non. Peut-être comment le. Je me rappelle, je mets son nom.
1: Le japonais, Ueda.
2: Le japonais qui.
1: Ah, c'est un joueur axial.
3: Je suis pas sûr qu'il soit si rapide que ça.
0: Non, c'est un finisseur.
2: Non, mais dans la transition, je pense qu'il est capable de faire mal dans ses déplacements,
0: ça,
2: etc.
0: Oui,
2: etc.
0: Peut-être aussi, plus par les dribbles.
3: Pareil, c'est pas un joueur.
0: C'est pas un joueur de course, en fait.
3: C'est Mbappé, c'est des joueurs pied-ballon. C'est tous des bons joueurs. Alisson est un très bon joueur, mais c'est des joueurs pied-ballon. Il peut, à la limite, prendre un peu la profondeur. Ben Taleb, ça prend pas la profondeur, bien évidemment. Voilà, Moukao, éventuellement. Moukao, mais le problème, c'est que Moukao, il a toujours l'impression qu'il fait demi-tour quand il a le ballon. Donc ça, là-dessus, effectivement, jouer les comptes, ça va pas être simple. Et une des questions qu'on peut se poser, c'est est-ce que Ancelotti va rester fidèle à son plan de jeu habituel?
0: Ou il va s'adapter à l'adversaire?
3: Oui, il va s'adapter. Ça, on aura la réponse que demain, mais
0: c'est une question que je posais.
1: Mais là, il faut s'adapter.
0: Je pense qu'il n'y a pas le choix de s'adapter. Oui.
3: Et ben moi, j'en suis pas si sûr.
2: Pour moi, il va pas avoir le choix.
0: On l'espère pour que Lille soit.
3: J'en suis pas si sûr.
1: Il n'aura pas le ballon?
3: Eh ben je demande à voir.
1: Ok.
3: Je pense que.
1: Pronostic?
3: Pronostic 3-0 Arsenal.
1: Jeff?
2: Allez, 2.
1: Ok. Mehdi?
0: 1-1.
1: Ouais, il est là, Mehdi, il est
0: obligé,
1: là.
0: On va rester.
2: Mais c'est Néolas que toi.
0: Non.
1: Merci à tous les trois d'avoir répondu à l'invitation pour parler de foot sur l'antenne d'ici Nord ce soir. Je rappelle que l'on va vivre demain une magnifique soirée de Ligue des Champions. On sera ensemble à partir de 18h15, 18h45, le coup d'envoi de la rencontre entre Lens et le Sporting Portugal. Et dans la foulée, à 21h, le coup d'envoi d'Arsenal Lens. Bonne soirée, bonne nuit à l'écoute des programmes d'ici Nord.
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2: Salut, bonsoir et bienvenue à vous. Très bon début de soirée, bienvenue sur Ici, parce que derrière chaque parcours se cachent des villes, des paysages et des histoires. Je vous propose une heure de voyage pour découvrir une personnalité autrement et se rappeler que, oui, il n'y a pas que Paris dans la vie. L'enfance, les souvenirs, les rencontres, les coups de cœur seront au rendez-vous d'ici 21h. On ira en région Occitanie découvrir un insecte pas comme les autres. Je vous propose d'aller à Orléans, dans le Loiret et puis dans la Sarthe, découvrir un club de foot qui pourrait nous aider. Et ça tombe bien, alléger le prix du carburant, sujet résolu d'actualité. Mon invité a tous les talents, il est musicien, il est chanteur, sa voix est particulièrement puissante, de grande amplitude. Il met sa voix de ténor au service de la variété, de la comédie musicale, de la pop pendant des années, mais c'est aussi un acteur, un comédien formé au cours Florent et au cours Simon à Paris qu'on a peut-être oublié trop vite au profit de cette voix de renom. C'est l'ensemble de ses talents que l'on retrouve en ce moment sur scène à la Comédie des Champs-Élysées dans une pièce de et avec Laurent Ruquier, Chante et tais-toi, je reçois Vincent Niclot. Bonsoir Vincent Niclot.
3: Bonsoir Eric, bonsoir à tous.
2: Très heureux de vous accueillir. On parlera de cette pièce tout à l'heure parce que j'ai eu la chance de venir vous applaudir il y a quelques jours dans le théâtre de Laurent Ruquier, dans cette pièce Chante et tais-toi, où pour ne pas décevoir votre public, je fais un petit pitch rapide, vous n'allez pas pouvoir dévoiler véritablement votre vie privée.
3: C'est ça, je vais avoir des déboires avec la presse à scandale.
2: Alors on l'évoquera tout à l'heure, mais on va, puisque vous avez accepté le principe de cette émission, découvrir un peu la cartographie un peu plus intime, la vôtre. Vous êtes né à Paris, il n'y a pas que Paris dans la vie, mais vous êtes né à Paris, vous êtes né dans le 14e, ce qui n'a rien à voir avec l'endroit où vous avez grandi d'ailleurs.
3: Exactement, ça c'est un problème je pense de maternité ou je sais pas. Oui. Mais oui, après j'ai évolué, je suis un petit poule beau moi de Montmartre, j'étais dans le 18e et j'ai eu une vie de village finalement dans Paris. C'est le seul petit village dans Paris d'ailleurs.
2: On est lundi, c'est jour off pour vous. Hier s'est terminée la 93e édition de la fête des Vendanges du côté de
3: oui.
2: Montmartre.
3: Oui.
2: Un événement vous connaissez si vous êtes Montmartre.
3: Oui, je l'ai fait souvent, j'étais habillé en canard. En poussin, enfin,
2: ah ouais, quand même.
3: Oui, parce qu'on donnait des bonbons aux enfants, c'était génial. Ouais. Moi, quand j'étais ado, je faisais ça. Il y avait le sapeur camembert, il y avait tous ces gens-là. C'était vraiment, on avait l'impression de vivre vraiment dans un petit village.
2: Vous étiez combien à la maison? C'était où? C'était un petit appartement?
3: Ah oui, je viens d'une famille très très modeste. On vivait dans un deux pièces. On était quatre. Il y avait mes parents, mon frère et moi, et un gros chien. Donc c'était serré.
2: 18e arrondissement. Vous avez une carte postale. Alors on vient de parler de la fête des Vendanges, mais la carte postale de votre enfance, quelques images comme ça, de votre Paris à vous, Vincent?
3: Mon Paris à moi, c'était vraiment Montmartre. J'ai traîné tout le temps sur la place des Tertres. J'ai même fait ma première boum, on disait, dans le Sacré-Cœur.
2: C'est-à-dire, attendez, une boum dans le Sacré-Cœur?
3: Non, mais il y avait, je m'en souviens d'ailleurs, merci à lui, le Père Terrien. Il s'appelait le Père Terrien et on n'avait pas d'endroit pour faire mon anniversaire. Et ma meilleure amie, moi je suis né le 6, elle le 7 janvier. Il a dit, bah écoutez, si vous voulez, je vous donne une petite succursale en bas du Sacré-Cœur. Voilà.
2: Vous êtes en train de me dire que vos anniversaires, vous les passez au Sacré-Cœur. Oui. Vous avez une vie extraordinaire quand même.
3: Enfin, Vincent, il ne l'a passé qu'une fois, parce que ça a été tellement bordel qu'après il a plus voulu.
2: Bon, alors Paris, c'est bien, c'est une chose, on aura l'occasion d'en reparler, mais on évoque un petit peu tous ces lieux d'enfance. Il y a Paris, bien sûr, mais il y a aussi le Sud, et je vais vous emmener au bord de la mer, parce que je sais qu'il y avait une maison familiale. On aurait presque pu se croiser, on est quasiment de la même génération. J'ai découvert ça à la Tranche-sur-Mer.
3: Oui, moi, à la Tranche, c'était des petits. J'étais inscrit au Club Mickey, il y avait un club sur la plage. Et c'était génial parce que je passais tous mes étés là. Heureusement, parce que sinon j'aurais été un enfant vraiment du béton, de la ville. Mes grands-parents avaient une maison là-bas et je passais toutes mes vacances là-bas, et évidemment les vacances d'été.
2: Et ouais. C'est une maison, je crois qu'ils avaient toujours un ancrage important aujourd'hui. Cette maison, vous l'avez toujours dans la famille?
3: Oui, alors malheureusement, mes grands-parents sont décédés, mon père aussi. Ouais. On a hérité avec mon frère de cette maison, donc oui.
2: Ça veut dire que c'est un lieu dans lequel vous revenez de temps en temps, vous ressourcez, vous détendre, vivre des choses?
3: Oui, j'y arrive pas pour l'instant parce que c'est assez frais.
2: D'accord. Bon,
3: voilà, mais je pense que je vais pas tarder.
2: Alors parlons un tout petit peu de cette enfance, le Club Mickey effectivement sur la plage centrale, avec une bande d'amis. C'est intéressant parce que cette bande d'amis que vous aviez à la Tranche, vous l'avez toujours a priori aujourd'hui.
3: Oui, complètement. D'ailleurs, moi j'étais super copain avec la fille de celle qui tenait, il y avait une baraque où il y avait tous les bonbons, les frites, les gaufres, machin. Et c'était ma meilleure amie, donc c'est pour ça que j'étais en bon point quand j'étais petit.
2: D'accord.
3: Oui, on m'appelait Bouboule, voilà, je mangeais un peu tout ce qui dépassait.
2: C'est vrai que j'ai pas de canapé ce soir. On s'allonge pas pour parler de tout ça, mais je sens qu'il y a un dossier.
3: Non, mais oui, il y avait un dossier parce que c'est vrai que.
2: Qu'est-ce que vous êtes beau sur scène, d'ailleurs, parenthèse. On vous vous voit torse nu, un peu poilu d'ailleurs.
3: Bah oui, oui, ça, oui. C'est l'âge. Hein.
2: Alors là, il n'y a plus de bouboule. Hein. Non, mais c'est fit, quoi.
3: On oui, sent oui, le sport, mais hein. c'est des souvenirs super, vraiment. Surtout de la nature, quoi. La plage avec les dunes, les forêts de pins. Voilà, j'ai évolué là-dedans et c'était génial, quoi.
2: Alors, il faut aussi savoir que je ne sais pas si c'est à cet endroit-là, je crois, mais vous participez à un premier concours de chant, vous avez 5 ans.
3: C'est ça.
2: C'est là-bas
3: ça. Ouais, c'est là-bas. C'est là-bas que j'ai fait mon premier concours de chant. Je sais plus qui m'a inscrit d'ailleurs. Et je chantais déjà tout le temps à la maison. Bon, mon père était chanteur et tout, donc peut-être ça explique, mais j'avais envie de chanter tout le temps, tout le temps, tout le temps. Ils m'ont dit, bah tiens, tu veux chanter, il y a un concours, hop. Et j'ai gagné le concours à 5 ans.
2: C'est organisé par le syndicat associatif à l'époque. Vous découvrez ce qu'un public peut vous apporter, c'est-à-dire de l'attention, de l'amour, des applaudissements.
3: Oui.
2: Espèce de déclic là-bas sur place, quoi.
3: Ouais, je pense que ça vient de là, hein. Après que j'ai pu jamais lâcher, je voulais absolument faire ça parce que, au début, ma première scène, c'était un trampoline sur la plage. Et on chantait, on passait les uns après les autres. Et puis le fait d'avoir gagné, d'avoir eu toute cette attention et de gagner un gros lot, pour moi, si j'avais gagné un bateau pneumatique, c'était waouh!
2: Génial,
3: à 5 ans. Donc j'ai dit waouh, mais c'est fantastique de pouvoir faire ça, quoi.
2: Vous découvrez un peu la région, je pense à La Roche-sur-Yon, à Saint-Gilles-Croix-de-Vie, ce sont des noms qui vous parlent, les Sables-d'Olonne, on n'est pas loin.
3: Bien sûr, l'île de Ré aussi, mais c'est un peu plus loin, mais oui, tous ces coins-là, je connais, l'île d'Oléron, l'île d'Aix, bien sûr, c'est mes premières boîtes aussi, c'était plutôt à la Roche, voilà, donc le train, c'est à La Roche, voilà, je connais très très bien le coin, quoi.
2: J'imagine. Alors, vous allez y vivre votre enfance, vous allez y vivre l'adolescence également, vous allez même y faire vos premiers boulots, parce que, pour ceux qui ne savent pas, vous avez fait chichi, beignet, chouchou, vous, hein.
3: Oui.

0: commencé à faire ça, j'ai arpenté les plages.
1: On vous imagine pas, et pourtant je vous vois bien aussi, voilà, sur la plage.
0: Je suis super content parce que j'ai né hyper bien ma vie, quoi, déjà.
1: Ah oui, c'était vraiment.
0: Ah ouais,
1: parce qu'il y a des pourboires en plus de.
0: Bah en fait, j'avais une commission sur chaque artiste que je vendais et ça partait.
1: Il y a de la drague un peu aussi.
0: Bah ça commençait quand même.
1: Ah, je sais pas, j'avais 15 saisons. Ans,
0: ouais. Ouais, ouais, ça commençait, ouais, ouais.
1: C'est les lieux des. Bah,
0: ma première petite copine, c'était ma voisine de. Mais ma voisine de la maison de mes grands-parents.
1: Ouais.
0: Et ce qui était très mignon, c'est qu'il y avait un champ entre nous deux, et moi j'avais construit un espèce de petit téléphérique avec du fil et un pot de yaourt, et on se mettait des petits messages doux.
1: Qu'est-ce que c'est
0: mignon. Oh là là.
1: Qu'est-ce qu'il est romantique, comme dans la pièce Chanter tais-toi en ce moment à la Comédie des Champs-Élysées, à côté de Laurent Ruquier. On va vous parler de ce personnage et de ce spectacle dans un instant. On va aller faire un tour en Occitanie. Vincent Niclot, il est temps d'ouvrir la revue des merveilles avec un insecte extraordinaire. Tiens, Benoît Prospero, le papillon.
2: Pourquoi un papillon de nuit tourne-t-il autour des lumières? Pour répondre à cette question, nous voici avec Issigar Lozère et Yann Koller, entomologistes spécialistes des insectes du Seine Occitanie, Conservatoire d'espaces naturels. Et d'abord, si vous ne le saviez pas, contrairement à ce que l'on pourrait croire, il y a beaucoup plus de papillons de nuit que de papillons de jour.
3: Oui, c'est exact. Donc on connaît tous les papillons de jour, ces petits joyaux colorés qu'on voit virevolter dans nos prairies. Mais c'est vrai que au final, on a en France à environ 300 espèces de papillons de jour contre plus de 5000 espèces de papillons de nuit.
2: Vous imaginez, quand on voit en France un papillon de nuit, on se dit tiens, c'est un papillon de nuit, alors qu'en réalité, c'est seulement l'une des 5000 espèces de papillons de nuit. Et donc, pourquoi un papillon de nuit tourne-t-il autour des lumières?
3: Alors en fait, il faut savoir que les papillons de nuit, pour se déplacer, se dirigent grâce à la lumière de la lune et des étoiles. Ça leur permet donc de s'orienter et de savoir se repérer dans l'espace.
2: Est-ce que vous réalisez ce que vient de dire Yann Koller? Les papillons de nuit savent lire la voûte céleste. La voie lactée leur sert de boussole. C'est juste prodigieux. Et donc?
3: C'est donc ça qui explique que quand on voit une lumière, un lampadaire par exemple, on voit souvent un papillon de nuit qui va venir tourner autour et qui sera donc assez désorienté.
2: Ah ben oui, parce que le papillon de nuit, ah ben il croit que le lampadaire c'est la lune ou une étoile, etc. Et à la limite, pourquoi pas, mais...
3: Cette désorientation va, on va dire, gêner ces papillons qui pourront pas, par exemple, trouver d'autres partenaires pour aller se reproduire ou pour aller effectuer leur fonction vitale.
2: Ah ben oui, ce qui pour un humain peut être une lumière sympa, voire pratique pour un papillon ou un insecte en général, ah ben c'est pas du tout la même chose. Alors quoi faire?
3: La première chose à faire, c'est de se poser la question de l'utilité ou non des lumières qu'on peut avoir dans son jardin. Effectivement, ça peut quand même être légitime de temps en temps de voir se déplacer dans son jardin et y voir quelque chose. Mais dans ce cas-là, ce qui peut être aussi intéressant, c'est d'adapter des modes lumineux qui soient moins puissants ou qui éclaire uniquement le sol et qui éclaire pas sur un spectre très large.
2: Et ben voilà, et au-delà de ça, ce qu'on retiendra, c'est que les papillons de nuit s'orientent grâce aux étoiles. Et ça, c'est une merveille. Merci Yann Koller, entomologiste spécialiste des insectes du Seine Occitanie, Conservatoire d'espaces naturels. Et merci, ici Gar Lozère.
1: Ben merci Benoît Prospero, vous aimez la nature, l'environnement, les papillons. Je sais que vous aimez bien vous balader en forêt, Vincent Niclot.
0: Moi j'aime toute la nature, vraiment je suis un amoureux de la nature. Je crois que parce que j'en ai beaucoup souffert étant parisien, et que j'ai vraiment, j'ai des choses à rattraper, quoi. Donc dès que je suis dans la nature, quelle qu'elle soit, je suis bien.
1: Il n'y a pas que Paris dans la vie avec Vincent Niclot, qui est à la Comédie des Champs-Élysées en ce moment, dans une pièce 2, et avec Laurent Ruquier, Chanter tais-toi. On a parlé de cette enfance qu'on vient de survoler entre Paris, Montmartre, et bah voilà, cette belle région et la Tranche-sur-Mer. On a encore plein d'endroits à découvrir, et dans un instant, on va parler des mouclades. Si vous ne savez pas ce que c'est, restez avec nous, on va se mettre à table sur ici.
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2: Avec mon invité Vincent Niclot, mis en scène par Anne Bourgeois. Il est réuni pour la première fois sur scène aux côtés de Laurent Ruquier, qui a écrit cette pièce « Chante et tais-toi ». C'est actuellement à Paris, à la Comédie des Champs-Élysées, l'histoire de Pablo Diaz. Voilà, vous allez voir Vincent Niclot, vous fera mieux quoi avec l'accent. Chanteur à succès, qui est adulé par un public féminin, mais son agent lui conseille de ne rien dire sur sa vie privée. Mais vous le découvrez avant 21h, la presse people va s'en occuper et ça risque de tout faire chavirer. Vincent Niclot est votre invité. Il y a cette enfance, cette adolescence en Vendée, on a parlé même des boîtes de nuit, voilà, des endroits où vous allez aller, il y avait la Grange.
3: Oui, le Subiet, la Grange, oui, c'était des boîtes incroyables, et j'avais la chance de pouvoir y rentrer avant 18 ans, parce que mon frère connaissait un des patrons, voilà, donc...
2: Ça aide toujours.
3: Ça aide.
2: Bon, alors vous faisiez des mouclades, alors pour ceux qui ne connaissent pas les mouclades, c'est quoi?
3: Bah les mouclades, je sais même pas si c'est encore autorisé, hein. Mais bon, quand j'étais petit, on pouvait le faire. On allait, on prenait des moules, voilà, et on allait chercher des pommes de pin, des épines de pin, et on mettait ça, on faisait un trou dans le sable, comme un brasero,
2: faire un feu de bois, quoi.
3: Ouais, voilà. Ouais. Et on faisait cuire les moules au feu de bois comme ça avec le goût des pommes de pin fumées à la pomme de pin. Oh, c'est fantastique.
2: Donc ça c'est votre adolescence, quoi. C'est les souvenirs que vous avez au bord de la plage le soir avec les copains, avec les copines.
3: Bah quand on vit comme ça au bord de la mer, qu'il fait chaud, on vit aussi le soir. Hein, on vit sur la plage, on fait des.
2: Ça chantait, ça dansait déjà.
3: On mettait de la musique, on chantait, on dansait, la guitare au bord du feu.
2: Alors vous jouez quel instrument vous, Vincent? Parce que la musique elle est arrivée à 5-6 ans. Hein, je l'ai dit tout à l'heure.
3: Moi je suis pas un très bon instrumentiste, voilà, parce que j'ai pris vraiment le choix de m'occuper de ma voix. Mais après je pianote un peu, je guitare un peu.
2: Parce que c'est ça les plages, c'est les feux de bois, c'est le mec qui prend la guitare, oui, c'est les filles qu'on ne veut plus. Non mais j'imagine très bien voilà, cette ambiance. Alors on a parlé aussi voilà, de ce que vous faisiez sur la plage, chichi, baigné, chouchou. Puis à cette époque aussi, vous vous ouvrez vers un ailleurs, il y a l'Angleterre. Grâce à une meilleure, je crois la fille de...
3: C'est une la fille, ouais, ma meilleure amie de classe, sa mère elle était prof dans une école. Ouais. Et elle faisait des voyages deux fois par an en Angleterre. Et comme elle me considérait comme son fils, puisque mes parents travaillaient beaucoup et c'est elle qui me gardait après... Eh bien, elle m'emmenait dans ses voyages. Donc j'ai eu la chance, déjà très jeune, d'aller en Angleterre et en Écosse.
2: Et puis en Belgique, je crois que vous avez eu la famille là-bas.
3: Oui, je suis un quart belge, mon grand-père était belge. Donc ma première cuite, je me l'ai tapée devant le mannequin de piste.
2: Salut les Belges,
3: et qui nous écoutent. Pardon à mes amis belges, mais j'étais très déçu.

0: plus que les soda soupes. Je voyais le mannequin de piste très grand, il était tout petit. Mais c'était quand je suis arrivé, je devais avoir 13 ans et ma famille là-bas m'a dit tu peux pas arriver ici sans boire un peu une bière. Et j'avais jamais bu de ma vie, donc voilà.
1: Ça n'a pas aidé. Alors il y aura également les États-Unis, parce qu'au moment du lycée Lamartine, hein, c'est là où vous êtes pour votre lycée, il y a les États-Unis, vous allez à Boston, dans le Massachusetts, je crois qu'il y a un échange avec une correspondante à ce moment-là.
0: À Needham, exactement, c'est la banlieue de Boston. Et alors là, c'était incroyable, j'avais l'impression d'entrer dans une série américaine, en fait, parce que je vivais la vie d'un Américain qui était complètement différente de la nôtre. Déjà, je me souviens de la taille des voitures, tout ça, nous on avait des toutes petites voitures. Eux, ils avaient encore à l'époque les grandes voitures américaines, tout ça, donc c'est tout était immense. Moi, tout me semblait immense. Mon lycée était tout petit. Ils avaient un lycée immense avec un stade carrément pour faire du sport. Enfin, tout était gigantesque. Les 1000 chèques à un litre. Et, voilà. Et surtout, ma coloc, enfin, celle que j'ai reçue donc 3 semaines chez moi, et elle m'a reçu 3 semaines aux États-Unis, elle venait d'avoir, c'était permis le permis à 16 ans. Donc on pouvait sortir avec sa voiture. Enfin, c'était ouf, quoi. Vraiment.
1: C'était très américain, quoi.
0: C'était incroyable, ouais.
1: Alors, il y a tous ces voyages qui vous forment, et puis retour en France, le théâtre, ça vous tente. Vers 17, 18 ans, je sais pas si vous destinez au théâtre, en tous les cas, tout doucement, vous vous rapprochez du cours Florent, puis il y aura le cours Simon. À Paris, vous avez quel âge à peu près, 18, 19?
0: Ah oui, c'est ça. En fait, je suis allé dans un lycée, je l'ai fait exprès, un lycée, c'était un des premiers lycées artistiques qui avait des options théâtre.
1: Ouais.
0: Et c'est ça, j'étais très attiré par le théâtre et le chant. Et du coup, je me suis dit, bon, il n'y avait pas option chant, ça existe, il y a option musique, mais là, il y avait les deux. Donc, je me suis dit, ah, c'est cool, je suis allé dans ce lycée. Et c'est pour ça que je suis allé à ce lycée. Et après, je me suis dit, j'ai fait pas mal de casting, et j'ai commencé par à décrocher des rôles sans avoir pris de cours. Et donc, je me suis dit, faudrait peut-être que je me forme.
1: Mais vous savez faire de l'acteur studio pendant 2 ans.
0: Oui, avec Jack Walser, oui. Ça, c'était, alors là, j'étais en déprime totale, mais bon, c'est pas grave.
1: Pourquoi?
0: Parce que c'est du.
1: C'était dur.
0: Ah, mais il fait appel à la mémoire sensorielle. Donc, en fait, il dit, si tu dois pleurer dans un film ou machin, tout d'un coup, tu dois aller chercher en toi quelque chose qui t'a fait le plus de peine dans ta vie. Donc, vous imaginez que pendant une semaine, vous allez penser à des choses qui vous mutilent.
1: Ah, attendez, là, vous êtes sur la course du Molière, là, Vincent. Maintenant, vous êtes au théâtre, on va en parler. Il va falloir vous y remettre.
0: Je dirais pas jusque-là, mais enfin, bon. En tout cas, c'était des bons débuts. Et ouais, les cours Florent, les cours Simon, ça m'a.
1: Les cours de danse.
0: Dans ma classe, vous savez qui y avait dans les cours, Florent? Il y avait Guillaume Gallienne.
1: Non.
0: Oui, bien sûr. Il y avait comment il s'appelle aussi, qui est dans la cage aux folles aussi.
1: Poiré. Laurent Lafitte.
0: Laurent Lafitte.
1: La nouvelle version, pardon. Vous n'êtes pas de la génération Poiré.
0: Non, d'accord. Voilà, j'ai passé le concours et je suis allé directement en 3e année. Il faisait un concours un spectacle en fin d'année, et dans ce spectacle, dans ma classe, il y avait tous ces gens-là.
1: Ils peuvent être fiers de vous aujourd'hui. J'espère qu'ils vont venir vous applaudir au théâtre.
0: J'espère aussi.
1: Évidemment, la comédie des Champs-Élysées. Alors, vous décrochez un premier rôle, Renaître à Bogota.
0: Oui. C'est une de Florent qui avait écrit cette pièce, et on l'a montée, je crois, pour pas longtemps, je crois 15 jours. C'est ma première expérience vraiment théâtre.
1: Bon, le temps des séries arrive, vous partez du côté de Saint-Tropez, il y a Sous le soleil. Alors ça vous emmène, puisqu'on est dans les lieux, c'est le massif de l'Estérel, vous allez découvrir, parce qu'il y a Extrême Limite, il y a plein de séries. Oui. Parlez-moi un peu de ce Var, de cette région que vous découvrez peut-être à ce moment-là.
0: Oui, je découvre vraiment la région, j'avais pas eu l'occasion d'y aller, je trouve ça formidable, j'arrive dans des conditions lunaires, genre j'ai 20 ans et je me retrouver avec un appartement de 6 personnes, une voiture, enfin c'était vraiment le rêve, quoi. Et puis dans un coin magnifique, on tournait sur la plage. Bon, il faisait quand même pas très chaud.
1: C'est laquelle plage? Plage de Saint-Tropez.
0: Vraiment la plage. La plage qui est juste à côté. Je sais plus comment elle s'appelle. Toute petite plage.
1: Okay.
0: Mais vraiment dans Saint-Tropez. Sauf que on tournait en février, en mars, donc il faisait pas chaud du tout.
1: Vous êtes en t-shirt et en tongs alors qu'on est en février.
0: Parfait, même de la buée. Qui
1: Vincent, acteur studio. Hein.
0: Voilà.
1: Vous cherchez au fond de vous-même ce que vous avez vécu l'hiver, on est d'accord. Il y aura Extrême Limite, il y aura Nestor Burma, et il y aura même un rôle dans un film de Nicole Garcia à Place Vendôme.
0: Oui, enfin un rôle, je dis deux mots, mais bon, à Catherine Deneuve.
1: Il y a un rôle.
0: Voilà, c'est pour bien commencer. Oui, enfin non, j'étais content à Bakri et Deneuve, voilà, je dis deux mots, j'étais fier quand même.
1: Oui, c'est des tournages qui vous emmènent où d'ailleurs? C'était tout à Paris ou c'était un petit peu ailleurs?
0: Oui, c'est à Paris.
1: C'est tout à Paris. Bon, 20 ans, vous l'avez dit, bel appartement, ça marche bien, les défilés, les pubs, les photos, mais votre but c'est quand même de chanter, décrocher des rôles, vous allez le faire. Il va y avoir comédie musicale Titanic, il va y avoir Damien Sarr, que vous allez jouer le rôle de Damien dans Roméo et Juliette. Oui. Vous allez partir dans toute la France d'ailleurs à ce moment-là.
0: Oui, tout à fait. C'est pareil, je faisais plein de castings, et puis je cherche un nouveau Roméo. Voilà, je décroche ça, je me retrouve dans la troupe vraiment que tout le monde connaît avec Cécilia Cara.
1: Voilà.
0: Je me retrouve vraiment dans le DVD, et sauf que la petite anecdote, si j'ai deux secondes, c'est que heureusement que j'avais travaillé mes chansons, il y en avait 17, parce que j'avais jamais répété sur scène, ni même mis un costume, ni même une entrée, une sortie. Ouais. J'ai joué le soir même.
1: Professionnel.
0: Parce que, non, c'est suicidaire surtout. J'ai pas eu le choix.
1: Vincent, on continue de parler de votre parcours qui progresse bien. Hein. Là, vous entreprenez de plus en plus de choses dans votre vie. Nous aussi, on entreprend, et quand on devient parent, eh bien, la première année, on passe environ 60 000 blanches. Oui, vous avez bien entendu. Sauf si on utilise l'idée que nous propose aujourd'hui Catherine Quicandon. Enfin, une solution. Tant mieux.
2: À Châteaudun, en Eure-et-Loire, à une cinquantaine de kilomètres d'Orléans, les bébés dorment la nuit. Et du coup, les parents aussi. Pour cela, nous pouvons dire merci à Agathe Verrier et Olivia Guyard qui ont fondé Ma Petite Laine, un cocon ergonomique qui apaise bébé et qui diminue les réveils nocturnes. Mais pas seulement, comme nous l'explique Agathe.
3: Être en position fœtale, ça a plein de vertus, dont la digestion et dont l'accès aux mains aussi, par exemple, pour se rendormir entre les micro-réveils.
2: Selon les retours, les parents dorment en moyenne 2 à 3 heures de plus chaque nuit. Dingue, non ?
4: Ah bah ouais, c'est dingue !
2: Ces cocons sont en laine mérinos, donc hypoallergénique, adapté aux peaux les plus fragiles, et il régule la température de bébé hiver comme été. La laine provient d'élevages de moutons de la vallée de Chevreuse, d'Australie et d'Afrique du Sud. Elle est filée en France et en Italie. Les cocons sont tricotés près de Châteaudun et de Rouen. C'est à la naissance de sa troisième fille qu'Agathe, kinésithérapeute pédiatrique, a eu le déclic et a décidé de se lancer avec Olivia.
3: C'était ma voisine et mon amie qui était venue me voir à la maternité pour mon troisième enfant. Et elle est ingénieure, mais aussi une casquette de commercial. Je me suis dit, c'est l'acolyte parfait pour démarrer. Moi, j'avais encore mon cabinet à temps plein, trois enfants bas âge. Il fallait forcément être à deux pour se lancer dans une aventure comme ça, un peu folle,
2: mais ô combien bonne. Très vite, Ma Petite Laine reçoit entre 30 et 50 commandes par jour, et cela n'a fait qu'augmenter après leur passage dans l'émission Qui veut être mon associé, pendant laquelle Agathe et Olivia ont eu une proposition d'investissement. Ma Petite Laine grandit.
3: Le fait qu'il y ait Jean-Michel Karam, qui est en plus un investisseur hyper humain, en vrai, pas que à la télé, c'est quelque chose qui est porteur, et voilà, il est de très bons conseils.
2: Depuis, Ma Petite Laine s'est diversifiée et propose par exemple un cocon en coton, une gigoteuse, une couverture et même un kit pour tricoter soi-même son cocon. Plus d'infos sur mapetitelaine.com. Merci à Nathanaël Bruni d'ici Orléans pour cette idée qui préserve les nuits des bébés et de leurs parents. Ici, ça entreprend à Châteaudun avec Ma Petite Laine pour un sommeil sans réveil, ou presque.
0: C'est ouf.
1: Bah oui, bah merci beaucoup Catherine Quicandon. Bah je sais que Vincent, il y pense quand même.
0: Elle va sauver beaucoup de personnes.
1: Et vous y pensez, un enfant,
0: oui.
1: Peut-être un jour.
0: On sait jamais. Hein.
1: Mais pourquoi pas.
0: Bah oui, j'ai pas la vie pour ça pour l'instant, mais on sait jamais.
1: La vie est longue.
0: J'espère.
1: Bah, je vous le souhaite. En tous les cas, elle se passe très bien pour vous, la comédie des Champs-Élysées, en ce moment, dans cette pièce avec Laurent Ruquier, une pièce que Laurent d'ailleurs a écrite dans le théâtre qu'il dirige. Bref, ça joue à la maison, tranquillement, le rôle de Pablo Diaz que vous allez découvrir d'ici quelques minutes sur Ici, avec Vincent Niclot sur scène en ce moment. Donc,
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1: Après plusieurs années de carrière, il continue de nous enchanter avec une nouveauté, Corias. C'est Bernard Lavillier sur Ici.

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3: Ici Nord vous accompagne chaque jour dans votre quotidien, dans vos rendez-vous importants. En ce moment, vous êtes peut-être en train de réfléchir à une reconversion. Vous souhaitez reprendre le chemin de la vie active. Vous avez peut-être besoin de passer par une VAE. La VAE, ça veut dire la validation des acquis de l'expérience, qui est un processus qui permet de faire reconnaître les compétences acquises par une personne à travers ses expériences professionnelles, mais aussi extra-professionnelles. Vous avez besoin d'être guidé, n'hésitez pas à vous adresser à l'agence d'Arras, France Travail, qui vous propose justement demain un rendez-vous qui s'intitule « À la découverte de la VAE et sa nouvelle réglementation ». Ça se passera lors d'un atelier de présentation et vous pourrez évoquer la découverte de formation, l'aide à l'emploi, ça s'adresse à tout public. C'est demain mardi de 11h30 à 14h. Ça se passe à l'AFPA.
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6: Et vous le prouvez, hein, Vincent Duclos, qu'il n'y a pas que Paris dans la vie est à l'affiche. Pourtant, à Paris, de Chante et tais-toi en ce moment, à la Comédie des Champs-Élysées, du mercredi au dimanche. Pièce avec Laurent Ruquier, de Laurent Ruquier. On va découvrir cette pièce dans quelques instants. En attendant, Vincent Duclos se dévoile ce soir à travers les lieux et son parcours. Mais je ne résiste pas à l'idée de vous faire écouter quand même quelques airs de son personnage, Pablo Diaz.
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6: Ça, c'est le tube du personnage. Mais c'est Vincent qui a suivi la musique. J'ai ça dans la tête depuis 5 jours. Et je vais vous la remettre d'ici 21h. Pour que vous l'ayez aussi bien en tête, vous savez, c'est pire que délivrer libéré. Cette chanson vous rentre dans la tête, c'est terrible. Vincent, on parle un petit peu des premières tournées que vous allez faire avec les comédies musicales, le fait que vous allez aller un peu partout en France. On connaît la vie aussi, même en tant que comédien. Si vous faites une tournée, on s'arrête, on joue, on mange une salade, on dort à l'hôtel, c'est fini. On n'a jamais vraiment le temps de se poser. En revanche, vous.

0: vous avez quand même eu le temps, j'ai vu il y a quelques années, vous avez fait une tournée, je crois que c'était récital, tournée des églises, ouais. Des cathédrales, c'est
1: oui,
0: ça?
1: Oui, oui.
0: Et là, vous êtes un peu posé.
1: Oui, c'est vrai que j'avais un petit peu plus de temps. Déjà, je suis allé dans des villes et des villages où je serais peut-être jamais allé.
0: Vous vous souvenez d'endroit où vous êtes allé?
1: Oui, il y a notamment une ville, c'est magnifique, qui s'appelle Laon.
0: Ouais.
1: L-A-O-N.
0: Bien sûr, ouais.
1: Et j'étais jamais allé, je pense que je serais jamais allé, puisque c'est pas là où on tourne généralement, et tout ça, et c'est une ville magnifique, avec, et vous savez, on est très surpris du patrimoine qu'on a, parce que dans un simple village, ou même une ville, on peut avoir 2 cathédrales, 3 églises.
0: Absolument.
1: C'est incroyable.
0: Vous avez été en Dordogne, j'ai noté la cathédrale Saint-Front de Périgueux. Vous avez été à Lisieux, la basilique Sainte-Thérèse, c'est la Normandie.
1: Ah, c'est la plus grande basilique d'Europe. Elle fait 2500 places.
0: Elle est magnifique. Vous connaissez un peu la Normandie, magnifique. D'ailleurs?
1: Un petit peu, ouais, aussi.
0: Comme
1: je suis allé tourner aussi.
0: Où ça?
1: Mais je vais aussi en week-end, à Deauville, au Touquet.
0: Non, mais la partie privée, c'est pour tout à l'heure. Mais effectivement, très bien, Deauville, au Touquet. Vous avez été à Bourges, à la cathédrale Saint-Étienne.
1: Oui, c'est possible.
0: Bah non, mais vous avez
1: peut-être. Je me souviens pas de tout.
0: Non, mais j'imagine bien. Il y a forcément des souvenirs qui remontent à Quimper, la cathédrale Saint-Corentin, la Bretagne. Ça aussi, c'est une région que vous appréciez, la Bretagne, l'océan.
1: Oui, je connais très très mal, mais j'ai fait un album celtique. Donc je suis quand même allé en Bretagne et tout, mais c'est magnifique aussi. Non, mais la France est sublime. Ouais. Hein.
0: Alors, il y a quand même une région que vous appréciez, c'est l'Alsace.
1: Oui, bah ça c'est parce que j'avais une grand-mère alsacienne.
0: Et voilà.
1: J'avais de la famille là-bas que j'ai toujours d'ailleurs que je salue. Et c'est vrai que j'adore aussi pour la gastronomie.
0: Oui, alors c'est vrai. Vous l'avez évoqué tout à l'heure. Vous aimez bien manger quand vous étiez petit. Et c'est vrai que les tournées, vous, ce que vous aimez bien, c'est les bons restos. Parce que vous êtes très gourmand. Quoi.
1: Je suis très gourmand. Ouais. Je suis très épicurien. J'adore les bons vins. J'adore bien manger. J'adore découvrir les spécialités. Je suis très curieux. Dès qu'il y a quelque chose que je connais pas, je veux goûter. Voilà.
0: Alors c'est quoi votre France gastronomique? C'est quoi un plat que vous adorez qui va nous emmener dans une région par exemple? Ça va être la choucroute en Alsace, ça va être la bouillabaisse à Marseille.
1: J'adore le tourneau de Rossini, je sais pas d'où c'est.
0: Mais c'est avec le foie gras par-dessus, donc là on fait du foie gras, ça peut être la Dordogne.
1: Il y a très peu qui savent le faire, j'adore le cassoulet, oh là là.
0: Castelnaudary.
1: Ouais voilà, j'aime tous les plats vraiment très très franchouillards.
0: Mais vous les mettez où? C'est ça la question.
1: Alors... Comme je suis un ex gros, on va dire, hein, je fais très attention à ce que je mange en général. En général. Non, mais je mange de tout.
0: Non, mais vous allez à la salle de sport.
1: Beaucoup de sport.
0: Oui, voilà, c'est ça.
1: C'est mon prix à payer, c'est ça. C'est que si je veux garder, j'ai essayé de garder une allure potable, et ben, il faut que je fasse
0: juste. Potable. Vous faites du mal, magnifique. Alors, vous aimez la Bretagne, on l'a dit, la Vendée, le Var, les Alpes-Maritimes. Ça, c'est les stations qu'on a un peu, les endroits qu'on a évoqués.
1: Ouais.
0: Vous aimez skier aussi?
1: Ouais, j'adore. Ouais, j'adore.
0: Vous allez où pour skier?
1: Alors, je vais, j'ai fait même des saisons à Courchevel.
0: Ben voilà.
1: Voilà. Mais ça, j'y travaillais, donc c'était pas vraiment en vacances. Après, je vais, j'aime bien, j'oublie toujours le nom, mais ça va revenir.
0: En Savoie.
1: Oui, c'est en Savoie. Alors, c'est un petit village.
0: Ça va revenir d'ici la fin de l'émission, ne vous inquiétez pas.
1: Mais en tout cas, en plus, j'aime aller skier en mars. Parce qu'en mars, il fait beau, il y a moins de monde. Voilà, j'ai la chance de pouvoir contourner les vacances scolaires, donc en mars, c'est fabuleux.
0: Il y a du soleil, vous l'avez dit. Oh bah c'est l'occasion.
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0: vous avez dit, hein.
2: 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Ta bouche.
0: Ça va être comme ça jusqu'à 21h. On va changer d'ambiance de Femme du Soleil. Vous enchaînez votre carrière, vous obtenez plein de beaux succès. Vous allez vous orienter vers le chant classique, reprendre les grands airs d'opéra avec des chœurs, notamment ceux de l'Armée Rouge. Vous obtiendrez un triple disque de platine. Vous partez partout en France, je l'ai dit, avec d'ailleurs ce spectacle. Il y a 40 représentations, une tournée des Zéniths. Mais il y a une rencontre qui change votre vie.

0: Ah bah c'est Céline Dion qui est en ce moment à la Plénitude Arena de Nanterre, oui. Chez nous en France. Michel Drucker, un plateau, 2012. Elle vous rencontre, vous la rencontrez, c'est coup de foudre là. Hein.
1: Bah le coup de foudre, je sais pas, moi je l'aimais déjà beaucoup, elle me connaissait pas, et puis on me demande si je veux pas reprendre All By Myself devant elle, et je dis oui, je suis complètement inconscient, mais je me dis que ça peut être un énorme tremplin pour moi, comme un plus gros gadin aussi, et parce que c'était en direct, direct. Ouais. Donc je chantais en direct et diffusé en direct, donc sans filet. Et puis je suis un Capricorne ascendant Taureau, je fonce. Je dis ouais, alors si j'aurais pas deux occasions comme ça avec les chœurs de l'Armée Rouge. Et puis le réalisateur me dit au moment de faire la note, tu tourneras vers elle. Et c'est au moment où je me suis tourné vers elle que j'ai réalisé la

0: connerie que j'étais en train de faire. Parce que je me suis dit, mais je peux me viander, quoi. Et la larme qu'on voit couler, c'est pas une larme de c'est pas un pleur, c'est du stress. C'est vraiment du stress. Ouais. Où je commence à me dire, waouh, je joue gros.
1: Bon, elle vous a bien détendu, elle vous a invité dans un jacuzzi.
0: Oui, ça, c'était après. Elle m'a d'abord invité à faire sa première
1: partie. Attends, il n'y en a pas beaucoup qui peuvent se dire qu'ils ont été dans un jacuzzi. Elle vous a demandé de tomber le t-shirt.
0: Ah, depuis que Michel Drucker a révélé ça il n'y a pas longtemps, ça y est.
1: Ah, oui, mais c'est Michel.
0: Moi, je l'avais gardé secret, ça, parce que je ne voulais pas par rapport à elle et tout ça. Mais après, puisque c'est lui qui l'a dit, oui, c'est vrai. Avec Céline, on a eu pas mal de choses très, très.
1: Oui.
0: Non, mais c'est vrai. Vraiment des choses. On a eu des fous rires, on s'est roulé par terre. Enfin, voilà. Vraiment, dans une émission de télé, d'ailleurs, qui a été coupée parce que c'était pas bien. Mais oui, c'est quelqu'un qui est complètement normal. Hein, voilà, c'est quelqu'un comme vous et moi qui a.
1: Oui, mais moi, je ne vais pas dans le jacuzzi avec Céline. Oh, excusez-moi, vous n'êtes pas si normal que ça. Bon, allez, vous êtes en gênance, donc je passe à autre chose.
0: Non, pas du tout, je suis pas en gênance du tout.
1: Non, on adore. Alors, de tels succès derrière qui vont s'enchaîner. Il y aura Louis, en hommage à Louis Mariano, Ce que je suis en 2014, plus de 100 000 albums vendus. Il y aura Tango, il y aura également Esperanto en 2020, il y aura 10 ans déjà, il y aura l'Opéra Celle, vous l'avez évoqué, il y aura Bel Canto, oui. Des studios à l'étranger, en public. Au total, s'il vous plaît, Vincent Nico, c'est 2 millions d'albums vendus.
0: Oui.
1: À la louche.
0: Bah ouais, ça fait bizarre quand j'entends ça, même moi, ça me fait bizarre. En fait, je suis pas quelqu'un qui me gargarise des chiffres et des trucs, qu'est-ce que j'ai fait. J'oublie même parfois ce que j'ai fait. Je suis plutôt quelqu'un qui vit dans le présent et qui me projette beaucoup dans le futur. Après, c'est vrai que le passé me donne des ailes, parce que c'est vrai que ça donne un peu de confiance quand on a quand on est adoubé par Céline Dion et puis d'autres qui m'ont fait confiance aussi. Bah, ça fait plaisir, quoi.
1: Vincent Niclot, votre invité, encore quelques minutes jusqu'à 21h. On quitte vos régions pour aller dans la Sarthe avec le prix du carburant, sujet d'actualité toujours aussi haut, l'impact sur notre quotidien. On le sait, comme par exemple pour les loisirs, pour les enfants, pour nous déplacer. Alors un club de foot a mis en place une solution grâce à une appli, une application qu'ils ont eux-mêmes créée. Robin Bernou, vous êtes rendu justement dans la Sarthe.
2: À une demi-heure de voiture du Mans, un club de foot a créé sa propre application de covoiturage face à l'augmentation des prix du carburant.
3: Ah oui, c'est génial, c'est bien, c'est vachement bien, c'est une fort bonne idée.
2: Je me suis rendu sur le terrain de l'association sportive de Brette-les-Pins lors d'un entraînement des U15. Alors il y a des ballons, des cônes, des chasubles, un entraînement en somme toute assez classique en soi, ou presque, car désormais les joueuses et leurs parents disposent d'une nouvelle application.
4: Aujourd'hui on est sur une application Foodweb.
2: Nicolas Marceau, éducateur des U15, est à l'origine de la création de l'appli qui permet aux parents de mutualiser les trajets et économiser du carburant.
4: On va sur le prochain match. Si je vais dessus, ici je peux voir les personnes qui sont présentes, si elles vont au stade ou pas. Et si je valide ici, par exemple, Lise, elle vient, elle sera rendez-vous à Brette, et je peux choisir le nombre de personnes présentes dans la voiture. Elle a 3 places dans la voiture en plus de elle et sa mère. C'est plus simple.
2: Rassembler les trajets, une idée particulièrement bienvenue alors que les prix du carburant sont toujours très hauts, surtout lorsqu'il faut aller à 30 ou 40 km de chez soi un week-end sur deux.
4: Si vous prenez aujourd'hui une voiture, vous en avez 4 personnes, 5 personnes, vous arrivez vite à 25-30 euros de carburant, juste pour les loisirs des enfants.
2: Autre point positif, en plus de permettre aux parents de faire des économies, l'application développée par Nicolas, qui travaille dans l'informatique, a aussi permis de recréer du lien.
5: Allez, je l'ai déjà vu, les gens ils habitaient à 300 mètres côte à côte et ils se connaissaient pas, et depuis ils sont amis.
2: Amis et parfois même au-delà, me racontait Fabrice Desormes, le président de l'association sportive de Brette-les-Pins.
5: Bon, je vais pas rentrer dans les détails, même plus qu'amis, des fois vous passez du bon temps entre les personnes. Voilà, je trouve ça important.
2: Alors ici dans la Sarthe ça marche, mais qu'en pensent les premiers intéressés?
6: Gauche, droite, allez on travaille les articulations.
2: Je suis allé demander à Faustine, elle a 15 ans, elle était en plein entraînement sur le terrain et m'a expliqué que l'application lui avait sauvé son dernier match.
7: Comme samedi dernier, on a eu un imprévu de dernière minute et j'ai pu trouver un covoiturage très vite. Et du coup, c'est super important d'avoir ça parce que sinon, tu peux pas aller au match en fait.
6: Allez les filles, vous avez tout le demi-terrain.
2: Aujourd'hui, pour beaucoup de parents, covoiturer pour emmener les enfants au sport est devenu un nouveau réflexe. Une solution qui permet de recréer du lien, mais aussi et surtout de réduire les frais.
1: Merci beaucoup Robin Bernou. Allez, restez bien avec nous. Vincent Niclot est votre invité. Il joue en ce moment dans Chant d'été. Toi avec Emma Gamet, Marie-Vincent, Caroline Ball, une pièce, deux, et avec Laurent Ruquier, mise en scène, Anne Bourgeois, la comédie des Champs-Élysées. Vous restez avec nous, Vincent?
0: Ah bah oui, je suis bien.
1: Alors à tout de suite, il est là jusqu'à 21h.
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1: Et Michel Polnareff qui nous rejoint dans la maison vide pour s'ambiancer en ce début de soirée sur ICI.

0: jusqu'à 21h.
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2: C'est à la Comédie des Champs-Élysées que vous pouvez applaudir notre invité Vincent Niclot, avenue Montaigne. C'est à Paris, une belle avenue. Vous pouvez l'applaudir en ce moment dans cette pièce Chante et tais-toi, pièce écrite par Laurent Ruquier, dans laquelle Laurent joue. On salue Le Havre aussi, la Normandie, oui, puisqu'il vient d'abat, Laurent. Oui. Un parcours, celui de Vincent Niclot, inspirant pour ce Parisien qui nous a raconté son enfance à Paris, à Montmartre, mais aussi en Vendée, du côté de la Tranche-sur-Mer, sans oublier le Var, les Alpes-Maritimes. Le tour du monde, c'est ce qu'il a fait aussi depuis le début de sa carrière avec brio et talent. Il est encore avec vous quelques minutes. Pour tout savoir, en tous les cas, en savoir un petit peu plus, il est en face de moi, mais je vais demander à Pablo Diaz, via Laurent Ruquier, de nous parler de cette pièce.
3: Oh Pablo, ce serait sympa que tu nous résumes la pièce.
4: Oh oui, bien sûr. Moi, je suis Pablo Diaz, un chanteur de charme. Voilà, ça fait 20 ans que je vis en France. Et, j'ai fait carrière ici. Mon attaché de presse, elle essaie de garder ma vie privée, vraiment très privée, mais malheureusement, ça ne va pas se passer comme ça et je vais être pris dans tout de suite.
3: Chante et tais-toi.
2: Et d'ailleurs, dans la pièce, il chante ça.

0: J'adore.
1: Vous étonnez, Eric, après l'avoir dans la tête, vous l'a passé 4 fois par jour aussi. Alors.
0: Ouais, c'est sûr. Vous voulez que je vous parle de. On a tous quelque chose en nous dans la Louisine.
1: Parce c'est que pas
0: ça,
1: mal ça.
0: Ça, c'est dans la pièce. C'est quoi cette histoire? Pour ceux qui n'ont pas vu le spectacle encore, ça fait partie du spectacle.
1: Ça fait partie du spectacle parce qu'évidemment, il y a toute une sorte de quiproquo. On ne va pas raconter trop la pièce, que moi j'aime bien aussi, comme Laurent, que les gens aient la surprise. Mais en substance, il fait croire que Johnny Hallyday est connu en Espagne aussi. Johnny Hallyday, il s'appelle. Ouais. Et donc, qu'il a sorti Gabriella, On a tous en nous quelque chose d'Andalousie.
0: Bien sûr.
1: Enfin voilà, Diego, libre dans sa tête, bien dans sûr. Sa cabeça. Donc c'est l'écriture de Laurent Ruquier qui est vraiment très drôle.
0: Est-ce que l'amour du métier doit passer avant l'amour tout court?
1: J'ai combien de temps pour répondre à cette question?
0: C'est un peu ça la question. La pièce c'est ça, c'est un couple. Je vais essayer de pas trop en dire. Laurent Ruquier joue Gabriel.
1: Oui.
0: Vous jouez le rôle de Pablo Diaz. Donc on comprend que vous avez un succès considérable auprès du public féminin. Vous êtes homosexuel. Vous vivez avec votre compagnon depuis 5 ans, qui est Laurent Ruquier, donc alias Gabriel. Et puis vous avez une attachée de presse, j'en dis pas plus, qui elle vous demande d'où le nom de la pièce, chante et tais-toi, parce qu'il faut pas le dévoiler.
1: Oui, elle est plutôt de la vieille école, c'est une vieille attachée de presse, elle dit que les chanteurs, il vaut mieux qu'ils gardent leur jardin secret, que voilà, ils ont pas besoin de savoir plus. Pour ça, chante et tais-toi, contente-toi de chanter, et ne dis rien de trop sur ta vie privée. Lui, il est pas contre, faire son coming out, machin, son copain, évidemment, voudrait qu'il le fasse pour
0: aider.
1: Mais ce qui est drôle, c'est que lui, il a toujours pas fait, lui, dans son travail.
0: Auprès des trois personnes avec qui il travaille.
1: Voilà. Donc, en fait, voilà, on est vraiment dans la pièce de boulevard, vraiment, avec les portes qui claquent, les jeux de mots, les fous rires.
0: C'est très drôle, je vous l'ai dit hors antenne, pour moi c'est une vraie révélation et je suis content qu'on ait parlé de ça aussi, parce que pour rappeler aussi que tout ce que vous avez fait en termes de comédie, d'acting, dans le studio, le cours Simon, le cours Florent également, vous êtes sorti, et c'est quand même une espèce de mise en danger, vous êtes le ténor qu'on connaît, et là d'un coup, vous êtes face à un public, c'est du théâtre, et vous vouliez sortir de cette zone de confort un peu.
1: Mais moi j'aime bien, en fait je trouve que la vie est courte et qu'il faut toujours essayer de vivre des choses. Moi j'aime bien me mettre dans la peau d'autres personnages, voilà. Donc c'est pour ça que l'acting c'est super, parce qu'on peut jouer le rôle, ou même parfois j'ai été militaire dans des émissions de télé, essayer de sortir vraiment de ce que j'aurais dû vivre dans ma propre vie, et ben dès que j'ai une occasion d'aller vivre autre chose, j'y vais. Même si c'est casse-gueule. Et là c'est vrai que c'était casse-gueule parce que je n'ai pas d'expérience théâtrale, malgré une petite formation et tout ça, voilà, mais...
0: Enfin, Laurent, il a pensé à vous tout de suite, a priori.
1: Oui, mais même lui, il savait pas trop. Enfin, on a fait une lecture, tout ça. Oui, il a pensé à moi, il a écrit la pièce en pensant à moi. Mais moi-même, j'étais pas persuadé que j'arriverais. Donc moi, j'avais beaucoup d'angoisse de me dire, est-ce que je vais être à la hauteur?
0: Arrêtez de vous poser cette question.
1: C'est gentil, c'est gentil. Mais moi, je le savais pas. Et lui non plus, je pense qu'il le savait pas.
0: Parce qu'au départ, il était pas, c'est pas prévu qu'il joue dans cette pièce.
1: Non, il devait pas jouer, lui. Il devait être auteur, comme d'habitude. Et lors d'une conversation, il y a le producteur qui a dit « Mais pourquoi tu le ferais pas toi, Laurent ?» Et puis nous, on a trouvé ça tellement « Mais ah ben oui, mais bien sûr, c'était comme une évidence. » Et lui, je pense qu'au fond de lui, il avait envie. Mais qu'il était prêt, c'était le moment, donc il a dit oui.
0: C'est joué en toute simplicité, avec beaucoup de justesse, d'authenticité. Marie-Vincent qui joue le rôle de l'attaché de presse, qui est vraiment extraordinaire, qui est drôle. Voilà, vieil attaché de presse, effectivement, qui nous rappelle certaines qu'on a connues dans le métier, ou qu'on connaît encore d'ailleurs. Parce que tout ce que raconte la pièce, ça existe. Il y a encore aujourd'hui des chanteurs, des acteurs, surtout dans le cinéma, qui n'ont toujours pas osé dire ça.
1: Alors on en parle justement, on dit que dans le cinéma, les acteurs ont du mal. Les actrices, c'est peut-être un peu plus facile, parce qu'une actrice lesbienne, c'est un peu plus un fantasme pour un homme hétéro. Alors que l'inverse, ça marche pas. Donc, c'est vrai que les acteurs, ils osent pas le dire parce que c'est pas encore... ils pensent que ça leur ferait perdre des rôles, et je pense que malheureusement, c'est encore la situation. La pièce, elle parle de ça, mais elle parle pas que de ça. Elle parle aussi de la liberté, en fait, d'être vraiment qui on veut être dans la vie. Et pour certains, c'est pas...
0: Parce que finalement, je salue Emma Gamet que je connais bien, que j'embrasse tendrement, qui joue
1: elle est formidable.
0: Le journaliste presque.
1: Tous les acteurs sont formidables.
0: Bien sûr. Elle est à deux doigts de révéler votre homosexualité. Puis finalement, sans tout dévaluer, elle va pas le faire parce qu'elle va se rendre compte finalement qu'on est authentique que quand on est vrai et que finalement.
1: Oui, parce qu'elle dit que toutes ces femmes seraient pas amoureuses de Pablo Diaz s'il n'était pas sincère avec elles.
0: S'il n'avait pas cette sensibilité-là,
1: s'il chantait pas, s'il les aimait pas vraiment.
0: Elle est un peu amoureuse. amoureuse de lui, hein, secrètement.
1: Elle le dit d'ailleurs dans la pièce, qu'elle tombe finalement amoureuse de lui et tout ça. Mais c'est une pièce qui finit vraiment très très bien, qui finit en émission de télé aussi. Enfin,
0: on va
1: pas tout raconter, mais c'est un vrai spectacle. Où, évidemment, moi je chante dedans parce que je suis chanteur dans la vie.
0: Attendez, vous chantez ça ?
1: Vous avez vraiment décidé dans la tête des auditeurs.
0: Attendez, ça va être rempli là.
1: Ils vont faire des rêves toute la nuit avec l'aile du soleil. Ou des cauchemars peut-être.
0: C'est vrai qu'on en a déjà beaucoup dit. Une petite pension aussi quand même pour Caroline Ball.
1: Caroline est super aussi. Elle joue la fille qui va faire des photos avec moi pour faire des fausses paparazzi.
0: C'est le Luron qui avait fait ça.
1: Oui, avec Coluche.
0: Alors, il l'a fait avec lui, mais il l'avait fait avec une femme, avec Dany, la chanteuse.
1: Il y en a plein qui l'ont fait. Oui, on ne va pas révéler les noms. Et ça se fait toujours, d'ailleurs.
0: Oui.
1: Donc, ça parle de tout ça, cette espèce d'hypocrisie qu'il peut y avoir parfois aussi, même par les médias. De jouer le jeu ou pas. Avant tout, c'est une pièce sur la liberté. C'est la liberté d'aimer qui on a envie d'aimer. Qu'on soit hétéro, gay, qu'on soit catholique, qu'on soit. Enfin, quelle que soit sa religion, quelle que soit sa couleur, quelle que soit sa taille, quelle que soit son poids, c'est ne pas être monté du doigt parce que tout d'un coup on aime quelqu'un et qu'on est différent.
0: C'est à la Comédie des Champs-Élysées, vous ne serez pas déçus, parce que si vous aimez aussi le chanteur, ça chante, ça danse, il chante, il n'y a pas que cette chanson, il est habillé, je ne vous en dis pas plus, il y a des tenues très colorées.
1: C'est un vrai show, c'est un vrai pièce de boulevard où les gens ils ressortent avec des petites étoiles dans les yeux.

0: ils sont morts de rire du début à la fin, et ça fait plaisir, quoi.
1: Vincent Niclot, votre invité. Bon, alors on a parlé de la forêt tout à l'heure, des lieux un petit peu pour vous ressourcer. Je sais que les coins de nature, vous en avez besoin. Tiens, quelques lieux encore avant de se quitter. Les Calanques, Marseille, wow. Cassis.
0: Oh non, mais ça c'est superbe. Après, c'est magnifique, quoi. J'ai eu la chance, moi j'ai comme une famille adoptive à Marseille. Et ils m'ont montré les coins les plus... Bon, aujourd'hui avec les réseaux sociaux, c'est plus beaucoup de secrets. Mais moi j'ai découvert ça il y a, on va dire, 20 ans, même 25 ans. Et c'était encore un peu préservé. Ah ouais. Oh, ouais, c'est beau. J'ai même été pris dans un incendie là, de la Calanque de Sormiou. Je m'en souviens toute ma vie, j'ai cru que j'allais mourir. Mais c'est magnifique. Hein. Toute cette zone-là, il n'y a pas besoin d'aller au bout du monde finalement pour trouver des décors sublimes.
1: Biarritz?
0: Oui, Biarritz, j'ai fait un album sur Luis Mariano, donc j'ai dû connaître cette région. Je connaissais pas très très très bien. Pareil, c'est vraiment... Non mais quand je vous dis que la France est sublime, c'est vrai, quoi. On n'a pas besoin d'aller trop... Moi je comprends les gens qui sortent pas de France, parce qu'en fait il y a tellement de... Mais encore des zones que je connais pas, les Gorges du Verdon, tout ça, il y a plein
1: Ça c'est votre rêve, hein, les Gorges du Verdon.
0: Ouais, je sais pas pourquoi.
1: Vous n'êtes pas le seul d'ailleurs.
0: J'ai jamais réussi à y aller, ça me fait rêver. Il y a plein d'endroits que je connais pas, et encore heureux.
1: La Bretagne, vous aimeriez approfondir, vous nous l'avez dit tout à l'heure, effectivement. Oui. Il y a des lieux comme ça. Vous retournez, vous m'avez dit, hein, du côté de la Tranche-sur-Mer, là, un peu compliqué au niveau familial, mais voilà.
0: Oui.
1: Vous êtes nostalgique, quoi, d'une manière générale? Vous aimez retourner dans ces lieux? Vous avez peut-être un peu...
0: Bah, surtout les lieux de l'enfance.
1: Vous êtes à Montmartre?
0: Oui, bah, j'y vais souvent. Bah, ma meilleure amie, elle habite toujours un appartement là-bas, donc on se retrouve parfois à la place du Tertre.
1: Mais vous vivez où aujourd'hui?
0: Moi, je vis dans le centre de Paris.
1: Ok. Qu'est-ce que vous avez appris des Français en les rencontrant depuis autant d'années, avec toutes les tournées que vous avez faites, ou qui croisez tous ces visages chaque jour dans les concerts, ou là, en ce moment au théâtre?
0: Moi, je trouve que les Français, ils sont super... On n'a pas une très très bonne image à l'étranger, c'est ce qui me fait de la peine, parce que je trouve que les Français sont vraiment des gens très très très bien, et ils sont généreux, ils ont le cœur sur la main, ils ont une histoire qui est belle aussi. Moi, chaque fois qu'ils viennent me voir pour me parler, ils me touchent énormément. Ils me racontent leurs problèmes, ils me racontent c'est fou, hein. Il me touche la main comme si je pouvais leur apporter du bonheur et tout ça. Je suis hyper sensible à ça. Et c'est des gens vraiment, en tout cas ceux qui viennent me voir. Moi, je peux pas parler pour tous les Français. J'ai pas tous rencontrés, mais ceux qui viennent à mes concerts, c'est vraiment des personnes incroyables.
1: Aujourd'hui, c'est vous qui faites parler les autres avec le Niclot Show. Un dernier mot. Il nous reste 30 secondes.
0: Oui, 30 secondes.
1: Ça, c'est sur YouTube.
0: C'est sur YouTube. Il faut aller sur ma page YouTube Vincent Niclot officiel. Et j'ai invité des artistes à parler musique. Donc ça dure 30 minutes.
1: Bien,
0: mon premier invité est parrain, c'est Laurent. Ok,
1: la deuxième, c'est bizarre.
0: Bah, oui, mais c'est tombé comme ça. Et puis la deuxième, c'est Christina Cordula. Et là est sorti jeudi dernier la troisième numéro avec Anne Romanoff.
1: Vous faites pas des battles de vinyle comme sur scène?
0: Non,
1: à la Comédie des Champs-Élysées.
0: Non, on fait pas ça. Mais on parle, en fait, je veux savoir comment est l'artiste par rapport à la musique de son enfance.
1: Vous voyez, moi je veux savoir comment est l'artiste par rapport au lieu de son enfance.
0: Bah, voilà, bah, moi
1: on
0: c'est pas
1: bien. Hein.
0: On va faire une émission tous les deux. Finalement.
1: C'est pas mal, avec grand plaisir. Vincent Niclot à la Comédie des Champs-Élysées, chante. Et tais-toi, vous voulez qu'on se quitte avec Femme du Soleil?
0: Oh bah allez,
1: allez, 10 secondes comme ça, parce qu'on l'a pas entendu celle-là, je crois.
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1: Chante et tais-toi. Ah non, au contraire, allez l'applaudir, la Comédie des Champs-Élysées, dans cette pièce de et avec Laurent Ruquier et tous les artistes qu'on a évoqués. Merci pour ce parcours et ce voyage,
0: moi, merci
1: Vincent.
0: Merci.
1: C'était un bonheur.
0: Et bonsoir à tous.
1: À très bientôt, ici.fr pour écouter l'émission. Merci à Mathilde Mallet à la réalisation et Katrina Da Fonseca à la préparation. Passez une belle soirée sur ici.
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1: Moi, je chante pas aussi bien que Vincent Niclot, mais bon, you gotta be. Bon, allez, voici des jouis, ce sera bien mieux que moi, sur ici.

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1: Passez une excellente soirée, un très bon début de semaine. Vous écoutez ici, il est 21h. Ici. 100% 80, c'est la musique avec Laurent Petit-Guillaume. Bonsoir à tous, très heureux une fois de plus de partager avec vous des tubes que j'ai beaucoup passés en radio dans les années 80 et que je n'ai surtout pas oubliés. Allez, on partage ça pendant une heure et ça commence comme ça.

0: Julien Clerc, c'était quand je joue.
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0: Un titre qui a failli ne pas exister. On est en 1980, Julien prépare son nouvel album. Il confie cette mélodie à son ami et auteur Étienne Redagil. Finalement, le texte ne lui convient pas. Il réitère avec un autre auteur, Jean-Loup Dabadie. Et encore une fois, les paroles ne lui plaisent pas. C'est finalement en allant enregistrer l'album au Québec qu'il rencontre celui qui écrira les bonnes paroles, un certain Luc Plamondon. Les Anglais de Madness, tout de suite, avec Our House.

Harrison, c'était Got My Mind Set On You. On peut avoir été un Beatles et continuer une carrière à succès, la preuve Paul McCartney bien sûr, mais aussi George Harrison. En 1987, il se retrouve numéro 1 dans le monde entier grâce à cette reprise d'une chanson des années 60. Pour la suite, j'ai choisi un tube qui en 2022 a été classé par sondage 6e chanson préférée des Français. Alors à l'origine, elle figurait sur la face B d'un 45 tours, L'Aziza, sorti en 85, numéro 1 du top pendant 8 semaines. Et bien sûr ce titre, c'est un titre de Daniel Balavoine, Tous les cris, les SOS.

0: Catherine Lara, la roqueuse de diamants. Raymond Queneau avait écrit pour Zizi Jeanmaire, la célèbre meneuse de revue, un texte, La croqueuse de diamants, et c'est ce qui a inspiré Elisabeth Anaïs quand Catherine Lara lui a demandé un texte pour son nouvel album en préparation. Alors le jeu de mots est efficace et La roqueuse de diamants est devenue un classique, un tube. Dans un instant, un autre tube de l'année 85, The Riddle. Nick Kershaw arrive.
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0: Elton John, c'était Little Jenny.
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0: 1980, encore un excellent cru pour la pop mondiale. Cette année-là sort donc ce nouveau titre d'Elton John et ce Little Jenny devient son premier numéro 1 des ventes aux États-Unis. La même année sort en France le tube Donner pour Donner, fruit d'une collaboration exceptionnelle. Bah oui, hein. Titre de France Gall, musique Elton John, texte Michel Berger, qui en même temps en 80 obtient un gros succès avec Celui qui chante, extrait de son album Beau Séjour et qu'on écoute tout de suite.

Isla Bonita. C'est la fameuse chanson proposée tout d'abord à Michael Jackson, qui n'en veut pas, et réécrite par Madonna, qui devient un énorme tube en 1986. Le 11e tube consécutif de Madonna aux États-Unis, un record seulement dépassé par les Beatles et Elvis Presley, numéro 1 également en France. La même année, dans notre top 50 à nous, on croise aussi le groupe Image avec Le Cœur en Exil.

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1: Et voilà, 100% années 80, c'est tout pour aujourd'hui, mais il en reste évidemment des tubes à redécouvrir ou à découvrir. Alors rendez-vous demain dès 21h. Dans un instant, 100% chansons françaises. À demain sur Ici votre radio. Il est 22h.
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1: J'ai le plaisir de vous retrouver chaque matin, une heure pour vous informer, découvrir, vous réveiller. 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
3: Est-ce qu'on peut transformer un contrôle fiscal en l'un des plus gros tubes de la chanson française? Pour Florent Pagny, la réponse est un immense oui.
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3: Nous sommes en 2003. Le chanteur est en pleine guerre médiatique et judiciaire avec le fisc qui l'accuse d'évasion fiscale. Il se sent traqué, dépossédé. C'est là que son complice Lionel Florence lui écrit un texte sur mesure. Une réponse en forme de bras d'honneur musical, Ma liberté de penser.

0: Penser. Fanny dresse la liste de tout ce que l'État peut lui prendre, ses meubles, sa télé et même ses chiens. Mais il hurle surtout ce qui lui reste, sa liberté. Le pari est risqué, mais le public adore.
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4: Saviez-vous que c'est au fond du métro parisien que Serge Gainsbourg a définitivement troqué ses pinceaux pour un micro ?
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4: En 1958, Lucien Gainsbourg est un peintre timide qui joue du piano dans les cabarets pour payer son loyer. Un jour, dans le métro, il ose l'impensable. Il aborde un poinçonneur et lui demande quels sont ses espoirs. L'homme lui répond tout simplement « voir le ciel ». Il imagine alors ce ciel de faïence et ce travail répétitif.
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4: Ironie du sort, alors que Gainsbourg cherche encore sa place, ce sont les frères Jacques qui enregistrent le titre les premiers. Mais poussé par la chanteuse Michèle Arnaud, il finit par chanter son texte lui-même.
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2: Bonjour, je suis Pierre Bourguignon, je suis un ancien officier de gendarmerie. J'ai depuis quelques années écrit quelques polars. J'habite en bordure de côte. Le but de mon écriture, c'est de faire connaître les Landes et faire connaître un peu la gendarmerie, comment elle fonctionne, parce que ces films télévisés et autres ne reflètent pas du tout l'esprit gendarmerie.
3: D'où est née cette idée d'écrire justement a posteriori de votre profession de gendarme?
2: J'ai eu envie de donner une image précise de la gendarmerie et de la justice plus largement parlant. C'est pour cette raison que j'ai commis une dizaine de polars dont les enquêtes sont menées par les gendarmes. Mais le dernier, bizarrement, il est mené par un détective. Ce détective, il s'appelle François Latournerie. T'as quoi ? Mais comme c'est pas très vendeur, c'est Jack Larson.
3: Est-ce qu'il y a un peu de vous dans Jack Larson ?
2: Ouais, disons que je fantasme un peu. Certainement, oui, peut-être.
3: Et alors justement, les diaboliques d'Osogor, l'histoire en elle-même, vous l'avez complètement inventée ?
2: Ah, complètement inventée. Elle se passe dans une boîte échangiste, c'est pas graveleux, c'est simplement de l'humour, ce que je tiens à maintenir dans tous mes polars. Les Landes, j'aime bien, je les connais bien pour y avoir vécu depuis tout petit. Les secteurs dont je parle, je les connais particulièrement, qu'il s'agisse du courant du Chêne, de Moliès, de Messange ou de Dax. J'ai travaillé dans le Tursan, Jaune, Air-sur-Adour. J'ai eu aussi envie d'en parler puisque j'ai un titre qui se déroule dans ces lieux mêmes, Palombe, Tursan et Salami, le titre. Si vous voulez, on m'a comparé souvent à San Antonio, et dans le rural, donc j'ai envie d'avoir des titres qui fassent sourire. Tous mes polars, il y a du suspense, vous savez pas qui a fait quoi jusqu'à la dernière page. Ce que je souhaite, c'est pas forcément le cas, mais ce que je souhaite, c'est que le lecteur ait envie d'en lire un autre. J'écris quand j'en ai envie, quand j'ai 10 minutes, 5 minutes, je reprends où j'en étais, et j'ai aucune pression, je me mets dans la peau de l'enquêteur que j'ai été, et bien sûr, je me mets dans la peau du truand, je me dis, si j'étais truand, pour contrer les enquêteurs, qu'est-ce que je pourrais faire? Et ça vient tout seul.
3: Ce métier de gendarme, finalement, c'était une vocation.
2: C'est arrivé par hasard, mais c'est une vocation. Parce qu'être gendarme, c'est être à la disposition des gens, être prêt, être humain, essayer de comprendre, de trouver des solutions, d'éviter des drames. C'est ça, être gendarme. Et aujourd'hui, ça a beaucoup changé. Les gendarmes sont à l'image de la société aujourd'hui. C'est-à-dire que de la rentabilité, de mon temps, c'était pas ça.
3: Vous voulez dire que leurs conditions de travail ont changé?
2: Ah, complètement. Ils sont débordés. On leur colle sur le dos de plus en plus de tâches. On peut pas tout faire. On peut tout faire, mais pas forcément bien. Dans le temps, les gendarmes étaient accueillis par la population. Aujourd'hui, on se fait agresser. C'est pas du tout pareil.
3: Donc on rappelle quand même que le nouveau roman, ça s'appelle Les Diaboliques d'Osogor, c'est publié aux éditions Terre de l'Ouest, qui mine de rien est une maison d'édition de Seignos.
2: C'est un nouvel éditeur qui s'appelle Benjamin Jugio à Seignos, qui porte une attention particulière à l'orthographe et à la syntaxe, et cet éditeur est au top niveau pour ça.
3: Moi, j'ai un petit truc à vous demander, là, quand même, Pierre, avant de se quitter. On va pas le faire à la façon commandant, mais j'aimerais bien quand même que assez rapidement, vous me donniez le nom de la radio qui vient de vous tendre le micro ce matin.
2: C'est ici, Gascogne.
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4: Aujourd'hui, on est sur une méthode qui date à la fois de l'époque moderne, tout ce qui est technique de ferrage. Quant au matériel et la position, ça a évolué au milieu 20e siècle. Et on reste sur des choses assez anciennes.
5: Ouais. Donc là, on a sorti une jument, c'est ça ?
4: C'est ça, oui.
5: Ponita ?
4: Oui, c'est ça, oui, Ponita. Donc c'est une jument qui a une bonne quinzaine d'années. Hein, on peut un peu le voir à sa morphologie, un petit peu encellé, un petit peu démusclé sur le dos. Donc on va rester sur une ferrure plutôt classique parce qu'elle n'a pas de problème particulier. Donc on va commencer donc les soins sur Ponita. Là, ce qu'on va faire, on va commencer par dériver, c'est-à-dire un petit peu défaire les lacets de la ferrure, un petit peu comme nous les chaussures. Okay. Donc ça, c'est la première étape.
5: Qu'est-ce qu'on utilise ?
4: On va utiliser une maillotche en cuir et un dérivoir.
5: Ça lui fait pas mal, on est d'accord. À aucun moment, ça lui fait mal.
4: Non, du tout. On travaille que sur l'ongle. Donc c'est pour ça qu'on a des outils spécifiques, des spécifique pour éviter de leur faire mal.
5: Donc là, l'idée, c'est que je me mets à côté de lui et je vais lui demander qu'il me donne... Moi, je dis sa patte, mais son sabot, quoi.
4: Alors, on parle de membre. Tu te positionnes devant.
5: Là, et là.
4: Et alors, il faut que tu mettes le membre sur toi. Faut pas que t'aies peur. Faut un peu forcer quand même, voilà. Et là, tu viens dériver ce clou, là, celui-ci, là.
5: Celui-là.
4: Eh bien, c'est pas mal. Voilà, vas-y, repose. Comme ça, lâche tout. Voilà.
5: Donc là, on vient d'enlever le fer avec une tricoise. Je pensais que ça allait lui faire mal, mais en fait, pas du tout. Et là, maintenant, c'est quoi? C'est un peu la séance manucure.
4: Oui, exactement, c'est ça. Le pied bien à plat. Donc, on est un bon parage.
6: Plus notre parage est réussi, plus la ferrure sera réussie.
5: Là, tu viens d'essayer le fer le zéro.
4: Ouais, voilà, c'est ça. Oui, donc là, on essaie la taille zéro. C'est une taille qui correspond. Donc, au niveau du travail sur mon fer, c'est qu'on mette les clous dans cette partie-là qu'on appelle la ligne blanche. Faut pas les mettre en paroi parce que c'est pas assez souple, ça va éclater. Ouais. Faut pas les mettre trop par ici, parce qu'on va être dans ce qu'on appelle le pied de chair et on va lui faire mal. Donc là, l'idée, c'est qu'on tombe bien sur la ligne blanche. Donc, quand je le présente, on voit ici que mon pied dépasse un peu du fer, donc il faudra que j'ouvre un peu cette partie-là du fer.
5: Là, c'est quoi l'étape? C'est de le mettre au feu? On va le réchauffer, le chauffer.
4: Ouais, c'est ça. Là, on va le mettre dans ce qu'on appelle une forge. On va le travailler, on va le mettre à la tournure du pied. Donc là, on a vu ce qu'il fallait faire. On a mémorisé la tournure du pied. Donc on va reproduire cette tournure du pied sur le fer. Et ensuite, on va aller porter à chaud.
5: Donc là, on a sorti le fer et on le met directement.
4: Voilà, alors il a refroidi un peu. Et là, tu vois ce que je disais, nos contre-perçures. Donc il faut que nos contre-perçures tombent sur la ligne blanche. Là, tu vois, elles sont un petit peu sur la paroi. Donc je vais pouvoir modifier un petit peu ma branche.
5: Et donc, la dernière étape maintenant.
4: On va poser le fer sur le pied. Donc, okay. C'est l'étape du brochage. Alors, je vais ouvrir mes talons.
5: Et ça lui fait pas mal.
4: Non, du tout. Si on a bien ajusté notre fer, on broche dans ce qu'on appelle la ligne blanche.
5: Et là, notre pépère, il est tout prêt.
4: Voilà. Là, il est tout beau. On peut lui rendre sa liberté.
5: Tu vas être libre, mon petit. Merci, Emmanuel, de nous avoir montré ton travail.
4: Eh bien, avec plaisir.
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7: Minute Papillon ce matin avec vous, Thierry. Le train entre en gare de Dijes pour un aujourd'hui. La vieille gare de Dijes pour un retrouve une seconde vie grâce à Nadia et Stéphane Gauthier. Les fondateurs de la miellerie des Glycines de Dijes l'ont racheté en 2024. Un achat coup de cœur devant le cachet de ce bâtiment emblématique fermé depuis plus de 70 ans. L'idée en l'achetant, c'était de le sauver et de le restaurer.
8: Ah ouais, ça c'est une bonne idée.
7: Oui, c'est une bonne idée. La gare, transformée en maison dans les années 60, avait été un peu laissée à l'abandon. Depuis un an, la famille mène un important chantier de nettoyage et de rénovation. En explorant les lieux, elle a retrouvé plusieurs vestiges du passé ferroviaire de ce lieu. Des pavés, des anciennes voies, la pancarte Dijes pour un ou l'altitude gravée sur la façade.
9: La nostalgie des origines.
7: La passion des objets qui ont une histoire aussi sûrement. La famille souhaite maintenant réhabiliter le quai de chargement pour le transformer en salle de réception, aménager la gare en gîte et installer leur miellerie dans l'ancienne salle d'attente. Pour retracer son histoire, la famille a lancé un appel à témoignages sur sa page Facebook et sur le groupe « Ça se passe dans Lyon ». Un appel très vite suivi de nombreux commentaires d'internautes. Des riverains et anciens voyageurs partagent leurs photos, leurs cartes postales ou leurs anecdotes comme l'histoire d'un iconé né dans la gare. La gare qui a fonctionné de 1885 à 1952, elle servait notamment au transport de marchandises comme l'ocre, les légumes ou les animaux. Une mémoire que les Gauthier souhaitent, elle aussi, restaurer. Et il y en a des histoires à raconter sur les gares.
10: Qu'est-ce qu'on peut pleurer dans les gares? Qu'est-ce que c'est mauvais pour les yeux? Qu'est-ce qu'on peut flinguer comme mouchoir dans une gare quand on se dit adieu? Oh, à la gare du Nord.
7: Ah, c'est vrai qu'on peut pleurer aussi dans les gares, on peut sourire.
11: C'est pour ça que les réseaux sociaux aussi sont formidables. On peut aussi trouver de bonnes archives comme ça.
7: Si vous avez des histoires à raconter sur cette gare de Dijes pour un, vous pouvez aller sur la page Facebook de cette miellerie ou de Ça se passe dans Lyon.

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1: Tous les jours, une rencontre grâce à Valérie Delos qui se déplace un peu partout au Pays Basque. Elle s'est arrêtée à Bayonne où elle est tombée sur Mulen qui nous raconte une partie de sa vie.
2: Bonjour, je m'appelle Mulen, j'ai 48 ans et je suis de Bayonne.
3: Bonjour Mulen, aujourd'hui vous êtes une artiste, muraliste. Est-ce que vous êtes d'accord si je dis que vous êtes une résiliente?
2: Oui.
3: On va faire quelques pas en arrière dans votre histoire. Vous avez eu une première vie de sportive de haut niveau. Vous faisiez quoi?
2: Alors, j'ai été en équipe de France de volley et ensuite de beach volley. J'ai démarré aux alentours de 15 ans.
3: Ça veut dire un engagement de vie total? C'est-à-dire qu'on va pas au... à l'époque où vous allez boum, vous étiez focus, entraînement, c'était ça votre vie?
2: Oui, tout à fait. Et puis, comme je suis rentrée dans les structures d'entraînement intensive, pour moi, c'était aussi, je partais de la maison, mais j'avais comme objectif d'avoir mon baccalauréat pour que mes parents soient fiers.
3: Combien d'heures d'entraînement par jour à peu près?
2: On ne vit que pour son sport. On se réveille, on petit déjeune sainement, on part à l'entraînement, on fait de la musculation, on rentre, on déjeune, on fait une petite sieste. Puis on a une seconde phase d'entraînement l'après-midi. Puis ensuite, en fin de soirée, c'est les soins.
3: Donc une vie, on le comprend, hyper intense.
2: Oui.
3: Et puis un jour, dans votre vie, arrive un événement qui va tout arrêter.
2: Oui, j'étais relativement jeune, j'avais 39 ans. Et puis là, on m'annonce que j'ai un cancer de l'ovaire.
3: Vous n'aviez pas encore d'enfant?
2: Non. Mais bon, je pense que le fait d'avoir été sportive de haut niveau m'a permis de ressortir les cartes de la volonté, de se battre. En fait, l'objectif n'était plus d'atteindre la coupe ou la médaille, mais c'était de rester en vie.
3: Et ça dure combien de temps jusqu'à ce que vous puissiez reprendre une vie normale?
2: C'est une bonne question, parce que d'un point de vue clinique, j'ai relativement été

0: guéri très tôt, au bout de 5-7 mois, mes analyses étaient totalement revenues à la normale. Par contre, ça a été tellement intense, en 5 mois, j'ai vécu 2 opérations et 3 cures de chimiothérapie, où j'ai dû réapprendre à marcher 2 fois, j'ai perdu mes cheveux. Vous voyez, de vous en parler, ça me remet un peu d'émotion, parce que c'était une période très intense, très sombre. Mais effectivement, une fois où l'hôpital vous dit « bon, c'est bon, maintenant revenez dans un an », c'est plus complexe, parce que aussi tout l'entourage pense que c'est bon, on est sorti d'affaire, mais en fait c'est comme si on se reprenait une seconde vague, et c'est comme si en fait ça devenait réel. On est paumé, on sait plus, c'est comme un kidnapping un peu.
1: Et comment vous avez rebondi, comment ça se passe? Est-ce que c'est un déclic un jour? Est-ce que c'est un cheminement?
0: Alors il faut savoir que ce genre d'épreuve, ça vous change à jamais. Il y a un avant et un après. C'est d'abord processer dans le deuil de son ancienne vie. Si on processe pas bien ses deuils, on reste aigri et malheureux. En fait, pendant la maladie, j'ai accepté de mourir. J'ai vraiment travaillé le lâcher prise le plus lointain que je puisse faire. Par contre, je me suis dit, si je meurs demain, je meurs artiste. En fait, pourquoi j'y allais pas? Parce que j'avais peur. Peur de pas gagner assez bien ma vie, peur de pas savoir quoi faire, peur.
1: Ouais. En quoi l'art, ça a été une thérapie pour vous?
0: Cette épreuve m'a permis d'être à l'écoute de mes intuitions, de plus en plus, de faire confiance à mon cœur et un peu moins à ma tête. Et effectivement, aujourd'hui, en plus d'être artiste peintre, je suis art thérapeute. Donc j'accompagne des personnes le jour où ils ont un événement douloureux à passer ou émotionnellement s'ils se sentent chargés, voilà.
1: Pour conclure, si je vous dis cette phrase très galvaudée, mais j'aimerais bien que vous rebondissiez dessus, si on dit que tout ce qui ne tue pas rend plus fort, du coup vous dites oui?
0: Un grand oui.
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3: Aujourd'hui, je suis à La Châtre, je suis à l'hôtel de Vilaine, qui n'a pas toujours été un hôtel. Mais alors, c'était quoi avant cet hôtel de Vilaine? Vous allez le savoir tout de suite.
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3: Pour en savoir plus sur cet hôtel de Vilaine, je suis avec Vanessa Wendling. Elle est directrice du service culturel et du musée de George Sand. Bonjour Vanessa. Alors, cet hôtel de Vilaine n'a pas toujours été un hôtel?
5: Alors, c'était même pas vraiment un hôtel, c'était un hôtel particulier. En fait, un hôtel particulier, c'est une grosse maison. C'est pour résumer.
3: Une belle demeure,
5: voilà. Après, il y a toute une architecture des hôtels particuliers. Celui-ci est typique du 18e siècle. On arrive côté rue Nationale dans la cour, qui s'appelle la cour Génie de Vasson. On a la belle façade et on dit que c'est un hôtel entre cour et jardin, puisque de l'autre côté, il y a le square Georges Sand, où nous trouvons actuellement, mais qui était le jardin de l'hôtel particulier. Et au milieu se trouve ce grand bâtiment, qui est un des bâtiments les plus spectaculaires à La Châtre. Il est vraiment monumental. Et en fait, l'histoire, il s'appelle l'hôtel de Vilaine parce qu'il a été construit par le marquis de Vilaine. Donc c'est une demeure noble, à la fin du 18e siècle. La petite histoire qui est un peu rocambolesque, c'est que quand le marquis de Vilaine construit cet hôtel particulier, il fait appel à un architecte creusois, un entrepreneur creusois qui s'appelle Barga. Mais on est aux prémices de la Révolution française et notre marquis de Vilaine en fait va émigrer. Il va plutôt s'opposer à la Révolution française et comme tous les émigrés, il va être un peu dépossédé en tout cas de son bien. Ils vont passer aussi dans le giron des biens nationaux. Et donc cet hôtel particulier, il l'a peu fréquenté, il en a peu profité puisqu'il en a profité à peine une dizaine d'années et après il est parti à l'étranger. Et donc ce qui s'est passé, c'est qu'au début du 19e siècle, après la Révolution française, la commune de La Châtre va racheter le bâtiment pour y installer un collège et un lycée.
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5: Entre temps, il est devenu un peu caserne, régiment, on y a stocké un peu plein de choses pendant quelques années, mais dès le début du 19e siècle, il devient collège et lycée pendant plus de 150 ans. Et puis à partir des années 1970, le collège va déménager dans un bâtiment neuf qui existe encore aujourd'hui, juste en face de l'hôtel de Vilaine, et va devenir un lieu dédié plutôt à la culture. Mais le reste, c'est la bibliothèque qui existe toujours au premier étage, les fonds patrimoniaux. Et puis, depuis quelques années, on y a mis un musée provisoire et qui, en fait, était le prémisse de ce que va devenir le futur de cet hôtel particulier, qui ne sera ni collège, ni caserne, ni rien, qui va devenir sur l'intégralité du bâtiment, le nouveau musée Georges Sand et de la Vallée Noire à La Châtre. Donc ça, c'est pas tout de suite. On a au moins 3 ans de travaux. Il faudra attendre 2029-2030 pour redécouvrir l'hôtel particulier avec une autre fonction encore, puisque les bâtiments ne cessent de vivre et d'évoluer.
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0: Tebas.
1: Kiwopla.
0: Kwawei loutem wei.
1: Wei loutem ikei paseyad.
0: Donc quand tu étais petite, il s'est passé quelque chose.
1: Kwaneri petite. Kari Anna me paseya haye paseya da Shibao da plus mes spice donc quand j'étais petite je suis partie faire une balade à cheval avec mes parents donc et bam ha la paseyade a un moment que los weis qui bat une rouille et qui gonfle et donc quand je me baladais avec le cheval j'ai les yeux qui ont commencé à devenir rouges et à gonfler et du coup bisque kumel sana gonfla her que bam à l'hôpital et que bam découvert kari allergique aux animaux da peus et du coup qui matricat médicaments en l'oeil et du coup bah adar canabibiel après et du coup vu qu'il commençait à beaucoup gonfler on est allé à l'hôpital et ils m'ont mis un médicament dans l'œil parce que c'est mes yeux qui avaient commencé à gonfler et ensuite du coup ça avait dégonflé adar il y a passé un long temps que hey tu es serré de pyjama d'a pu amig et qu'a même espèce photos et qu'a dû de sus une photo d'aquest facéade on a bébé hey tu allergie et qu'a crédu de qu'aimer presse loupé d'oshiba ou d'en l'oeil il y a pas très longtemps du coup j'ai fait une soirée pyjama avec une amie et on regardait les photos et on est tombé sur la photo du coup de cette allergie et elle a cru que je m'étais pris le pied du cheval dans l'œil.
0: Qui est terrible tout à coup. Merci Smia.
1: D'aplasé.
0: Adieu.
1: Adieu.
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1: Elle est complètement dingue cette histoire, Hugo, et pourtant son nom ne vous dit rien. Je pense presque à personne. Marcel Choumien, un homme discret devenu vauclusien d'adoption, maire d'un petit village quand même du Luberon, et en même temps l'un des personnages clés des services secrets français de l'après-guerre.
2: On peut dire un maire espion.
1: Exactement. En fait, maire, c'était sa couverture. C'est quand même assez dingue cette histoire. Marcel Choumien n'est pas né en Provence, il voit le jour à Reims, dans la Marne, mais tout change en 1944 lorsqu'il est envoyé en mission dans le Vaucluse en pleine Seconde Guerre. C'est là en fait qu'il découvre le territoire et qu'il va s'engager autour de la résistance locale, aux côtés de la résistance surtout vauclusienne, et qui ensuite s'installera après la guerre chez nous. Alors avant ça, Choumien était un militaire d'élite, un parachutiste d'essai. Ah, c'était un métier assez risqué, puisqu'il consiste en fait à mettre au point des parachutes, les équipements, mais aussi les techniques de saut.
2: Et sûr déjà que ça s'ouvre ou pas, en fait.
1: Oui, puis surtout les ennemis aussi. Ouais. Il pouvait sauter de nuit, dans les forêts. Voilà, donc c'est assez dur, et cette expertise va faire de lui en fait un homme clé des opérations clandestines.
2: Et c'est là qu'il bascule dans le renseignement.
1: Bah oui, parce que son CV est super beau, ancien résistant, parachutiste, membre du service action. Marcel Choumien va travailler d'abord pour le SDECE, c'est l'ancêtre de la DGSE en fait. On le retrouve dans les années 40-50 sur des missions ultra sensibles, et en fait il va entraîner nos agents secrets dans le parachutage notamment. Il va participer aux opérations du rideau de fer en Afrique, en Europe de l'Est, et dans les archives son nom apparaît, alors son nom d'emprunt, puisqu'il avait un pseudo, vous imaginez bien, oui. Aux côtés de figures centrales, tiens par exemple Jacques Foccart, c'est le conseiller très secret du général de Gaulle, s'il vous plaît. Donc c'est quand même du très haut niveau. Choumien qui circule entre ambassades, pistes africaines, aéroports parisiens et réseaux clandestins. Et pendant ce temps-là, notre Marcel, donc, il est élu dans le Vaucluse.
2: Et oui, incroyable ce parcours.
1: Exactement. C'est là que l'histoire devient fascinante. Marcel Choumien devient maire de Viens en 1959. Il va le rester jusqu'en 1977. Trois mandats, 18 ans, donc, au service du village. Il faut s'imaginer, la journée, il va s'occuper d'assainissement, d'écoles, de voirie. Et régulièrement, il reprend l'avion pour Paris-Orly, Roissy, ouais, pour retrouver les services secrets où il va mener cette double vie pendant des années.
2: Et on comprend mieux pourquoi on ne connaît pas son nom.
1: Oui, je vous ai parlé de Jacques Foccart, le conseiller très spécial de Gaulle. Il dira que c'était un homme très bien, courageux, un agent secret qui ne cherchait aucune reconnaissance. Marcel Choumien meurt en 1979, décoré, respecté dans les cercles du pouvoir, mais finalement presque inconnu du grand public. Ce destin, c'est comme un roman d'espionnage, il faut le dire quand même. Et aujourd'hui, eh bien, c'est Catherine Choumien, sa fille, qui le raconte dans des conférences en Vaucluse. On a pas mal d'archives aussi qui existent, notamment au service historique de la Défense. On a des ouvrages sur l'histoire du service secret français, où il est nommé souvent.
2: Ouais.
1: Et aujourd'hui, je vous mets tous les documents et les photos grâce à sa fille Catherine, que je salue, sur notre appli. Ici, vous le voyez au bras de Gaulle et aussi pendant ses missions. Enfin, c'est juste exceptionnel ce discours et surtout ce destin de Marcel
2: Choumien.
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3: 6h20, aujourd'hui comme toute cette semaine, nos authentiques sont des azuréennes. Vous savez que dimanche, c'est la journée internationale des droits des femmes, le 8 mars. Et ce matin, rencontre avec Amina Bini. Elle est éducatrice de jeunes enfants à Nice. Après avoir été à l'écoute des familles dans un LAIP, c'est-à-dire un lieu d'accueil enfants-parents, eh bien, elle est aujourd'hui à la halte garderie Louparpayoun. Alia Zegaoula l'a rencontrée. Amina se définit d'abord en trois mots.
4: Enveloppante, sensible et à l'écoute. Du plus loin que je me souvienne, l'idée de travailler auprès des enfants a toujours été en moi. Lorsque j'étais lycéenne, pour me rendre jusqu'à mon lycée, je passais devant plusieurs écoles. J'ai été très touchée par la difficulté que les parents avaient de se séparer de leur enfant et vice-versa. Je pense que la question de l'attachement m'a interrogée à ce moment-là.
5: Pour ces parents qui n'ont pas encore osé ou qui ne connaissaient pas jusqu'à aujourd'hui l'existence de ces LAEP, donc pourquoi ça peut être sympa de venir ?
4: C'est un lieu de socialisation. L'enfant apprend à se détacher de son parent en la présence de son parent. C'est comme ça que ça commence. C'est un lieu de laisser être. On va pouvoir se rassurer, s'encourager, se valoriser, parce qu'on va vite se rendre compte qu'on n'est pas seul et que d'autres parents vivent la même chose que ce que l'on vit.
5: Qu'est-ce qui fait un bon parent ?
4: Pour moi, il n'y a pas de recette miracle ou spéciale pour être un bon parent. On le devient avec le temps, on le devient officiellement dès la naissance d'un enfant. C'est l'enfant, pour moi, qui est le guide. Le bébé est compétent dès la naissance pour exprimer ses besoins de tout son être, de tout son corps, observer, être attentif à son enfant. Je pense que ça peut nous permettre d'être le parent suffisamment bon.
5: Qu'est-ce que vos enfants à vous vous ont appris ?
4: J'ai 4 enfants, 24 ans, 22 ans, 16 ans et 7 ans. J'ai compris en fait que je n'ai pas été la même mère pour chacun de mes enfants. Parce qu'ils avaient des besoins différents aussi. J'ai quand même le sentiment qu'ils m'ont montré le chemin. Ils ont été comme des guides pour moi. Moi, je les ai accueillis et je les ai accompagnés. J'ai fait vraiment comme je pouvais, du mieux que je savais. Mes enfants m'ont fait prendre conscience qu'ils ne m'appartenaient pas, qu'ils avaient leurs propres besoins, leurs propres pensées aussi. Dans l'accompagnement, dans le soutien à la parentalité, ça m'a beaucoup aidée. J'ai la certitude que ce sont les familles qui m'ont amenée à ce que je suis aujourd'hui.
5: C'est quoi le plus beau compliment qu'on ait déjà pu vous faire, Amina ?
4: C'est d'avoir pleuré chaque fois que j'ai dit une petite phrase, et notamment à des mamans, mais aussi des pères, aussi des familles. Vous êtes son parent, sa mère ou son père à cet enfant. Le seul et l'unique pour lui, celui ou celle qui le connaît le mieux au monde, est le ou la meilleure des éducateurs ou éducatrices pour votre enfant. Il y a une émotion qui se lit, qui se ressent, qui se voit. C'est une phrase qui donne de l'espoir et qui permet de ne pas renoncer, à mon sens. Qui permet de, quelque part, de dire aux parents... tout ira.
5: Qu'est-ce que vous aimeriez que ces enfants, ces parents, que vous croisez parfois juste une fois, retiennent de vous ?
4: Mais que ce fut une belle rencontre, tout simplement.
3: Et une belle rencontre, justement, qu'on a fait à l'instant avec Amina Bini, éducatrice de jeunes enfants à Nice. C'est un vrai soutien aux familles, ce qu'elle fait. Vous retrouvez son portrait sur ici.fr, comme celui de tous les authentiques.

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1: Ici Picardie propose du lundi au vendredi de retrouver la romancière picarde Karen Ponte qui vient s'éparpiller et nous donner son billet d'humeur tous les jours. Bonjour Karen.
2: Bonjour. Est-ce que ça vous est déjà arrivé d'acheter un appareil électronique, un téléphone portable par exemple, de le brancher pour le charger une fois rentré chez vous, et là, au moment du démarrage, bim, mise à jour requise.
1: Ah oui.
2: Comment ça mise à jour? Mais je viens de l'acheter, il est tout neuf. Et oui, après l'enfer des mots de passe, voici venu le purgatoire des mises à jour, qui sont censées corriger des bugs qu'on n'a même pas remarqués, et améliorer la fluidité d'utilisation de l'appareil, alors qu'on en est toujours réduit à temps le bras en l'air dans nos jardins à la recherche d'une barre de réseau. Oui. Je suis sûre que vous avez tous au moins une fois vécu ce moment où, alors que vous êtes pressé, que vous avez besoin de vous servir d'une application, vous l'ouvrez et là, bim, de nouveau, mise à jour de l'application requise. À croire qu'il y a un algorithme à l'intérieur qui guette le moment où ça nous cassera le plus les pieds. Alors bien sûr, on peut ignorer ce chiffre des mises à jour disponibles, mais si on le fait, arrive ce jour funeste où plus rien ne fonctionne et on est bon pour retourner à l'âge de pierre, c'est-à-dire à l'époque des téléphones filaires. C'était facile au moins à l'époque, on pouvait rien faire d'autre que téléphoner avec nos téléphones, mais au moins ça fonctionnait toujours. Enfin, si on occulte les téléphones à cadran, où est leur manière de nous échapper des doigts au moment du dernier chiffre. Est-ce que ça vous dit quelque chose, ça? Et donc, ça nous obligeait évidemment à tout recommencer. Je rappelle que la petite boule en plastique au bout des bics de quatre couleurs servait à ça.
3: Ah mais oui!
2: À tourner les numéros des cadrans.
3: Exact.
2: Je vous dis à demain et d'ici là, rappelez-vous qu'être focus, c'est bien, mais qu'être éparpillé, c'est encore mieux.
1: Karen Ponte, autrice picarde, qu'on retrouve évidemment avec ses billets d'humeur sur notre site ici.fr.
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1: Mon père, il m'apprend à cuisiner, du coup, moi j'adore cuisiner avec lui. Et une fois, moi, j'ai fait des haricots verts et, avec de la viande rouge. Et en fait, maintenant, je veux faire des repas que toute seule.
2: Moi, je cuisine des tagines, des couscous. Des fois, je cuisine avec ma mère des gâteaux, des pancakes.
3: Moi, je cuisine un bon coq et un poulet. Je suis le poulet qui danse, je suis le poulet qui danse, je suis le poulet qui danse.
4: Je sais faire des salades. J'aime bien. Ma maman, elle a cuisiné un repas, mais j'arrive pas à dire parce que c'est dans mon pays. Après, quand j'ai goûté, c'est très bon parce que j'aime bien.
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5: Voici Pauline Guillouche, hépato-gastro-entérologue à Nantes. C'est un médecin très suivi sur les réseaux sociaux. Elle y partage sa passion pour la médecine avec l'envie de la rendre simple, claire et accessible à tous. Mais comment devient-on hépato-gastro-entérologue ?
6: Dès la quatrième année de médecine, quand on passe en stage en fait pendant nos études, moi j'ai été happée par le service de gastro-entérologie du CHU de Nantes, où j'ai fait toutes mes études et mon internat et mon clinica et quelques années de praticien hospitalier. Et c'est une rencontre avec les médecins, avec les seniors, avec nos mentors.

0: tort en fait. Et là, je me suis dit, ok, c'est vraiment cette spécialité que je veux faire.
1: Qu'est-ce que vous aimez le plus dans votre métier aujourd'hui, Pauline ?
0: Les rencontres avec les gens, le fait de les suivre. Comme je suis installée en libéral, je peux voir les patients des années et des années après. Donc en fait, je suis leur évolution. Je suis leur vieillissement aussi. Je suis leur petit parcours de vie, leurs accidents de vie parfois. Et ça, c'est en dehors, évidemment, de la consultation et de ce qui les amène. Mais c'est ça qui rend la relation hyper intéressante entre le patient et le praticien. Moi, je ne serais pas la même sans toutes les rencontres que j'ai faites depuis le début de ma carrière. J'ai toujours des histoires qui m'ont marquée, qui m'ont inspirée. Et bien sûr que c'est ces rencontres qui, aujourd'hui, font que j'ai envie de continuer ce métier.
1: Vous êtes présente sur les réseaux sociaux, Pauline, pour vulgariser un peu la médecine. Vous avez plus de 200 000 followers, donc 200 000 personnes qui vous suivent sur les réseaux sociaux. Ça veut dire que même les médecins doivent s'y mettre ?
0: Tous les médecins doivent s'y mettre pour contrer les fausses informations en santé, ça c'est clair et net. Donc oui, j'encourage chaque confrère et chaque consoeur à s'y mettre. C'est passionnant, c'est un autre terrain de jeu, on va dire, un autre terrain d'exploration que sont les réseaux sociaux.
1: Vous êtes surprise justement de l'intérêt qu'on porte à toutes les vidéos que vous pouvez publier, à tout ce que vous pouvez dire sur les réseaux sociaux ?
0: En ce qui concerne ma spécialité, je vois que le ventre effectivement intéresse les gens, probablement les angoisses. Donc ils sont allés chercher l'information ailleurs que sur mes vidéos. Et puis ils ont plein d'idées qui sont fausses. Et l'idée, c'est de se dire, revenez vers peut-être la parole du professionnel de santé. Donc j'essaye de les rattraper et peut-être de contrer effectivement ce qu'ils ont vu. Parce que ce qu'on sait, c'est que l'information fausse, elle diffuse de façon virale par rapport à une information vraie qui a beaucoup plus de mal à circuler. Donc c'est pour ça qu'il faut qu'on soit nombreux à apporter cette parole.
1: Qu'est-ce qui vous rend le plus fier aujourd'hui, Pauline ?
0: Waouh, c'est mes enfants, en fait. Et si on en revient sur le métier, c'est de pouvoir accompagner les gens dans la durée. Ça, c'est vraiment une grande fierté.
2: Avec Pauline Guillouche, la médecine sort des cabinets pour aller à la rencontre du public. Une approche pédagogique et humaine qui permet à chacun de mieux comprendre et de se réapproprier sa santé.
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4: Ici à la Souterraine, en passant devant le tiers-lieu, la maison d'à côté, peut-être que vous vous êtes déjà demandé ce que c'était avant. Eh bien, on a trouvé des personnes pour nous répondre. Annick et
5: Roger Boulevard.
6: Je remonte en 1946, où c'était avant un café-restaurant-pâtisserie. Les jeunes filles venaient avec leurs copains et ils mangeaient beaucoup des pâtisseries, notamment des bonnes brioches, qui étaient vraiment délicieuses. Les propriétaires de ce restaurant étaient assez âgés, c'était monsieur et madame Piton. Ils ont revendu leur commerce en 1952. C'est monsieur et madame Potty qui étaient bouchers de profession. Monsieur Potty et sa femme Alice ont repris donc le commerce. Alice tenait la boucherie plus le café qui était resté. Je suis arrivée quand ça a été revendu ici aux personnes qui ont fait la maison d'à côté en 2017.
4: Hein? L'actuel café, c'était là où il y avait le café avant ?
6: Non, pas du tout. Alors, l'actuel café d'aujourd'hui était l'ancienne boucherie. Quand les parents ils se sont mis à la retraite, les enfants n'ont pas repris la succession. Donc, c'est pour ça que ça a été revendu en 2017 pour devenir la maison d'à côté.
7: Ma sœur fréquentait Mademoiselle Potty, mais le reste, je ne pourrais pas vous en dire plus. Hein.
6: Ici, par contre, c'est que cette grande pièce où nous sommes, dans la maison d'à côté, c'était le café-restaurant-pâtisserie. En 1946, ça, c'était la grande pièce. Et c'était un lieu de rencontre.
7: Ça tenait à côté de la boucherie ou dans la boucherie ?
6: Ici, non, dans la grande salle. Parce que là où il y a le café actuellement, c'est la boucherie. C'était l'ancienne boucherie.
8: Bonjour ! Bienvenue à la maison d'à côté. Moi, je me présente, je m'appelle Elsa. Je m'occupe avec mes collègues de ce lieu. On est une coopérative et nous avons l'association Bocal et Facelli qui est intégrée. On va proposer plein d'activités, la cuisine, le jardin. On invite les personnes à se retrouver autour d'un café, d'une boisson chaude ou froide. On a aussi des sirops. Et puis après, on va avoir des loisirs créatifs, l'apprentissage numérique, ce rendez-vous gratuit. Et on fait de la location d'espace, en gros.
9: Moi, je m'appelle Océane.
4: Océane, est-ce que c'est toujours un lieu où on vient prendre une pâtisserie avec les copains ?
9: On peut dire ça, oui, parce qu'on a le lycée qui est juste à côté, donc parfois les étudiants viennent ici avec leurs amis, leurs copains, donc oui. Il y a beaucoup de pâtisseries faites maison et elles sont excellentes.
4: Le goût pour le partage et les pâtisseries, ça perdure dans le temps.
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1: Un mot que j'adore et que je ne connaissais pas avant de faire ma vie en Périgord-Limousin, c'est le mot banturle. Connaissez-vous à quel moment ? Eh bien, vous avez déjà entendu parler d'une banturle. On peut considérer qu'affubler quelqu'un de banturle, c'est plutôt péjoratif. Je te promets, je suis revenu 2 heures après, il était encore sur le canapé, l'autre banturle. Hein, vous l'aurez saisi. La banturle est un mot occitan bien de chez nous qui qualifie l'individu de traînard, de mou du bulbe, qui se la coule douce. Après, il ne faut pas tomber non plus dans la facilité, parce que sur notre territoire occitan, banturler, banturla, c'est une philosophie. Moi, j'aime banturler, hein, parfois, flâner, errer, déambuler sur les chemins sans but précis. Bah, j'aime aussi banturler dans mes propos, hein, c'est-à-dire divaguer. Pardonnez-moi, je banturle un peu, mais c'est ma façon de modifier le réel, quoi. Et vous, derrière le poste, aimez-vous la banturla, banturla, dans votre vie? Allez, adieu.
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1: Quand on veut faire un gâteau et qu'on se rend compte qu'on n'a pas d'œuf, enfin je sais pas vous, mais alors moi, franchement ça a tendance à me démoraliser. On est souvent bien embêté et dans 90% des cas, on va renoncer. Pourtant, il existe des alternatives parfois très simples pour remplacer un œuf dans un gâteau. Alors qu'on soit allergique, parce qu'il y a des allergiques aux œufs, qu'on soit intolérant, il y a des intolérants, qu'on soit vegan, ou si tout simplement on n'a plus d'œuf dans le réfrigérateur, ben, je vous promets, il y a 3 alternatives possibles.
2: Mais dans un gâteau en œuf, c'est quoi son rôle ?
1: Eh ben oui, c'est vrai, vous avez raison. Un petit rappel utile. Dans les recettes, les œufs, ça sert à lier et à donner du moelleux, en fait, au gâteau.
2: Alors, on les remplace par quoi ?
1: Alors, qu'est-ce qui marche ? Ça marche de remplacer l'œuf par des graines de lin moulu. Pour les biscuits, les gâteaux, les pâtes sans gluten, c'est vraiment pas mal. Alors, on va faire comment ? On va compter 2 cuillères à soupe de graines de lin et 3 cuillerées à soupe d'eau. On commence par moudre les graines de lin dans un moulin à café, par exemple, ou dans le bol de votre robot, enfin comme vous voulez. Vous allez mettre ça dans un bol avec de l'eau et vous allez laisser reposer 5 minutes. Au bout de 5 minutes, vous allez voir le mucilage des graines de lin apparaître. C'est quoi ? Ça veut dire que c'est une espèce de liquide qu'on pourrait décrire comme un blanc d'œuf, puisqu'il est légèrement visqueux. Plus vous allez attendre, plus il va devenir visqueux. Et c'est cette texture qui va être parfaite pour donner du liant à vos préparations. Alors attention, les graines de lin rancissent très vite. Donc pour éviter d'en préparer trop à l'avance, il faut moudre à la dernière minute ce dont vous avez besoin. Et il ne faut pas en acheter pour en avoir en stock de façon trop importante à la maison. Vaut mieux les renouveler régulièrement. De la même façon, les graines de chia vont faire exactement la même chose. Vous allez ajouter 3 cuillères à soupe d'eau dans 2 cuillères à soupe de graines de chia et vous allez laisser tremper là un peu plus longtemps. Elles ont pas la même texture, mais au bout de 10 minutes, vous aurez cette espèce d'aspect visqueux qui permettra de lier votre pâtisserie. Et ça marche très bien. Et puis dernière chose, et ça vous l'avez peut-être davantage, en tout cas, moi je sais que les 3 fonctionnent, que ça marche, c'est la compote de pommes. Mais pas que, en fait, tous les fruits contenant beaucoup de pectine, c'est-à-dire les pommes, les raisins, les cerises, les mûres, les abricots, les myrtilles, toutes ces compotes-là vont vous permettre de remplacer un œuf. Et ça, c'est vraiment hyper intéressant. On remplace un œuf par à peu près 50 grammes de purée de pommes ou de compote de pommes. Ce qui est chouette, c'est que vous allez faire un gâteau au yaourt au citron, parce qu'il vous restait un vieux gâteau au yaourt au citron, vous mettez de la compote au citron, vous prenez un yaourt à la cerise, vous mettez de la compote à la cerise, et vous allez voir, vous aurez un gâteau fabuleux.
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3: En plein cœur de Tillières-sur-Avre, je demande la famille Giraud. Vous allez faire la connaissance de Mika, le papa, Ambre, la fille, et Mano, le copain de la fille. J'aurais bien aimé vous présenter Céline, la maman, mais elle est au boulot. Faut bien qu'il y en ait qui bosse. Céline, vous la verrez demain, vu que j'ai des raisons de dormir chez eux ce soir. Je vois pas de porte, alors je toque au carreau. Une jeune fille ouvre la fenêtre.
4: Hello, Ambre ?
5: Oui, c'est ça.
4: Le papa, il est pas là ?
5: Il doit être à l'intérieur, je pense.
3: Ok, j'entre comment ?
5: Je vais t'ouvrir le portail.
4: Ah, t'es trop mignonne.
5: Peut-être c'est ouvert, je sais pas.
4: Bah, je regarde,
5: ouvrir.
4: Hein.
5: Ouais.
3: J'avais pas vu le portail. C'est ouvert.
4: C'est moi ?
3: Non, c'est ouvert.
4: Ah bah, tu vois, c'était ouvert.
3: Bah ouais. Mika a l'air d'aller bien.
4: Très bien, très bien. Très
3: pourquoi
4: bien,
3: c'est si grand ici ?
4: Parce que c'est un ancien relais de poste, l'ensemble.
3: Ah, d'accord.
4: Ouais, c'était considéré un peu comme une ferme ici, il y avait des chevaux.
3: Regarde ces perdus grands ouverts qui sont ni grands ni verts à la base, mais qui se demandent ce que tu viens faire là.
4: Je viens voir parce qu'il paraît que c'est une famille d'artistes ici. Papa, maman,
6: ouais, Ambre.
4: Mano, tout le monde est dans l'art, quoi.
6: Oui, un petit peu, ouais.
4: C'est toi qui as impulsé tout ça
6: hein. Alors, je pense, hein, je suis le premier. Hein, c'est les enfants qui ont suivi. Hein. On appelle ça la reproduction sociale. Hein. Un artiste fait des enfants artistes, voilà, ouais, c'est ça.
3: Vous avez fait la connaissance d'Ambre ?
5: Moi, je fais un peu tout, mais surtout de l'installation et de la performance. Donc, je mélange plein de médiums, surtout dans la sculpture. Et après, j'intègre des éléments de son, de vidéo, dedans.
3: Et papa, il fait quoi ?
6: Si tu fais le tour dans la maison, on va voir qu'il y a pas mal de peintures, peintures-objets, des sculptures.
3: Voilà. Voilà. Et Mano, il fait quoi ?
5: Des films 3D et du son.
3: Et Cécile, la maman, elle s'exprime beaucoup dans le textile.
4: Voilà.
3: Tout ça sur l'impulsion de Mika, le papa.
6: Bah, finalement, c'est dans le lieu dans lequel où ils ont dû me voir. Et Ambre, toute petite, elle était à la fois dans le bac à sable, le béton, les briques, après les petits bricolages, puis après dans les œuvres, dans la peinture à l'atelier, et ainsi de suite, quoi.
3: À la base, la famille n'est pas du coin.
6: On n'est pas vraiment normands. Mes enfants sont normands parce qu'ils sont nés en Normandie, mais nous, on vient du Loir-et-Cher.
7: Ah, ta famille habite dans le Loir-et-Cher, ces gens-là ne font pas de manière.
3: Je crois qu'on vous avait pas encore présenté Mano.
8: Mano, Mano.
3: Le vidéaste de la famille.
4: Ça va, Mano ? T'es réveillé ?
9: Ouais, c'est bon, je me suis réveillé.
3: Bah, il dormait pas, il bossait.
4: C'était 3D.

0: Tes images de synthèse.
1: Ouais, là je bosse des storyboards pour un film.
0: Et tu fais une école?
1: Non, j'ai fini là.
2: Il a fini.
1: J'ai fini et depuis que j'ai quitté les Beaux-Arts, je me suis mis à l'animation 3D.
0: Là, c'est un atelier, là.
3: Oui.
0: Ah, mais il y avait de la place, hein.
2: Il en faut pour toute la famille.
3: J'ai coupé la radio, j'avais mis la radio, donc.
0: T'avais mis quoi comme radio?
2: Change de sujet.
0: Ah, ici, c'était le.
2: Bravo.
0: Voilà. C'était pour les chevaux, quoi.
3: Alors, t'as la mangeoire, t'as même l'abreuvoir qui est en dessous, là, qui est en zinc.
0: La mangeoire sert de rack aujourd'hui pour les tableaux de qui? De toi, alors?
3: Surtout de moi, ouais, ouais, ouais. Donc là, c'est la partie atelier, artiste. On fait des toiles, de la peinture, de la sculpture, découpage, assemblage. Il y en a un peu partout.
2: Sinon, Fred, t'avais pas un truc à leur dire?
0: Je vais dormir chez vous ce soir.
3: Si tu veux, il n'y a pas de problème.
0: Et puis, il n'y a pas de problème, il y a surtout de la place.
3: Ah, bah, il y a surtout de la place, oui, voilà. Beaucoup de place.
0: Parce qu'il y a un truc qu'il faut absolument que vous me montriez demain.
3: Oui.
2: Petit indice.
0: Et demain, on va changer de rue.
3: Tout à fait.
0: Tu vas me montrer un truc qui est dans la rue du château, là.
3: Oui.
0: Je pense que ça va en halluciner plus, là.
3: Ah oui, je crois aussi, oui.
2: Bon, bah, vivement demain.
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2: Il a pour le coup des histoires qui nous restent bien dans la tête, c'est Arnaud Fromage qui est avec nous. Bonjour Arnaud.
3: Bonjour, bonjour à tous.
2: Arnaud, ça faisait longtemps que vous ne nous aviez pas déterré une vieille loi de l'époque révolutionnaire.
3: Oui, mais cette fois j'en ai trouvé une qui sert vraiment à quelque chose. Je dirais même que c'est une loi qui a tout changé. Il s'agit de celle qui, en 1799, a instauré en France le système métrique. Ou plutôt, le système MKPS pour mètre kilogramme poids seconde. Trois unités de base pour les unir toutes et en finir enfin avec les toises, les perches, les pouces, les lieux, les livres et les boisseaux. Il faut dire que chaque région et parfois même chaque ville possédait sa propre unité de mesure. À Besançon, c'était l'Aune, par exemple, qui mesurait un peu plus de 80 cm. Pour éviter les embrouilles, eh bien une tige en métal, une aune étalon, avait été scellée dans la pierre au XVIe siècle à l'extrémité gauche de la façade de l'hôtel de ville. Et elle y est toujours, d'ailleurs, elle est toujours en place. Mais voilà, à la demande des commerçants de l'époque, un système identique était nécessaire et ce fut donc le système métrique.
2: Le système métrique qui a depuis été adopté par presque tous les pays du monde, on peut le dire.
3: Oui, en gros, il n'y a que les États-Unis, le Libéria et la Birmanie qui refusent toujours le système métrique, et c'est vrai que le Royaume-Uni l'utilise en traînant des pieds. Le système métrique, qui a évolué d'ailleurs depuis, il a intégré le système SI, le système international, qui rassemble toutes les unités de mesure de base desquelles on peut calculer toutes les autres. Et elles ne sont que 7. Le kilogramme, la seconde et le mètre, donc, auxquels s'ajoutent le kelvin pour la température, l'ampère pour l'intensité électrique, la mole pour la quantité de matière et le candela pour l'intensité lumineuse.
2: Et avec ça, on peut tout calculer ?
3: En grande partie, oui, les autres unités se déduisent de ces sept-là, mais il y a malgré tout un monde qui résiste encore et toujours au système métrique et, je dirais même, à la logique humaine, celui des pointures de chaussures. Personne n'y comprend rien, alors j'ai mené des petites recherches. Tout part du point de Paris, inspiré du quart de pouce britannique. La pointure d'une chaussure est calculée en divisant la longueur de l'intérieur de la chaussure en centimètres par le point de Paris. En gros, une pointure 40, ça fait environ un pied de 26 cm de long. Pour les Italiens, c'est le même calcul, mais avec une pointure en moins. Les Américains commencent à compter à partir de la taille 1, qui correspond à notre 31. Les Anglais, c'est pareil, mais eux, ils commencent à 0. Les seuls qui ont un système à peu près compréhensible, ce sont les Japonais. En gros, un pied de 26 cm correspond à la taille 26, et ensuite on décale, mais toujours en fonction du fameux point de Paris. En résumé, il serait peut-être temps de mettre un bon coup de botte là-dedans, parce que rayon chaussure, moi, je ne sais plus sur quel pied danser.
2: Ah, c'est le cas de le dire, oui. C'est vrai qu'on a un petit peu perdu avec tout ça. Merci beaucoup, notre cher Arnaud Fromage, avec ses nécessaires minutes comptoises. Et puis à très bientôt.
3: À demain.
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4: Bonjour Serge Papagali.
5: Eh bien, monsieur Thomas, j'ai envie de dire bonjour. Et Dauphinoise, bien le bonjour également.
2: Alors,
5: voilà.
2: Pour ce Dauphiné Tour, où est-ce qu'on part aujourd'hui?
5: Oh, vous allez voir, on ne va pas partir très loin, ça va vous surprendre. Aujourd'hui, allons nous promener dans la grande agglomération grenobloise. Oui. Sainte-Égrève.
2: Ah, je connais bien.
5: Ben justement, taisez-vous, ne dites rien, ne dites pas de bêtises, s'il vous plaît. Admettez qu'on a beaucoup battu la campagne ces derniers temps, alors qu'elle ne nous avait pas fait grand-chose, cette pauvre campagne. Non. Mais on l'a bas. Alors, hop! C'est la journée urbaine. Plusieurs raisons nous font venir dans cette ville iséroise. Bon, ben la première, vous alliez le dire, bien évidemment, maintenant les gens vont le savoir, c'est que c'est là où demeure Monsieur Thomas.
2: Eh oui.
5: C'est votre ville, vous êtes né là-bas?
2: Non. Non, mais j'y habite depuis
5: un petit
2: moment.
5: Vous êtes né à Allemagne, vous? Non plus. Bon, d'accord. Monsieur Thomas, qui bien sûr connaît le nom des habitants des lieux. Alors, pas tous les noms propres, hein, mais...
2: Non.
5: Donc ce sont les...
2: Saint-Égrévois et les Saint-Égrévoises.
5: Bravo, eh bien voilà, tout le monde ne le sait pas forcément. Et non, Saint-Égrivoise.
2: Non.
5: Bien évidemment, ça n'est pas le genre du coin. Enfin, à moins que vous ayez quelques noms à me citer.
2: Non.
5: Restons-en là. Faut pas qu'on passe un quart d'heure. Mais nous sommes aussi à Saint-Égrève parce que c'est la ville qui a reçu en 2021 le label Ville Internet 5 @. Ah, j'ai découvert ça. Le niveau le plus élevé dans la classification d'ailleurs même des villes qui s'engagent dans le développement du numérique local. Bon, comme disait mon grand-père, qui n'utilisait pas Internet, pourtant on reste sur le cul. C'est une formule qu'il avait comme ça. Vous le saviez, ça, bien
4: oui,
5: évidemment.
4: Ça...
5: Vous savez tout de votre ville. C'est parce que tous les gens savent forcément tout de leur ville. Hein. Bon. Saint-Égrève aurait donc un petit côté, on va dire, Silicon Valley, bien sûr. Hein, on va dire un petit côté comme ça, mais sans silicone. Évidemment, les belles femmes saint-égrévoises n'ont pas besoin de ça. À moins que vous ayez quelques noms également à nous fournir.
4: Non, plus,
5: vous n'avez aucun nom, en fait. Vous habitez Saint-Égrève, mais
4: je,
5: vous connaissez personne.
4: Je ne dirai rien.
5: Voilà, plutôt vous les connaissez toutes, mais vous ne dites rien. C'est tout à votre honneur. Ça n'est pas fini. La ville de Monsieur Thomas a été également labellisée trois fleurs au concours national des villes fleuries. Vous le saviez également, mais c'est extraordinaire. Comme disait ma grand-mère, cette fois-ci, pour changer un peu, on se retrouve comme deux ronds de flanc, elle disait l'expression.
4: D'accord.
5: Oh, comme deux ronds de flanc, vous ne savez pas. Voilà. Cinq pour le net, trois pour les fleurs. Écoutez, on attend avec impatience le chiffre qui va suivre. Hein. Je ne sais pas, il va bien y avoir un label inconnu et donc nouveau. Je ne sais pas, moi, la ville où il y a le plus de chauves, par exemple, un truc comme ça. Non, vous n'avez pas, vous n'avez pas de nom à fournir non plus. Bon, le label 6 boule à 0, vous voyez, un truc comme ça. 6 boule à Z, j'en sais le label 6 boule à Z. Bon. Le plus, enfin bref, bon écoutez, mais je ne voudrais pas passer sous silence également que Saint-Égrève fait partie, aussi partie d'ailleurs, de la Znief. Ah, je vous ai piégé quand même, qui m'est particulièrement cher. Alors vous savez pas ce qu'est la Znief.
4: Ça ne parle pas.
5: Alors c'est pas une jeune femme qui s'appelle la Josiane Znief, c'est pas ça du tout. C'est la zone naturelle et d'intérêt écologique, faunistique et floristique. Ah oui, vous savez.
4: À vos souhaits,
5: Serge. Je vous en prie un truc con. Hein. Zone naturelle d'intérêt. Bon, alors étant moi-même très proche de la faune et de la flore, surtout de la faune, vous allez bien, mais de la flore particulièrement, de notre beau Dauphiné, je suis très attaché donc au parc naturel régional de Chartreuse.
4: Oui.
5: Donc, Chartreuse. Chartreuse, le dernier mot de cette phrase justifie amplement à lui tout seul d'ailleurs mon engouement pour cette partie de notre département. J'ai envie de... Vous savez, je vais vous dire un truc. On a fait un quart d'heure, on a fait trop long, donc je vais vous dire, vive le Dauphiné, vive Saint-Égrève, et tous ensemble on va se dire, on n'est pas des... quand même.
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6: Salut, Brice Hizel.
7: Comment il s'appelle déjà ?
6: Je m'appelle David Pasquet. J'ai 55 ans.
8: C'est le musicien alors ?
6: Je suis talabardeur, musicien, compositeur.
8: Ça, c'est terrible, les musiciens, ça branche toujours beaucoup les femmes. C'est dur pour les autres.
7: Mais qu'est-ce que tu fais là ?
6: Je suis dans les petits bonheurs.
9: À l'avant la musique !
6: Vous habitez où, vous m'avez dit ? Alors, moi j'habite à Vannes, je viens du centre-Bretagne, du Saint-Nicolas-du-Pélem.
8: Comment t'as fait pour te retrouver là-bas ?
6: Parce que je suis arrivé par la rencontre d'une fabuleuse femme qui a finalement m'a déplacé de mon centre-Bretagne.
10: J'ai jamais vu un homme avoir autant d'égards pour une femme.
6: J'habite là-bas depuis 95, il y a la mer, il y a la ville, il y a la campagne pas loin. Bon, il y avait une culture vantaise aussi à Saint-Nicolas, c'est-à-dire que c'est quand même le Pline qui est roi à Saint-Nicolas-du-Pélem. Et finalement, d'aller à Vannes, c'était pas aller tellement l'étranger pour moi.
7: Oui, enfin, en somme, tu n'as jamais quitté le département.
11: Pour ainsi dire.
12: J'ai acheté un petit 45 tours. Regarde.
6: Mon premier 45 tours, c'est un Titi et Gourminet qui se parle avec une petite musique derrière.
13: Et Gourminet, veux-tu jouer avec moi ? Gourminet !
6: Ouais, voilà. Oh Gourminet, non. Bah, j'écoutais ça tous les jours. Hein. D'ailleurs, je crois qu'il restait toujours sur l'électrophone. Ça me rendait plein de joie et en même temps un peu de méfiance quand même. Parce que Titi, faut qu'il fasse attention à Gourminet. Et Gourminet, c'est un malin.
13: Mais oui, c'est bien
14: vu,
13: un
14: Gourminet. Allez, vas-y, fais-nous rire.
15: Raconte-nous une histoire, allez.
6: Une blague courte.
16: Bon, vous y allez, oui.
6: Un jour, la plage. Celle-ci voulait toucher mon coquillage. Je lui ai dit, oh, fais-moi l'amour si tu veux, mais touche pas à ma coiffe.
16: Très drôle.
17: Ça va pas l'air.
18: Ce matin, exercice d'expression orale.
6: N'est que tout de la variante. Hein.
19: Ce qui signifie ?
6: Ce qui signifie, c'est pas le tout de raconter les conneries.
19: Ah non, je confirme.
20: Oh, bon, dites pas de conneries.
6: Allez, salut, canabou.

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1: Et voici Patrick Citeau pour Nom de Nom, aujourd'hui direction Montmorillon, dans la Vienne. Un musée du macaron y raconte l'histoire de cette petite pâtisserie ronde.
2: Situé boulevard de Strasbourg, ce musée ouvert en 2003 par la maison Ranoux-Métivier rend ainsi hommage aux générations d'artisans qui ont bâti la renommée de Montmorillon. Ce musée de l'amande et du macaron vous dévoile ainsi l'histoire et les coulisses de la fabrication de ce célèbre et délicieux biscuit aux amandes. La recette du macaron a a priori été rapportée par Catherine de Médicis au XVIe siècle. À partir de cette époque, ce biscuit fait d'amandes, de sucre et de blanc d'œuf s'est répandu dans de nombreuses villes. On le retrouve ainsi progressivement à Nancy, Amiens ou Saint-Émilion. Il faut remonter au XVIIe siècle pour trouver les premiers macarons sur les étals des marchands de Montmorillon. Le petit biscuit au cœur tendre d'amandes est ensuite devenu la spécialité incontournable de Montmorillon. Aujourd'hui, la maison Ranoux-Métivier perpétue cette tradition culinaire. C'est la plus ancienne fabrique de macarons de Montmorillon. Les savoir-faire se transmettent en effet dans cette famille depuis 5 générations. La recette traditionnelle des macarons demeure ainsi inchangée depuis ses débuts.
1: Et notre musée du macaron, en fait, c'est l'occasion de nous plonger au cœur de l'histoire de cette spécialité culinaire fierté de la région.
2: Une spécialité qui doit tout à l'amandier. L'histoire de cet arbre fruitier à travers les continents et les siècles est ainsi une des thématiques proposées. Les défis environnementaux liés à la production de l'amande sont aussi au programme de la visite. L'histoire et la fabrication du macaron

0: Caron a bien entendu toute sa place au cœur de l'espace d'exposition. Les gestes et les outils du biscuitier font également partie de cette immersion au pays du macaron. Un parcours ludique et gourmand qui fera le bonheur des enfants comme des plus grands. Concernant les origines du nom de la commune de Montmorillon, on peut s'appuyer sur une théorie ancienne. Elle précise que la bourgade, située sur une colline, aurait été investie par des Maures en 732, avant ou juste après la fameuse bataille de Poitiers. D'où la déclinaison en Mont de Morillo ou Colline du Mort. Mais le nom d'un des premiers barons de la ville a tout aussi bien pu inspirer cette dénomination. Hugo Banse se fait ainsi appeler Moro Loco, qui dictour Morillo, ou seigneur de la localité mauresque qui se nomme Morillo. Toujours est-il que de Montmorillo au XIe siècle, puis Montmorlhomme au siècle suivant, la bourgade endosse finalement son nom actuel au XVe siècle.
1: Et ben voilà, alors ça c'est quand même fou parce qu'on remonte le temps grâce à Patrick Citeau qui nous apprend toujours des détails qu'on ignore souvent d'ailleurs sur le nom de nos rues, de nos communes également. 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
3: Si je vous dis Johnny Hallyday, Belmondo, vous pensez cinéma? Oui, mais pour moi aujourd'hui, ça me fait penser Bichon Maltais, Yorkshire, bref, des toutous quoi.
4: C'est beau, hein, cet homme-là avec son chien.
3: Car aujourd'hui, je teste le métier de toiletteur canin. Mais pas chez n'importe qui. Non, non, non. Chez un coiffeur des chiens de star. On est chez Rhinocérose. C'est à Strasbourg. C'est le salon de Didier, qui est toiletteur canin depuis plus de 25 ans. Et ici, on rigole pas avec le pelage, la touffe, le poil, derrière la porte vitrée, les odeurs de shampoing, les bruits du séchoir. Et chez Didier, chaque chien est traité comme un client VIP. Et ce, pour le plus grand bonheur de ses propriétaires, qui eux sont confortablement installés, eh bien, dans le canapé pour papoter. Je regarde Didier au loin qui est en pleine retaille de mèche sur Anouk. Anouk, c'est un petit bichon maltais très précieuse. En pleine cure de rafraîchissement, il observe beaucoup. Et il me dit, tu sais Maxime, il faut savoir lire le chien. Son âge, son caractère, sa morphologie. Anouk, par exemple, eh bien, elle porte actuellement la fameuse coupe bébé, qui est très demandée pour les bichons maltais. Ça lui fait une petite tête toute ronde et résultat, effet rajeunissant immédiat. Anouk a perdu 10 ans. Oui, enfin presque, vous m'avez compris. Mais rien n'est automatique parce que chaque race, chaque pelage, chaque chien est différent. Alors évidemment, moi je suis là pour tester. Alors j'ai voulu tenter un petit geste, un petit coup de ciseau. Mais alors clairement Anouk, alors là, elle m'avait déjà capté. À peine le ciseau en main et ce regard qui voulait clairement me dire « Toi mon gars, c'est même pas la peine ». Je me suis rapproché tranquillement. Anouk, elle, s'est reculée. J'ai pas insisté, même si maman me disait « Mais si, allez-y, elle dira rien ». Et j'ai préféré ne pas croire maman. Non. Didier reprend la main, précis, calme, le chien se détend. L'expérience parle quoi. Nickel. Eh oui, Didier c'est un peu comme le Franck Provost des cabots. Il a coiffé les fidèles compagnons des plus grandes stars. Oui, Johnny, Bebel. Mais ça pour lui, ça n'a pas d'importance parce que chaque chien est, sans mauvais jeu de mots, bichonné de la même façon pour lui. Et ça fonctionne aussi pour les clients, hein, qui sont littéralement, mais alors, aux petits oignons. Et pour Didier, c'est ça, sa récompense. Voir le chien bien, mais aussi voir les maîtres heureux. Et pour ça aussi, il faut le dire, Didier, ah, il a le coup de patte. Le petit mot qui va bien, la petite attention qui fait plaisir, les nouvelles des dernières sur Simba, Loki ou encore Marley, il les connaît tous, hein. Moi, je repars avec des poils partout sur le pantalon, mais avec une certitude, ce métier est bien plus profond que ce que j'imaginais. Quant à Anouk, la voilà prête pour aller batifoler avec moi. Moment, direction chez le boucher, qui, j'en suis sûr, ne manquera pas de souligner la beauté de cette nouvelle coupe à sa maîtresse. N'est-ce pas, Anouk ?
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5: On le sait, les histoires de famille sont parfois un peu compliquées. Mais voici quelqu'un qui répare les arbres généalogiques qui ont pris la foudre. Pour une succession, elle peut vous appeler à 14h un mardi pour vous annoncer que vous avez un frère caché qui élève des chèvres dans le Larzac.
6: Alors, je m'appelle Virginie Nguyen Brion. Je suis généalogiste successorale.
5: Virginie, voilà un métier bien savant. Ça consiste en quoi exactement?
6: Alors, ce métier consiste à retrouver donc les héritiers dans le cadre de succession. L'objectif, c'est justement la transmission d'un patrimoine. Mais ce qui rend ce métier passionnant, c'est que ça va au-delà, en fait, de la transmission du patrimoine. On vient rouvrir une histoire familiale. Il peut arriver que ça amène à de véritables retrouvailles.
5: Alors, c'est pas commun comme métier. On y arrive comment?
6: On arrive à ce métier un peu par hasard. Pour ma part, c'était un peu un coup du destin. À la fin de mes études de droit, me dirigeais plutôt vers le notariat. Et j'ai découvert ce métier et j'ai eu la possibilité de rentrer dans un cabinet historique local. Et j'y ai travaillé pendant 16 ans.
5: Et ces gens que vous retrouvez, ils espèrent quoi et ils demandent quoi?
6: Retrouver ces photos, c'est ça qu'on nous demande. Donc c'est pour ça qu'il y a quand même vraiment une vraie partie généalogie. De s'intéresser aux défunts et voir s'il n'y a pas des photos de famille.
5: Vous devez en avoir des histoires à raconter. Une en particulier?
6: Pour moi, le cas le plus exceptionnel, c'est toujours ce côté humain. C'est-à-dire quand on vient annoncer à un frère qu'il a une sœur et donc à la sœur qu'elle a un frère. Que le papa, désolé mais c'est souvent le père, n'avait rien dit. C'est-à-dire qu'il avait eu un fils d'une deuxième union. Et il n'avait pas du tout parlé de sa fille d'une première union. Parfois les frères et sœurs ont des destins complètement différents et ça va être compliqué pour eux de bien s'entendre. Mais là, en l'occurrence, ils étaient tellement heureux de se retrouver et je pense qu'ils se voient toujours aujourd'hui. Et ça a changé leur vie, ça a bouleversé leur vie.
5: Comment fait-on dans des histoires aussi personnelles pour que ça se passe bien?
6: Il faut à la fois être méthodique, parce qu'il faut respecter une certaine méthodologie au départ. Ensuite, je pense qu'il faut être empathique, parce que l'empathie, c'est ça qui va faire l'empathie dans les recherches. Parce qu'on va se mettre un peu à chaque fois à la place du défunt, mais pourquoi il serait parti par là, connaître les comportements sociaux de l'époque, etc. Et puis l'empathie, parce que quand on va retrouver les héritiers, en fait, certains ont besoin d'être écoutés, puis il y a certains qui bloquent, mais parce qu'ils ont juste besoin d'être entendus. Alors moi, c'est ici, à Lille, que j'exerce mon métier avec passion de généalogie successorale et que j'ai la chance de pouvoir exercer cette profession qui est toujours pleine de surprises.
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1: Bonjour Johan.
2: Bonjour Manu.
1: Merci de nous accueillir dans cette boutique au garage à Issoudun avec une céramique bretonne. Que l'on peut trouver, on n'est pas à l'abri de trouver ça sur une brocante.
2: Alors on n'est pas à l'abri, en revanche là on est sur une céramique de très belle qualité. Et tu sais que moi je suis un amateur de la céramique française des années 50, en tout cas du milieu du 20e. On ne présente plus évidemment les Caprons, les Rouellans, tous ces grands céramistes qui ont fait des pièces magnifiques, qui font aujourd'hui des très gros prix. Mais aujourd'hui, dans une gamme de prix beaucoup plus inférieure, on peut se faire plaisir avec par exemple un grand plat de service comme ça. Tu vois cette couleur verte, elle est incroyable. Et figure-toi, mon cher Manu, que cette pièce vient de Bretagne. On pourrait dire qu'elle vient de Valoris, dans sud de la France, dans les années 50.
1: On va se tromper.
3: Brocante, vide grenier, vide maison, sur la piste du Chineur.
2: On est à Quimper, dans les manufactures de céramique de Quimper, hein, qui existent depuis la nuit des temps. Et là, on est sur une marque qui s'appelait Keraluc, qui a édité de nombreuses pièces de service, de vaisselle, des pièces qu'on peut utiliser encore aujourd'hui, évidemment, et qui amène une touche de déco un peu fantasy, un peu complètement céramique des années 50. Elle a une forme complètement atypique et surtout un travail de décor qui est vraiment de qualité superbe. On est dans des couleurs improbables, tu as vu.
1: Elle est élégante, elle est magnifique, elle est resplendissante.
2: Elle est verte, elle a trois ou quatre teintes de vert différents. C'est vrai qu'on se croirait à Valoris dans le sud, en 1950, mais on est bien en Bretagne, et ce sont des pièces aujourd'hui qui sont recherchées par les collectionneurs de céramique.
1: Du coup, le prix ?
2: Bon, ça vaut une centaine d'euros, oui. parce que y a une grosse production, donc beaucoup de pièces aujourd'hui, on peut peut-être, si on a de la chance, en dénicher une sur une brocante. On reste raisonnable et on se fait plaisir, c'est de la déco très colorée, sur une grande table dans la cuisine. C'est super.
1: C'est validé. Merci, Johan.
2: Merci à toi, Manu.
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4: Le vol du trésor de la cathédrale, un trésor royal conservé de nos jours au palais du Tau, juste à côté. Mais dans les années 40, ce trésor reposait au cœur même de la cathédrale, dans une petite salle juste à côté de la sacristie. Pas d'alarme, pas de caméra, pas de gardien de nuit. Un autre temps, me direz-vous ? Et pour certains, en tout cas, c'était une sacrée opportunité. Tout commence à Paris, le 8 juillet 1946. La nuit tombe, trois hommes montent dans une camionnette. Claudius, Marcel et Ernest. Direction Reims. Leur mission, voler le trésor de la cathédrale. Claudius, c'est le chef de bande. C'est un vieux routier du crime. Un casier judiciaire long comme un missel. 25 condamnations, 15 ans de travaux forcés et 6 évasions. Un sacré jojo, un artiste de la fuite. Et c'est lors d'une visite à Reims, en 1941, quand il n'était pas en prison, qu'il a repéré le fameux butin. Et il s'est dit, quand la guerre sera finie, je ferai mon dernier coup. Et bien dans la nuit du 8 juillet 46, Claudius et Marcel dressent une échelle contre un mur de la cathédrale. Tiens donc, ça nous rappelle le Louvre cette affaire. Ils scient un barreau de la fenêtre et s'introduisent dans la salle du trésor. Devant eux, trois armoires blindées à forcer. Dedans, 150 kilos d'objets précieux, 5 couronnes des sacres de Charles X et de Napoléon Ier, des vêtements liturgiques brodés d'or portés par les rois de France, tout y passe, le trésor est déposé chez un complice, mais la joie des bandits est de courte durée. Les 5 couronnes, eh bien des copies, du bronze doré, pas d'or massif. Lucien les fait fondre, les jette dans le canal. Quant aux habits liturgiques, invendables, ils disparaissent dans la nature. Seuls les fils d'or en sont tirés. Les vêtements, eux, ne seront jamais retrouvés. Claudius, fidèle à sa réputation, finit par se faire arrêter. Mais avant le procès, il s'évade une nouvelle fois. La police va quand même le rattraper. Son procès s'ouvre en 1956, devant la cour d'assises de Reims. Verdict, 10 ans de travaux forcés pour Claudius, 3 ans pour ses complices. En 1972, le trésor de la cathédrale de Reims sera transféré au palais du Tau. Le trésor de la cathédrale de Reims, c'est évidemment l'un des trésors de Champagne-Ardenne.
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2: Si on ne sait pas si quelque chose est vrai, on va le chercher sur quelque chose d'autre et on regarde s'ils en parlent aussi. Et peut-être que s'ils en parlent partout, peut-être qu'à un moment, il faudrait savoir si c'est vrai ou si c'est faux.
3: Bah, par exemple, il n'y a pas longtemps, on avait fait athlétisme et il y a Greg, le monsieur qui nous entraînait pour le sport. Il nous avait dit de taper sur Google des recherches de champion de 4 mètres homme-femme.
4: Sur Google. Un champion de 4 mètres.
3: 400 mètres, pardon. Et du coup, on a fait ça et on a trouvé, et c'était bon, on nous a dit que c'était bon. Donc, Google, moi, perso, j'y crois à tout ce qui est sur Google.
5: Google est ton ami.
6: Moi, des fois, mes parents, ils disent, pas chercher sur Internet, mais dans un livre.
7: Un livre, ça sert à quoi?
6: Bah, Internet, c'est dangereux comme dans les jeux vidéo, parce que maintenant, il y a de plus en plus de personnes qui sont tuées à cause des jeux vidéo.
2: Moi, je pense que c'est dangereux parce qu'il y a des petits qui peuvent regarder Internet et s'ils regardent Internet, ils peuvent, je sais pas s'il y a des monstres, s'ils regardent une vidéo de monstres et qu'après ils vont se coucher, ils peuvent faire des cauchemars et du coup, tous les jours ils y pensent, ils pensent plus qu'à ça et ils sont traumatisés.
3: Quand on voit sur les informations qu'il y en a qui tue des personnes, on va dire, à cause des jeux, parce qu'ils ont vu dans un jeu, se dit, on peut faire ça en réalité.
2: C'est comme Vladimir Poutine, à tout moment, quand il était plus petit, il a fait trop de jeux vidéo et des jeux vidéo qui étaient pas bien à son âge, et du coup, depuis, il croit qu'à ça, et il a déclenché une guerre.

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1: Chacun a une histoire avec sa douche. On va se raconter des choses qu'on ne ferait pas avec une moderne.
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1: Bonjour, je m'appelle Eric Gaucher, je suis vigneron donc dans le vignoble de Vouvray et dans la commune de Chancé. Je relie la passion, la deux chevaux et puis le monde du vin.
3: Au cœur des vignes, notre conducteur arrive tout sourire. Sa dodoche a une grosse bouteille verte derrière le pare-brise.
1: Pourquoi pas de mettre une bouteille sur la remorque, comment ne pas se faire remarquer. Et puis j'ai craqué, voilà. Donc maintenant on m'appelle Viticule Doche. La réaction des gens c'est avec le pouce, en trois gestes, c'est super. Et puis après le geste qui représente le coup, on vient boire un petit coup à la maison avec modération bien sûr. Et puis voilà, la deux chevaux c'est immortel. Elle était une dame à Villedomé que mon copain Romu qui lui en tant qu'éboueur savait que je voulais une deux chevaux. Puis du coup il a trouvé des clients. Le propriétaire a dit oh, je vais la vendre. Sa femme n'était pas d'accord du tout. Elle a dit oui avec un très grand regret, mais je la vois toujours cette dame là. Elle vient acheter du vin. Je lui remonte à chaque fois la deux chevaux et elle est heureuse quand même parce que on l'a remis en dans son état, elle a rajeuni il y a au moins 30 ans. Tous les ans, il y a des nationales de deux chevaux, vraiment dans toute la France, donc on voyage. Et aussi, tous les deux ans, il y a la mondiale de deux chevaux et cette année, c'était en Slovénie. Le plus jeune de nos fils avait 11 mois lorsqu'on a fait notre première mondiale, donc en Espagne. Le plus âgé, je crois, il avait 93 ans là, donc en Slovénie.
3: Une communauté d'amateurs qui ne parle pas la même langue, qui a tous les âges, mais qui se comprend quand il s'agit de bidouiller la voiture, un brin capricieuse.
1: Des fois, on n'est pas sans le dire, on ne mettrait peut-être pas ça sur la radio, mais putain de deux chevaux. On comprend des fois quand on l'utilise ce mot-là, quand le moteur veut pas.
3: Une seconde vie pour Eric, ce n'est pas que côté voiture. Une grève du cœur en 2017 lui fait savourer la vie à chaque instant.
1: Quand on a le droit à une deuxième vie, parce que moi je dis c'est ma seconde vie, on en profite encore plus. Et puis la deux chevaux est là aussi, puis quand on remonte dedans, on repart en vadrouille avec les amis, on prend encore beaucoup plus de plaisir.
3: Un cœur tout beau, tout neuf, dans lequel une femme a une grande place.
1: Avec ma femme, Sandrine, on est arrivés tous les deux dans le monde de la deux chevaux, avec les enfants. Donc ça c'est pas personnel. Maintenant, on vadrouille ensemble, on partage.
3: Longue route à Eric et à Sandrine du côté de Chancé. Vous saurez désormais que l'homme derrière la viticule d'Oche a sacrément de la bouteille.
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4: Et Adicias, et bien c'est 10, la santate. Il paraît que la santé se lit sur notre visage.
1: Eh ben.
4: Oui, c'est ce que vous dites, cette expression en occitan. La santate se porte sur la cara. La cara, c'est donc le visage. Alors le médecin se dit en occitan, le medge. Medge qui a donné d'ailleurs un nom de famille, medge, qu'on retrouve dans toute l'ère linguistique occitane. C'est dit le medge en occitan, mais c'est pas dit le tabé, le medici. On peut dire aussi tout simplement le medici. Justement, le melio medici à cause de toupie.
5: Qu'est-ce à cause à l'outoupie?
4: L'outoupie, c'est le pot de terre allant au feu pour chauffer les aliments. L'oumélium medici à cause de l'outoupie se traduit par le meilleur médecin, c'est le pot.
5: Ouais, ce qu'on mange.
4: Entendez que la bonne nourriture conditionne la santé. En gros, ne mangez pas trop de cagnards, ne mangez pas de mauvaises choses, ne mangez pas trop vite, car cela peut avoir un impact sur votre digestion. Car on dit en occitan que la lingua es lo miral del ventre.
5: J'ai déjà entendu cette expression. La langue est le miroir du ventre.
4: Eh oui, très très bien. Qui digère bien à la langue nette? Alors pour être en bonne santé, il faut bien manger, privilégier la qualité. Et il faut aussi bien dormir. Lucir, pas trop de télévision, d'ordinateur, de tablette ou de téléphonette abandonnant l'yate. En résumé, le soir, pas trop
5: de télé,
4: d'ordinateur, de tablette, d'écran, etc., de smartphone avant d'aller au lit. Et oui, car une bon coup de couissi fa Mike et le Médici, c'est-à-dire un bon coup de coussin, donc une bonne nuit de sommeil, fait plus que le médecin.
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0: 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Bonjour Nicolas Pettini.
1: Bonjour Angélique.
0: Vous êtes chargé de communication au Conservatoire d'Espaces Naturels de Franche-Comté. Qu'est-ce que c'est que ce conservatoire?
1: Alors le Conservatoire d'Espaces Naturels de Franche-Comté est une association, loi 1901, qui a été créée en 1991. Donc on fête cette année nos 35 ans, et dont la mission est de préserver les espaces naturels du territoire franc-comtois.
0: Vous avez un programme qui s'appelle Sylvae. En quoi consiste-t-il?
1: Ce programme vise à préserver les vieilles forêts de Bourgogne-Franche-Comté, dites à la fois anciennes et matures, donc qui ont plus de 200 ans d'existence et qui présentent des arbres qui sont à la fois vieux, gros, avec pas mal de bois morts.
0: Comment est-ce que vous faites justement pour les identifier et ensuite pour les préserver ?
1: En fait, on a des massifs forestiers qui sont repérés sur la région Bourgogne-Franche-Comté. Et ensuite, on va aller en fait faire des repérages sur carte photographie aérienne. Et on va aller sur le terrain vérifier que ces forêts sont bien à la fois anciennes et matures pour rentrer dans le cadre de ce programme-là.
0: Mais ce sont des forêts qui appartiennent au parc privé ?
1: Non, on se positionne oui sur des forêts qui sont privées. Quand il y a des opportunités, des ventes qui se font, en fait, on va se positionner pour acquérir ces forêts et les préserver sur le long terme. Donc en fait, on va laisser ces forêts en libre évolution. On ne va pas intervenir sur la végétation. Il n'y aura pas de coupe. Le seul type de coupe qui peut éventuellement être fait, ça va être des coupes de sécurisation s'il y a des axes, des routes qui passent à côté. Donc là, l'objectif, c'est vraiment libre évolution.
0: Je crois d'ailleurs que la plus grande forêt que vous possédez dans ce programme national se trouve dans le territoire de Belfort.
1: C'est un site qui fait 110 hectares. Et qu'on a acquis l'année dernière, qui se trouve sur la commune de Le Puy, donc tout près du Ballon d'Alsace, qui s'appelle la forêt du Lys. Un nom assez sympa, avec des peuplements mixtes, feuillus, résineux, beaucoup de gros bois, beaucoup de bois morts, des enjeux importants en termes de conservation d'espèces. On a des espèces d'oiseaux notamment qui sont à enjeu là-bas.
0: Vous avez lancé l'année dernière, à l'occasion de la Journée internationale des forêts, en mars 2025, un appel aux dons. Est-ce que ce programme est toujours d'actualité?
1: C'est une souscription qui est permanente, en fait, un appel aux dons qui va durer plusieurs années et dont l'objectif est de récolter un maximum de dons des citoyens qui veulent rejoindre le programme et prendre une part active dans la préservation des vieilles forêts de territoire.
0: Et justement, si on veut suivre tout ce programme et puis s'informer sur l'avancée de vos travaux, comment est-ce qu'on peut faire?
1: Alors, vous pouvez vous inscrire à notre newsletter. Donc en allant directement sur notre site internet cem-franchecomté.org.
0: Et si on veut rencontrer vos bénévoles, est-ce que c'est possible?
1: Alors c'est possible de nous rencontrer à Seloncourt. On a une antenne là-bas.
0: Merci beaucoup Nicolas Pettini.
1: De rien, avec plaisir.
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2: Parfois dès l'enfance, on connaît son destin. Lionel Terray naît à Grenoble le 25 juillet 1921. Sa famille, aisée, envisage pour lui un futur bourgeois, alors que lui n'a déjà que la montagne en tête. À 3 ans, il chausse les skis. À 5 ans, il cherche à escalader tout ce qu'il croise. Durant sa jeunesse, le grenoblois sèche régulièrement l'école pour aller crapahuter en montagne. Son déménagement à Chamonix pour accompagner son père malade ne va pas arranger les choses. À seulement 12 ans, il devient chef de cordée pour la première fois. Parallèlement, il se lance dans les sports de glisse et se taille en grandissant un petit palmarès, notamment en combiné des centres slalom.
3: Ça c'est mes skis, ils ont fait deuxième à Grand Montparnasse, les skis là. Oh, j'ai une pêche les gars. Wouh !
2: Nous sommes alors en 1941, la future légende de l'alpinisme rentre à la formation Jeunesse et Montagne, ancêtre de l'UCPA. En plus de vivre pleinement sa passion, c'est là qu'il va rencontrer l'un de ses futurs grands amis, Gaston Rébuffat. C'est une nouvelle conception de la montagne que Lionel Terray découvre. Rébuffat, en avance sur son temps, anticipe déjà les ascensions de grands sommets. Pendant plusieurs années, les deux hommes alterneront expéditions en montagne et travail dans la ferme de Lionel. Leur coopération prendra une pause à la fin de la guerre. Lionel Terray entre dans la résistance où il intègre la mythique compagnie Stéphane.
4: Et bonjour !
2: Un groupe spécialisé dans le combat en montagne, encadré par les meilleurs alpinistes du moment. Leurs actions durant le conflit deviendront d'ailleurs une référence dans le domaine de la guérilla.
5: C'est le genre de type qui boirait un bidon d'essence pour pouvoir pisser sur ton feu de camp.
2: Après la guerre, la libération passion pour Lionel Terray, elle est autant politique que professionnelle. Il se lance définitivement et complètement dans l'alpinisme. Instructeur à l'école de haute montagne, moniteur de ski, puis guide de haute montagne, il aspire à protéger ce qu'il y a de plus important pour lui, sa liberté.
4: Belle activité, beau projet.
2: Il s'associe à cette époque à celui qu'il découvre lors d'une ascension et qui ne le lâchera plus, Louis Lachenal. Alliance de l'audace de Lachenal et de la réflexion de Terray, le duo démarre une des plus grandes épopées de l'ascension des Alpes.
5: Je vais faire le maximum, je me lance, je suis prêt.
2: Cette cordée mythique enchaîne les performances et les records. La face nord des Grandes Jorasses, l'éperon nord des droites, la terrible face nord de Lager en Suisse qui leur prend seulement 2 jours.
6: Plus que quelques kilomètres et bientôt nous serons dans une bonne auberge.
2: Après ce dernier exploit, il est alors temps pour le duo de fusées alpines de se tourner vers un autre défi, direction l'Himalaya. Ils participent à la seconde expédition pour tenter de monter au sommet de l'Annapurna, soit la première fois qu'un homme marcherait au-dessus de 8000 mètres. L'expédition est un succès. Si Herzog et Lachenal sont les seuls à atteindre le sommet, Lionel Terray jouera un rôle considérable de soutien, notamment en portant son ami qui avait les pieds gelés pendant la descente du sommet. Les Français rentrent à Orly et sont accueillis en héros.
7: J'avais des papillons dans le ventre, c'est comme ça.
2: Pendant les 14 années qui suivront, Lionel Terray continuera de réaliser des exploits. Que les sommets impossibles soient dans les Andes ou dans l'Himalaya, il laissera sa marque dans l'histoire de l'alpinisme.
8: Ce Lascar est une légende comme le grand Manitou.
2: Mais quelle que soit l'altitude ou l'expérience, le danger est toujours là. Le 19 septembre 1965, dans le Vercors, Lionel Terray chute avec un ami lors de l'ascension des arêtes du Gerbier. Leurs corps sont retrouvés quelques jours plus tard. Le monde de l'alpinisme se rendra à Chamonix, où le Grenoblois sera inhumé pour lui rendre hommage. Lionel Terray, l'un des plus grands alpinistes de l'histoire, est un Isérois, illustre Isérois.
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10: Le temps de vous le dire en marseillais. Bonjour Médéric.
9: Bonjour Philippe.
10: Notre linguiste marseillais. Donc on va jouer ce matin un peu comme des enfants.
9: Oui, tout à fait. Alors vous savez à quoi jouent les enfants en ce moment? Enfin ces jours-ci, ces temps-ci.
10: Ces temps-ci, bah, avec le smartphone, ouais, un jeu, voilà quoi.
9: Les tablettes, les jeux vidéo, ouais, etc. Ouais. On est d'accord. Bon, les tout petits jouent encore avec des voitures, des robots, des trucs Pokémon, etc. Voilà. Alors autrefois, alors non, je vais pas faire celui qui regromelle à mon réguignard.
11: C'était mieux avant.
9: C'était mieux avant, c'est ça. Non, mais je vais vous parler quand même des réguignards. Les réguignards de Luberon, c'est une association provençale qui, comme son nom l'indique, regroupe des amoureux de la culture et de la langue provençale, des gens du Luberon, qui s'appellent avec autodérision donc les réguignards, en gros les râleurs. Hein. Eh bien, la présidente de cette association est bien connue chez nous, il s'agit de Claudette Ocelli, aussi connue sous le nom de Mamette, dont on a entendu la voix sur notre antenne pour nous apprendre un peu de provençal. Avec ces réguignards, elle organise jusqu'au 14 mars à Pertuis, à l'espace de Croze, une exposition appelée Joe et Jugué d'antan, qui propose de retrouver des jeux et jouets d'antan et avec leur petit nom en provençal. Alors autrefois, les minots jouaient à Oda, au dé, au Baoduf, au Toupi ou au Kille. Il y avait les osselets aussi. Alors, je me souviens que mon frère jouait, je trouvais ça bizarre, les osselets. Mmh. Mais voilà, ça a disparu, j'ai l'impression.
10: Oui, c'est vrai.
9: Non, voilà, on ne voit plus ça. Jouer aux osselets, c'est Djuga, Djibotrao et Mélisa Ousset. Par contre, les billes, on y joue encore. À mon époque, on prisait les gros galops comme ça, ils ont tiré les soldats Starlux.
10: Ouais,
9: ça aussi, voilà. Ou on jouait au pot. Enfin bref, voilà, j'adorais les billes. Dans la cour de récré, je pense qu'on joue encore à la marelle ou à la corde persaouta, je traduis pas. Mais probablement plus aux yeobanda, les yeux bandés, au Colin Maillard, qu'on appelle aussi Kukuruma. On dirait une chanson Kukuruma. En revanche, on fait encore liser Skundai, le jeu de cache-cache, à partir du verbe s'escoudre, se cacher. Et on dit parfois, va t'escoudre, va te cacher. On joue aussi à la poupée, la titeille, dans son ousta ou des titeilles, sa maison de poupée, ou bien avec une poupoune pour Djuga à la mama, là non plus, je traduis pas. Quand j'étais minot, j'adorais jouer avec les taraillettes, la dinette, mais aussi à la marchande. J'avais d'ailleurs un bel établi de marchande et je vendais à ma mère, à ma grand-mère, plein de beaux fruits et légumes en plastique, ou du poulet, ou en plastique, ou du fromage en plastoc, avant la malbouffe, vous voyez, il y avait déjà tout prévu. Tous ces jeux d'enfants d'hier ou d'avant-hier sont présentés à l'exposition Joe et Jugué d'antan à Pertuis jusqu'au 14 mars pour ce et samedi ou donc demain. Il y aura en plus un grand jeu de piste sur le double thème du parler provençal et des jeux d'enfants dans les rues de Pertuis, mais aussi du Motus. Tout le t-shirt, toute l'après-midi, nous serons sur place avec mon collègue Bla pour vous faire jouer à Motus en mode démo ou initiation. Mais il y aura aussi un Motus en live en public avec les meilleurs joueurs de Motus à défier. Alors de mon temps, on jouait à cache-cache et celui qui comptait, on disait qu'il pégait. On disait, allez, c'est toi qui pègues. Ouais. Et on joue aussi à faire des moulons dans la cour. Et pour signaler un attroupement, on criait moulon. Donc ce samedi, moulon a perdu.
10: Allez, moulon.
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